0: que moi j'étais vraiment aux toutes premières années de votre vie. Vous avez donné votre âge, vous aviez 3 ans quand la Seconde Guerre mondiale est arrivée, et puis à peine une dizaine d'années quand elle s'est terminée, la libération de Paris.
1: Ouais.
0: C'est aussi, j'imagine, des souvenirs, des images peut-être qui ne sont pas très réjouissantes. Vous avez forcément des souvenirs de cette période, Henri Guilbert.
1: J'ai des souvenirs, oui. D'abord, je vivais avec ma mère. Mon père était à Londres, donc je vivais avec ma mère. Et ma mère faisait de la résistance.
0: Ouais.
1: Et ma mère m'emmenait toujours au cinéma, au théâtre, au cirque. J'aime autant être au spectacle pendant cette période-là. Parce que pendant l'entracte, elle rencontrait quelqu'un, une dame ou un monsieur, et ils échangeaient leur programme. Et dans le programme que ma mère recevait, il y avait ce qu'elle devait faire. Elle a un courrier à amener, un message, voilà.
0: Évidemment.
1: Mais ça, je ne le savais pas, moi.
0: Vous allez le comprendre plus tard.
1: Ma mère, elle m'a dit ça quand j'avais 18 ans.
0: Elle était de Angers, votre maman.
1: Oui, elle était née à Angers.
0: Ouais. C'est une ville que vous avez découvert, enfant, ou vous avez
1: oui, j'ai vu un peu Angers, enfant. J'avais un oncle et une tante qui vivaient là-bas. Un oncle qui était un personnage assez extraordinaire. Il avait été capitaine en 14, et pour lui, Pétain, c'était son modèle.
0: Ouais.
1: Et comme il était alsacien d'origine, il parlait très bien l'allemand, ce qui fait qu'à Angers, pendant la guerre, il travaillait à la chambre de commerce, il fréquentait des Allemands, des officiers, tout le monde. Il s'entendait très bien avec ces gens-là, alors que ses deux enfants, eux, faisaient de la résistance.
0: Et il l'a appris. Il l'a appris que ses enfants.
1: Il le savait.
0: Ah, il le savait.
1: Il le savait, mais enfin, les familles ont leurs contradictions.
0: Hein. Évidemment. Hoche, ça c'est aussi une ville qui compte pour vous, dans le Gers. C'est
1: oui.
0: Votre grand-mère.
1: Oui, oui. Alors ma grand-mère, oui, elle a passé son enfance dans un petit village qui s'appelle Toux. Et elle a passé son certificat d'études à 13 ans. Et après, elle est rentrée en apprentissage comme couturière.
0: Alors vous allez écumer les écoles de la capitale, surtout dans le 11e arrondissement. On disait souvent que vous étiez dans la lune, que vous étiez inattentif. Je crois que vous avez arrêté l'école à quoi, 14-15 ans?
1: J'ai arrêté, oui, parce que après le certificat d'études, j'avais envie d'être acteur. À 14 ans, j'ai eu envie d'être comédien, parce que j'appartenais à des mouvements de jeunesse dans lesquels il fallait faire le guignol de temps en temps, et j'étais toujours le premier, puis l'idée comme ça m'est venue de faire comédien. Et je me souviens, avant le certificat d'études, on passait un examen, l'orientation professionnelle. Et là, il y a un monsieur que devant, je passe dans l'orientation. Eh bien, qu'est-ce que tu veux faire plus tard? J'ai dit, je voudrais être comédien.
0: Là, vous l'avez su très jeune.
1: Et là, il m'a regardé, dans ses yeux, j'ai l'impression que je ne sais pas ce qu'il pensait. Et il m'a dit, mais tu rigoles, tu plaisantes. Les garçons de ton milieu ne peuvent pas faire ce genre de métier. Quand il m'a dit de mon milieu, ça m'a un peu gêné, mais enfin, bon. Et quelques jours plus tard, mon instituteur m'a dit, pareil, tu veux devenir acteur? J'ai dit, oui, il m'a dit, c'est une très bonne idée, ça, c'est très très bien.
0: Ah, donc ils vous ont encouragé.
1: Hein?
0: Ils vous ont encouragé.
1: Mon instituteur m'a encouragé. Il m'a dit, c'est très bien, tu vas apprendre des tas de choses, là. Et puis, j'ai dit, oui, mais à l'orientation professionnelle, on m'a dit que c'était pas pour moi. Et là, mon instituteur m'a dit, mon garçon, apprends une chose. Ouais. C'est qu'il ne faut pas écouter le premier imbécile qui parle.
0: En tous les cas, il a eu raison, celui qui vous a vu aller dans ce métier. On va bien sûr continuer de se balader dans les lieux qui vous ont marqué. On parlera pas de vos jours. En Seine-Saint-Denis, vous y avez été en pension, je crois, pendant un an. C'est pas un lieu
1: affreux
0: qui vous a marqué. Une petite aparté, Henri Guilbert, autour de la Revue des Merveilles, avec Benoît Prospero, qui nous rejoint dans cette émission tous les jours. Et s'il nous parle de Revue des Merveilles, c'est qu'il y a toujours une bonne raison de s'émerveiller. N'est-ce pas, Benoît? Aujourd'hui, nous sommes dans une ferme. Vous avez entendu, une ferme pas comme les autres.
2: Une ferme du futur, ou du présent, hein, puisque ça existe déjà, a priori. Bienvenue à la Ferme des Folies, avec ici par Île-de-France. Nous sommes avec Béatrice et Lorena en Seine-et-Marne à Gouverne, dans un jardin de 2 hectares. Et l'idée, c'est qu'elles ont créé une ferme maraîchère en agroforesterie. Et le principe est très simple. Béatrice.
3: Alors c'est ce qu'on appelle l'agroforesterie, c'est remettre de l'arbre pour créer de l'ombre dans le système agricole. Il y a aussi le sol, donc l'idée c'est d'avoir un sol vivant, donc qui est structuré avec des tas de galeries de tous les organismes qui peuplent le sol, puisqu'ils sont extrêmement nombreux. Et donc c'est un sol qui crée de l'humus et qui retient l'eau, donc ce qui peut être intéressant dans les années à venir. Et il y a aussi la gestion de l'eau. On récupère l'eau de pluie qui tombe sur nos deux serres pour irriguer ensuite le reste de l'exploitation.
2: Et l'agroforesterie permet aussi quoi, Lorena?
4: On est capable de résister aux aléas climatiques un petit peu mieux que nos collègues qui font de la monoculture sur énormément de surfaces.
2: Ben oui, parce que petit rappel, l'agroforesterie permet donc, entre autres, de mieux stocker le carbone, protéger les sols contre l'érosion, améliorer leur fertilité, favoriser la biodiversité, les insectes insectes pollinisateurs, offrir un habitat à la faune ou encore donc résister aux fortes chaleurs. Et l'idée, au-delà de tout ça...
3: Nous, on est une initiative privée et personnelle portée par deux femmes. Et surtout, on essaie d'embarquer avec nous des citoyens qui ont envie de voir quelque chose advenir au-delà des idées et de se dire il faut s'adapter au dérèglement climatique. Et ben, à un moment donné, il faut le faire. Donc nous, on essaie de communiquer beaucoup et d'être une ferme qui est un lieu de passage où les gens peuvent venir, c'est ouvert, qui veut vient, donner un coup de main.
2: Eh ben oui, et sachez aussi au passage que celles et ceux qui font de l'agroforesterie communiquent entre elles, comprenez, au niveau national.
3: Oui, on s'inscrit dans des mouvances qui sont à minima nationales, voire internationales, et on s'inscrit dans le réseau des AMAP, puisque nous on commercialise que en AMAP, et donc les AMAP c'est aussi, en tout cas au niveau de l'Île-de-France, c'est un réseau. On a des échanges entre maraîchers, pareil, par exemple là sur les variétés de tomates qui ont bien marché malgré la canicule et celles qui n'ont pas marché du tout. Enfin voilà, donc entre nous, on a des échanges techniques.
2: Et au fait, quand même, on va le rappeler au passage, avec l'agroforesterie, on peut faire pousser quel type de légumes au-delà des tomates?
4: Des betteraves, des blettes, des petites oignons nouvelles, concombres, courgettes, aubergines. C'est pas mal.
2: Ah bah oui, tout en fait. Merci Lorena et Béatrice de la Ferme des Follistes en Seine-et-Marne à Gouverne. Merci d'avoir choisi l'agroforesterie. Pourquoi? Parce que c'est une merveille. Le site lafermedesfolies.com et merci ici Paris-Île-de-France.
0: Merci beaucoup Benoît Prospero, Henri Guibé. Vous avez écouté attentivement ce reportage.
1: Et oui, ce sont deux femmes qui font ça. Et comme le chantait Jean Ferrat, la femme est l'avenir de l'homme.
0: C'est vrai. Vous cultivez votre jardin comme Candide?
1: Alors, oui. Plus comme Candide que comme jardinier. C'est ma femme surtout qui s'occupe du jardin. Elle m'appelle des fois pour faire un trou. Mais elle sait les fleurs, tout ça. Donc, elle s'occupe du jardin. Mais c'est vrai. Mais cela dit, c'est très agréable d'avoir un jardin.
0: Henri Guibé, votre invité, jusqu'à 21h. On a une chance exceptionnelle d'avoir Henri à nos côtés. Restez bien avec nous sur ici. On va continuer la balade. On ira faire un tour en Bourgogne, qui compte aussi pour lui. On est ensemble jusqu'à 21h sur ici.

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2: Et je suis avec un monument. Ouais, j'ai emmené mon monument ce soir, un monument du cinéma français, comme on le dit, et du théâtre. C'est vrai qu'Henri Guibé, hein, vous êtes au panthéon quand même de la comédie française. Vous avez tourné avec Gérard Houry, avec Georges Lautner, avec Robert Lamoureux. Vous avez servi les textes de Georges Feydeau et tant d'autres. Inoubliable Salomon, c'est nécessaire de le rappeler dans les aventures de Rabbi Jacob. Il est notre bidas préféré. Tassin dans la 7e compagnie, qui a encore cartonné, je crois, à la télé cet été. Henri Guibé est avec vous jusqu'à 21h. Bon, Henri, on parlait de votre enfance à Paris, mais je crois qu'il y a eu l'ailleurs assez rapidement, puisque vous alliez souvent en colonie de vacances, puis vous avez fait du patronage, du scoutisme.
3: Ah oui, j'ai appartenu à toute ma jeunesse, enfin à partir de 10 ans, à des mouvements de jeunesse de mon quartier. Patronage et tout, j'ai fait du scoutisme, j'ai fait des tas de choses. Et là...
2: Vous avez été où? Vous vous souvenez où c'était?
3: La colonie de vacances, c'était dans le Jura, ouais. À côté de Saint-Lupicin. Il y avait un château à l'époque qui s'appelait le château de Buclan. Mes parents m'auraient dit, par exemple, à cette époque, cet été, on va aux Antilles, tu veux venir avec nous? J'aurais dit non. Moi, je vais dans mon château.
2: De toute façon, on va découvrir qu'ils sont partis à La Réunion et que vous avez dit non.
3: Oui, parce que là, je voulais faire l'acteur, donc là-bas, j'avais du mal à pouvoir faire ça. Mais donc, c'était ma jeunesse. Et c'est dans ce patronage, exactement, où il y avait des fêtes, on faisait des petits spectacles. Et c'est là que peut-être l'envie de devenir un jour comédien a commencé à se... À fleurir.
2: Ah, voilà. J'ai noté la Bourgogne et Lyon.
3: Lyon, oui.
2: Pourquoi vous avez été là-bas?
3: Bah oui, parce qu'on avait fait un camp scout, je me rappelle, dans Lyon.
2: Ouais.
3: Et un jour, on est parti, on a été jusqu'à Dijon, en autostop. Et puis, pendant 3-4 jours, on a été invité à l'abbaye de Cîteaux. Un abbaye cistercien de moines, il parle pas. Il faut que ce sourire, comme ça, ils ont le droit de parler une fois par semaine, le samedi, ouais. Mais ils ont rien à se dire. Alors, pendant 3 jours, on a vécu la vie des moines. Et ça, c'était terrible parce que c'est affreux comme métier.
2: Ah oui, c'est un sacerdoce, c'est une vocation, ça faut y aller.
3: Ah oui, hein. Mais alors là, quand même, ça. Et donc, voilà. Et quand je suis sorti de là, j'ai acheté un paquet de cigarettes. J'avais 13 ans, je crois que j'ai commencé à fumer une cigarette à l'âge de 13 ans, parce qu'il fallait vraiment... c'était alors moi, donc il y a eu ça, cette période bourguignonne un peu spéciale, sous les règles de Saint-Benoît. Ouais.
2: Henri, je l'ai évoqué il y a un instant, vos parents décident de partir vivre à La Réunion, vous n'y allez pas, vous avez 14-15 ans, qui s'occupe de vous à ce moment-là?
3: Ma grand-mère, j'ai vécu chez ma grand-mère. Parce que mes parents sont partis là-bas, parce que mon beau-père, puisque ma mère s'était remariée après la guerre, mon beau-père était avocat, mais il n'arrivait pas à s'installer, il travaillait chez d'autres avocats, ce qui fait qu'il cognait pas très très bien sa vie. Et donc, comme il était réunionnais d'origine, il a décidé de partir là-bas, parce que là-bas, il a pu s'installer facilement, ouais. Et gagner honorablement sa vie. Alors, en plus de ça, j'avais un petit frère, un demi-frère, mais c'est un petit frère quand même, et donc lui est parti avec eux, et moi je suis resté chez ma grand-mère. Et là, il a fallu que je commence aussi à gagner ma vie, à travailler.
2: Des petits boulots comme l'hôtellerie et même le salon de coiffure.
3: Là, c'est un bon souvenir plutôt. J'étais un salon de coiffure pour dames.
2: Et vous faisiez le vestiaire et la lecture pour dames.
3: C'est drôle, ça. Je leur donnais de la lecture. Je leur donnais de la lecture. Je leur prenais leur vestiaire. Je faisais des courses. J'allais leur chercher un thé, un café, un petit sandwich, des gâteaux. Enfin bref, ouais. J'étais le. Mais un jour, on a eu Madame Gary Cooper qui est venue. C'était l'époque, si toi aussi tu m'abandonnes. Hein. Ouais. Et Monsieur Gary Cooper est venu chercher sa femme. Je vous dis pas l'état des coiffeuses au salon. Et le mien, parce que je vois Gary Cooper quand même, moi qui rêvais d'être acteur. Et j'ai ouvert la porte donc pour que la femme de Gary Cooper et Gary Cooper sortent. Et il m'a donné un billet, un pourboire. Je l'ai gardé au moins 6 mois. Je n'ai jamais osé le dépenser.
2: C'est vrai. Alors Henri, vous êtes rattrapé par la vie, hein, le service militaire en Algérie, plus de 2 ans, dont 2 mois au Maroc. Et puis à votre retour, vous retrouvez quand même La Réunion. Hein, vous partez à 9 000 km de là.
3: Mes parents m'avaient dit viens te reposer quelques mois, parce que quand on sort de 2 ans et demi de guerre, on n'est pas en bon état. Hein. Et donc je suis parti là-bas et je suis parti en bateau. Ça m'a fait faire un voyage de 27 jours. En bateau. Et donc, et puis là, à La Réunion, j'ai pu enfin respirer. Et surtout rencontrer celle qui allait devenir ma femme.
2: Et oui, parce que c'est le lieu de votre premier et unique amour, votre femme, aujourd'hui encore.
3: Oui, oui, oui, oui, oui, c'est depuis 64 ans, on n'a pas changé.
2: C'est un exploit, hein. Vous êtes, non mais Henri, 64 ans
3: oui,
2: de mariage.
3: Vous savez, c'est pas, c'est plus ça avance et plus c'est facile.
2: Parce ça, c'est un bon conseil que vous nous donnez.
3: Oui, parce que l'amour, c'est d'abord chercher à savoir qu'est-ce que je vais pouvoir lui faire plaisir aujourd'hui.
2: Ouais.
3: C'est d'abord, et on finit par chercher l'autre, et l'autre vous cherche. Et au bout d'un moment, on s'aperçoit qu'on s'est tellement cherché qu'on est collé, qu'on ne peut plus s'en aller. Et alors, donc, bon, voilà, on continue comme ça, et on est bien. Surtout qu'on est bien.
2: Votre épouse, que vous rencontrez à La Réunion, elle est de Marseille.
3: Elle est de Marseille, oui.
2: Du coup, les cigales.
3: Une cigale,
2: oui. Rentre dans votre vie. Est-ce que vous vous souvenez, Henri Guibé, de ce café? C'est pas forcément celui-là.
3: Ouais. Mais
2: c'est le café. Ouais. Il appartenait à qui? Vous allez nous le raconter.
3: Ah, ça c'était une drôle d'histoire. À l'époque, je passais j'avais un petit numéro de cabaret. Bouteille aussi, on avait des sketchs ensemble, et puis des sketchs isolés. Et c'était mai 68. Et le soir, on prenait des nouvelles du front, sur quel pavé était pas tombé, enfin voilà. Et c'est ainsi qu'un soir, Bouteille me dit, est-ce que ça t'intéresserait qu'on se construise un théâtre à nous?
2: Café de la Gare.
3: Où on ferait ce qu'on voudrait, ce qu'on jouerait. Je dis oui, c'est bon, mais avec quel fric? Et là, Coluche, j'étais à côté, j'ai dit, on va se démerder. Alors là, si on va se démerder, d'accord, oui, pourquoi pas, j'avais rien à perdre, cela dit. Et 15 jours ou 3 semaines après, ils m'ont dit, ça y est, on a trouvé un lieu. Ils m'ont emmené passage d'Odessa, dans un espèce de local qui sentait l'huile de vidange. Et ils m'ont dit, voilà, Bouteille, on va faire la scène ici, là, on va construire des balcons, là, on va être des gradins, et puis les loges seront en bas. Ah bon, d'accord. J'ai dit, ils sont fous complètement. Et le lendemain, on était en train de faire de construire le théâtre. On l'a appelé Café de la Gare parce que c'était à côté de la gare. C'est bon, voilà. Et puis, 3 ans après, ça devenait trop petit. Alors, on a construit celui d'Henri du Temple, exactement avec le même système.
2: Et la suite, on la connaît évidemment. Et on va continuer de la raconter avec vous, Henri Guibé, à ce Café de la Gare dont vous êtes, rappelons-le, membre fondateur. Je pense aussi à Patrick Devers ou encore à Sota. Alors, on va aussi rejoindre Catherine Quicandon, si vous êtes d'accord, avec son rendez-vous ici, ça entreprend. Pourquoi payer des bouteilles et des bocaux en verre alors qu'il est possible de les réemployer? Voilà un sujet et une initiative positive, Henri. En Drôme, des producteurs, des citoyens, des entrepreneurs se sont concertés pour enrayer le gaspillage de ces contenants en verre. Écoutez le reportage de Catherine Quicandon.
4: À Chabeuil, dans la Drôme, à 10 km de Valence, ma bouteille s'appelle Reviens.
5: Hé, attends, reviens! Qu'est-ce qu'il y a? Qu'est-ce qui se passe?
6: Ce qui se passe,
4: c'est une entreprise coopérative qui propose de remettre la consigne au goût du jour, comme nous l'explique Valérie Duménie, sa directrice générale.
7: On récupère des bouteilles ou des bocaux en verre, on les lave dans notre unité de lavage, donc ils passent dans une grosse machine dans laquelle on va venir enlever l'étiquette et nettoyer l'ensemble de la bouteille intérieure-extérieure. On vérifie qu'elle est bien propre et ensuite les bouteilles sont palletisées sur plusieurs étages pour être renvoyés aux producteurs qui vont remettre leur contenant, leur liquide dedans.
4: Comme des jus de fruits, de la bière, du vin, de la confiture et tout ce que l'on a envie de mettre dedans.
8: C'est vous qui voyez.
4: Exactement, c'est vous qui voyez. En 2025, plus d'1 600 000 bouteilles ont été lavées et depuis la création, plus de 6 millions, ce qui représente une sacrée économie.
7: Depuis le début, 2500 tonnes de déchets, 2500 tonnes de CO2 aussi et plus de 5000 mètres cubes d'eau. Et moi, j'aime bien donner en équivalent de douche, parce que ça parle un peu plus, mais ça fait 61 000 douches. Mais en 2030, on vise de laver 42 millions de bouteilles, et ça nous fera économiser 522 000 douches.
4: Ce qui ne veut pas dire qu'il faut arrêter de se laver. Merci de penser à vos proches. Ma bouteille s'appelle Reviens, oui, parce que c'est le nom de la structure, fait travailler plus d'une quinzaine de personnes en insertion et coopère avec plus de 100 producteurs et points de collecte engagés sur les territoires d'Auvergne-Rhône-Alpes et de Provence-Alpes-Côte d'Azur. Ce projet remonte à 2019 avec l'inauguration de la première unité de lavage. Celle-ci répond aux normes et aux exigences qualité des industriels, ce qui permet de remettre en circulation des contenants qui pourront être réutilisés jusqu'à 40 fois. Seules les bouteilles portant le pictogramme national du réemploi peuvent être rapportées. Un projet de consigne monétisé est prévu pour 2027. Plus d'infos sur ma-bouteille.org. Merci à Isidro Mardèche pour cette idée qui a de la bouteille. Ici, ça entreprend. Ma bouteille s'appelle Revient pour une économie circulaire du verre en Auvergne-Rhône-Alpes.
2: Eh bien, merci Catherine Quicandon. Henri Guibé, vous luttez un peu contre le gaspillage, comme ça vous faites attention.
3: Je trouve ça très très bien de réutiliser le verre. Mais il va falloir trouver aussi des livreurs de verre, parce que c'est lourd le verre. Et pour les gens âgés, ça serait bien qu'il y ait des gens qui leur amènent leur bouteille d'eau ou leur bouteille en verre à domicile.
2: Eh bien, l'appel est lancé. Si vous avez envie d'entreprendre, il vient de vous donner la bonne idée. Henri Guibé, votre invité. Il n'y a pas de pari dans la vie. On le voit, on l'entend hein, depuis 20h. On va continuer de retracer la carrière d'Henri qui va nous emmener peut-être dans un instant à Marseille ou ailleurs. Il connaît tous les théâtres de France. On parlera de cinéma aussi, de quelques souvenirs de tournage. C'est à suivre d'ici 21h.

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17: Et chaque soir, j'ai la chance avec vous de traverser, de retracer la vie, la carrière d'une personnalité. On est tous un peu au garde à vous ce soir face à un acteur. Ben c'est vrai, face à un acteur populaire au sens noble du terme, un acteur de théâtre prolifique. Je dirais 60, voire allez, j'ose 70 ans de carrière pour Henri Guibé, votre invité avec toujours le même humour, la même envie, le même regard qui pétille. Il est votre invité ce soir jusqu'à 21h. Il était le plombier dans le Guignolo. Il était bouché dans le Cabanon Rose de Jean-Pierre Mocky. Il en a interprété des rôles, je vous le dis. C'est plus le rôle de votre vie qui nous intéresse ce soir. Et alors pour ceux qui nous rejoignent, on a parlé du Café de la Gare. On a dit que vous étiez un des membres fondateurs. Mais vous avez rencontré Viviane sur l'île de la Réunion.
18: Oui.
17: Viviane qui était marseillaise. Il n'avait pas un café aussi, son père, à Marseille ?
18: Ah oui, au Goud, j'avais un café.
17: Quartier marseillais.
18: Oui, c'était tout à fait à l'extérieur. Un Goud qui est, on dirait, un petit port de pêche grec, du reste. Et il avait un café, restaurant, qui s'appelle le Pesquaire. Il avait ça, c'était joli, c'était bon, juste au bord de la mer, c'était formidable. C'est un lieu merveilleux. Puis voilà, bon...
17: Le Sud, c'est une région, le Sud de la France, qui, au-delà du fait que votre épouse est marseillaise, qui vous parle, vous avez peut-être vécu de belles choses, des souvenirs en particulier.
18: Oui, d'abord, tous les films que j'ai fait avec Lautner, qui se tournaient à Nice, ouais, en général.
17: Alors, vous preniez du poids, il paraît, avec Lautner.
18: Oh là là là là.
17: Sur les tournages.
18: Il y avait, chez Lautner, il y avait une chose qui était extraordinaire, il y avait un assistant sur le tournage, dont le travail, l'unique travail, était de ça, organiser la soirée après la journée de tournage.
17: Plutôt sympa comme boulot.
18: Ah oui, oui. Alors, on fréquentait des restaurants extraordinaires, et je me souviens, justement, en Dordogne, on avait tourné, là, j'ai pris 4 kilos carrément, parce que ça a été... À Sarlat, j'ai découvert le tourne-dos Rossini. Alors,
17: c'est la viande avec le foie gras, là.
18: Ouais, voilà, Et il y avait un autre personnage sur les films de Lautner qui était Renée Saint-Cyr, la maman de Georges Lautner.
17: Exact.
18: Et Renée Saint-Cyr a été dans les années 30 la Brigitte Bardot de son époque. C'était une très jolie femme. Et elle faisait à l'époque des films en Allemagne à Berlin. Et alors là, c'était très curieux parce qu'il y avait une histoire et dans la même mise en scène, on faisait tourner 3 ou 4 troupes différentes. Il y avait des Italiens qui faisaient la version italienne, il y avait des Français qui faisaient la version française, des Allemands qui faisaient la version allemande. Pas besoin de doubler les films, chaque pays avait sa version.
17: Ouais.
18: Et je disais souvent, mais dis-moi, René Saint-Cyr, tu t'apercevais pas dans les années 36, 37, tout ça, que les Allemands, ils avaient plus en plus de bottes aux pieds
17: Ça nous emmène où, ça, Henri Guibé ? La Corse.
18: Ah !
17: Je remonte en arrière. Une de vos premières tournées au théâtre.
18: Oui. Oui, oui, que j'ai fait avec Bouteille, du reste. On a fait le Barbier de Séville. Bouteille faisait Bartolo et moi Figaro. Oui. Alors donc, là, justement, ma femme était à Paris avec moi, dans une petite chambre que j'avais dans un sixième étage. L'eau sur le palier, enfin, tout le confort. Mais ma femme trouvait ça très romantique. Et puis, un jour, la proposition d'une tournée, c'était un mois de mai, ma femme me dit, tiens, j'aimerais bien partir avec toi. Et on est parti ce mois de mai en Corse. Et on n'a pas ramené d'argent, c'est vrai, mais on a ramené notre fils.
17: Oui, elle était enceinte, Christophe.
18: Notre fils qui s'annonçait.
17: C'est génial.
18: Alors là, bon,
17: quelle histoire. Henri, vous continuez d'ailleurs tourner. Hein, je pourrais citer Les Vieux Fourneaux, plus récemment Le Dindon, Jalil Lesper, Juste Ciel, Laurent Tirard, et cette année, je crois, Les Gendarmes de Stéphane Archinard. Vous avez toujours joué des rôles sympathiques. Vous n'avez jamais vraiment voulu jouer des truands ou des types méchants, ou alors un méchant dans Le Retour du Grand Blanc, quoi, c'est le méchant gentil, quoi.
18: Oui, j'aurais adoré faire des méchants. J'aurais adoré jouer Jacques l'Éventreur, étrangler éventrer des gens, ça m'aurait. J'aurais aimé tuer. J'aurais aimé être un tueur.
17: Ah, il me dit ça avec un regard, vous qui ne le voyez pas. J'aurais presque aimé... inquiétant.
18: Ben oui, parce que vous savez, au cinéma, c'est formidable, on peut tout faire. Oui. Puisque c'est pas dangereux.
17: Dites-moi, Henri, qu'est-ce qu'il avait, Robert Lamoureux, avec l'eau? Parce que les deux volets de la 7e compagnie, vous étiez toujours dans la flotte.
18: Ah oui, bah, il adorait ça.
17: On a retrouvé la 7e compagnie, vous allez pouvoir nous expliquer, c'était dans l'Eure, vers Gagny, la Seine du château, il y avait de l'eau pas loin, c'était à Jouy, le Moutier, c'était au château de Vigny, au fort de Cormeilles en Parisie, et puis il y aura même dans le clair de lune, une scène en Bretagne.
18: Oui, alors je veux dire que tout ça se tournait entre avril et mai, et c'est pas une époque où l'eau est chaude.
17: Bah non.
18: Alors, ça, on se gelait de tous les côtés, mais il aimait bien.
17: La Bretagne, je l'ai repérée, c'était dans le port de Taouette.
18: Taouette, oui.
17: C'est ça, c'est du côté de Pléneuve-Val-André. Vous y êtes retourné dans ce port, par exemple, ou dans ces endroits-là?
18: Non. Je suis pas retourné, mais j'ai gardé un bon souvenir de là-bas. C'était très agréable. Et alors, il y avait ce chalutier sur lequel on montait.
17: À la fin du film, ouais.
18: Ouais. Et le premier jour, on a tourné sur le chalut. Au bout d'une heure, tout le monde était vert. Le mal de mer.
17: Et vous aviez pris un comprimé, je crois.
18: Je prends, moi, parce que je connaissais le truc, faut prendre un comprimé, faut prendre 3 jours avant. Et le patron du bateau me dit, ça va, t'as le pied marin, toi? Je dis, oui, mais je prends des cachets. Et je dis, vous aussi, vous avez pas le mal de mer? Mais il dit, je prends des cachets.
17: Et Pierre Mondi, Jean Lefebvre, out.
18: Ils étaient verts. Ah, parce que vous dire qu'un chalut, quand on descend,
17: ça bouge, quoi.
18: Il y a une odeur de poisson, plus une odeur de mazout, se mélange. Ah, c'est pas du Guerlain, hein.
17: Il vous en a fait voir, hein, Robert Lamoureux, hein, 30 ou 40 prises sur le premier coup de manivelle, je crois.
18: La première fois. J'avais à dire pas capitaine commandant.
17: Ouais. Ah bon, là, touche la réplique. Là. Pas capitaine commandant.
18: Et là, il m'a fait faire 33 prises. Et au bout d'un moment, j'ai dit il me cherche ou quoi? Et m'a dit, oui, je cherche un peu.
17: Ouais.
18: Alors j'ai arrêté, j'ai dit, écoutez, Robert, tu vois, mon contrat, on le déchire, on n'en parle pas, t'inquiète pas, il n'y aura pas de procès, mais je ne voudrais pas que tu fasses jouer un comédien qui ne te satisfait pas. Il m'a dit, non, vieux, ça ira toujours.
17: Il s'est détendu.
18: Après, ça s'est arrangé tout seul.
17: La Bretagne, j'en parlais parce que je sais que vous y avez accompagné Viviane, sculptrice sur des expositions en Bretagne.
18: Elle avait une galerie là-bas, c'était sympathique, quoi, jamais eu. Et j'ai accompagné Viviane sur pas mal d'expositions, parce que la statuaire, c'est lourd.
17: Ouais.
18: Et les bronzes, c'est lourd. Alors, j'ai eu une époque où j'ai été très fort et je pouvais porter les statues.
17: Henri Guibet, quand les températures grimpent, et on l'a vécu cet été, les personnes âgées sont parmi, on le sait, les plus vulnérables. Dans les EHPAD, la question du rafraîchissement devient aujourd'hui plus que jamais un véritable sujet de société. On en a beaucoup parlé dans l'actualité cet été. Alors face aux besoins en climatiseurs, pour l'été prochain, il faut l'anticiper, des initiatives, vous allez l'entendre, parfois étonnantes, ont vu le jour, comme par exemple en Auvergne, où je vous emmène à l'instant, avec Robin Bernot, aux côtés de Noémie Guillotin.
10: Dans l'Allier, à Montluçon plus précisément, une entreprise a lancé une cagnotte en ligne pour financer des climatiseurs dans les EHPAD.
15: Je pense que c'est très bien, parce que plus on vieillit, plus on souffre de la chaleur.
10: Il s'agit de l'entreprise Mendes, qui connaît plutôt bien le sujet, puisqu'ils sont chauffagistes et installateurs de clim à Montluçon. Cette idée d'ouvrir une cagnotte en ligne, ils l'ont eu après plusieurs appels reçus cet été, comme l'explique Alexandra Lopito, assistante commerciale chez Mendes, jointe par Noémie Guillotin.
16: On s'est rendu compte que ce soit dans le privé ou dans le public, non, les EHPAD ne sont pas encore climatisés correctement. Les résidents sont dans des chambres qui sont à plus de 30 degrés. Et on s'est dit qu'en lançant une cagnotte solidaire, ben peut-être que si tout le monde mettait 2, 3, 4, 5 euros, et ben ça nous permettrait de pouvoir mettre, même si c'est que dans une pièce, hein, une climatisation supplémentaire dans les EHPAD. Et les établissements n'auront rien à débourser. C'est vraiment un cadeau qui va être fait aux établissements.
10: Depuis son lancement cet été, la cagnotte a dépassé les 3000 euros. Alors ici en Auvergne, ça semble marcher. Mais vous, qu'en pensez-vous? Alors, on va entendre pas mal d'avis assez différents. On va commencer avec Fleur, qui, elle, est assez séduite par la démarche.
19: Et moi, je trouve que c'est vraiment une super idée, parce qu'on pense pas trop aux personnes âgées. Elles ont beaucoup souffert cet été. Et donc, voilà, je trouve ça super qu'on fasse des choses pour les personnes âgées.
10: Quelques mètres plus loin, après avoir discuté avec Fleur, je prends le temps d'en parler avec Francine.
15: Moi, je trouve que c'est très bien. Celui qui peut mettre dans la cagnotte et aider les autres, c'est super.
10: Est-ce que ça vous embête pas un peu que ce soit une entreprise qui soit obligée de créer une cagnotte pour qu'on prenne soin de nos aînés?
15: Oui et non. Après, c'est difficile pour tout le monde, la vie. Donc, tout le monde n'est pas apte à penser aux autres. Donc, autant que quelqu'un lance l'idée, oui.
10: Des citoyens qui se cotisent et remplissent une cagnotte pour permettre à nos anciens de pouvoir rester au frais. Pour certains, ça passe, vous venez de l'entendre. Mais alors, pour Sylvain, pas du tout.
20: Je trouve ça scandaleux qu'on soit obligé d'arriver à une cagnotte pour financer des climatiseurs, alors que les EHPAD, on va en prendre soin et ce sera à l'État de le faire.
10: L'État a, pour sa part, annoncé fin juin 2026 que le fonds de 100 millions d'euros dédié à l'amélioration de la qualité dans les EHPAD serait mobilisé en priorité pour financer des équipements de rafraîchissement afin de mieux protéger les résidents lors des fortes chaleurs.
21: Hey, je salue amicalement l'équipe d'ici Pays d'Auvergne. Vous avez souffert de la canicule, Henri Guibé, cet été?
18: Ah, un petit peu, oui, quand même. Moi, dans ma maison, j'ai une maison qui est relativement fraîche, ouais. Mais il y a quand même, disons que j'avais une différence de 10, à peu près 10 degrés entre un coin précis de la maison et, mais bon, mon grenier, par exemple, qui est mon bureau dans lequel je travaille, je pouvais pas y aller, c'était impossible. Ouais. Alors, tout le monde a souffert, hein. Enfin, à un moment, j'ai essayé de regarder des films d'horreur en me disant les sueurs froides, ça va peut-être me rafraîchir. Mais non, ça ne faisait rien du tout. Je me suis tapé tous les Dracula. Mais
21: vous auriez rêvé d'interpréter, vous nous l'avez dit. Henri Guibé, son sourire et voilà, et sa gentillesse, on dirait un gosse. Et j'adore. Henri Guibé est avec nous. Vous avez ce joli regard et vous allez rester encore quelques minutes jusqu'à 21h pour continuer ce voyage dans votre carte personnelle, dans votre France. Henri Guibé est avec nous ce soir sur Ici.

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2: Il a tellement de souvenirs avec des comédiens comme Jean-Pierre Marielle, Jean Lefebvre, Michel Galabru. Il connaît tous les théâtres de France, tous les bons restaurants de France aussi. Ce sont les lieux qui ont marqué sa vie. Les lieux, c'est comme des parfums qui nous reviennent immédiatement. Et lui, c'est Henri Guibé qui est votre invité ce soir, membre fondateur, on en a parlé tout à l'heure, du Café de la Gare à Paris. Il a travaillé au TNP avec Jean Villard et a bientôt 90 ans. Il continue de tourner et sa voix encore cet été n'était autre que celle de Rex dans Toy Story.
3: Je suis Buzz l'éclair. Je viens en paix.
4: Je suis tellement content que tu ne sois pas un dinosaure.
3: Vraiment.
2: C'est vous, ça, Henri. Vous avez fait tous les Toy Story, d'ailleurs, c'est le sixième, je crois.
5: Hein, oui, ça fait, le premier, on l'a fait il y a 30 ans. Il y a 30 ans, ben
2: là, avec Richard Darbois, là, dans le rôle de Buzz l'éclair.
5: Ben oui, qui a aussi la voix de...
2: Enfin, oh, ben, la voix de tout le monde, sur Harrison Ford.
5: C'était, oui, Harrison Ford, entre autres. Et c'est lui qui m'a mis le... pied à l'étrier de la synchro. On faisait une synchro où c'était des monstres préhistoriques, où je faisais déjà une sorte de T-Rex comme ça. C'est lui qui m'a... J'avais fait un petit peu de doublage avant, je m'étais doublé surtout dans les films que j'avais fait. Et ben, il m'a tenu par le bras parce que...
2: Ouais. C'est drôle à faire.
5: Ah, ça, j'adore
2: c'est
5: ça.
2: Génial.
5: J'adore ça parce que, en plus de ça, quand je vois l'exploit de certains doubleurs, par exemple, l'acteur qui double Al Pacino... Quand on voit Al Pacino en version originale et là, on dit quoi, c'est le même. Et il s'appelle Luchini.
2: Ouais. Il faut être dans le souffle du comédien qu'on double.
5: Il faut être dans son regard. Il faut être dans son regard. Et faut, parce que chaque langue a une musique. La musique anglaise n'est pas la même que la musique française, au point de vue langue. Et il faut arriver à trouver une intonation qui corresponde à ça. Ouais. Il y a de très bons comédiens en synchro, hein. c'est des jongleurs.
2: Un métier qui est aussi un peu menacé avec l'IA, donc il faut y faire très attention à ce métier.
5: Justement, on est en train de se battre du côté de Dami, tout ça. Mais cela dit, je vais vous dire, hein, l'intelligence artificielle ne vaut que ce que valent les mains qui s'en servent. Mais ce qu'il faut faire, c'est pas voler le talent des autres. Il faut savoir, il y a une honnêteté, une espèce une éthique à avoir.
2: À adopter, ouais. Je vous donne quelques lieux comme ça, Henri Guibé, puisqu'on s'est baladé, des lieux, je sais, qui vous ont marqué. Vous pouvez me dire un mot sur chaque Jean Lépin.
5: Ah, Jean Lépin, oui. Ah, ben, Jean Lépin, c'est les premières vacances qu'on se payait avec ma femme.
2: Bien.
5: Alors, on avait loué une fois un appartement, puis une autre fois une petite maison à côté de Jean Lépin. Et oui, c'était les vacances plage.
2: La Normandie?
5: La Normandie, ouais, après, par là, beaucoup plus tard avec ma femme, on louait un petit appartement à Trouville. Et on avait, même avec mon petit-fils, là même, on avait, à Trouville, on avait loué une petite maison qui tenait juste sur la mer. C'était sympa, ça. C'était des oublie-tout.
2: Des oublie-tout?
5: Oui, on se fout du reste.
2: Ah,
5: on
2: c'est
5: est en vacances,
2: c'est marrant comme
5: on oublie tout.
2: C'est drôle, ça. Alors, je vais un tout petit peu plus haut, Henri. Je sais que vous êtes nostalgique des corons.
5: J'aime beaucoup le Nord. J'aime beaucoup le Nord, j'aime les maisons du Nord. Il y a de très belles maisons dans le Nord. Il y a cette nostalgie. Je n'ai pas la nostalgie des corons, mais...
2: Lille, Roubaix.
5: Oui, d'abord, c'est où il y a des gens chaleureux. Et puis, il y a une espèce de vie. Il y a ces gens du Nord qui sont des gens qui viennent de partout. Ça vient des pays du Nord, ça vient du pays de l'Est. Et là, il y a un mélange qui a été les mines, qu'ont mélangé tous ces gens-là. C'est des gens qui parlent et qui ont un passé avec eux, un passé héréditaire et bien souvent un passé de souffrance. Je comprends pourquoi Zola a écrit sur les mines, parce que on retrouve ça. Il y a des traces quand on voit là-dedans, quand on dit on est chez Zola.
2: Je pense que l'équipe d'ici Nord et tous les gens qui sont du Nord et qui vivent ailleurs que dans le Nord aujourd'hui seront sensibles à ce que vous dites. Henri Guibé, aujourd'hui vous vivez à Bourré-sur-Juine. C'est comme ça qu'on prononce l'endroit où vous vivez.
5: Bourré. Les habitants ne s'appellent pas les alcooliques. Hein.
2: Non, comment ils s'appellent?
5: Les bourréciens.
2: Les bourréciens. Alors ça, c'est en Essonne. 2000 habitants, c'est vérifié. Donc, certaines inquiétudes.
5: Oui, non, c'est très calme.
2: De vivre.
5: Oui, c'est très calme, c'est silencieux. Et puis... on connaît son voisin, ses voisins, on discute, tout ça. Bon, j'ai un figuier, alors j'en ai des figues à tous les voisins, autour là. Eux nous donnent de temps en temps du raisin, chacun nous donne un petit peu de son truc. C'est agréable pour ça.
2: Est-ce que c'est sur ces routes d'Essonne que vous sillonnez justement le bitume avec votre fils Christophe, où vous faites des vidéos sur YouTube, vous vous racontez, il vous pose des questions sur votre vie, c'est génial.
5: Oui. Alors, mais maintenant, il va falloir que je commence à lui poser des questions, parce qu'il ne me répond jamais quand je lui pose des questions.
2: Mais qu'est-ce que je trouve qu'au niveau de la transmission, c'est super de vivre ce moment avec son fils.
5: Oui, avec mon fils, on a toujours eu des... Il m'engueule souvent pour des tas de choses qui n'ont aucun intérêt. Du reste, je vais faire un truc. Il y a un gars qui... T'as parlé à ton agent ? Je l'attends, je ne sais pas où j'arrive quand. Non, vois ton agent. Et lui, par exemple, il dit, on va faire des trucs ensemble, on n'a pas parlé à l'agent du tout.
2: On l'embrasse, Christophe, hein, qui écoute sans doute.
5: Hein. Alors bon, on a beaucoup de complicité l'un chouette, et l'autre. Hein. Et puis bon, on a notre, il m'a donné un petit fils adorable. Alors je peux tout lui pardonner.
2: Henri Guibé, votre invité. J'ai une question de François sur ici.fr. C'était où la scène de la voiture avec Louis de Funès? Vous l'avez tourné où?
5: That is the question.
2: Yes. Dans un studio à Boulogne-Billancourt ou vraiment sur la route?
5: Alors, on en a fait une partie sur la route, hein, le plus gros. Et après, on a refait tous les détails en studio parce qu'il y a des plans comme ça, de face et tout ça. Donc,
2: La rue des Rosiers n'existait pas dans le film. Non, elle a été reconstituée.
5: À Saint-Denis. On l'était refaite à Saint-Denis. Dans un quartier, on dit en distribution, en destruction. Et le cinéma, on peut rien. C'est vrai, parce que souvent, il y a des gens de la rue des Rosiers qui disent, vous avez tourné ça quel jour? Moi, j'ai toujours...
2: Ce n'est pas, oui, bah oui. De toute façon, vous l'avez déjà dit, vous prenez absolument pas conscience quand vous tournez cette scène avec Louis de Funès, que, 60 ans plus tard, je vous en parle et que tout le monde vous en parle tous les jours.
5: Exactement. Vous savez, quand j'étais jeune et que j'espérais, il y avait un film drôle de drame. Et dans cette scène, dans ce film, il y a une scène entre Michel Simon et Louis Jouvet, où il dit bizarre. Vous avez dit bizarre? Oui. Comme c'est bizarre. Je me disais, voir une scène comme ça dans sa vie, c'est formidable. Mmh. Et je ne me rendais pas compte, quand je tournais Vous êtes juif, que c'était, que ça allait être une scène comme ça.
2: Et vous avez eu de bons rapports aussi avec Louis de Funès, qui a pas cherché ce que vous tourniez le dos, comme on le disait souvent, qui vous a mis face.
5: Moi, je trouve un grand professionnel et un homme très, très gentil. Puis en plus de ça, je savais qu'il avait tourné avec Sacha Guitry, avec Louis Jouvet, il connaissait tout un monde. J'ai pu lui demander de me parler de tout ça. Et c'était très agréable parce que, c'était un grand pro.
2: Henri Guibé, vous avez donné beaucoup et vous continuez à le faire dans toute la France, à travers les rires, au théâtre, à travers le cinéma, et la France vous l'a rendu, déjà de par ses applaudissements, mais on va dire plus officiellement, plus de façon républicaine. Vous êtes chevalier de la Légion d'honneur depuis 2023.
5: Ah oui.
2: Qu'est-ce que ça représente?
5: C'est la première fois de ma vie que je me suis fait épingler.
2: C'est une bonne épargne, là, pour le coup. Voilà. Ça va.
5: Alors, c'est mon fils qui m'a annoncé ça, parce qu'il l'avait vu par Internet. Moi, je ne savais pas. Et je ne savais pas quelle réaction avoir, parce que, à vrai dire, la Légion d'honneur, pour moi, ce n'était pas un truc qui me chiffonnait beaucoup. Et puis, après, j'ai pensé à ma maman. Et j'ai pensé qu'elle aurait été très, très fière de ça. Alors, j'ai été... Et j'ai demandé que ça soit un comédien qui me la remette. Et que ça soit dans un théâtre.
2: C'était où, du coup?
5: Eh bien, au Café de la Gare, théâtre que j'avais formé. Et j'ai demandé, Perrin, Francis Perrin qui me l'a remis. Et il m'a piqué le coup. Le sauvage. Et voilà, je voulais que ça soit fait comme ça, je voulais pas que ça soit un truc dont tout le monde parle, je voulais que ça soit reste intime avec que des copains à moi. Et donc, on m'a mis ça et... Bon, c'est un petit ruban rouge. Et c'est très curieux parce que quand j'ai vu que quand même j'ai appris que Chirac l'avait remis à Poutine, ça m'a quand même...
2: Ouais, vous êtes questionné.
5: Alors des fois je me dis c'est bien, mais parfois je me dis c'est... C'est appartenir à une légion dont on ne partage pas le sens de l'honneur de certains de ses membres, ça fait bizarre. Mais je crois qu'elle la retire à certains, heureusement.
2: Oui. Je vous confirme, mais ils vont pas vous la retirer. Henri, on s'est beaucoup promené dans votre vie. Vous écrivez encore des chansons, vous écrivez encore des pièces de théâtre, vous faites plein de choses. Et je vous souhaite encore 10, 15, 20 ans, même plus. Qu'est-ce que vous voulez garder? Qu'est-ce que vous voulez qu'on garde de vous, Henri? Qu'est-ce que que vous voulez après qu'on garde de ce que vous avez été, de votre carrière, de ce que vous avez donné, de ce que vous avez offert?
5: Vous savez, il y a des généraux qui sauvent la France, on se sauve d'eux pendant très longtemps. Un comédien, il n'est qu'un passage de bonne humeur parmi les gens. Et un comédien qui disparaît, il y en a 10 qui le remplacent. Donc, on n'est que des passages.
2: Ouais, mais il y a des passeurs dont on se souvient.
5: Oui, mais bon, regardez, si je demande par exemple à un jeune maintenant qui était Louis Jouvet, il ne sait plus. Il ne sait pas.
2: Moi, je sais, je ne suis plus si jeune, vous allez me dire.
5: Ouais, bon. Voilà, mais bon, qui était Harry Bord, ils ne savent pas. Alors donc, faut considérer qu'on est ça, c'est un souffle.
2: Merci pour ce souffle. Continuez de souffler longtemps, Henri Guibé. J'étais très heureux que vous partagiez une heure avec nous pour ce beau voyage au cœur de votre vie. C'est un survol, hein, parce qu'on aurait pu y passer plusieurs chapitres. Merci d'être venu en tous les cas, très sincèrement à vous.
5: Eh ben moi aussi, ça m'a fait plaisir.
2: À très bientôt et plein de beaux projets pour Henri Guibé à retrouver sur ici.fr. 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Reviens avec plaisir demain. Salut.

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2: Salut à toutes, salut à tous et bienvenue dans Décibel. J'espère que votre jeudi s'est passé comme dans un rêve. Et puis si c'était un petit peu compliqué, ben voilà, dites-vous que la journée est bientôt terminée et que s'ouvre vos yeux et vos oreilles ébahies. Une heure d'actualité musicale dans laquelle nous allons recevoir l'excellent Gaëtan Roussel. Vous le connaissez comme chanteur de Louise Attaque, mais aussi comme artiste solo à succès. Il avait eu une victoire de la musique pour ce banger. Gaëtan Roussel sort la réédition de son dernier album en date, le joli Marjolaine. Une réédition augmentée de 6 nouvelles chansons, dont un duo avec Amel Bent. On va pouvoir en parler avec lui, puisqu'il est l'invité ce soir de Décibel. Gaëtan Roussel, qui vous offre la version dédicacée de son album Marjolaine, tout à l'heure au Blind Test. Alors si vous avez envie de jouer avec nous, il est temps d'appeler Yanis au standard 0810 055 056. Également au programme de Décibel ce soir, l'anniversaire du guitariste d'Aerosmith, un blind test, oui je vous ai pas donné le thème, autour de l'année 1991. Et puis la bonne nouvelle du jour, le retour de Manu Chao qui vraiment se précise, non pas un madame ni deux, mais 3 concerts annoncés en région parisienne, toujours au même endroit, une petite salle tout près de Paris à Vitry-sur-Seine qui s'appelle le Kilowatt. Il y jouera Manu Chao le 10 octobre, le 15 octobre et le 13 octobre. Oui, je vous les ai donnés dans le désordre, mais enfin, vous m'avez compris. Le 10, le 13, le 15 octobre, 3 concerts de Manu Chao en région parisienne dans des petites salles. On adorerait qu'il le fasse un petit peu partout en France, pourquoi pas, pour célébrer, l'amour que nous partageons avec lui, notamment depuis les succès de la Mano Negra et de son album solo Clandestino 1998. Oui, on a gagné la Coupe du Monde, mais Manu Chao, lui, il a vendu 2 millions d'albums en France. Clandestino.

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1: Je viens de vérifier la capacité d'accueil de public de ce lieu en région parisienne. Le Kilowatt où Manu Chao va donner 3 concerts en octobre, c'est 1000 places. Voilà, donc les 3000 vénards qui ont eu leur ticket, profitez-en bien. Et toutes les petites salles de France et de Navarre, je vous encourage à contacter l'équipe de Manu Chao.

0: Visiblement, en ce moment, il a très envie de jouer dans des espaces intimes. Sois le bienvenu, Manu. Il y a 6 places dans mon studio, tu viens quand tu veux.
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0: Notre coup de cœur du jour, grâce au label Modulor, bravo à eux d'avoir repéré ce talent, un garçon qui s'appelle Thomas Schmal, un garçon qui regarde le monde dans lequel on vit, parfois un petit peu moche, hein, vous savez, les villes en béton, les autoroutes, les usines, etc. Et lui, il y trouve de la beauté et il en fait des chansons. Autoroute, d'ailleurs, c'est le nom de la chanson qu'on va écouter maintenant. Gros, gros coup de cœur pour Décibel. C'est son 3e single à Thomas Schmal. Il sortira la semaine prochaine son premier EP. Autoroute, Thomas Schmal, grand, grand coup de cœur de Décibel. On n'est pas les premiers, hein. Il a été aussi repéré par les Inouïs du Printemps de Bourges.

aujourd'hui, c'est vraiment mon coup de cœur de cette rentrée. Thomas Schmal, pour que vous le trouviez sur les réseaux et compagnie, c'est S-C-H-M-A-H-L, Thomas Schmal. La chanson que vous entendez, on a vraiment l'impression d'être sur la route avec lui, il s'appelle Autoroute. Et son premier EP documentaire sortira la semaine prochaine, le 17 septembre. Thomas Schmal, franchement, le mec est très très fort parce qu'il nous fait vivre l'expérience d'être en voiture avec lui quand même sur cette chanson. Si vous partez en road trip, tentez-la. Et puis après, voilà, vous nous direz comment ça s'est passé. Allez, dans la suite de Décibel, c'est l'arrivée d'un garçon que l'on aime depuis Louise Attaque, 1997, les amis. C'est une affaire qui roule, hein. Bientôt 30 ans d'amour avec Gaëtan Roussel qui vient nous voir pour la réédition de son album Marjolaine. Et c'est...

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1: Et c'est Gaëtan Roussel qui fait l'actualité musicale. Bonsoir Gaëtan.
2: Bonsoir.
1: J'aime bien quand je vous vois là comme ça, je me dis ça y est, c'est vraiment la rentrée des classes.
2: Ouais, c'est gentil, moi c'est toujours un bonheur de vous rendre visite.
1: Merci.
2: Très sincèrement.
1: L'album Marjolaine est disponible depuis quelques mois.

0: Marjolaine, dernier album solo donc de Gaëtan Roussel. À chaque fois on précise solo parce que Gaëtan c'est aussi Louise Attaque, puis c'est aussi parfois on vous reçoit parce que il y a un album de duo, parce que vous êtes producteur, enfin voilà, il y a plein de choses, même pour la télé, on en parlera tout à l'heure. Là c'est Marjolaine avec une réédition.
1: Tout à fait.
0: Alors ça c'est devenu comme une tradition, hein, les rééditions d'albums. Quelques mois plus tard avec de nouvelles chansons, est-ce que ce sont des chansons que vous aviez déjà en tête au moment de la sortie de Marjolaine, ou c'est des chansons qui sont nées entre-temps ?
1: Une, pour être tout à fait transparent avec vous, ouais. Une était déjà avec moi et finalement n'a pas trouvé sa place dans la version première de Marjolaine. Ouais. C'est celle qui s'appelle Déjà passé, et tout le reste a été écrit pour la réédition. Une manière de se rappeler aux bons souvenirs des auditrices et auditeurs qui veulent bien tendre l'oreille.
0: Et à la fois, je me dis, ça doit être chouette cette nouvelle tradition pour les artistes. Alors, ça rajoute une pression parce qu'en fait, on ne sort pas juste un album. On sort un album en se disant, mais attention, d'ici 6 mois, il faut quand même qu'il y ait une réédition, parce que maintenant, vraiment, tous les gros albums ont droit à leur réédition. Oui. Mais d'un autre côté, je connais l'angoisse de certains artistes, certaines, qui se disent « Oh là là, mon Dieu, ça y est, c'est fini, c'est figé, mon album est fini, il est sorti, je ne peux plus rien faire. » Bah, avec la réédition, on peut quand même faire encore un peu.
1: C'est vrai que arrêter quelque chose ou décider que ça y est, c'est terminé, c'est toujours un petit peu délicat
0: un
1: et je peux comprendre ce que vous dites. Donc c'est vrai qu'il y a cette petite soupape qui existe, qui existe maintenant. Moi, je le vois comme une manière de raconter l'histoire en deux temps, mais à un moment donné quand même, ce qui est bien, c'est de pouvoir passer à autre chose. Mais cette idée de réédition et de deux temps qui existe, et vous avez raison, qui est complètement répandue maintenant, elle est agréable, on peut aller peut-être un peu plus loin. Je me dis, moi, j'ai travaillé avec les mêmes producteurs, je vous l'avais raconté la dernière fois, 3 producteurs, j'ai retravaillé avec les mêmes. J'en ai profité pour aller toquer à la porte de 2 personnes, histoire de faire des duos et de rencontrer des gens que je ne connaissais pas à ce moment-là. Donc j'ai essayé de continuer, de pousser un peu plus loin l'histoire que j'essaie de raconter.
0: Mais ça, c'est intéressant. C'est-à-dire, c'est pas une nouvelle histoire, c'est continuer l'histoire. Et par exemple, dans l'histoire de Marjolaine, il y avait effectivement des rencontres. Il y avait un duo avec Bernard Lavillier, Lové.

0: justement dans la suite de Marjolaine, dans la réédition de Marjolaine. Il y a un duo avec Widad, on en écoutera quelques mesures tout à l'heure, mais il y a un duo événement dont le clip en plus est sorti aujourd'hui.
1: Exactement.
0: Avec Amel Bent. Alors, on adore Amel. Chaque fois qu'elle fait quelque chose, elle vient dans l'émission.
1: Donc, ouais.
0: Et bah justement, on découvre, mais c'était déjà le cas, de toute façon, même avec les sonorités de Marjolaine et tout, on vous découvre, Gaëtan, en fait, super fan de musique urbaine, de R&B. C'est pas forcément un style de musique auquel on vous associerait.
1: Tout à fait.
0: Donc, c'est un duo naturel avec Amel ou c'est quelque chose de nouveau pour vous aussi?
1: C'est les deux, je dirais. Ça va être nouveau, peut-être, dans la manière d'appréhender la musique, en essayant d'aller, encore une fois, du mieux que je peux, et très bien accompagné avec Amel et sur ce titre-là, Marceau, à la co-composition et à la production, pour aller musicalement quelque part, humainement complètement naturel. Moi, j'ai rencontré Amel à travers ma participation à la troupe des Enfoirés, et ça a été très simple, très rapidement, même si on a deux parcours, je ne sais pas comment on peut appeler ça.
0: Oui, mais vous êtes taillé dans le même bois.
1: Et ça a été immédiat.
0: On sent ça. Oui, immédiat. Vous avez la même générosité, vous adorez le partage, et puis je pense que vous avez chacun aussi une signature vocale tellement forte, tellement identifiée. Vous n'avez pas peur des duos?
1: Non, en tout
0: vous
1: cas.
0: Non, elle non plus.
1: Elle, je suis sûr que et moi j'essaye de ne pas en avoir peur non plus. Et puis, moi c'est une manière aussi de continuer ma quête dont je vous ai déjà parlé. Ça s'appelle l'éclectisme, c'est aller au contact des autres et apprendre à chaque fois, et je redirai ça jusqu'à tant que je continuerai à rencontrer d'autres personnes, à croiser d'autres univers, moi je m'enrichis. Et le mien s'enrichit, donc je crois à ça. Et avec Amel, c'était flagrant, et on a essayé de faire une belle balade, et j'espère une belle grande chanson d'amour, livrée. Elle a une voix magnifique, et du coup elle va à des endroits où moi je ne peux pas aller. De fait, on a une signature vocale un peu différente, on a le droit tout d'un coup à un refrain qui s'envole, que je ne pourrais pas porter tout seul. Et elle le porte à merveille, donc on est allé au bout de cette idée-là. Elle a été super. À partir du moment où on s'est rencontrés, je lui ai dit ça serait vraiment super qu'on chante ça. Elle m'a dit mais ça serait super. Je lui ai envoyé une chanson et elle a répondu dans les minutes qu'on suivit, et je me rappelle toute ma vie. Elle m'a dit c'est un grand oui.
0: Oh.
1: Et ça m'a beaucoup touché, et ça, voilà. Donc coucou Amel, merci mille fois.
0: Coucou Amel, bisous et merci à tous les deux, Gaëtan Roussel et Amel Bent. Ce monde a besoin de chansons d'amour. Et comme ça, en est une qui va vous enchanter. Elle est sur la réédition de Marjolaine, l'album de Gaëtan Roussel.

0: Raphaël Bent est invité sur la réédition de l'album de Gaëtan Roussel, Marjolaine, l'édition de luxe qui est disponible comme ça. Et vous étiez tellement heureux de travailler ensemble que vous en avez fait un clip.
1: Oui, tout
0: voilà,
1: à fait.
0: Qui sort aujourd'hui. J'ai déjà posé la question à d'autres artistes, mais je suis très intéressée d'avoir votre réponse, Gaëtan Roussel, justement autour des clips. On dit aujourd'hui, et c'est vrai qu'il y a moins de sous dans la musique, un clip ça coûte beaucoup d'argent. Certains artistes font plutôt le choix de faire sponsoriser des posts Instagram, des petites capsules de 20-30 secondes. D'autres disent, non, moi je tiens au clip. À quel point vous tenez au clip?
1: Déjà, je pense qu'il faut avoir des bonnes idées et on peut avoir de plus en plus des bonnes idées à pas si cher que ça, oui. Sans doute. Et il y a des gens dont c'est le métier et qui travaillent dans ce sens-là. Et il y a toute une chaîne de travail entre d'abord pour commencer le management, la maison de 10, puis les gens qu'on sollicite dont c'est le métier de faire de l'image. Moi, je pense qu'il faut travailler avec de l'image qui vous représente et qui vous ressemble, pardon. Oui. Donc moi, je serais toujours heureux de faire des clips parce que à travers le clip, on peut montrer un moment, une idée, on peut aller un peu plus loin. L'idée de ce clip-là sur deux escalators qui ne vont jamais dans le même sens. Moi, elle m'a parlé tout de suite. Ça tient, ça tient dans une ligne. Je m'avancerai pas sur les budgets pour pas dire de bêtises, mais par contre, je sais que c'est important d'avoir ce clip-là, même si après, il passera sans doute dans les réseaux de télé, mais il va aussi passer dans les réseaux sociaux.
0: Oui.
1: Et c'est pas pour autant qu'on peut pas le sponsoriser. D'ailleurs, ce
0: c'est
1: petit poste.
0: Oui, oui,
1: donc moi je trouve que quand on a la chance de pouvoir faire de l'image qui vous ressemble, et pour ça faut qu'elle soit travaillée, c'est du travail. L'image, je suis pour et je suis chanceux parce que là j'ai pu en faire un clip, donc j'en suis très heureux pour le coup.
0: Tant qu'on est dans l'image, parlons de votre carrière d'animateur à la télé. Gaëtan Roussel, j'adore cette émission Abers Road. Mm-hmm. Comme son nom l'indique, hein, pour les bretonnisants ou les fans du coin, se passait donc dans les Abers, qui était une région magnifique de Bretagne.
1: Très bien, oui, tout
0: à fait. Vous y avez reçu des artistes très attachés à ce territoire, Renan Luce, Jane Birkin, on a beaucoup revu cette émission après le départ de Jane, Raphaël, Nolwenn Leroy, Hervé, Yael, Miossec, Dominique A, Nicolas Perrac, enfin voilà, plein de gens super, Alan Stivell.
1: Oui, tout à fait.
0: Voilà, quitte à aller en Bretagne. Et là, vous sortez de la Bretagne avec la nouvelle saison de cette émission à Abers Road, donc c'est toujours sur France Télé. Vous partez faire un tour avec Claudio Capeo en Alsace.
1: En Alsace, exactement, vous avez tout compris.
0: Ben l'Oncle Soul.
1: Ben l'Oncle Soul, c'est autour de Tours, de la Loire, là où il est, il a habité beaucoup, et de là où est parti son travail, son nœud papillon, tout ça.
0: Oui.
1: Il y a des petites promenades là où il a acheté ses premiers chapeaux et tout ça. Donc, autour de Tours et la ville de Tours.
0: Et puis, Alain Chamfort, avec qui tout le monde veut partir en week-end, ben c'est Gaëtan Roussel qui va y aller. Il vous emmène où, Alain Chamfort?
1: Il m'emmène vers plutôt presque la Bretagne, la Normandie.
0: Ouais.
1: Voilà, on va dire que c'est la Normandie, lui. Mais c'est un bonheur de faire cette émission pour plein de raisons. Cette émission, au départ, c'est une idée de Gérard Pont, qui est un producteur de concerts et de plein d'autres choses et de télé, qui est brestois et qui a eu cette idée, qui a trouvé le nom, qui a trouvé le concept. Le concept, il est de se promener, c'est comme un portrait à la fois de territoire et de personne. Donc, on l'a fait beaucoup en Bretagne, c'est parti de là, vous l'avez rappelé, ça partait des Abers. Et puis maintenant, on est, entre guillemets, hors les murs, hors Bretagne. Et moi, j'aime bien parce que on est dans le principe d'être dans un van. C'est propice à discuter. Ouais. La route est propice à se confier, à discuter. On voit pas vraiment les caméras. Il y a un vrai champ libre pour travailler sur cette émission. Il y a un concept, mais on a le droit de se promener autour. On finit toujours par un peu de musique. Donc voilà, c'est bienveillant, j'ose le mot, même si on l'utilise à tout va. C'est
0: là,
1: bienveillant,
0: c'est
1: sincèrement.
0: Vrai pour le coup.
1: Voilà. Et voilà, donc c'est un bonheur de voir cette émission, d'essayer de m'intéresser aux autres, de leur poser des questions. J'aime bien cette idée-là.
0: Abers Road, les artistes parlent aux artistes. Et croyez-moi, c'est hyper agréable.
1: C'est gentil, je suis heureux que ça vous plaise.
0: Et c'est sur France.tv. Les amis, on est avec Gaëtan Roussel et la réédition de son album Marjolaine. À tout de suite.

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0: Stéphanie Hackett, Amour charnel. Un coup de cœur ici au Auxerre. 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
1: Et l'actualité musicale du jour, c'est Gaëtan Roussel avec la réédition de son album Marjolaine et aussi une jolie tournée. Ah, ça commence le 31 octobre, pas d'Halloween, donc, ou alors peut-être un concert déguisé, je ne sais pas. 31 octobre.
2: Ne me donnez pas des idées.
1: Ah, ce serait dingue, en plus on est capable. Donc les docks du Havre le 31 octobre, et puis ensuite donc tout le mois de novembre, Nantes, Bordeaux, Toulouse, Metz, Lille, Caen, Brest, Rennes, ensuite au mois de décembre, concert Noël, Lyon, Clermont, et puis ensuite 2027, ça continue évidemment, mais comme souvent les tournées de Gaëtan Roussel, on sait quand ça commence, et puis après, hein, voilà. Nantes, Brest, Angers, le Zénith de Paris, notez bien les amis, le 25 février 2027. Et quand je vous dis notez bien, en vrai, j'ai envie de vous dire, surtout dépêchez-vous de réserver, parce que tout ça se remplit très vite. Gaëtan, on se connaît depuis longtemps. Il y a une nouvelle petite tradition dans Décibel, c'est le questionnaire des choix cornéliens.
2: Ouh là là.
1: Oui, il faut choisir. On commence tout doux, et puis après, on verra où ça nous mène.
2: D'accord.
1: Gaëtan, vous préférez une session acoustique ou un concert symphonique ?
2: Je vais prendre symphonique, j'ai jamais fait.
1: C'est pas vrai, je préfère,
2: mais de fait, j'aimerais bien le vivre. J'ai vécu des enregistrements avec des cordes, mais symphonique, non. Et des moments, des sessions acoustiques, j'en ai vécu beaucoup. Et j'adore ça, c'est ma colonne vertébrale. Donc, par curiosité et avec grande envie, symphonique.
1: Très bien, on est au bon endroit. Je vous rappelle qu'à la Maison de la Radio et de la Musique,
2: exactement.
1: Radio France, non pas un, mais deux orchestres et un auditorium.
2: Ah, est-ce qu'il n'y en aurait pas un de libre, s'il vous plaît.
1: L'appel est lancé, très bien. Puisqu'on est dans les plantes aromatiques, hein, je rappelle que marjolaine, c'est aussi une plante aromatique. En plus d'être un très joli prénom féminin, je voulais savoir, en votre âme et conscience, Gaëtan Roussel, vous êtes pour ou contre la coriandre ?
2: Ah, moi je suis pour, mais je ne sais pas si on peut être pour ou contre. Je crois que c'est lié à
1: un gène.
2: Et donc en fait, on peut ou pas y aller. Il y en a qui trouvent ça très bon, d'autres qui trouvent qu'on mange du savon, si
1: c'est
2: j'ai
1: ça.
2: Bien compris.
1: Oui, c'est la génétique qui nous fait sentir la coriandre comme du savon.
2: Alors moi, non. Moi, je suis pro.
1: Pro coriandre.
2: En tout cas, je l'accepte avec bonheur et je trouve ça très bon. Même si je trouve que ça peut vampiriser un petit peu. Attention à ne pas en mettre trop.
1: C'est bien. Un artiste engagé pro-coriandre dans Décibel. Vous préférez que une de vos chansons, soit une trend TikTok ou choisie pour être la musique d'une pub ?
2: Oh, je sais pas. Alors, à ce jour, je sais pas.
1: On a dû vous solliciter pour les pubs.
2: Oui, et puis on a fait des synchros avec Louise Attaque, on a fait des synchros avec notre chanson Je t'emmène novembre pour un réseau de téléphonie. TikTok nous a aidé aussi pour que Je t'emmène novembre.
1: Donc
2: je prendrais bien un trend TikTok, allez. Voilà,
1: TikTok
2: j'aime bien.
1: Avec une choré.
2: Voilà, comme celui de Christophe, là, Christophe Maé, son J'avoue, là. J'avoue. J'adore. Voilà, coucou Christophe. J'adore.
1: Tout l'été, ma fille m'a chanté cette chanson.
2: Mais c'est génial.
1: Christophe Maé qui est plus vieille qu'elle.
2: Non, mais c'est super. Il y a des J'avoue magnifiques, hein. Et un gros bisou à Christophe.
1: Si vous deviez devenir virtuose d'un seul instrument, ce serait lequel ?
2: Le piano.
1: Vous en rêvez ?
2: J'en rêve parce que j'en joue un petit peu, mais vraiment je pianote, c'est le cas de le dire. Et j'aurais aimé beaucoup. Ouais. J'aurais beaucoup aimé à maîtriser, parce que je pense que quand on maîtrise et qu'on devient virtuose de quoi que ce soit, il y a une grande liberté derrière qui peut s'ouvrir à vous. Donc voilà, j'ai pas réfléchi, j'ai dit piano tout de suite parce que j'y arrive tellement pas.
1: Est-ce que vous échangeriez 6 mois de votre vie contre le retour d'Alain Bachung ?
2: Ah oui. Mais maintenant, je vous donne un nom, si vous voulez.
1: Waouh. Il manque
2: partout. Puis il était tellement inspirant. Tenez, hop.
1: Allez, merci. Préférez être jury de The Voice ou candidat dans Koh-Lanta ?
2: Ah, je vais prendre jury de The Voice. Je vais prendre le siège.
1: Hein. On aime son confort. Oui, je comprends.
2: J'avoue.
1: Ah là là, Gaëtan Roussel. Allez, encore un petit choix cornélien. Vous vous réveillez demain matin avec une nouvelle voix. Celle de Vanessa Paradis ou de Bernard Lavillier ?
2: Oh, mais...
1: Vous avez fait des duos avec les deux.
2: Bah oui.
1: C'est la vôtre, après, pour toujours.
2: Ah, c'est dur, je vais prendre celle de Vanessa Paradis, puis j'irai voir Bernard Lavillier pour voir s'il ne veut pas faire un petit duo avec moi. S'il vous plaît. Et donc, bonjour Vanessa, bonjour Bernard.
1: On envoie que des bonnes ondes aux artistes qu'on aime. Bah oui, oui, nous on fait comme ça. Et allez, on termine, parce que je vous sais sportif, mais quand même Gaëtan, vous préférez faire un footing par moins 10 degrés ou ne plus jamais faire de sport?
2: Alors, footing par moins 10 degrés direct.
1: Pour de vrai, vous y allez?
2: Ah bah oui. Oui, il faut s'échauffer un petit peu. Ah, plus faire de sport, j'aimerais pas.
1: Ouais.
2: C'est quelque chose que j'aime faire, que j'ai toujours aimé faire, que je fais de plus en plus.
1: Et dans le cadre d'une tournée, c'est important aussi?
2: Oui, c'est important. C'est important, mais c'est important physiquement, mais c'est aussi important mentalement. Enfin, je sais pas, là, ça devient personnel. Chacun a son rapport au sujet. Moi, c'est important au quotidien. Et donc, en tournée, c'est aussi important. Oui, tout à fait.
1: Gaëtan Roussel a répondu à tout, ce qui ne m'arrange pas, pour enchaîner avec la chanson qui arrive, qui s'appelle Tu ne réponds pas. Elle est sur la réédition de l'album Marjolaine. Découvrez-la maintenant, mais sachez que Marjolaine, version réédition de luxe, est disponible.

0: Une chanson de plus à ajouter à la liste des incontournables de Gaëtan Roussel. Tu ne réponds pas. C'est sur la réédition de Marjolaine. Gaëtan, il est obligatoire de chanter cette chanson en concert, s'il vous plaît.
1: D'accord, je le note.
0: Il est obligatoire, mais après je dis s'il vous plaît pour quand même voilà avoir un semblant de rondeur, mais pas du tout. Il faut vraiment. Elle est géniale.
1: C'est gentil, merci.
0: Et la tournée donc qui commence le 31 octobre au Havre. Cette réédition de Marjolaine, elle est portée par le duo avec Amel Bent. Jolie chanson d'amour qui s'appelle Comme ça, dont je vous recommande le clip, tout en escalator et en rendez-vous manqué.

Sophie Gaëtan Roussel étant un passeur, je pense, je vous avais entendu à la radio, sur une radio concurrente, mais je sens bien que vous aimez aussi faire découvrir des artistes aux gens. Vous nous faites découvrir Widad. Si

0: Gars des jours, Gaëtan Roussel et Widad. Ça fait partie des inédits de cette édition de Marjolaine. Qui est cette petite merveille?
1: Widad, c'est une chanteuse assez jeune qui est, avec qui on partage la même maison de disques, Playtou. Et voilà, je trouve que sa voix est superbe. Elle avait fait une très belle chanson. Elle a fait une très belle chanson qui s'appelle Casbah, qui est très très belle. Et voilà, donc c'est, comme vous l'avez dit tout à l'heure, une manière de rencontrer l'autre. Et on lui a proposé, c'est une chanson que j'ai faite avec Renaud Rebillot, qui est un des trois producteurs de Marjolaine. Et on a eu envie de partager cette chanson avec Widad. Elle a dit oui. C'est une petite comptine avec comme une ode à découvrir l'autre et à être curieux, voilà, à essayer d'essayer de se comprendre les uns les autres. Et voilà, et Widad à découvrir. Elle a de très belles chansons et une magnifique voix.
0: Ouais, et puis on disait tout à l'heure que ce monde a besoin de chansons d'amour, ce monde a aussi besoin de chansons où on se rencontre. Donc voilà, elle fait beaucoup de bien par les temps qui courent. Non, mais c'est vrai, il faut bien le dire. Gaëtan Roussel, la légende raconte qu'un animateur radio un jour vous a reçu et ne vous a pas posé de questions sur Louise Attaque, il s'est transformé en pierre. Je vais donc vous demander comment ça va chez Louise Attaque. Je veux pas que ça m'arrive.
1: Moi, c'est ma rentrée promo aussi. Alors là, je suis très heureux de la faire avec vous, mais vraiment, alors là, si j'osais, je dirais j'avoue, mais je le dirais pas. Louise se porte très bien.
0: Bon.
1: Louise va avoir 30 ans l'année prochaine.
0: C'est ça.
1: Voilà, le premier album va avoir 30 ans. Donc, on cherche une petite idée pour fêter l'anniversaire. On avait fêté les 25 ans en organisant un concert, plusieurs concerts dans la même journée, gratuits, avec un qui était sur les réseaux pour que tous les gens intéressés et voilà, puisse participer. Donc là, on cherche une idée. Et puis un jour, je pense qu'on va se retrouver. Sans doute qu'on repartira sur les routes. Rien n'est fait pour l'instant. J'essaye de profiter du moment et de la tournée solo de Marjolaine. Mais on va commencer par cette idée-là, les 30 ans l'année prochaine. Après, moi, je veux pas que Louise Attaque devienne juste un groupe qui souffle des bougies. Donc à chaque fois qu'on décide d'apparaître,
0: c'est que vous avez de nouvelles choses à dire.
1: Voilà. J'aimerais cette idée-là. Un jour, ça s'arrêtera. Mais là, en ce moment, il y a encore cette idée-là. Donc voilà, et mes camarades, Robin et Arnaud, sont en pleine forme. Et voilà, on se voit souvent. On a réussi à installer une relation qui est jolie, qui est tendre et qui est vraiment une amitié de fond, quoi.
0: Ouais. C'est ça, des amis de toujours. Maintenant, vous avez passé plus de temps sur Terre avec eux que sans eux.
1: Exactement.
0: Ça, c'est
1: fou, merci.
0: Et puis, allez, je prends des nouvelles aussi d'un Gaëtan Roussel que j'aime beaucoup. C'est le Gaëtan Roussel, homme de l'ombre, producteur, auteur, compositeur pour d'autres. Est-ce que là, vous avez. Alors, le temps, vous ne l'avez pas, clairement, vous partez en tournée, mais est-ce qu'il y a des envies peut-être pour l'année prochaine ou des choses comme ça?
1: Il y a toujours l'envie de rencontrer les autres et d'écrire pour les
0: ça
1: autres. C'est
0: voit.
1: Quelque chose qui me plaît, qui décale, qui enrichit, donc j'aime cette idée-là. Là, j'ai retrouvé quelqu'un que j'adore, avec qui on est en train de travailler, et avec qui j'avais déjà fait un disque, c'est Rachida Brakni. On avait fait un album sous un
0: nom,
1: L'Édisseur, et on est en train de travailler sur le deuxième. Rachida Brakni est une personne extraordinaire et bourrée de talent.
0: Génial, bon, c'est que des bonnes choses à venir. Premier encart, les amis, c'est aujourd'hui le clip de Gaëtan Roussel avec Amel Bent. La réédition de Marjolaine, elle est déjà disponible, et la tournée à partir du 31 octobre et jusqu'en 2027. Le Zénith de Paris le 25 février 2027, ce qui vous fait donc un excellent cadeau de rattrapage de Saint-Valentin. Si le 14, vous avez été limite, vous pouvez vous rattraper le 25 avec Gaëtan Roussel au Zénith. Merci Gaëtan.
1: Merci pour l'accueil, merci mille fois, à bientôt.
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0: Et sur votre radio ici, tous les soirs dans Décibel, on joue avec la musique, le cadeau du jour, vous vous en doutez, un rapport avec Gaëtan Roussel, notre invité qui vient de partir. Et alors, il est très très cool, Gaëtan Roussel, puisqu'il vous a signé les albums, les rééditions de son album Marjolaine, dédicacé donc par Gaëtan Roussel, et a gagné maintenant au Blind Test. Pour jouer avec nous, il y a Jamal. Bonsoir Jamal.
17: Bonsoir Émilie.
0: Bienvenue, comment ça va Jamal?
17: Ça va très bien.
0: Bon, et vous avez déjà gagné hein, avant même de jouer, c'est plutôt sympathique.
17: Bah, ça, c'est cool, c'est pour ça que je participe.
0: C'est ça, c'est le meilleur jeu, dites-le à vos amis.
17: Sans problème.
0: Jean-Marie est avec nous aussi, salut Jean-Marie.
18: Bonsoir Émilie.
0: Comment ça va Jean-Marie?
18: Bah, très bien.
0: Félicitations à tous les deux. Quel bon goût d'écouter cette émission, de venir jouer avec nous et de remporter donc chacun un exemplaire dédicacé de l'album de Gaëtan Roussel, Marjolaine, cette jolie réédition de luxe. Nous allons maintenant pouvoir jouer au Blind Test sur le thème de l'année 1991. Parce que mis à part le fait que 1991, c'était il y a pile 35 ans, c'est une année musicale particulièrement riche, variée, éclectique, et qui frise l'excellence dans absolument tous les domaines, musicaux j'entends. Donc, Jean-Marie et Jamal, je vais vous passer des chansons de cette année-là, et il va falloir retrouver le plus rapidement possible le nom des interprètes, ok?
18: Ça marche, ok. Allez,
0: n'oubliez pas de me donner votre prénom avant de proposer une réponse, afin que je sache lequel de vous deux a dégainé le premier. Messieurs, est-ce que vous êtes prêts à aller faire un tour en 91?
18: Prêt.
0: Alors on y va, première chanson de 1991, tube de cette année-là, dites-moi, qui chantait ça?
18: Jean-Marie.
0: Jean-Marie.
18: Ah, c'est Mylène Farmer.
0: Oui!

0: Je vous entends chanter chez vous. Elle est dure celle-là. Désenchantée, bravo Mylène Farmer en 91, un premier point pour Jean-Marie. Il y avait aussi des chansons qui nous faisaient rire et qui étaient numéro 1 du top 50 en 1991. Alors dites les amis, qui chantait ça?
1: Jean-Marie.
2: Les Inconnus.
0: Oui, bravo.
3: Auteuil-Neuilly Passy, c'est pas du gâteau. Auteuil-Neuilly Passy, tel est notre ghetto.
4: Salut, tu vas bien.
0: L'émission de télé qui regroupait la totalité du pays, c'était la télé des Inconnus. Et à chaque fois, comme il y avait un petit peu de musique dedans, les chansons devenaient de grands succès. Jean-Marie, bravo. Deux essais, deux bonnes réponses. Je vais aller faire un tour du côté de chez Jamal pour voir comment ça se passe. Ça va, Jamal?
2: Ça va, mais l'année 91, c'est vraiment pas mon année musicale.
0: Ce serait quelle année? Je note pour la prochaine fois comme ça, Jamal. Ouais.
2: Ah, plutôt les années 2000. Là, j'étais encore bébé en 91.
0: Bah oui,
2: mais c'est bien.
0: On découvre des trucs.
2: Ouais, le gagne en culture générale.
0: C'est ça. Et nous, nous les vieux, ça nous renvoie quand même dans une jolie période de jolis souvenirs. Alors, je disais, hein, 91, c'était il y a 35 ans. Mais là, attention, c'était il y a 35 ans, jour pour jour, le 10 septembre 1991, qu'est sortie cette chanson. Qui est ce groupe américain qui chantait ça?
2: Jean-Marie.
0: Nirvana. Nirvana, bravo.

0: adulte génération, sorti il y a exactement 35 ans. Smells Like Teen Spirit, le premier tube de Nirvana, mais en vérité qui n'a pas été un tube instantané. C'est grâce au clip sorti quelques mois plus tard, et grâce à MTV notamment, que cette chanson a fait le tour du monde. C'est un sans faute pour Jean-Marie, et c'est, il me semble, quand même une mention honorable pour Jamal, qui se dit que peut-être finalement les années 90, ça vaut le coup de s'y pencher de temps en temps.
1: Exactement, exactement. Mylène Farmer, j'aurais pu trouver.
0: Ah voilà.
1: Jean-Marie était vraiment au top.
0: Vous étiez au top tous les deux, messieurs. Merci beaucoup d'avoir tenté votre chance à ce blind test de Décibel. Et je vous propose maintenant d'écouter MC Solar avec Caroline. Grand tube, évidemment, de cette année-là, MC Solar, qui avait été découvert avec son album « Qui sème le vent récolte le tempo ». Dessus, il y a cette balade, cette histoire d'amour très triste. Et donc, depuis 35 ans, nos cœurs saignent avec celui d'MC Solar quand on pense à Caroline.

0: 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Caroline, quelle beauté! MC Solar, on était tellement bien en 1991. Je vous propose de rester dans la période.
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0: Bah oui, l'anniversaire du jour va nous emmener en 1993. On va écouter un des plus grands tubes d'Aerosmith, la sublime chanson Crying, écrite par Steven Tyler, le chanteur emblématique d'Aerosmith, et puis son guitariste Joe Perry. Bah, c'est Joe Perry qui est à l'honneur aujourd'hui. Ce bon vieux Joe Perry qui a rencontré Steven Tyler à Woodstock. C'est vous dire s'ils sont vieux, les compères, et s'ils sont restés ensemble longtemps, et qu'on les surnomme les Toxic Twins dans les années 70, rapport à leur mode de vie un peu compliqué. Dans les années 80, tout pareil. Les années 90, ça commençait à se calmer un peu. Du coup, bravo à Joe Perry qui souffle aujourd'hui à plein poumon 76 bougies. Et bah, c'était pas gagné. Allez, on écoute Crying, grand tube de 93. Vive Aerosmith, vive le rock, vive la guitare et bon anniversaire à Joe Perry.

0: un gros bisou à toutes les locales partout en France sur le réseau. Ici et d'ailleurs la semaine prochaine, sachez-le, nous serons en direct de Montpellier. Voilà, je place ça là. Bienvenue dans votre nouveau rendez-vous. Ici on parle bon plan, vie quotidienne, arnaque à éviter, santé. Nous sommes là pour vous rendre service parce qu'on vous doit bien ça. C'est le titre de ce nouveau rendez-vous quotidien. Nous sommes ensemble jusqu'à 13h. Je suis Enora Malagré. Voici la très joyeuse bande du jour qui m'accompagne. Aude Razo, madame anti-arnaque. Coucou Aude.
1: Coucou, coucou tout le monde.
0: Valère Coréard, le premier de la classe, et ses blonds plans qu'on sent.
2: Salut Enora, bonjour à toutes et tous.
0: Gérald Kierzet, notre médecin chéri. Bonjour Gérald.
3: Bonjour, bonjour tout le monde.
0: Elsa Wolinski, notre rayon de soleil.
4: Bonjour.
0: Bonjour Elsa. Aujourd'hui, nous allons vous donner des conseils très précieux. Une émission très réjouissante à propos de vos robots de cuisine. Il y aura aussi, on va parler gestes de premier secours ou comment faire quand on n'a pas de caution pour un appart. Bref, un joli programme pour vous rendre service parce qu'on vous doit bien ça. Et on a un invité supplémentaire, un grand ami, un grand cuisinier, un grand restaurateur, monsieur Abdel Alaoui. Bonjour Abdel.
5: Bonjour à tous, merci de m'accueillir et on va parler...
0: Cuisine, forcément.
5: Pas de mécanique. Bah,
3: c'est l'heure, non ?
0: Oui, c'est l'heure en plus. Appelez-nous, laissez-nous un vocal au 0810 0 55 0 56. Nous sommes là pour vous. Ou alors, laissez-nous des messages vocaux comme l'a fait aujourd'hui Mélissa.
6: J'ai reçu plusieurs fascicules avec des numéros de plombier, électricien, chauffagiste, etc. Et ma mère affirme mordicus que c'est sans doute une arnaque.
0: Alors, ça c'est pour vous, Aude, hein ?
1: C'est une arnaque, je confirme. Maman a toujours raison, il faut toujours écouter maman, on met tout ça à la poubelle.
0: On va y répondre dans une trentaine de minutes et puis le meilleur pour la fin. 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Et on démarre avec vous, chers amis, Valère et Abdel Alaoui, que nous recevons spécialement aujourd'hui pour parler cuisine, ou plutôt robot de cuisine, mon cher Valère. Comment gagner du temps et de l'argent?
7: Oui, parce que si je vous dis Airfryer, Cookeo, Thermomix, Magimix, Ninja...
0: Vous m'avez perdu déjà.
4: Ninja non, moi ça me fait rêver perso.
7: Mais vous connaissez, je pense, autour de la table, et celles et ceux qui nous écoutent, un peu ces noms-là, voire on en a tous un à la maison, non?
4: Oui, j'ai Airfryer.
3: Non.
7: Gérald, non.
1: Moi, j'ai un Moulinex Compagnon.
7: C'est vieux, ça.
0: Je n'ai rien.
7: Et Abdel,
0: j'ai mes propres mains, l'artisanat breton, chers amis.
7: Ah oui, Abdel, vous qui êtes un cuistot professionnel.
5: Moi, je suis un peu à l'ancienne. J'ai ce qu'on appelle un bas mix. C'est le truc qui mixe les soupes avec un bras. C'est un bras mix, quoi.
4: Ah oui, c'est ça, à l'ancienne.
5: Juste à l'ancienne. Et j'ai un petit Cookeo qui traîne. De temps en temps, j'utilise pour remplacer la cocotte. Tu vois,
0: d'accord,
5: la cocotte.
0: Oui.
5: Tu mets tes légumes, ta viande, et tu fermes. Et au bout d'une heure, ça siffle. Le Cookeo, c'est ça. C'est un peu la cocotte 2.0.
0: D'accord.
5: Tu mets tout dedans. Le Cookeo d'aujourd'hui, tu as un écran tactile. Et tu choisis ta recette et c'est parti, quoi.
7: En tout cas, la question qu'on s'est posée, c'est entre le prix d'achat, la consommation, l'usage réel, est-ce que ces appareils sont bien rentables? Est-ce que c'est un peu une arnaque marketing, hein, au fond? Est-ce qu'on nous pousse à la surconsommation? C'est 100 euros un Airfryer, 1000 euros un Thermomix, un Ninja Foodie, on est autour de 200 euros. Donc, ça peut quand même piquer. Donc, première question pour vous, Abdel Alaoui, puisque vous êtes un professionnel de la cuisine, on s'en remet à vous aujourd'hui. Tous ces robots multifonctions, c'est vraiment utile ou c'est du marketing?
5: Alors, il y a beaucoup de marketing et d'ailleurs, ils sont vendus grâce, on va pas se voiler la face, hein, grâce au réseau, beaucoup. Mm-hmm. Et certains sont utiles. Ça dépend du budget qu'on va mettre. Si on commence à mettre entre 500 et 1000 euros comme le Thermomix, on a intérêt d'utiliser en tout cas 3-4 fois par semaine.
0: Parce que c'est énorme.
5: Pour que ce soit hyper rentable. Après, l'air fryer. Moi, j'aime bien parce que il a cette utilité en fait de rendre croustillant les produits sans forcément mettre trop de gras.
0: Mets
5: ce que tu veux dedans, un tout petit peu de gras. Et il y a un système un peu.
4: Mais on n'est même pas obligé de mettre du gras.
5: Même pas obligé, quoi. Non, mais bon, si on veut quelque chose de
0: croustillant. C'est vrai que moi, j'ai mis une tranche de jambon de Bayonne chez une copine, c'est devenu du bacon vraiment hyper croustillant. Non, mais j'ai trouvé ça super, ça la sèche.
5: Oui, ça la sèche. Et tu peux manger ça comme une chips. Si je devais utiliser un robot, c'est Airfryer. Et comme je disais au départ, c'est le Cookeo qui est hyper pratique
0: mais
5: aussi.
0: Mais le Cookeo, c'est cher.
7: Oui, je sais pas combien ça coûte là.
5: Entre 200 et 500. Ouais, ça c'est cher.
7: Ouais, donc c'est pas donné.
5: Mais c'est une vraie utilité, ça remplace la marmite. Alors, moi je suis pas le bon client parce que je suis chef.

0: Et je cuisine avec mes couteaux et mes casseroles.
1: Oh là là, regardez le boulard.
2: Oh là là, oui.
3: Alors, ça faisait penser à quelque chose.
1: Qui est un immense restaurateur qui nous fait vraiment le cadeau d'être là aujourd'hui.
3: Abdel Alaoui, on dit souvent qu'il vaut mieux cuisiner des produits bruts de saison pour faire des économies, pour être dans une démarche écologique, mais aussi pour avoir des produits de meilleure qualité. Est-ce que ces appareils dont on parle là, ouais, ça peut nous faciliter la vie pour justement aller plutôt vers des produits bruts plutôt qu'ultra transformés ?
0: Alors oui, ça facilite la vie parce qu'on va gagner du temps et pendant que vous allez brancher évidemment votre Cookeo, vous pouvez faire autre chose. Si on a des enfants, les devoirs, par exemple, des enfants à l'heure du dîner, est-ce que ça sert est-ce que ça motive à utiliser des produits de saison ou bruts oui aussi, parce qu'on est assez guidé en fait. Si on regarde un peu les machines aujourd'hui, en tout cas les robots d'aujourd'hui, ils ont tous cet écran tactile et il suffit par exemple d'ouvrir son frigo. On a 5-6 ingrédients un peu dans son frigo, on ne sait pas quoi faire avec. On les rentre un peu dans ses écrans et là le robot, comme par magie, paf, il te donne une recette.
1: Et
0: tu balances ça dans ton robot.
4: Il y a Abdel Alaoui qui sort comme ça, du maladin, et qui nous fait à manger.
2: Moi je veux bien Abdel Alaoui à la place que du thermomix.
1: Elsa Wolinski, pardonnez-moi.
2: Non, je faisais une blague.
1: Une petite blagounette au draseau.
2: Moi en fait, avant d'avoir un robot cuisinier, j'avais jamais fait de soupe toute seule, j'avais jamais fait de purée toute seule, et là maintenant je le fais.
0: Ouais, il y a une vraie motivation. En tout cas, il y a ce truc de... Alors, faut pas le mettre de côté, le robot. Faut vraiment s'en servir.
3: S'il y a un équipement à avoir absolument à la maison, ouais, lequel ou lesquels pour justement reprendre le contrôle de son alimentation sans forcément y passer non plus des heures parce qu'on a souvent des vies occupées.
0: Alors, il y a le Magimix, évidemment, qui va nous servir à mixer si on veut faire une soupe ou juste une compote ou même couper des légumes. On a le air fryer, moi j'aime bien parce que vraiment ce truc.
1: Je vous sens très air fryer, Abdel.
0: Non mais ce truc-là, c'est tout. Pourtant, il n'y a aucun placement produit, c'est juste ce truc.
1: On ouvre le bac.
0: Ça remplace le four, quoi. Et c'est pratique.
2: C'est
0: un tiroir.
2: C'est bien pour les enfants.
0: On met sur le plan de travail, on met sur le côté, ça remplace le micro-ondes. Et t'as plusieurs tiroirs et tu mets les produits que tu veux. Et là, tu balances ta recette.
1: Magimix, air fryer. Je retiens ça, je fais une liste. Il y en a forcément des pas très très chers. On va continuer de parler de cuisine avec notre chef Abdel Alaoui et toute la bande dont vous doit bien ça. On va même vous donner une petite liste magique des erreurs à éviter en cuisine. Oh là là, que de bonnes nouvelles. Since Emilia, je vois apparaître sur mon écran, j'ai 24 ans à nouveau. Oh, c'est merveilleux ça, sur votre radio ici, ça s'appelle Tout le bonheur du monde. Bienvenue.

0: quelle joie de réentendre ce titre de Cinc Emilia dans On vous doit bien ça sur votre radio ici.
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0: 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Et on parle cuisine aujourd'hui dans On vous doit bien ça, pardon, en ce début d'émission. Nous recevons à cet effet le grand chef Abdel Alaoui qui nous fait le cadeau d'être là. Rebonjour Abdel Alaoui.
2: Bonjour.
0: Vous sortez d'ailleurs un livre dont on parlera après qui s'appelle Couscous Connexion, 50 recettes qui ont du grain. Il faut bien le dire en plus, le couscous ça fait encore partie du top 5, hein, des plats préférés des Français. Ce livre est dingue.
2: Ouais.
0: J'ai si faim. Sachez-le vraiment. On continue de parler cuisine. Valère Coréard vous questionnait sur les robots Magimix ou autre air fryer, et puis on va vous donner des petits tips aussi pour plus faire trop de bêtises en cuisine.
3: On en fait toutes et tous des bêtises, on ne sait pas très bien comment conserver tel ou tel aliment, on gaspille parfois, on abîme, on utilise mal les équipements et le robot notamment, on en a discuté à la rédaction, on met trop d'aliments dans celui-là, est-ce qu'il faut mettre un couvercle sur la casserole ou pas, bref, on a besoin de vous.
0: Est-ce qu'on met de l'huile d'olive dans les pâtes?
3: Ah ben voilà, première question.
0: Dans l'eau des pâtes.
2: Alors, ça, non mais c'est une super question, et Nora, ça on n'a pas besoin parce que c'est l'eau qui va faire, parce qu'on a l'impression que quand on met de l'huile d'olive ou de l'huile ou un corps gras dans l'eau, quand on va cuire les pâtes, elles ne vont pas coller entre elles.
0: Ouais,
2: et du coup, ça va être plus facile. Pas du tout, en fait. Tu cuis tes pâtes dans de l'eau salée.
0: Il faut bien mettre du sel, voilà.
2: Du sel, ouais, bah, pour les assaisonner un peu. Et après, pour pouvoir les détacher, qu'elles ne collent pas entre elles, parce que c'est des féculents, donc ça colle. Et c'est comme une colle naturelle. Et on va juste mettre de l'eau fraîche dessus et elles vont se détacher. Donc, on peut faire une quantité de pâtes, on les met au frais, et après, on prend à la pince ou une grande cuillère la quantité qu'on veut, on la passe sous l'eau fraîche, et là, on a des pâtes qui sont séparées, et on vient les sauter à la poêle si on veut faire des pâtes sautées.
3: Et réécouter l'émission de lundi, parce qu'on a beaucoup parlé des pâtes avec 60 millions de consommateurs.
0: Il y a du cadmium.
3: Il y a du cadmium dans un certain nombre de pâtes.
4: Quelle pâte il faut prendre,
3: exactement.
4: Si vous nous écoutez.
3: Abdel, côté cuisson, est-ce qu'on fait souvent des erreurs qui, vous, en tant que chef, vous dites, mais c'est pas possible de faire ça, faut arrêter?
2: On fait des erreurs parce que typiquement, si on prend quand on fait une recette, moi j'ai tendance, le dimanche par exemple, je fais mes courses. On a de la chance, le dimanche, c'est le marché. Donc, on fait ses courses, on va faire une quantité de plats pour la semaine.
0: Oui.
2: Et donc, si on allume son four, par exemple, même écologiquement parlant, si on allume son four, il faut vraiment qu'il serve à quelque chose. Donc là, on enfourne le maximum de produits, ou même un air fryer, par exemple. On va mettre du poulet, des légumes, et on fait une quantité pour avoir au moins 2-3 jours de
0: produits. Et qu'on congèle après.
2: Et on peut congeler après dans les petits sachets.
0: Et le docteur nous dirait que ça n'enlève pas les valeurs énergétiques de la nourriture quand on congèle.
5: Oui, ça n'enlève pas les valeurs nutritionnelles, mais il n'y a pas besoin de congeler. On va consommer dans la semaine.
2: Oui,
5: donc,
2: il y a 3 jours
5: de temps de conservation, ça pose pas de problème.
2: Il y a 3 jours de DLC, quoi, c'est maximum. 3-4 jours. Moi, j'ai un enfant qui est allergique au gluten et au lactose, donc je prépare ces petites gamelles pour aller à l'école. Donc j'ai pris un peu le lead de ça. Enfin, je me suis habitué à préparer ces plats-là.
3: Il est chanceux, lui.
0: Vous voulez pas préparer ma petite gamelle, Abdel?
2: Ouais, bien sûr.
3: Qu'est-ce qu'on conserve ou pas dans le frigo? Moi, c'est une question. Ah. Alors ça, je pense qu'on est personne n'est d'accord là-dessus.
2: Alors les œufs, on n'a pas besoin de les conserver au frais. D'ailleurs, quand on les achète au supermarché, ils sont pas au frais. Ils sont avec le lait, avec à côté de l'eau. Moi, je fais un truc aussi pour conserver ces herbes, parce qu'on a tendance à acheter des herbes en quantité, et au bout d'un jour ou deux, moi, je suis gros consommateur de coriandre, par exemple.
4: Moi aussi. Et si au bout de 2 jours, c'est fini.
2: Voilà. Et ben là, on va prendre un papier absorbant, on va le mouiller avec de l'eau fraîche, on va rouler sa botte de coriandre dedans, et on va la mettre dans le tiroir des légumes, et ça va rester pratiquement une semaine.
0: Mais
2: pareil pour la menthe, pareil pour l'aneth, pareil pour l'estragon, toutes les herbes.
0: Audrazo.
6: J'ai une question, les tomates au frigo ou pas? Parce que gros débat chez moi, tomates au frigo ou pas?
2: Non, alors moi je les mets pas au frigo, et là on sort un peu de l'été et on adore avoir cette grosse corbeille en plein milieu de la table avec plein de tomates, plein de fruits et tout.
5: C'est vrai, c'est beau.
2: Non mais elles ont la température un peu ambiante, du coup toute la sucrosité de la tomate, elle se révèle là.
6: Quand c'est meilleur.
2: Bien sûr, c'est meilleur.
0: Et la grosse courgette, on la parle. Et la grosse courgette.
2: C'est la voisine. C'est quoi,
0: et la grosse courgette, on la met où? Enfin si je... Est-ce qu'on
3: frigo,
0: a
3: question suivante.
0: Le frigo ou pas, la grosse
2: non mais les légumes, à part la carotte, à part les carottes qu'on met au frais, ou peut-être l'aubergine parce qu'elle va vite se friper. Mais sinon le reste on peut laisser à l'extérieur.
3: Rapidement, quels fruits et légumes on ne met pas côte à côte, parce que il y a les fruits et légumes climactériques et non climactériques.
0: Est-ce que ça veut dire?
3: Ça veut dire qu'il y en a qui continuent de mûrir tout seul et d'autres non. Et ceux qui continuent de mûrir tout seul peuvent accélérer le pourrissement des copains.
2: Bah typiquement la pomme, on peut pas la mélanger avec tous les fruits et légumes parce que ça accélère le mûrissement. Et si on la met la pomme à côté de banane par exemple ou d'avocat, au bout d'une journée ou deux, on va avoir des avocats qui vont noircir ou des bananes pareil qui vont noircir. Donc la pomme, faut éviter, faut pas la mettre avec les autres fruits.
4: Moi j'apprends plein de choses.
0: On a envie de l'écouter pendant des heures. Une dernière question,
3: rapidement. Peut-être nous donner 2-3 réflexes tout simples pour mieux cuisiner et surtout moins gaspiller, parce que le gaspillage, c'est une source de dépenses inutiles.
2: En fait, il y a deux choses. La première des choses, ce que je disais au départ, c'est si le four est allumé, autant s'en servir pendant une heure et mettre le maximum de produits dedans et préparer des recettes pour des portions pour 2-3 jours. On peut réutiliser aussi les produits qu'on a au frais, c'est-à-dire si on a trop fait de riz, par exemple. On en a fait, par exemple, un poulet au curry. On a pris ce riz pour la garniture, pour l'accompagnement. Ouais. On peut l'utiliser. On va le sauter avec de la coriandre, un peu de gingembre, sauce soja, et on a un deuxième plat. Donc c'est comment réutiliser aussi les ingrédients ou les féculents ou les légumes qu'on a en plus pour refaire d'autres recettes. Aujourd'hui, c'est hyper simple. On va sur internet, sur ces robots là qui te donnent cette petite tablette, tu fais rentrer tes légumes et voilà.
0: Merci Abdel Alaoui. On va continuer de parler cuisine avec vous et de votre livre, un couscous connexion 50 recettes qui ont du grain aux éditions de la Martinière. Et puis on va recevoir évidemment une auditrice qui nous parle d'une air friteuse. Alors même moi je ne sais pas ce que c'est, mais pour l'heure on va écouter un peu de Bruno Mars. Ah j'adore, On My Soul. On vous doit bien ça, c'est votre nouveau rendez-vous quotidien entre 12 et 13 heures sur votre radio ici.

0: Bruno Mars, On My Soul, sur votre radio ici.
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0: On vous doit bien ça. Et on parle cuisine aujourd'hui dans votre nouveau rendez-vous. On vous doit bien ça. On est ensemble jusqu'à 13h et nous avons un petit cadeau du jour puisque le grand chef Abdel Alaoui nous fait l'honneur de sa présence. Cher Abdel, vous venez sortir un livre. Fantastique, ça s'appelle Couscous Connexion. Non mais ma passion, c'est 50 recettes qui ont du grain gelé sous les yeux. J'ai envie de tout essayer, j'ai envie de tout manger. Pourquoi ce livre, Abdel ?
2: Parce que ça fait longtemps que je voulais parler de couscous, au-delà d'en faire tout le temps. Tu vois, moi j'ai été élevé à la semoule, tous les vendredis chez les musulmans, tu vois, tu manges ton couscous. Mm-hmm. Et c'est un livre qui a été fait avec le cœur, parce qu'en fait, il y a mon père dedans. Il y a mon père dedans, et c'est mon couscous préféré. Il fait un couscous aux tripes. Alors je sais pas, ça donne envie à tout le monde.
0: Il fait
2: un couscous à base de tripes et de pois chiches qu'on a mangé. Alors autant ma mère, elle en fait tout le temps.
0: Ouais.
2: Mais tu vois, ma mère, elle a un truc du quotidien où elle nourrit ses enfants. Elle a toujours fait ça, tu vois. Et mon père, il le faisait une fois par an. Ouais. Il arrivait, et bon, il en mettait partout, tu vois. Mais il faisait ça avec le cœur et il nous fait cette recette aux tripes. Donc c'est un peu le début de ce livre. Et évidemment, quand tu commences à t'intéresser au couscous, bon, en fait, du couscous, il y en a dans le monde entier. Il y a un couscous brésilien, sénégalais, malien.
0: Et oui, c'est ça qui est fou. Je vois du couscous aux sardines et je sais à quel point la sardine est très très bon pour la santé, n'est-ce pas?
3: Exactement, plein de vitamines, plein d'oméga 3. Manger un peu de poisson, ça change la viande.
0: Il y a une recette de couscous aux agrumes. Je me retourne vers vous, ça vous inspire. Parce que ça, c'est complètement notre délire. Après, je me retourne vers Aude parce qu'il y a un tatin de fenouil à pas piquer des hannetons, des croquettas panées. On a envie d'absolument tout essayer. Et alors, pardonnez-moi, ça a l'air facile à faire quand on lit votre livre.
2: Bah, ça, c'est un peu ma spécialité, c'est toujours quelques petits ingrédients et on arrive à faire une recette. Mais vraiment, il est intéressant parce qu'il y a plein de livres du monde entier. Quoi. J'ai rencontré des potes chefs et tout, donc qui m'ont délivré un peu leur couscous d'enfance.
0: Il y a aussi des œufs mayo, la recette est folle. Un fondant au chocolat, j'ai envie de
4: dire. Mais parce que vous êtes le roi de l'œuf mayo,
2: Je suis vice-champion du monde.
0: C'est pas du tout une vanne.
2: J'ai gagné l'année dernière et j'ai joué le jeu, j'y suis allé en me disant qu'est-ce que je vais faire avec ces œufs mayo. Et en fait, je les ai plongés. C'est pour ça qu'il est dans le livre du couscous. Je les ai plongés dans un bouillon de couscous pendant 24 heures. Ils ont pris le goût. Je les ai coupés en deux.
0: Épater vos amis, il y a juste la recette des meilleurs œufs mayo du monde dans le livre d'Abdel Alaoui, Couscous Connexion, 50 recettes qui ont du grain aux éditions La Martinière. On va accueillir avec nous une auditrice qui avait une question à nous poser. Elle s'appelle Muriel et elle écoute Ici Touraine et on les embrasse très chaleureusement. Ils font un travail formidable. Bonjour Muriel.
5: Bonjour.
0: Comment allez-vous, chère Muriel ?
5: Très bien, avec le soleil. Et puis, de vous entendre, ça illumine la vie.
0: C'est gentil. Vous allez me faire pleurer. Muriel, vous avez une question pour notre chef Abdel Alaoui ?
5: Alors non, je n'ai pas de question. C'était juste un petit message que j'avais mis sur WhatsApp.
0: Vous avez une air friteuse, mais vous n'en servez pas ?
5: Non, j'ai un air fryer. Ah. Ouais, j'ai eu un air fryer à Noël. Et c'est vrai, je m'en suis servi une fois. Mais à ma décharge, j'ai pas de place dans ma cuisine, donc il est dans le carton et j'ai peut-être un peu la flemme de le sortir.
3: C'est un sujet, la place aussi, tous ces robots-là.
0: C'est ça aussi, parce que ça prend beaucoup de place. Du coup, vous utilisez plutôt votre Thermomix, c'est ça ?
5: Alors, c'est pas du tout la même chose, ça cuit pas, mais j'ai un
0: Thermomix. Ça se voit que je cuisine pas, non ?
5: Il cuit, mais bon, voilà. Mais le Thermomix, moi, franchement, c'est formidable comme appareil. Franchement, c'est génial. J'étais sceptique au départ. Et puis, c'est mon mari qui m'a poussée à aller à une réunion,
0: atelier.
3: Il est gonflé, lui.
0: Ils peuvent être utiles, les maris. Alors, merci beaucoup, en tout cas, Muriel. Merci aussi à son mari qui lui a donné un bon conseil. Aude Razo, rapidement.
6: Y a effectivement pas mal de gens qui réagissent sur le 0810 055 056 sur le WhatsApp. Rien ne vaut une cocotte en fonte pour cuisiner.
0: À l'ancienne.
2: Évidemment.
0: C'est vrai, Abdel, vous confirmez.
2: Et évidemment, je confirme. Une poêle, des couteaux, une planche à découper.
0: C'est parti, mon kiki. Merci beaucoup à Abdel Alaoui, notre chef merveilleux, d'être passé par notre petite émission. On vous doit bien ça, notre merveilleuse émission. Mais pour l'heure, nous allons accueillir Vanessa. Bonjour Vanessa.
7: Bonjour.
0: Vanessa, elle a joué. Elle s'est inscrite sur ici.fr et du coup, elle repart avec 200 euros.
4: Bravo Vanessa.
0: C'est merveilleux. Merci beaucoup Vanessa de vous être inscrite.
7: Merci à vous surtout.

0: Merci. 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
3: Sur votre radio Ici, c'est votre nouveau rendez-vous quotidien depuis la rentrée, ça s'appelle On vous doit bien ça, et ici on parle bon plan, vie quotidienne, arnaque à hésiter, à éviter, cuisine, santé, nous sommes là pour vous rendre service parce qu'on vous doit bien ça. Alors nous sommes ensemble jusqu'à 13h, moi je m'appelle Enora Malagré, je suis avec Aude Razo, Valère Correa, Gérald Kirzek qui nous parlera des gestes de premier secours dans un instant, et notre Elsa Wolinski de tout l'argent qu'elle a jeté par les fenêtres à cause des réseaux
4: sociaux. Ou qu'elle n'a pas jeté.
3: Mais pour l'heure, c'est Aude Razo qui répond au vocal d'une auditrice, Mélissa, qui nous a appelé au 0810 055 056.
5: Bonjour à tous, j'ai reçu plusieurs fascicules avec des numéros de plombier, électricien, chauffagiste, etc. Moi, j'appellerais bien parce que j'ai besoin d'un de leurs services. Et ma mère affirme mordicus que je ne devrais pas faire ça et que c'est sans doute une arnaque.
3: Mais...
5: qui dois-je croire ? Merci beaucoup.
3: Mais oui, on croit toujours sa maman, non ? Je crois, Aude Razo.
6: Oui, on croit. Là, il faut vraiment, vraiment croire votre maman. Mélissa, effectivement, c'est une arnaque. Je suis sûre que ça parle. J'ai fait un petit test dans l'open space ce matin, j'ai montré à tout le monde.
3: Ah ouais ?
6: Vous savez, c'est ces magnets un peu typo bleu, blanc, rouge qu'on reçoit. Donc, il y a les numéros de secours pour pieds.
7: Magnet.
8: C'est aimanté,
7: on le met sur le frigo.
6: Le frigo, les aimants. Et donc, du coup, vous le mettez sur le frigo, ça fait un peu bleu, blanc, rouge, il y a la police, le numéro de la police, des pompiers et tout. Et en dessous, vous avez effectivement le serrurier, numéro de téléphone, dératiseur, numéro de téléphone, etc. Vous voyez de quoi je parle,
3: Elle me regarde, je vous dis la vérité, parce que j'ai encore plongé. C'est-à-dire que je dis, moi je l'ai mis sur mon frigo. Le magnet, Gérald Kirzek. Eh bien, heureusement que j'ai toujours pas appelé le fameux plombier du prénom Jérôme. Et donc, je serais tombée où, moi ?
6: Eh bien, en fait, si vous regardez de plus près déjà, Enora, les numéros sont quasiment tous les mêmes. Donc, le numéro du dératiseur est à peu près le même que celui du plombier.
3: C'est déjà
6: un peu suspect.
3: Elsa Wolinski, tombée dans le panneau.
9: Attendez, j'ai fait la même chose.
3: C'est pas vrai.
9: Moi aussi, je l'ai mis.
6: Bah oui, parce que ça fait pratique, effectivement. En fait, la liste, je vous le dis tout de suite, ce sont des pseudo-artisans qui vont vous facturer des prix exorbitants. Il y a un couple en Moselle qui avait appelé justement un électricien qui était sur la liste qu'ils avaient reçue, et ils avaient payé quand même 1 500 € le remplacement d'un disjoncteur. On était quand même, voilà. Là où c'est pervers, c'est le côté bleu-blanc-rouge qui est un peu rassurant. Il y a aussi le logo, souvent il y a un petit logo, alors soit c'est votre mairie, votre département. Moi, la dernière fois que je l'ai eu, c'était le logo d'un hôpital, carrément, mais en fait, que ce soit l'hôpital, la mairie, le département, ils n'ont rien à voir avec ça. À chaque fois, moi, je passe un petit coup de fil et je dis, c'est vous qui envoyez ça ? Non. En fait, ce ne sont pas du tout eux. Donc, vous voyez, un petit côté pervers, ils jouent un peu sur le côté officiel, alors qu'en fait, ce sont juste des artisans véreux qui vous ont glissé ça dans la boîte aux lettres. Petit conseil, faites vous-même votre liste de numéros d'urgence avant d'en avoir besoin. Vous discutez avec les voisins, tu connais un serrurier sympa, qui ne coûte pas trop cher, etc. Faites-vous une petite liste, collez-la sur le frigo, Enora.
3: Quelle est mauvaise.
7: Avec du scotch, c'est pas grave si c'est pas aimanté.
3: Gérald Kirzek, vous aviez une petite remarque.
7: Oui, est-ce que c'est forcément des artisans véreux ? Est-ce qu'on peut pas imaginer, moi je pense à la campagne, des artisans qui veulent aider justement et qui ont fait eux-mêmes cette liste et qui en ont fait un magnète justement et qui le distribuent.
6: Alors, sur ces magnètes-là précisément dont je parle, les fameux bleu, blanc, rouge très bien faits.
7: Dans les grandes villes et tout ça.
6: C'est une arnaque. Par contre, effectivement, si vous avez l'artisan du coin qui vous a glissé un petit prospectus dans la boîte aux lettres pour faire sa pub, donc là, on peut aussi discuter avec le voisin, les voisines, etc. Est-ce qu'ils le connaissent ou pas ? Et puis on voit si c'est sérieux ou pas.
3: Merci, cher Aude Razo. Faites comme notre auditrice Mélissa. Appelez-nous, posez-nous vos questions. Ça se passe au 0810 055 056. C'est notre WhatsApp et c'est gratuit. Nous allons écouter France Gall, la chanson d'Azima sur votre radio ici.

0: France Gall, la chanson d'Azima dans On vous doit bien ça sur votre radio ici. 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
0: Quelle joie d'être avec vous tous les midis jusqu'à 13h. C'est votre nouveau rendez-vous quotidien avec toute une joyeuse bande que j'aime tant. Et ma petite chouchoute.
2: Ah, enfin, ça y est.
0: Ça y est,
2: j'ai ce rôle.
0: En semaine 2. Alors, Elsa Wolinski, j'attends avec impatience votre chronique. Vous avez, je crois peut-être, réussi à économiser de l'argent, dis donc.
2: Oui, ça m'arrive très très rarement. Mais écoutez, moi surtout en ce moment, Enora, je crois que je suis en train de devenir folle. Enfin, je ne vais pas très bien. Non, non, non, je vous assure, je m'inquiète pour moi toute seule. Vous savez de quoi j'ai rêvé cette nuit?
0: Non.
2: D'électroménager.
0: Ah, ça ne va pas, oui.
2: Non, oui, j'en suis là, Gérald. Oui, je vous assure, je rêve même plus de vous, Valère. Non, c'est fini. Ni d'une maison au bord de la mer, ni même d'interviewer Céline Dion, pas du tout. Non, moi je rêve d'un aspirateur.
0: Ah bon, okay.
2: Effectivement, je sais exactement à qui la faute. Les réseaux sociaux, tout à l'heure le chef Abdel Alaoui l'a dit d'ailleurs, c'est la faute des réseaux sociaux.
0: Ouais.
2: Quand je n'arrive pas à dormir, comme cette nuit d'ailleurs, je scrolle. Et vers 2h du matin, je peux vous assurer que tous les robots ménagers du monde me paraissent indispensables.
0: Ouais,
2: j'ai eu le malheur cet été de passer des heures à regarder la Ninja Creamy Deluxe. Est-ce que vous savez ce que c'est?
0: Pas du tout.
2: Vous l'avez vu, c'est cette machine. Elle a 10 programmes, elle fait des sorbets, des gélatos, des yaourts glacés, même des glaces protéinées, et elle coûte 219,99€.
0: Qu'on peut payer en 25 000 fois, donc
2: bien
0: on se dit
2: sûr.
0: Tiens, c'est possible.
2: Évidemment, j'avais à peine fini de regarder mes glaces que mon téléphone avait déjà compris que j'étais une proie facile, vous pensez bien. Et voilà que maintenant l'algorithme remplace toutes les vidéos de mecs torse nus que j'avais qui font des recettes de cuisine par de l'électroménager. Donc cette nuit, j'ai complètement bloqué sur un aspirateur, mais oui,
0: ouais.
2: Vous savez, celui qui s'allume avec la petite lumière bleue. Est-ce que vous l'avez déjà vu?
3: J'ai vu là. Ça, c'est fascinant.
2: Ah non, mais
0: Odrazo en est.
3: Non, mais attendez.
2: Il a une caméra. Vous êtes aspirateur. Oui. Il a une caméra haute définition avec de l'intelligence artificielle qui photographie la tâche et la compare à une base de près de 10 millions d'images de saleté. 10 millions.
0: C'est la NASA.
2: Et ensuite, il décide tout seul du nombre de passages nécessaires. Moi, à ce stade-là, je suis capable de faire des tâches exprès, rien que pour le regarder travailler. Je vous le dis. Et quand il a terminé, il rentre tout seul dans sa petite maison. Oh. C'est plus un aspirateur, c'est un colocataire en fait. Alors je vous donne le prix hein, quand même.
0: Alors
2: 899€.
0: Ah,
2: oui,
3: c'est pire.
2: Bon, là, et ensuite est arrivé sur mon écran le Thermomix. Vous en avez parlé tout à l'heure, Valère. Le Thermomix TM7. Alors est-ce que vous êtes prêts?
0: Allez-y.
2: Il a 24 modes, remplace plus de 20 appareils, possède un écran tactile de 10 pouces et donne accès à plus de 10 000 recettes. Il peut même organiser vos menus de la semaine et établir
0: vos soirées.
2: Établir votre liste de courses. 1599€. Alors à ce prix-là, je vous dis, moi je voudrais qu'il fasse lui-même les courses, la table, qu'il demande à mes enfants comment ils ont passé leur journée.
4: Ça s'appelle un mari. Hein.
2: Oui, c'est vrai, vous avez raison. Donc à 5h du matin, j'arrivais toujours pas à dormir et j'ai remarqué l'état de mes vitres qui étaient un peu crasse-pouille.
3: Oui,
2: je me dis, elles sont pas très propres. Donc j'ai repéré là un robot qui s'accroche tout seul à la fenêtre. Il calcule l'itinéraire tout seul, il détecte les bords et pulvérise lui-même le produit nettoyant sur la vitre.
0: Oh là, alors c'est combien ça?
2: 499€.
0: Okay.
2: Je les veux quand même, je les veux tous, mais oui. Alors sinon, le dernier, c'est ma petite passion parce que ça fait des petites bouclettes, le Dyson AirWrap ID.
0: Ah ouais, ça,
2: alors lui, il se connecte à votre téléphone en Bluetooth, vous lui donnez votre profil capillaire, moi j'ai mis Beyoncé en direct, et là, il vous programme des boucles, 479€. Alors j'ai fait le calcul.
0: Alors,
2: Valère.
0: Dites-moi.
2: Valère, pardon.
0: Mais c'est un peu la valeur, c'est une bonne valeur, Valère.
2: Si j'avais acheté toutes les machines qui me paraissent indispensables la nuit, j'en aurais eu pour exactement 4 000€.
0: Voilà,
2: on va faire ça. Presque 4 000€. Tout ça pour ne plus aspirer, ne plus laver mes vitres, ne plus cuisiner, ne plus faire mes glaces et avoir des jolies bouclettes. Alors en fait, j'ai compris une chose. Ce que les réseaux sociaux essaient de me vendre, c'est une vie dans laquelle je ne fais plus rien.
0: Ouais.
2: Et franchement, finalement, ça ne me va pas.
0: Bah oui,
2: on
0: a envie de faire des choses.
2: Ça ne me fait pas rêver tout ça. J'ai envie, évidemment, de cuisiner, de laver mes vitres et de vivre et de faire la cuisine.
0: Exactement.
2: Bien sûr.
0: Et puis d'être riche, parce que du coup, vous n'avez pas acheté.
2: Ah ben ça, j'ai envie d'être riche.
0: Grâce, on vous doit bien ça. Vous voyez, ça calme un peu les envies d'achat un peu compulsives. Valère, vous avez une petite technique pour qu'on ne tombe pas dans le panneau et qu'on fasse des économies?
1: Bon, déjà suivre les conseils d'Elsa, c'est-à-dire quand ce qu'on regarde à 2h du mat, on essaye
0: on
1: n'achète pas, c'est pas forcément le meilleur moment. Alors, sinon, il y a un truc que je trouve pas mal, c'est la méthode du bol. Je sais pas si vous connaissez.
2: Non, alors, c'est quoi ?
1: Le bol, ça peut être un saladier, qu'importe, un petit récipient. Le principe, c'est le suivant, c'est de vous aider à résister aux achats compulsifs.
2: Oh,
1: on est dans un magasin. Vous savez, les rayons à la fin, quand on arrive un petit peu avant la caisse, c'est là qu'on a les petits achats compulsifs, par exemple. Tiens, ça, je vais le prendre. Chaque fois que vous êtes face à un achat instinctif, un projet d'achat, vous vous retenez et vous marquez sur un petit papier ce que vous avez failli acheter et combien ça coûtait. Vous pliez le papier, vous le mettez dans le bol. Et puis vous attendez une semaine, un mois, et de temps en temps, vous allez voir ce que vous aviez mis là-dedans. Et vous vous dites, est-ce que je le veux vraiment ou est-ce que j'ai fait une économie réelle? C'est un tout petit pare-feu, c'est un petit rempart en fait à l'achat spontané, parce que bien souvent on le regrette après et on a gaspillé des sous.
0: Alors je vais mettre un bol illico quand je rentre chez moi ce soir. Ne cédez pas au chant des sirènes, c'est justement ce qu'on va écouter sur votre radio ici, grâce aux frérots de la Vega. Votre nouveau rendez-vous, c'est On vous doit bien ça, on est ensemble jusqu'à 13h.

0: On ne se lasse pas de la voix des frérots de la Vega, le chant des sirènes sur votre radio ici.
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0: Encore un petit quart d'heure à passer en votre compagnie, ça passe si vite, on est ensemble jusqu'à 13h, c'est votre nouveau rendez-vous quotidien, on vous doit bien ça, sur votre radio. Ici, il y a une journée, là ce week-end me semble-t-il,
3: samedi,
0: merci Audrazo, sur les gestes des premiers secours, c'est évidemment notre médecin Gérald Kirzek qui va nous en dire un mot.
4: Journée mondiale des premiers secours et l'objectif c'est vraiment de se former. Alors on avait beaucoup de retard, on est en train de le rattraper, mais c'est
0: pourquoi on avait du retard en France?
4: Ben parce que c'était pas dans les programmes de l'éducation nationale.
0: D'accord.
4: Parce qu'on n'avait pas cette culture de la prévention, mais de manière générale on l'a pas par rapport aux pays nordiques.
0: Ouais.
4: Nous on était à moins de 5% des Français qui étaient formés. Là c'est en train de s'améliorer et en fait il s'agit d'apprendre quelques gestes et en quelques heures vous pouvez. Alors il y a la Croix-Rouge française bien sûr qui va être partenaire de cette journée mondiale, mais il y a plein d'associations, les pompiers qui peuvent vous former. C'est l'occasion d'aller participer à ces villages, à ces événements sur les premiers secours, et puis tout simplement de vous dire bah tiens, je vais passer 2-3 heures à apprendre 3 gestes qui sauvent. Allez, je vous en donne 3 gestes qui sauvent. Premier geste qui sauve, que faire en cas d'étouffement? C'est vrai que quand quelqu'un s'étouffe à table, ou vous êtes dans la rue, vous avez quelqu'un qui est en train de porter les mains à sa gorge, et qui, et là c'est important, il n'est pas en train de vous dire j'arrive plus à respirer, parce que s'il vous dit j'arrive plus à respirer, c'est qu'il y a de l'air qui passe.
0: Ouais.
4: Et c'est qu'il arrive à respirer, et donc là il n'est pas question d'aller ni lui taper dans le dos, ni faire la méthode d'Emlich. En revanche, si la personne porte ses mains à sa gorge, il n'y a plus de son qui sort parce qu'il n'y a plus de possibilité de passage d'air. Elle devient un peu cyanosée, rouge, cyanosée. Là, il y a quelque chose qui est coincé dans sa trachée, dans ses voies respiratoires. C'est là où il faut réagir. Et on réagit comment? On lui donne 5 grandes claques dans le dos, entre
0: D'accord.
4: les omoplates avec le plat de la main. 5 fois, il est penché un peu en avant. On va taper 5 fois pour essayer de débloquer les voies aériennes. Et si ça ne fonctionne pas, on va se mettre derrière.
0: Ça,
4: on va l'enlacer, c'est la méthode d'Emlich, exactement.
0: Emlich. Et
4: alors,
0: comment on fait ça?
4: On se met à l'arrière, on le ceinture par l'arrière,
0: ouais.
4: on met son poing dans le creux de son estomac,
0: ouais.
4: et on va tirer vers soi et vers le haut. En fait, l'idée, c'est de faire une hyperpression. En dessous du plexus, exactement, dans
0: Claque.
4: Le creux de l'estomac, histoire de ramener un peu comme un grand mouvement de virgule, voyez, on vous ramène vers vous et vers le haut. L'objectif, c'est de faire un peu sauter le bouchon de champagne, c'est-à-dire que s'il y a quelque chose qui est coincé dans la trachée, on fait une hyperpression au niveau de l'abdomen et ça va déboucher. Et là aussi, on fait 5 méthodes d'Emlich. Et entre-temps, qu'est-ce qu'on a fait? On a appelé les secours.
0: Ah oui,
4: on a
0: bien
4: fait
0: sûr.
4: Appeler les secours, le 15, le SAMU, ou le 18, les pompiers, ou le 112, le numéro d'urgence.
3: Moi, c'est vrai que j'ai toujours peur de mal faire, en fait. J'ai vraiment peur je vais mal faire le geste et je peux peut-être empirer quelque chose.
4: Si la personne est en train de s'étouffer, c'est-à-dire qu'il n'y a vraiment plus de son, il n'y a plus de possibilité de respirer, il faut faire vite parce qu'au bout de 2 minutes, elle va tomber en arrêt respiratoire ou en arrêt cardiaque. Donc là, vous ne pouvez faire que du bien en essayant de débloquer la situation. Deuxième geste pour apprendre à sauver une vie, l'hémorragie. Alors, quand je parle d'hémorragie, ce n'est pas une petite coupure, hein, c'est vraiment une hémorragie. Alors, je ne vais pas vous faire à la MacGyver, mais vous voyez, ça saigne vraiment. Qu'est-ce qu'on fait? Premier réflexe, on appuie dessus. Vous prenez une écharpe, vous prenez des compresses, vous prenez quelque chose pour isoler votre main du contact avec le sang direct, mais vous allez appuyer pour arrêter l'hémorragie. On ne fait pas de garrot, on ne fait pas de point de compression, sauf si vous savez faire, mais dans l'immense majorité des cas, on appuie dessus et on maintient appuyé et on alerte les secours. Le gros avantage, c'est que maintenant, on a un téléphone portable, on peut appuyer d'un côté et puis faire le
3: c'est
4: numéro
3: comme dans les
4: en écoutant
3: plus de l'autre
4: côté.
3: Et on met sur la plaie.
0: Une ampoule d'adré, on dégage.
4: Exactement. Et troisième geste qui sauve des vies véritablement, et là aussi Aude a raison, on dit on a peur de mal faire, c'est l'arrêt cardiaque. On a peur de faire un massage cardiaque.
0: Ça, oui.
4: Sauf que si la personne tombe devant vous, elle parle plus, elle vous répond pas, vous dites oh tu m'entends, essaie de me répondre, etc., serre-moi la main. Personne répond. On regarde si la personne respire, c'est-à-dire si la poitrine se soulève ou pas. Si la poitrine ne se soulève pas, elle ne vous répond pas, c'est un arrêt cardiaque. On cherche même pas à prendre le pouls, etc. On perd du temps. On appelle le 15, le 18 ou le 112. Et là, en plus, les secours vont vous guider. Ils vont vous dire, OK, on vous envoie une équipe. Vous allez donner l'adresse, etc.
0: Oui.
4: C'est l'alerte. Il faut prendre quelques secondes pour vraiment donner une alerte précise. Et puis après, vous allez faire le massage cardiaque. Donc là, on ouvre la chemise et on va au niveau de les deux seins ou les deux tétons. Il y a une ligne entre les les deux, finalement, vous allez appuyer à ce niveau-là sur la cage thoracique 100 fois par minute avec votre talon de la main. Vous voyez, on a tous vu des images, des vidéos. Et donc, on va appuyer entre les deux seins, comme ça, sur le sternum. Et on va remplacer la pompe cardiaque. On appuie de 3 à 5 cm le temps que les secours arrivent. Donc voilà.
0: On peut faire des petites formations pour ça.
4: Bien sûr, en 2 heures, vous apprenez les gestes essentiels. Cette journée mondiale va vous permettre, dans plein d'endroits, de participer à des manifestations. Et là, sur l'étouffement, l'hémorragie et l'arrêt cardiaque, vous avez appris à sauver des vies. Et si on faisait ça, les secours après prennent et le relais. Mais le premier maillon, il est vraiment indispensable, et notamment le maillon de l'alerte.
0: Merci docteur Gérald Kierzek pour ces précieux conseils. On se retrouve dans un instant. Il y a énormément de questions au 0810 055 056. Ça tombe bien, on est là pour vous parce qu'on vous doit bien ça. À tout de suite.
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0: Encore quelques minutes à passer en votre compagnie. On est ensemble jusqu'à 13h. On vous doit bien ça, votre nouveau rendez-vous quotidien. On parlait à l'instant avec le docteur Kierzek des gestes de premier secours, et Valère Coréard disait un truc, je suis assez d'accord, ça devrait être obligatoire en fait.
5: Ça me semble être un peu la base, c'est-à-dire touche pas tous les 5 ans, pour pas oublier.
4: C'est censé l'être dans les programmes scolaires, mais c'est compliqué à caser d'un programme scolaire.
0: Les tremplés sont tellement débordés, nos professeurs.
3: Mais moi, je l'ai fait à l'école, j'ai fait plusieurs fois avec les centres aérés, l'école, etc. Mais sauf que j'ai 40 ans et j'ai tout oublié.
0: Mais alors, on va recevoir Stéphanie qui a appelé au 0810 055 056. Faites comme elle, toute la semaine, vous avez des problèmes, nous avons des solutions. Bonjour Stéphanie, bienvenue.
6: Bonjour à tous.
5: Bonjour.
0: Ça va Stéphanie ?
6: Ça va.
0: On est ravis de vous accueillir.
6: Tout va bien.
0: Ah, c'est super, on est ravis de vous accueillir. Vous aviez une question pour notre médecin Gérald Kierzek ?
6: Eh oui, une grande question, parce qu'on parle souvent de connaître les gestes de premier secours pour porter assistance à ses amis, à sa famille. Mais on ne parle jamais des gestes de premier secours à connaître quand on est seul.
0: Bonne question.
6: Être seul, c'est une angoisse supplémentaire.
0: Et on a les auditeurs qu'on mérite, on a les meilleurs. Hein. Pardonnez-moi, mais c'est vraiment une question extrêmement pertinente. Il faut bien le dire. Merci Stéphanie de nous l'avoir posée.
4: C'est vrai que c'est un geste altruiste, mais ça peut être un geste égoïste aussi. Alors, c'est vrai que c'est compliqué de se faire un massage cardiaque tout seul, parce que d'abord, vous aurez perdu connaissance. En revanche, l'hémorragie, appuyer dessus, mettre quelque chose pour comprimer, c'est le bon réflexe. Prendre son téléphone, le mettre en écoute amplifiée et appeler les secours, ça on peut le faire tout seul. Il y a souvent quelque chose qui revient sur les réseaux sociaux avec la méthode pour quand vous étouffez tout seul sur un coin de table, vous pouvez vous faire la méthode d'Emlich, une espèce d'auto-méthode d'Emlich. Alors là, écoutez, je sais pas si ça fonctionne, mais par expérience et notamment de Samu et quelques histoires assez dramatiques, le meilleur réflexe à avoir, c'est de sortir de chez vous et de demander de l'aide à votre voisin. C'est-à-dire que sortez sur le palier, allez demander. Ça va pas, je peux pas le faire parce qu'il n'y a pas de son qui sort quand vous vous étouffez, mais justement, sortez de la maison, allez frapper à la porte du voisin, allez chercher de l'aide, parce que c'est ça le meilleur réflexe à avoir. Et après, une fois qu'il y a quelqu'un qui lui va appeler les secours, vous pouvez essayer éventuellement sur un coin de table, etc. Mais honnêtement, ce sont pas des méthodes validées. Pareil, en cas de crise cardiaque, de symptômes de douleur thoracique, on voit passer sur Internet, bouchez-vous le nez ou mettez-vous à tousser fort, etc. Absolument aucune utilité. Le meilleur réflexe, c'est d'appeler vite le 15 ou le 18 pour déclencher les secours.
0: Voilà, tout simplement. Merci beaucoup, cher docteur. Et merci à vous, chère Stéphanie. On vous embrasse très fort. Prenez soin de vous. Nous allons continuer à répondre à vos questions. Ne vous inquiétez pas en antenne parce qu'il y en a eu beaucoup, beaucoup aujourd'hui. Mais pour l'heure, c'est le jeu. Vous vous êtes inscrit sur ici.fr. Il y a une page prévue à cet effet. Parce que oui, je booste votre pouvoir d'achat tout au long de l'année, deux fois en plus tous les jours dans l'émission, et nous avons une gagnante et elle s'appelle Sandrine. Bonjour Sandrine.
7: Bonjour à toute l'équipe.
0: Elle appelle.
7: Bonjour particulier à Pierre, pardon, parce qu'il est originaire du village juste à côté où j'habite.
0: Oh dis donc, mais alors est-ce que ça voudrait dire que vous le connaissez personnellement ?
7: Alors, je ne le connais pas personnellement parce qu'il est plus jeune que moi, mais mon papa est né à Bille.
0: D'accord. Ben, on lui passera votre bonjour, chère Sandrine, parce qu'il sera là demain dans l'émission, figurez-vous. Il nous parlera d'ailleurs de comme quoi il ne faut pas adopter les animaux trop tôt. C'est un sujet encore passionnant. Vous nous appelez de la Moselle. On embrasse très fort ici Alsace. Et vous avez bien fait de vous inscrire sur la page ici.fr parce que c'est gagné.
3: Bravo. Ouais.
7: Merci beaucoup.
0: On est très très heureux. Mais oui, faites comme Sandrine, ça fonctionne cette affaire. Vous inscrivez sur le site ici.fr, il y a une page prévue à cet effet et c'est gagné. On vous embrasse très très fort Sandrine.
7: Bah, de même. Moi également. Bonne continuation pour votre émission.
0: Merci. Ça fait très très plaisir. Je voudrais faire un gros bisou à mon équipe, à Aude, à Valère, à Gérald, à Elsa Wolinski. C'est ça votre nom, madame?
3: Oui, c'est ça.
0: Nous, on se retrouvera demain. Merci beaucoup aussi à Céline, ma réalisatrice, à Océane, à la technique, à Alex, au standard, et à Gwenaëlle, à la préparation. Aude Razo, très rapidement.
3: Beaucoup, beaucoup de messages au 0810 055 056, avec notamment des questions à nouveau sur les robots cuisiniers. C'est promis, on vous en reparlera. Et puis, on a une question aussi pour Gérald, mais on n'a pas le temps d'y répondre, sur le spasme du sanglot. Qu'est-ce que c'est? On va y répondre, promis, dans une prochaine émission.
0: Très bonne question.

0: Mylène Farmer, accompagnée par l'Auvergnat Jean-Louis Murat sur ICI pour vous souhaiter un excellent réveil. Ravi de vous retrouver, vous et toute l'équipe, d'ici les 5 heures.
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0: Bonjour Valentine.
3: Bonjour Louis, bonjour à tous.
0: Nous sommes le jeudi 17 septembre et vous pouvez sortir les Santiago aujourd'hui, les chapeaux de cow-boy, puisque c'est la journée internationale de la musique country.
4: Jolie, Jolie, Jolie,
0: j'adore. C'est une bonne journée qui s'annonce. Et alors ce matin, avec Valentine, eh bien on recherche un auditeur qui...
3: Eh bien on recherche un auditeur fan de country et qui sait même la danser.
0: Vous la pratiquez, la danse en ligne, dans une asso, dans les balles ou simplement, j'ai envie de vous dire, chez vous, appelez-nous, venez nous le raconter ce matin au 0810 055 056.
3: On parle aussi carburant et la colère qui monte encore avec ces blocages de dépôts de carburant par les pêcheurs. C'est l'info du jour dans une demi-heure. Et le prolongement des aides jusqu'à la fin de l'année n'y fait rien. Explication dès 5h dans les infos.
0: Et pour vous accompagner jusqu'à 6h, Saveria au standard, Elorie à la technique, Emeline à la rédaction en chef. Ici, dès 5h, ça commence maintenant.
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0: Jeudi 17 septembre, excellent réveil, il est 5h.

0: remboursement partiel des achats de carburant sur présentation de justificatifs. Le montant restera à 15 centimes par litre de gazole non routier pour les tracteurs des agriculteurs et à 20 centimes pour les pelleteuses ou les engins de chantier du BTP. Pas de changement annoncé pour les grands rouleurs, ces salariés modestes, contraints de faire au moins 30 km par jour de trajet domicile-travail. Le guichet pour demander un chèque de 100 euros sur le site impots.gouv.fr est encore ouvert jusqu'à la fin du mois.
1: Le coût du carburant, comme le manque de transport en commun, force un Français sur 10 à renoncer à un emploi, selon une nouvelle étude de l'association WeMove. Et le quotidien coûtera toujours aussi cher l'année prochaine, voire plus. La guerre au Moyen-Orient et les canicules à répétition entraîneront forcément une hausse des prix en rayon. Déclaration du patron des supermarchés de la coopérative U. Votre kiné a désormais le droit de vous prescrire des médicaments. Nouveauté depuis l'arrêté paru hier au journal officiel, Solène Lehen.
2: Les kinésithérapeutes sont désormais autorisés à prescrire à leurs patients des médicaments relaxants pour les muscles, également des antidouleurs légers, à savoir du paracétamol ou des anti-inflammatoires, explique Élise Bardou, présidente de la Fédération nationale des étudiants en kinésithérapie.
3: Pour le patient, ça va vraiment permettre de ne pas perdre de temps. Il ne va plus devoir aller à la pharmacie, après chez le médecin et en fait retourner à la pharmacie pour pouvoir avoir une prescription de ses antalgiques. En allant chez son kinésithérapeute, il va pouvoir avoir accès à tout ça.
2: Les kinésithérapeutes autorisés à prescrire des médicaments pour la première fois donc. Nouveau droit aussi, ils pouvaient déjà rédiger des ordonnances pour des dispositifs médicaux. Leur liste s'allonge, près d'une soixantaine de dispositifs, avec désormais des attelles, des ceintures de soutien lombaire, des colliers cervicaux, des béquilles et aussi des sparadraps et des préservatifs. Une première victoire pour la profession qui continue de demander à l'avenir que les patients puissent accéder directement au kiné sans devoir passer d'abord par un médecin, dans le cas par exemple d'une entorse à la cheville.
1: Ça ne veut pas dire non plus qu'il faut se dispenser d'un professionnel pour se soigner. Selon une nouvelle enquête de 60 millions de consommateurs, 40% des médicaments ou compléments alimentaires en vente libre sont au minimum problématiques, voire carrément dangereux.
4: Aujourd'hui, Gérard Depardieu cherche à éviter son procès pour viol.
1: Avec cette audience en appel à Paris dans l'affaire Charlotte Arnoux, la jeune actrice accuse l'auteur de viol en 2018. Les avocats de l'acteur plaideront qu'il n'y a aucune charge contre lui, avec pour principaux arguments la personnalité de la jeune femme. Même Marine Le Pen savait, au sein du Rassemblement national, les alertes sur le comportement du député RN José Borin sont remontées jusqu'au sommet du parti, bien avant son investiture dans l'Aisne. C'est une enquête de la cellule investigation de Radio France. José Borin est notamment soupçonné d'avoir demandé à ses assistants parlementaires de lui reverser la moitié de leur prime en espèces.
4: Et à 5h04, eh bien, je vous dois un café, Valentine.
1: Vous avez parié sur le mauvais cheval, Louis. Le monument préféré des Français cette année, c'est la piscine Art déco de Bruay-la-Buissière, dans le Pas-de-Calais. Le bassin de 1936 a remporté le vote des téléspectateurs hier soir dans l'émission de Stéphane Bern. Une fierté, Vanessa Lamar, pour tous les habitants du bassin minier.
5: Émilie Forget a appris à nager dans cette piscine. Elle a décroché son premier job d'été ici. Aujourd'hui, à 45 ans, elle est gestionnaire du paquebot.
6: Très heureuse. J'ai passé mon enfance ici, premier job, surveillant des bassins. Là, être gestionnaire, c'est quelque chose d'extraordinaire. Il est magnifique ce bâtiment et la lumière le soir quand on ferme, c'est magnifique.
5: Et cette fameuse lumière du soir sur les murs blancs cassés du bâtiment, eh bien tout le monde va pouvoir y goûter cet hiver. Pour marquer le titre, la piscine ne fermera pas fin septembre comme d'habitude. Olivier Guéquer, président de la communauté d'agglomération de Béthune-Bruay.
7: Et donc on va ouvrir jusqu'au 30 décembre l'équipement. En parallèle, on va aussi permettre aux gens qui veulent visiter l'équipement sans se baigner d'avoir donc un coup fil visiteur. Donc on va encore rendre plus ouvert cet équipement qui est pour tous.
5: Et exceptionnellement, la piscine fermée normalement le jeudi va ouvrir aujourd'hui pour accueillir sans doute un public fier et nombreux. Steve Bossard, président de l'Office intercommunal de tourisme.
8: L'Office de tourisme sera présente physiquement ici sur le site pour organiser des visites guidées et puis on verra quelle sera la demande pour qu'on puisse décupler de ce type de visite.
5: Et dans les têtes de tous, de multiples idées fourmillent pour faire briller ce monument préféré des Français, comme par exemple un bain givré du 1er janvier.
1: Pour découvrir la dernière piscine art déco de plein air, toujours ouverte à la baignade en France, avec son architecture inspirée d'un paquebot, rendez-vous sur ici.fr. La météo, Louis.
4: Oui, avec toujours du soleil et cette couverture.

0: Par contre, nuageuse qui reste présente dans le nord et avec elle quelques averses au cours de la matinée. On a aussi de la brume au petit matin avant de retrouver un ciel plus dégagé de la Nouvelle-Aquitaine jusqu'à la région Grand Est et sur le pourtour méditerranéen également. Température en milieu de matinée, on perd encore quelques degrés. Hein. Quimper et Lorient, 16 degrés à Rouen, 19, Dijon, 18 degrés à Valence, 20 degrés, Toulouse et Béziers au cours de la matinée, 21 degrés. Cet après-midi, quelques précipitations attendues encore de la Bretagne, Hauts-de-France jusqu'au Pays de la Loire. Pour les maximales, ce jeudi, elle reste au-dessus des 20 degrés. On a 23 pour la maximale dans le nord, à Bourges. Dans le sud, 28 attendu cet après-midi à Montpellier et Ajaccio.
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0: Bonne fête au Renaud, tiens, qui se réveille avec nous ce jeudi matin. Une journée qui commence ici, une journée qui commence en douceur et en musique. Avec Stevie Wonder, une déclaration d'amour pour commencer ce jeudi. On est en 73. Stevie Wonder qui sera en concert en France pour une seule date. C'est à Paris, ça se passera le 15 octobre. Bon réveil à l'écoute d'ici.

0: 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Excellent réveil sur ici avec Stevie Wonder. Soyez les bienvenus, 5h10.
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0: Tous les jours à 5h25, vous avez rendez-vous avec Stéphane Bern. Et ce matin, eh bien, on va parler de fromage. Un fromage qui a un nom, sur le papier, pas des plus appétissants, le crottin de Chavignol, Valentine.
3: Un petit fromage de chèvre fabriqué depuis des siècles du côté de Sancerre. Et l'origine de son nom est toujours assez mystérieuse.
0: Et c'est ce que nous allons découvrir ce matin. Pourquoi ce fromage s'appelle crottin ? Réponse avec Stéphane Bern à 5h25.
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0: Tous les jours à 5h10, vous avez rendez-vous avec Catherine Quicandon pour Ici, ça entreprend. Et ce matin, direction eh bien, le Limousin, la rencontre d'un jeune entrepreneur. Il s'est lancé un défi, perpétuer un savoir-faire historique autour d'un fruit emblématique de l'automne. Un petit indice, eh bien, on adore le déguster à cette période de l'année. De quoi il s'agit, Catherine ?
5: À Dournazac, à une cinquantaine de kilomètres de Limoges, on aime les châtaignes.
6: Il m'a filé une beigne, j'ai filé un marron, m'a filé une châtaigne.
5: Pas celle-là, évidemment, mais celle qui se mange. Et pour cela, il y a Nathan Bula, qui fait un drôle de métier, il est blanchisseur de châtaignes. Oui, parce qu'on ne mange pas directement une châtaigne tombée de l'arbre. Vous pouvez donc venir le voir avec votre propre récolte de châtaignes qui sont blanchies sous vos yeux.
7: Le blanchiment manuel, c'est un travail assez compliqué et très très long, en fait. C'est mécanique, c'est à la flamme. Donc on vient brûler la châtaigne, comme ça, ça fait éclater la première peau. Et après, la deuxième phase, c'est dans une parmentière, on appelle ça. On vient enlever la petite peau marron qui est dessous et amène ce côté amer de la châtaigne. Donc nous, on vient l'enlever. Et à la fin de ces deux étapes, on a la châtaigne blanchie
5: Et tellement propre que vous pourrez la déguster en sortant.
8: Miam, miam.
5: La machine peut travailler plus de 100 kilos par heure, ça en fait des châtaignes. Une machine que Nathan a fait fabriquer spécialement par un artisan. Nathan a débuté il y a seulement un an. Militaire, il se laisse convaincre de reprendre cette activité.
7: En fait, c'est la mairie qui est venue nous voir, comme nous on ramassait déjà, on avait déjà la machine pour ramasser. La mairie est venue nous voir pour éviter de perdre cette tradition en fait, qui est là depuis plus de 30 ans dans la ZAC. Du coup, on a accepté. Et on s'est aperçu qu'en fait, il y avait pas mal de personnes du village que ça intéressait de participer à cette aventure avec nous pour justement ne pas perdre cette tradition.
5: Tradition qu'il perpétue avec son papa Marc qui travaille avec lui. Depuis le début, ils ont blanchi plus de 20 tonnes de châtaignes, pas mal. Et il se consacre désormais entièrement à son activité qu'il développe. Depuis peu, il propose de la crème de marron, des châtaignes cuites sous vide, des châtaignes grillées et des châtaignes cuites à l'ancienne, c'est-à-dire au toupie. C'est une marmite en fonte traditionnelle à trois pieds.
9: Miam miam.
10: J'y goûte très bien.
5: Pour blanchir vos châtaignes, sachez que la période est limitée. Cette année, c'est de fin septembre à début novembre et c'est sur rendez-vous. Plus d'infos sur la page Facebook Le Châtaignier de l'arbre à l'assiette. Merci à Nathalie Colle d'ici Limousin pour cette idée gourmande. Ici, ça entreprend en Haute-Vienne avec Le Châtaignier de l'arbre à l'assiette pour des châtaignes in the pocket.
0: Catherine avec Ici Limousin et la règle d'or, bien entendu, ne jamais ramasser les fruits sur les branches. On ramasse uniquement les châtaignes déjà tombées au sol.
3: Et en parlant de châtaignes, l'actrice Sydney Sweeney en reçoit des milliers en ce moment sur Internet. Depuis la publication d'une pub pour une plateforme de paris sportifs, les athlètes du monde entier lui répondent en vidéo.
0: Et notamment les joueuses de rugby de Grenoble, témoignage en Isère dans moins d'une minute.
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0: Soyez les bienvenus ce jeudi matin à 5h14. Un coup de pub vire à la polémique dans le monde du sport.
3: Une vidéo pour la plateforme de paris sportif Novig dans laquelle l'actrice Sydney Sweeney pose nue. Ses parties intimes uniquement cachées par des ballons, des raquettes, un panier de basket pour montrer, je cite, ce que c'est le sport. Tollé sur la toile, des sportifs du monde entier répondent à leur tour en vidéo avec leurs exploits et le vrai quotidien des athlètes, à l'instar des Amazones, les joueuses de rugby de Grenoble. Noble, très en colère face à cette nouvelle production sexiste, Anna Bonne-Mazoukarère.
8: Devant le spot publicitaire, la réaction de l'ailier des Amazones est immédiate.
9: Parce qu'on a l'impression de faire un immense bond en arrière. Là, l'actrice, elle est dénudée, elle est purement sexualisée, elle n'a pas de rôle concret lié au sport, si ce n'est qu'elle est nue et qu'elle est avec des équipements sportifs. Ça invisibilise complètement le fait que les femmes font du sport, les femmes sont performantes.
8: La colère de Lou Noël Rivier, joueuse internationale de rugby depuis ses 20 ans, sidérée de voir de telles images encore aujourd'hui.
9: À peu près l'opposé de ce qu'est notre vie et ce qu'on fait nous, sportifs, tous les jours, donc c'est sûr que c'est révoltant, ouais.
8: Donc plusieurs athlètes féminines ont contre-attaqué avec leurs propres vidéos, dont les filles du FCG.
9: Il y a des images de filles dans les vestiaires, concentrées, il y a une mêlée, des phases de plaquage, etc. Moi, je trouve que c'est une super réponse que de visibiliser tout ça avec des images qui représentent, bah, nous, notre réalité de qu'est-ce que c'est le sport féminin pour nous, joueuses de rugby.
8: Et dénoncer par là un véritable problème de société.
9: Dans le sens où si eux pensent à ce genre de contenu et à ce genre de pub, c'est quand même qu'il y a des gens qui le regardent et que ça touche un certain public.
8: Le but était-il de choquer, forcé de constater que le buzz est là, alors?
9: Surfant sur ça en envahissant les réseaux sociaux, oui.
8: La vidéo des Amazones a déjà dépassé les 60 000 vues sur les réseaux sociaux.
3: La réponse des sportifs du monde entier en vidéo sur ici.fr.
0: Merci Valentine. 5h16 dans les coulisses TV. Ce matin, une énigme va enfin trouver sa réponse. TF1 diffuse ce soir le final du mystère de la chambre jaune. Et on va enfin découvrir, eh bien, ce qui s'est réellement passé dans cette fameuse chambre. Benjamin Baroche nous raconte les coulisses de ce final avec Patrice Gascoigne dans 5 minutes. 5h16 tout de suite. Eh bien, je vous propose de retrouver vos rêves d'enfants, des rêves d'enfants qu'on imagine, et en musique, avec une chanson, c'est signé Alain Souchon, à l'écoute d'ici, issu de son album Toto, 30 ans, rien que du malheur. Voici le Bagad de Lambioé. Belle journée avec nous.

0: Le baguette de Lambiway, Alain Souchon, 5h20. Soyez les bienvenus à vous. Si vous nous rejoignez à l'instant, vous arrivez pile au bon moment, en plus, puisqu'il faut nous appeler tout de suite au 0810 055 056. Avec Valentine, on veut parler à deux d'entre vous pour notre bataille des auditeurs quotidienne avec une question autour de l'actualité, bien entendu, et à gagner, Valentine, un joli cadeau.
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0: Alors allez-y, foncez, appelez-nous. C'est Saveria qui attend vos appels ce matin au standard au 0810 055 056. Bonne chance à tous.
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0: On retrouve tout de suite Patrice Gascoigne qui nous rejoint avec de nouveau Coulisses TV. Et aujourd'hui, Patrice, vous nous parlez du final de la série de TF1, Le mystère de la chambre jaune. On va enfin savoir ce qui s'est passé dans cette fameuse chambre.
3: Madame la juge Marquet, jouée par Michel Bernier, elle est comme nous. Elle a hâte de découvrir le fin mot de l'histoire.
4: Ils ont retrouvé la victime inconsciente et seule. La chambre a été fouillée, sondée. Il n'y a pas de porte secrète.
5: L'agresseur s'est pas volatilisé comme par magie.
3: Ce soir, enfin, nous saurons quel est le secret du mystère de la chambre jaune, l'adaptation réussie en série de ce classique de la littérature policière signé Gaston Leroux. Mais où est passé l'agresseur de Mathilde? Rappelons que le drame a eu lieu dans la chambre jaune de la victime, fermée par une porte blindée, et qu'il n'y a aucune autre issue. Et sur la piste de la vérité, il y a l'héroïne, Joséphine Rouletabille, jouée par Claire Romain, aidée de Pierre-Yves Bon, alias Théodore Sinclair. Et puis bien sûr, il y a le meilleur enquêteur de Marseille, Larsan, incarné par Benjamin Baroche. D'ailleurs, comment fait-on pour jouer un personnage aussi énigmatique que Larsan, alors que bien sûr, son interprète le connaît, l'ultime et spectaculaire rebondissement, Benjamin Baroche.
6: On a un réalisateur qui est François Vell, déjà, je voudrais le saluer. Et saluer son travail magnifique de mise en scène et de la façon dont il nous a dirigés tous, et particulièrement tous les trois, ben on fait qu'on est un peu comme un aveugle avec une canne blanche hein, et qu'on se laisse diriger par le réalisateur parce qu'on crossboard, comme vous le savez tous, c'est-à-dire qu'on tourne un peu toutes en désordre et qu'on peut commencer par la fin, par exemple. Donc c'est des choses qui arrivent quand on n'est pas au théâtre, hein, vous le savez tous. Donc là, c'est ce qu'on a vécu. Donc il faut vraiment, sur le personnage de Larsan, mais pas que, hein, je pense que vous pouvez demander à Claire ou à Pierre-Yves, on est dans des émotions tellement montées, tellement descentes sur cette magnifique aventure que on est obligé de savoir tout le temps ce qu'on tourne, à quel niveau et à quel moment en sont nos personnages, pour pas trop en rajouter ou accélérer un petit peu, etc. C'est un dosage qu'on fait avec la script et surtout avec François qui me surveille comme le lait sur le feu. Je sais pas si ça répond à la question, mais voilà, parce qu'à un moment donné, il faut faire attention aux émotions, il faut faire attention à pas se spoiler soi-même, si je puis dire.
3: Benjamin Baroche, le fameux policier Larsan, qui vous en dit plus sur le mystère de la chambre jaune, qui sera résolu ce soir sur TF1.
0: Eh bien, il n'y a plus qu'à patienter. Merci beaucoup, Patrice. Hier, avec Valentine, on a fait un petit pari, puisqu'il y avait, bien entendu, l'élection du monument préféré des Français.
1: Et
0: Valentine,
1: vous avez perdu.
0: Ouais, vous avez annoncé le gagnant tout à l'heure. C'est la piscine Art Déco Roger à Salengros. Et moi, j'avais parié le château de Grignan dans la Drôme. Eh bien, figurez-vous que j'ai la liste sous les yeux. Je n'étais pas si mauvais que ça, puisque le château de Grignan, eh bien, il a fini en deuxième position.
1: Moi, je retiens surtout que vous avez perdu.
0: Ben, je vais vous l'offrir, votre café. Vous en faites pas, c'est promis. Je vous l'ai annoncé hier. 5h23, c'est l'une des nouveautés musicales de cette rentrée. Jennifer nous a dévoilé, il y a quelques semaines, un single extrait d'un nouvel album à venir, intitulé DJ, qui revisite, en fait, les classiques de Dalida dans un style moderne et dansant. Et la première chanson qu'elle a choisie, c'est Mourir sur scène.

0: Jennifer avec Mourir sur scène jeudi à 17 septembre. Soyez les bienvenus, comme d'habitude avant les infos de 5h30. Un petit peu d'histoire avant l'actu aux côtés de Stéphane Bern. Ce matin, on va parler fromage, puisqu'on voyage au temps où le choix d'un nom pouvait ne pas ouvrir l'appétit.
1: Un fromage de chèvre commence à faire parler de lui. Son nom, Crottin. Disons que côté marketing, on a connu plus inspirant. Direction Chavignol, au-dessus de Sancerre. Quelques maisons, des vignes, des chèvres et surtout un petit fromage rond fabriqué depuis des siècles dans les fermes du coin.
2: Comme promis, voici notre plus beau fromage de chèvre. Tu vois ?
3: Je sens surtout.
1: L'élevage caprin est attesté dans la région au moins depuis le XVIe siècle. À l'époque, on ne parlait pas encore de circuit court, on appelait juste ça la vie normale. Mais au début du 19e siècle, ce fromage local commence à quitter les marchés paysans pour gagner les tables bourgeoises. Et en 1829, le nom Crottin de Chavignol apparaît officiellement. Le succès est en marche. Le mystère du nom, lui, ne fait que commencer. Car, en français, un crottin, c'est aussi ce que laisse un cheval derrière lui avec une grande décontraction digestive. Les historiens se chatouillent les neurones et se transforment en attachés de presse. Certains expliquent que le mot viendrait du berrichon crotte, qui désigne un trou d'argile où l'on lavait le linge. Cette argile aurait servi à fabriquer des moules à fromage. Mouais. D'autres assurent que le mot désignait autrefois une petite lampe à huile vaguement de la même forme. Mieux, mais toujours pas convaincu, non. Bref, depuis deux siècles, tout le monde cherche une explication élégante. Parce qu'il faut reconnaître une chose, appeler un fromage crottin, c'est un pari. Mais le goût fait oublier le nom, et c'est toujours mieux que l'inverse.
4: Il coince ce fromage, hein ? On dirait les coulisses de l'Alcazar !
1: Comme quoi la gastronomie française est probablement le seul endroit au monde où un mot pareil ouvre l'appétit. Les papilles sont moins susceptibles que les oreilles.
0: Et ce fromage en plus, le fromage crottin de Chavignol, eh bien figurez-vous qu'il se classe tout de même à la 15e place des fromages préférés des Français. Et après les infos, je vous parlerai des journées du patrimoine, puisque c'est ce week-end, des milliers de monuments et de lieux habituellement fermés vont exceptionnellement ouvrir leurs portes partout en France. Et j'ai quelques recommandations à vous partager, je vous explique tout ça en détail à 5h40, puisque tout de suite, il est 5h30, voici l'actualité en France et dans le monde en 90 secondes. C'est avec vous, Valentine Letesse.
5: Nos courses incontestablement plus chères en 2027. Les mots du PDG de la coopérative U à cause de la guerre au Moyen-Orient et les canicules. Préparez-vous à une hausse des prix en rayon dès le 1er mars sur les produits laitiers, ceux à base de plastique ou encore la viande. Pour amortir la flambée des prix à la pompe, l'aide du gouvernement sur le carburant est prolongée jusqu'à la fin de l'année. 20 centimes d'euros par litre de gazole non routier pour les entreprises du BTP, 15 centimes pour les agriculteurs. Elle passe à 35 centimes pour les pêcheurs. Les flammes ne progressent plus dans les Landes. L'incendie démarré hier dans un parc photovoltaïque est fixé. 190 hectares parcourus à une vitesse folle entre l'autoroute A63 et une voie ferrée. Deux pompiers ont été blessés, brûlés aux mains, au visage et aux cuisses. Christian Estrosi, ancien maire de Nice, visé par une enquête pour détournement de fonds publics après un signalement de son successeur, Éric Ciotti, sur l'absence de justificatif pour une partie de ses notes de frais. Une rupture totale du commerce entre les États-Unis et l'Europe, c'est la nouvelle menace brandie par Donald Trump, très fâché par l'intention de l'Union européenne de faire du Canada son premier pays membre associé. La Ligue Europa de foot commence sur un match nul pour Rennes face aux Autrichiens de Sturm Graz et par une victoire de l'Olympique Lyonnais contre les Belges d'Anderlecht, 2-1 hier soir. Et ce soir, l'Olympique de Marseille entre piste face aux Turcs du Beşiktaş.
0: L'info du jour, c'est la fronde des pêcheurs.
5: Avec des ports et des dépôts de carburant bloqués depuis le début de la semaine face à l'envolée des prix du pétrole et l'annonce du gouvernement hier soir d'un prolongement des aides pour la profession jusqu'à la fin de l'année, 35 centimes d'euros par litre, pas question de lâcher. Une cinquantaine de pêcheurs ont maintenu le blocage cette nuit à Port-la-Nouvelle dans l'Aude, accompagné Sébastien Berriot de leur famille.
6: Sur le piquet de grève, il y a les pêcheurs, mais aussi un groupe de femmes fortement mobilisées. Aurélia est arrivée à 4h du matin sur le barrage. Elle se dit autant concernée que son mari, propriétaire d'un chalutier à Port-la-Nouvelle.
7: Oui, on est dedans complètement, oui. C'est plus viable. Il faut sortir à la mer 3 ou 4 jours pour payer que le gasoil. Et après, il reste 1 ou 2 jours pour payer les frais. Et là, chose qui nous était jamais arrivée, on est en train de regarder ce qu'on achète à manger. Je tiens à préciser qu'on ne veut pas être riche. On veut juste pouvoir vivre normalement avec les salaires de nos maris, chose qui ne sont plus possibles maintenant avec le gasoil.
6: Les enfants de pêcheurs se sentent concernés par l'augmentation du prix du gasoil. Ils voient leurs parents souffrir et ça les met en colère, comme ce jeune homme de 19 ans, présent sur le rond-point.
8: Du temps que ça ne bougera pas, on ne bougera pas d'ici. Et si des décisions ne sont pas prises, on fera plus dur. On bloquera tout, les autoroutes, tout. Il y en a marre de tout. On va tout casser, tout casser. Le gasoil est 1,30€. C'est plus possible. Il n'y a plus personne gagne sa vie, là. On est contre la faillite. Mais pour de bon. Hein. Depuis lundi, on est là. Et la nuit, comme le jour, 24h sur 24. Hein.
6: La poursuite ou pas du mouvement à Port-la-Nouvelle dépendra de la rencontre d'aujourd'hui avec la ministre de la Mer.
5: Le rendez-vous est à 11h ce matin et d'ici là, le port de commerce comme le dépôt de carburant de Port-la-Nouvelle reste bloqué.
0: Merci Valentine. La météo tout de suite de votre jeudi 17 septembre avec toujours du soleil tout de même, mais on a encore cette couverture nuageuse qui reste présente dans le nord et avec elle quelques averses au cours de la matinée. On a aussi au petit matin de la brume sur la totalité du pays, notamment de la Nouvelle-Aquitaine jusqu'à la région Grand Est, ainsi que sur le pourtour méditerranéen. Pour les températures, en milieu de matinée, on passe en dessous des 20 degrés. À Quimper et Lorient, on aura 16 degrés. À Rouen, 19 degrés. Dijon, 18. Valence, 20 degrés. Toulouse et Béziers, ce matin, 21 degrés également. Cet après-midi, quelques précipitations attendues de la Bretagne Haute-France jusqu'au Pays de la Loire. Ailleurs, c'est du soleil. Vous allez pouvoir profiter de belles éclaircies ce jeudi pour les maximales, 23 dans le nord, à Bourges, dans le sud, 28 à Montpellier et Ajaccio.
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0: Tiens, est-ce que vous connaissez l'impressionnante rotonde de la SNCF? Un monument incroyable construit au XXe siècle. Elle pouvait accueillir, tenez-vous bien, jusqu'à 72 locomotives sous une immense charpente métallique de 108 mètres de diamètre, interdite au public. Eh bien, elle fait partie des monuments qui seront ouverts ce week-end dans le cadre des Journées du patrimoine à Chambéry. J'ai quelques recommandations à vous partager. Restez avec nous, 5h34. On se retrouve juste après la musique d'ici avec Edwin Collins, qui me replonge tout de suite dans les années 90, ce jeudi matin, avec son titre A Girl Like You. Excellente journée, bon jeudi avec nous.

0: Edwin Collins. Sur ici avec A Girl Like You. 5h38, dans quelques instants, votre rendez-vous anti-arnaque, c'est le C'est Pas Vrai. Et aujourd'hui, on va parler de la hausse des prix du carburant. Les vidéos, à cause de ça, se multiplient sur les réseaux. Et certains, eh bien, en profitent pour raconter n'importe quoi, Valentine.
1: Comme ces images d'une pompe à essence détruite par des automobilistes en colère et vues plus d'un million de fois.
0: Alors justement, comment éviter de relayer ce genre de fake news? Eh bien, Aude Razzo nous explique les bons réflexes dans quelques minutes sur ici.
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0: Excellent réveil avec nous tout de suite. C'est à l'heure du duel des auditeurs autour d'une question, une question sur l'actualité. On va accueillir tout de suite Valentine Francis des Vosges qui est avec nous.
1: Bonjour Francis.
4: Oui, bonjour Valentine, bonjour Louis.
0: Lève-tôt, 3h30, gérant d'un restaurant scolaire. Vous levez de bonne heure.
4: Oui, c'est ça. Parce qu'on ne fabrique que du produit frais.
0: Ah, c'est bien ça.
1: Ouais. Pour combien d'enfants?
4: Pour environ 400.
1: Ah oui, donc ah oui, il faut se lever très tôt.
0: Ça fait du monde. On a Christophe à qui on dit bonjour aussi. Christophe de la Somme, bonjour, qui est Christophe. Imprimeur. Bonjour Christophe.
5: Oui, bonjour à vous.
0: Christophe, vous êtes imprimeur et vous levez également très tôt, 4 heures.
5: Oui, tous les jours. Je suis toujours du matin, donc on se lève de bonne heure, comme j'ai un peu de route. Pour aller au boulot.
0: Et le matin, tous les deux, vous avez pris une excellente habitude, c'est d'écouter votre radio ici. Messieurs, une question autour de l'actualité pour gagner Valentine.
1: Un poste radio multifonction, équipé du Bluetooth pour écouter toutes vos envies. Il affiche également l'heure pour garder un œil sur le temps. Il a une lampe intégrée, bien pratique quand la lumière vient à manquer.
0: Alors ce week-end, je ne vous apprends rien, samedi 19, dimanche 20 septembre, ce sont les journées européennes du patrimoine. Deux journées où des bâtiments habituellement fermés au public vont exceptionnellement ouvrir leurs portes. On a des palais, on a des châteaux, des préfectures, des tribunaux, on a de tout. Mais à votre avis, combien de monuments et de lieux participeront partout en France à cette opération cette année? Francis, il me faut un chiffre.
4: Oula.
0: Ouais, comme vous dites, oula.
1: Allez, au millier près, dirais, Francis.
4: Allez, je dirais 45 000.
0: 45 000 pour Francis. Du côté de Christophe, vous pensez à quoi?
5: Ah, je dirais un petit peu moins, 26 000.
0: 26 000 pour Christophe. Valentine, vous avez la réponse. Et nous sommes à...
1: 17 000 sites sont ouverts pour les journées du patrimoine cette année. C'est donc Christophe qui remporte la radio.
5: Ah, super.
0: Bien joué, Christophe. On vous envoie directement la radio. Vous allez pouvoir directement la mettre dans votre imprimerie, si je ne me trompe pas.
5: Super. Les collègues vont être contents.
0: On est contents pour vous. Francis, bravo. J'espère qu'on aura l'occasion de rejouer ensemble. Vous avez une passion, vous, c'est le sport. Ça tombe bien, puisque c'est septembre bouge en plus en ce moment. Vous faites quoi comme sport?
4: Je fais beaucoup de tennis. Ouais. Un petit peu de football.
0: Ah, un petit peu de football. Ah, du tennis, on va en parler dans quelques instants.
1: J'allais le dire. Francis, si vous aimez le tennis, surtout restez à écouter l'antenne parce qu'on a une info qui risque de vous intéresser dans pas très longtemps.
0: Merci à vous, messieurs. Plaisir d'avoir joué avec vous ce jeudi. Tiens, je vous donne une petite info supplémentaire comme ça dans l'Hérault. C'est une petite info que j'ai relevée sympa, qui fait partie des Journées européennes du patrimoine avec un monument incroyable ouvert. C'est le château de Montferrand qui est habituellement interdit au public, qui ouvrira exceptionnellement ses portes avec sur place une démonstration de taille de pierre. Et vous pouvez bien sûr visiter tous les lieux proches de chez vous et les trouver sur le site officiel des Journées du patrimoine.
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0: Et pour bien commencer votre journée, chaque matin, on vous partage une initiative qui marche quelque part en France. Et aujourd'hui, eh bien, on va parler de sport. C'est vrai que c'est pas toujours facile, eh bien, de trouver des partenaires quand on arrive dans une nouvelle ville, Valentine.
1: Un sportif de Haute-Garonne a donc trouvé le moyen de mettre en relation des sportifs près de chez eux.
0: Une belle initiative que vous raconte Romain Bernot tout à l'heure à 5h55. Et puis tout de suite, vous pouvez nous appeler au 0810 055 056, puisque aujourd'hui, ce jeudi 17 septembre, eh bien, c'est la journée internationale de la country. Alors avec Valentine, eh bien, on recherche un auditeur qui est fan de country.
1: Ah, c'est bien, la country.
0: Ouais, si vous savez danser aussi la country en ligne, dans une asso ou tout simplement chez vous, eh bien, venez nous le raconter au 0810.
1: Si vous 055, aimez les Santiag,
0: 056.
1: Château de cowboy.
0: Eh bien voilà, vous me l'avez ôté de la bouche. Fameux château de cowboy. 5h44. Tiens, l'occasion. Alors là, on n'est pas dans la country. Là, on est au milieu des années 80. On est même en 83, précisément, avec le groupe Regret, la chanteuse Agathe. Et cette chanson, peut-être que vous n'avez pas entendue depuis longtemps. Une chanson sur des paroles de fin de soirée, on peut le dire. Je ne veux pas rentrer chez moi, seul, à l'écoute d'ici. Bon réveil.

0: La chanteuse Agathe avec le groupe Regret, évidemment. Je ne veux pas rentrer chez moi seul. 5h48, est-ce que nos fans de country dorment ce matin? Que se passe-t-il? 0810 055 056. Appelez-nous, venez nous raconter, tiens, quelle est votre chanson, si vous dansez la country ou pas. On vous attend tout à l'heure, juste avant vos infos locales de 6h.
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0: Tout de suite, place à votre rendez-vous anti-arnaque à C'est pas vrai aux côtés de Aude Razo. Eh bien, les fake news pullulent avec la hausse des prix du carburant et ce n'est pas évident, eh bien, de démêler le vrai du faux.
3: Effectivement, il y a le vrai d'abord, ces stations-service dégradées à coups de marteau dans plusieurs communes du Nord, on en a parlé. Et puis il y a le faux. Et le faux, c'est cette vidéo sur laquelle je suis tombée. Elle a fait plus d'1 million de vues.
4: Attention gouvernement, attention.
3: Je vous décris la scène, on est dans une station totale, on ne sait pas laquelle. On voit une pompe à essence cassée, abîmée, hors service. Et il y a donc ce monsieur qui parle.
4: Les gens, ils sont en train de péter un câble, ça y est, ils ont pété un câble. Ils ont éclaté la pompe à essence. Eh ouais, vous faites des prix de malade. Vous faites des prix à 3 euros, bientôt 3 euros le litre. Voilà ce qui arrive.
3: Bon, j'ai un problème avec cette vidéo. Pourquoi ? Parce que rien de ce que je vois dessus ne permet de dire clairement que la station en question a effectivement été attaquée. Et en fouillant, je suis tombée sur un démenti de Total Énergie en personne. Je vous le lis. Il ne s'agit en aucun cas d'une dégradation volontaire de notre station. Point. En fait, le groupe explique que c'est une station du Val d'Oise, qu'il y a eu un accident là-bas en juin dernier, et c'est ça qui a abîmé la pompe.
0: Aude, quel conseil de prudence vous nous donnez quand on tombe sur des vidéos comme ça ?
3: Ne réagissez pas. Le compte qui poste ça, je ne le connais pas. Je ne sais pas qui est derrière. Donc qu'est-ce que je fais ? Je m'abstiens. Même quand le sujet m'interpelle, qu'il me met en colère, qu'il suscite une émotion, je me retiens. Je me retiens de liker, de partager. Parce que sinon, si la vidéo s'avère mensongère, j'aurais moi-même alimenté, poussé, fait la pub d'une fake news sans même m'en rendre compte.
0: Il faut donc rester vigilant à tout ce qu'on voit, bien entendu, passer sur les réseaux. Dans quelques instants, on va vous parler d'une application. Robin Bernot a découvert pour vous une application pour se sociabiliser, surtout trouver des partenaires de sport. Une appli que nous allons découvrir juste après Patrick Fiori sur ICI avec Le Champ est libre. Excellent réveil et très bon début de journée avec nous.
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1: Patrick Fiori avec Le Chant est libre. Chaque matin, on découvre sur votre radio ici une initiative qui marche quelque part en France et qui pourrait donner des idées ailleurs. Ce jeudi, direction la Haute-Garonne. Vous avez envie, tiens, de faire un petit match de tennis, mais vous avez personne, eh bien, avec qui jouer.
2: En Haute-Garonne, un homme a trouvé une solution pour mettre en relation des amateurs de la balle jaune près de chez eux.
1: Robin Bernot et Sébastien Bretonneau nous expliquent comment ça marche.
3: C'est à Toulouse que Martin Pasquier a créé l'application Uniten.
4: C'est une application qui permet à tous les joueurs et joueuses de tennis de jouer plus facilement et donc de trouver des partenaires. Le but, c'est d'unir les passionnés de tennis.
3: Uniten, UNITEN, une application mobile gratuite qui permet de mettre facilement en relation des joueurs de tennis en fonction de leur niveau et de leur disponibilité, parce que oui, trouver la bonne personne au bon moment avec à peu près le même niveau, ce n'est pas toujours si simple. Martin Pasquier, le créateur de l'application, l'explique à notre reporter Sébastien Bretonneau.
4: Exactement, il y a énormément de critères. En fait, c'est pas seulement trouver quelqu'un, c'est aussi trouver quelqu'un déjà disponible en même temps que soi. Après, ça va être du même niveau, mais aussi qui a les mêmes envies. Parce que justement, il faut trouver quelqu'un qui n'a pas forcément envie de faire un match très sérieux. Ou alors si. On peut même, on renseigne son niveau et on peut même l'estimer avec un questionnaire si on ne le connaît pas forcément. Et ensuite, on propose en fait une session dans l'application, un peu comme Blablacar. N'importe qui peut demander à rejoindre et c'est nous qui gérons, qui on accepte sur notre session.
3: Alors ici en Haute-Garonne, ça marche, mais vous, qu'en pensez-vous? En me baladant pas très loin de la gare, je croise d'abord un homme avec justement une raquette de tennis, mais lui refuse de me répondre. Bon, c'est pas très grave. Quelques mètres plus loin, je rencontre
5: Mathéo.
3: Et je lui montre l'application. Première réaction.
5: Je trouve que c'est cool pour les gens qui n'ont pas forcément, qui sont pas très socialement intégrés, qui sont timides ou qui sont un petit peu nouveaux dans certaines villes, quoi.
3: Je demande également à Mathéo s'il trouve ça compliqué aujourd'hui de rencontrer d'autres sportifs lorsque l'on commence par exemple le tennis.
5: Non, je trouve pas que c'est si dur que ça. Faut essayer de sortir de sa zone de confort pour rencontrer des gens.
3: Quelques instants plus tard, c'est à Léane que je présente l'application. Elle aussi se montre plutôt séduite par l'initiative.
6: Je trouve que c'est plutôt pas mal, ça permet de rencontrer de nouvelles personnes, de se faire un cercle plus développé, donc c'est bien.
7: Est-ce que c'est dur de se mettre au sport quand autour de nous on n'a pas forcément de gens qui font du sport?
6: Oui, des fois ça peut être compliqué pour des gens parce que ils connaissent personne, et d'arriver dans un club où tu connais personne, c'est pas forcément très amusant. Genre, c'est mieux d'avoir des gens qu'on connaît.
3: Aujourd'hui, l'application Uniten, UNITEN, réunit plus de 3500 inscrits et fonctionne dans toute la France. Et avec près d'1,3 million de licenciés, le tennis est aujourd'hui le deuxième sport en France le plus pratiqué, juste derrière le football.
1: Une belle initiative qui colle à l'actu en plus, puisque le mois de septembre, cette année, c'est un mois qui nous invite à faire plus de sport avec une opération. C'est l'opération Septembre Bouge. 5h56, nous sommes le jeudi 17 septembre. Et aujourd'hui, c'est une journée un petit peu particulière, puisque en fait, c'est la journée internationale de la musique country. Et nous sommes... la voilà, cette musique country. Et donc avec Valentine, ce matin, on recherchait tout simplement un auditeur ou une auditrice qui est fan de country et qui sait même la danser. Et je crois, Valentine, que nous l'avons, notre auditrice.
2: C'est... Elle s'appelle Jacqueline et elle est dans la Manche. Bonjour Jacqueline.
8: Bonjour Valentine, bonjour Louis. Super votre émission, merci. Je pensais que quelqu'un allait appeler. Depuis à 4 heures, j'ai entendu, mais...
1: On a eu du mal à trouver notre fan de country.
2: Écoutez, on vous attendait, Jacqueline.
8: Je n'arrivais pas à faire le numéro.
1: Mais j'ai envie de dire, franchement, on a trouvé peut-être la meilleure. Ça fait 15 ans, vous Jacqueline, que vous pratiquez la country.
8: Ah oui, facilement, oui.
2: Alors, quand on parle de danse country, on parle de danse en ligne, Jacqueline?
8: Oui, mais aussi, nous, on danse aussi en couple, on fait des démos, notre club, c'est Sunrise de Souville, et on fait aussi des démonstrations, mais on est plus vraiment... Far West, on est plus, adore la
1: chapeau
8: musique
1: de cow-boy.
8: Western, quoi.
1: C'est ça, un peu chapeau de cow-boy, Santiago.
8: Chapeau de cow-boy, Santiago, la tenue, nous avons des tenues.
1: Je suis sûr que Jacqueline, vous avez plusieurs paires de Santiago.
8: Pardon?
1: Je suis sûr que vous avez plusieurs paires de Santiago.
8: Ah oui, oui. Et des chapeaux, oui, une collection.
2: Mais alors, comment ça vous est venu cette passion, Jacqueline?
8: C'est parce qu'il y a un club qui s'est ouvert ici à Souville. Et puis.
2: Et un jour, vous avez poussé la porte, vous vous êtes dit pourquoi pas?
8: Ça démarrait, oui, et je le n'ai plus quitté parce que ça donne la bonne humeur. Ça,
1: c'est ce que j'allais dire, c'est convivial, il y a une bonne ambiance.
8: C'est convivial, on fait connaissance, il y a de plus en plus de clubs, on fait connaissance de plein de personnes. Il y a énormément de femmes seules, et donc là, c'est où on peut tous danser.
1: Partager,
8: et on se retrouve tous les week-ends, presque, tout l'été.
1: En combien de temps, si je décide d'apprendre un pas de country, en combien de temps je peux réussir à l'apprendre?
8: En 5 minutes.
1: Je vais prendre rendez-vous.
8: Il y a les débutants, les novices, et après, c'est.
1: Eh bien, je signe en bas de la feuille. Merci beaucoup, Jacqueline, franchement, c'était génial de vous avoir ce matin, vous avez un vrai sourire, et puis en plus, on a appris des choses sur la country.
8: Oups.
1: À bientôt, Jacqueline.
2: Merci encore, Jacqueline, et bonne country.
1: Merci à tous d'avoir été là ce jeudi. À 6h, vous avez rendez-vous avec Valentine Lottès.
2: À 6h30 plutôt.
1: 6h30 pour l'info en France et dans le monde en 90 secondes. Et tout de suite, voici les équipes d'ici matin qui sont là ce jeudi. Je vous souhaite une belle journée qui commence ici.
9: Ben oui, on est là. Bonjour les Vauclusiennes et bonjour les Vauclusiens. Et l'info à 6h, ce sera donc pas avec Valentine Lottès, mais bien avec la légende de l'info vauclusienne.
10: Oh, vous me flattez.
9: Grosse pression pour démarrer l'émission. Anne Domez. Bonjour Anne.
10: Bonjour Hugo, bonjour à tous.
9: Il faut toujours flatter ses collègues si on veut que ça se passe bien jusqu'à 9h en ce qui nous concerne.
10: Ça va bien se passer.
9: Je vous ai trouvé un petit boulot sympa. Allez checker déjà le Facebook de la radio, voir si on a les premières températures du matin qui arrivent ici en Vaucluse. Regardez comme il est content, notre réalisateur en face de moi.
11: Très content, bonjour.
9: Valentin, ça va?
11: Ça va. Vous êtes une légende aussi, Hugo. La flatterie, ça me connaît également.
9: Bien joué, bien vu. Et là, moi, je sais pas quoi répondre, j'ai pas de répartie. Mais merci, ça me touche. Bon, Séverine est en train d'ouvrir le 04 90 14 04 04. C'est le numéro de téléphone de votre belle radio ici. Vous pouvez le composer dès maintenant pour vos infos météo. 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Mais on va parler de tout ça après les infos de 6h.
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9: Et bon café du matin, merci d'écouter Ici Vaucluse, nous sommes le jeudi 17 septembre.
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9: Anne, cette question dans l'actu ce matin, la France insoumise pourra-t-elle tenir une réunion publique ce jeudi à Carpentras?
10: Réponse de la justice, ce matin, les insoumis ont saisi le juge des référés face au refus de la mairie RN de leur allouer une salle. Le maire Hervé Delépineau s'en explique, il affirme que la section locale lui a caché la présence des députés Raphaël Arnaud et Thomas Porte et qu'il redoute un trouble à l'ordre public. Sans salle, les insoumis ont décidé de déambuler dans la ville, Marion Bernard.
13: Raphaël Arnaud et Thomas Porte vont donc alterner marche et prise de parole dans le centre-ville de Carpentras dès 16h.

0: rapporte l'abécédaire de l'extrême droite. Julien Gauthier sera présent à Carpentras cet après-midi. Il est conseiller municipal à la Tour d'Aigle et c'est lui qui conduit la liste des insoumis aux élections sénatoriales du 27 septembre. C'est la première fois que le parti participe à ce scrutin sous le nom du nouveau Front Populaire, comme l'explique Julien Gauthier.
1: C'est important pour porter le programme du nouveau Front Populaire. Notre liste s'appelle comme ça. Tout le monde a abandonné cette idée. Et nous sommes les seuls à porter cette base programmatique. Et il ne faut pas oublier, parce que tout le monde nous berce aujourd'hui de formules un peu creuses. Le bon sens des champs et de la ruralité, les territoires. N'oublions pas que les élections sénatoriales, ce sont des échéances nationales. Et que si on ne propose pas un programme clair aux électeurs, il y a tromperie sur la marchandise. Mais très concrètement, au niveau des échéances sénatoriales, c'est d'abord et avant tout remettre la commune, qui est le premier maillon démocratique dans notre pays, au cœur de l'action publique. Et pour ça, on a une proposition très concrète, c'est indexer la dotation globale de fonctionnement sur l'inflation. Voilà. Donc parler des territoires, c'est bien, mais quand à Paris on fait le contraire de ce qu'on dit dans le Vaucluse, ça ne va pas.
0: 6 autres listes sont en course dans le Vaucluse pour 3 sièges réservés au département. Ces listes sont conduites par Lucien Stanzion pour les socialistes, Thierry Desgremont pour le Rassemblement National, Jean-Baptiste Blanc pour les Républicains, Anaïs Haussmann pour le Bon Sens des Territoires, Sylvie Viala pour les Centristes et Jade Escoffier classée à l'extrême droite.
2: Un rassemblement ce midi devant l'usine Fibre Excellence de Tarascon.
0: Mais le site est fermé depuis la fin du mois d'août et la CGT réclame toujours le recours aux anciens salariés pour sécuriser les lieux. La secrétaire générale de la CGT, Sophie Binet, devrait d'ailleurs se rendre sur place en début d'après-midi. Les syndicats dénoncent une situation dangereuse avec de possibles fuites de liquide dans la nature. Mais le liquidateur judiciaire assure qu'il n'y a eu aucun rejet dans les eaux du Rhône, comme le sous-entend la CGT.
2: Les pompiers de Vaucluse, spécialisés dans le secours en montagne, mobilisés hier à Monieux.
0: Ils ont secouru 2 randonneurs d'une 60aine d'années, égarés au lieu dit la Somme Morte, dans un endroit très difficile d'accès. Les secours ont fini par appeler l'hélicoptère de la sécurité civile. Les 2 marcheurs ont été élitreillés et ramenés à leur voiture. Ils sont en bonne santé. Renoncer à des soins médicaux à cause de son poids, c'est ce que vit un Vauclusien de 82 ans. Jacques vit dans un EHPAD de Montfavet. Il pèse 118 kilos. Il est constamment alité et il doit renoncer à se rendre à des rendez-vous médicaux car le transport en ambulance lui coûte trop cher. En effet, au-delà des 110 kilos, les patients sont pris en charge dans des ambulances spéciales dites bariatriques avec des brancards plus large et plus résistant, mais le surcoût lié à cet équipement est très mal pris en charge par la Sécurité sociale et le reste à charge pour la famille est de 700 euros par trajet, impossible à régler pour Jacques et pour ses proches. Son fils Florent se bat pour que la loi change.
3: En fait, je me dis qu'il ne doit pas y avoir que mon père dans cette situation. Toutes les personnes obèses qui ont besoin d'aller faire des soins, tant qu'ils sont mobiles, qu'ils peuvent se mouvoir par eux-mêmes, il n'y a pas de souci. Le jour où ils sont dans l'incapacité, ils sont concernés. Ça touche des millions de personnes. Donc on est dans un cas flagrant de discrimination. Tu es trop gros, t'as pas droit aux soins. Maintenant, j'espère que quelqu'un arrivera à faire bouger les choses. Donc j'ai fait une pétition là-dessus. J'ai écrit aussi à beaucoup d'organismes.
4: Qu'est-ce que vous aimeriez, qu'est-ce que vous demandez ?
3: Que la Sécurité sociale rembourse le transport bariatrique au même titre que n'importe quel autre transport médical prescrit par un médecin, rien de plus.
0: Et on y revient plus longuement à 6h30, c'est l'info d'ici ce matin.
2: Ici Vaucluse 6h06, on connaît, Anne, les dates du procès en appel d'Aurélie S, la mère des 2 bébés retrouvés dans un congélateur de Bedouin fin 2022.
0: Ouais, ce procès se déroulera à partir du 31 mai 2027 devant la cour d'assises du Gard à Nîmes. Il durera 8 jours. En première instance, cette femme de 44 ans a été condamnée à 25 ans de réclusion criminelle. Elle n'a pas été reconnue coupable de meurtre, mais de privation de soins ayant entraîné la mort.
2: Le bilan de l'été est plutôt mauvais sur les routes du Vaucluse.
0: Le département a connu 56 accidents pour le seul mois d'août. 2 personnes ont perdu la vie, 70 autres ont été blessées. 167 suspensions de permis de conduire ont été prononcées, c'est ce que note la préfecture de Vaucluse.
2: Valoriser la récolte de truffes d'été en invitant les touristes à la découvrir, et bien ça c'est le filon creusé par un producteur de Gordes.
0: Robert Florent emmène les touristes dans les forêts du Luberon pour leur faire découvrir ce produit et la façon de le récolter, car la truffe d'été qui résiste très bien aux forte chaleur pourrait supplanter le diamant noir dans les années à venir. Avec l'été caniculaire qui vient de s'écouler, de toute façon, Robert Florent est certain qu'il faudra s'adapter.
5: Si ça continue un climat comme ça, j'ai bien peur que la truffe disparaisse de chez nous. Parce que vous avez beau arroser, mais quand il fait 42 degrés,

0: gré pendant des heures et des heures, la truffe se dessèche. Moi, cette année, en truffe d'été, la moitié s'est desséchée comme du carton. Là où j'habite, il y a même des truffières qui ont changé de variété. C'est-à-dire que ça, c'est possible. Dans un beau jour, il y a la truffe d'été au lieu d'avoir la truffe d'hiver. Voilà. Le problème, c'est que la truffe d'hiver vaut 800 euros le kilo. La truffe d'été, elle tourne à 100 euros le kilo.
1: Allez, un mot de foot pour terminer. L'OM est à Istanbul, en Turquie, ce soir, pour défier l'un des plus grands clubs locaux, Beşiktaş. C'est la première des 8 journées de Ligue Europa. Les Olympiens voudraient bien démarrer pour se rassurer. Ils sont déjà un peu en difficulté en championnat. La météo ?
2: Oui, la météo, c'est du soleil. Ah, c'est une belle journée. C'est une belle journée parce que les températures, déjà, seront pas trop chaudes pour ce jeudi après-midi. 27 degrés sur Avignon. Franchement, c'est bien. Hein, 28 à Cavaillon, vous aurez 27 à Carpentras, 27 degrés sur Orange, 26 à Saint-Martin de Castillon. Puis ce matin, en sortant dehors, on s'est dit un petit peu frais, mais ça nous va bien finalement. Hein.
1: Oh, ouais, on est bien. On est mieux, on dort mieux déjà.
2: Et ouais. Les températures, vous avez déjà repéré sur le Facebook ici, Vaucluse-Anne.
1: Il fait 16 degrés à Sérignan chez Jérôme. 16 degrés aussi à La Roque-sur-Perne chez Maria. Et puis 18 à Crillon-le-Brave chez Claudie.
2: Dès que vous repérez une petite photo sympathique postée par nos amis internautes, vous me faites un petit coucou.
1: Oui. Voilà,
2: vous nous faites rêver, vous n'en avez pas trouvé une déjà, d'ailleurs maintenant ?
1: Bah si, la photo d'un jeune cerf qui a été postée par Gentil Coquelicot. Elle nous dit que c'est la rencontre d'un matin à Cheval Blanc en allant travailler.
2: Ah ça c'est curieux, parce que, attendez, il n'y a pas qu'un cerf. Regardez sur le premier plan de la photo, qu'est-ce que c'est ? C'est un blaireau ?
1: Bah oui, on dirait bien.
2: Mais ouais, c'est incroyable ça. Allez voir la photo, tiens, de Gentil Coquelicot, puis rejoignez-nous sur le Facebook ici Vaucluse. Vous laissez aussi vos infos météo. Pour une journée, donc, vous l'avez entendu, moins chaude que les précédentes et toujours très ensoleillée. Beaucoup de soleil aujourd'hui sur le Vaucluse, du matin au soir. Et un Mistral qui reste toujours bien sensible, puisqu'il devrait souffler jusqu'à 60 km/h.
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2: C'est le programme de votre début de journée, alors du petit-déj qu'on aime prendre avec vous tous les matins. J'espère que vous avez bien dormi. Le réveil qui démarre avec la voix de Johnny Hallyday. Et ça, c'est quand même parfait pour démarrer cette journée de jeudi. C'est l'envie, avant d'écouter également Thelma Houston ainsi que Florent Pagny, 6 ans 9. Merci d'écouter ici matin.

0: vous avez senti une irrépressible envie de monter le son. Bah, c'est normal, c'est l'effet que nous fait Johnny Hallyday avec son titre L'envie ce jeudi matin sur votre belle radio. Ici Vaucluse qui programme Thelma Houston, je vous le disais, ce sera le titre Don't Leave Me This Way après l'info chez nos voisins.
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0: L'info chez les voisins, on va quitter le Vaucluse, on passe le Gard et on va jusqu'au département de l'Hérault ce matin.
3: Oui, on va à 7 pour écouter les revendications des pêcheurs qui ont bloqué le port cette semaine.
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0: 6h14, alors pour cette info qui tous les matins nous fait quitter le Vaucluse, l'info chez nos voisins, on prend la direction de Sète. Nous sommes dans le département de l'Hérault, hein, où la colère gronde, on peut le dire, chez les pêcheurs.
3: Hein. Et la liste des griefs est longue. Hein. Explosion du prix du gasoil, restriction de la pêche au merlu, paperasse grandissante. Les pêcheurs ont pu détailler leurs inquiétudes hier dans le bureau du premier vice-président de la région Occitanie en charge de la Méditerranée. Ils ont obtenu le rendez-vous au terme d'une journée de blocage du port de Sète. Ils ont empêché les navires de marchandises de charger et décharger et ils voulaient obtenir le soutien de la population, Thomas Pinaroli.
6: En passant devant la criée complètement morte, là où il y a d'habitude tant d'allées et venues, tant de bateaux qui rentrent de la pêche, Hélène et Jacques prennent conscience de la colère du monde de la mer.
7: C'est vrai que les solutions, bah évidemment, on ne peut pas en suggérer puisqu'on ne sait pas. Mais ils ont raison parce qu'ils sont méconnus. Quand on voit une étale de poissonniers, ça n'arrive pas comme ça. Voilà, il faut le comprendre qu'il y a tous des gens qui travaillent derrière.
6: Alors l'appel à l'union des pêcheurs, ce couple le comprend parfaitement.
7: Ils ont peut-être compris qu'il fallait s'unir en fait. Parce que bon, qu'on le veuille ou non, l'union fait la force quand même. Ouais. Après, il faut qu'elle soit bien menée, bien senti. Mais sinon, l'union fait la force, ça c'est vrai.
6: Sur le quai d'Alger, Denis, un pêcheur à la ligne, est lui aussi à 100% derrière les chalutiers.
8: Le problème, c'est point de vue carburant, c'est-à-dire surtout qu'il faut que le gouvernement arrête de taxer parce qu'ils sont surtaxés. Alors, il y a des sous pour l'Ukraine, on fait des avions de guerre, on va où là ?
6: Lui rêve d'un grand mouvement à l'image des gilets jaunes.
8: Je crois qu'il va falloir taper plus dur, beaucoup plus dur.
6: Même si les pêcheurs ne veulent pas en arriver là, pour eux, la balle est dans le camp des politiques, à tous les étages. Dans l'après-midi, le maire de Sète, Hervé Marquès, leur a d'ailleurs apporté son soutien.
3: Et les pêcheurs qui veulent d'autres soutiens publics de politique, à commencer par la présidente de la région Occitanie, Carole Delga.
0: Ouais, quand on voit le prix du gazole, on peut comprendre leur colère. Vous savez combien ça consomme annuellement un chalutier côtier un petit peu actif de litres de gasoil ? 300 000 litres. Faites une petite, pas addition, mais en tout cas une petite multiplication pour voir ce que ça coûte, effectivement. Ouais. D'après vous, combien ça consomme ce genre d'engin que je vous fais écouter là ? Est-ce que vous reconnaissez ce que c'est ? Mais ça consomme pas beaucoup. C'est un Solex. Le Solex fête ses 80 ans. Donc voilà.
3: Vous en avez eu un, vous ?
0: J'en ai pas eu un. Ma mère en a eu un. Je l'embrasse d'ailleurs. Si elle l'écoute, elle doit penser à son Solex. Et bien justement, le Solex revient à l'honneur pour ses 80 ans. Un événement qui se prépare ici en Vaucluse. Et il est en train de pédaler pour démarrer son Solex et nous faire vivre tout ça dans un instant. C'est Philippe Garcia qu'on écoutera juste après Don't Leave Me This Way. C'est Thelma Houston, 6h16. Et bien merci évidemment d'écouter ici matin, ici Vaucluse, en ce jeudi matin.

0: disco ce jeudi matin très tôt à la radio, votre belle radio ici Vaucluse, avec Thelma Houston et Florent Pagny, son nouveau titre qui s'appelle Le braquage des sentiments, une très belle chanson qu'on écoute après cette petite balade. Qu'on fait tous les matins avec Philippe Garcia qui nous rejoint ce jeudi. Bonjour Philippe.
1: Hugo, bonjour, bonjour l'équipe, bonjour à tous.
0: Philippe, je disais, cette année on fête les 80 ans du vélo Solex, événement important qui se prépare.
1: Oui, un rallye balade avec cette vieille monture qui compte plein de passionnés sur le Vaucluse.
0: Et parmi eux, il y a François Pérez, professionnel. Son entreprise, l'Atelier 84 Cyclomoteur, est à Monteux. On va le visiter.
1: Mécanicien de métier, il a fait toute sa carrière dans les véhicules agricoles notamment, hein, pas que. François Pérez est le président de l'association Les Amis du Solex et de la Mob. Des meules, des mobilettes, il en a plein l'atelier avec son fils qui travaille avec lui. J'en ai profité pour découvrir et éprouver le fameux Solex. Invention française géniale, très économique. Argument important à la sortie de la guerre.
2: Solex, c'est une société française qui a été fondée dans les années 1910 à peu près. Et après, ils se sont lancés après-guerre, ou juste avant la guerre, dans la fabrication de carburateurs.
1: Ah, on entend une petite musique là. C'est générique de Yannick Aimé.
2: Voilà, on va appeler ça. Elle était en vélo Solex. Avec un vélo Solex 2002. Ouais. Alors celui-ci, il a la particularité qui est...
1: Je sais la particularité.
2: Voilà, celle-là c'est de ça. Particularité, d'accord. Pas mal. Donc la particularité que c'est les derniers modèles fabriqués en France. Donc il est sous licence MBK. Il a commencé à être fabriqué en 86 et les derniers en 88. Le premier Solex est sorti en 1946. Il a été arrêté en 88. Et donc
1: ça roulait jusqu'à combien ça ? C'était long comme véhicule. Hein.
2: C'était long, mais alors c'était voulu. Le constructeur l'avait volontairement bridé. C'était son argument de sécurité. Pour lui, c'était un vélo qui était animé par un moteur.
1: Avec le drapeau bleu, blanc, rouge, parce que De Gaulle l'a peut-être conduit, non ?
2: Voilà. Et on fait des sorties en cyclomoteur. Ce week-end, celui-ci a été le meneur. Bon, on va le démarrer.
1: Ça roule pas vite, mais c'est pas bruyant.
2: Non, voilà. Alors la particularité, c'est que le Solex n'est pas tellement bruyant, il consomme très peu, il fait à peu près 1 litre au 100 km, et donc on peut aller très loin. Nous, au niveau du club et des passionnés, on fait une sortie tous les mois, comme par exemple partir de Monteux ou du Thor ou d'un coin de la région, et aller jusqu'en Camargue par exemple.
1: Ah oui !
2: On l'a déjà fait.
1: Monsieur Pérez, vous me quillez ? Ça tiendra le choc, votre Solex ?
2: Alors, le Solex, oui, il tiendra le choc, mais il ne va pas trop avancer.
1: Bon, on essaie quand même, allez, on essaie. Je vous aide.
2: Allez.
1: Avec les pieds.
2: Ça va être difficile de démarrer.
1: La mairie de Saint-Didier, avec l'association Les Amis du Solex et de la Mob, et puis l'écurie des Trapadelles, organise le rallye Solex samedi 10 octobre prochain. Départ 8h30, depuis Saint-Didier, labellisé village d'accueil des véhicules d'époque en 2024.
0: Balade et repas tirés du sac le 10 octobre à Saint-Didier. L'inscription, c'est 5 euros. Le téléphone pour les inscriptions, bien on vous laisse évidemment au 04 90 14 04 04. Merci Philippe. Sympa cette petite balade en Solex. Oh là, un signe du zodiaque qui sera heureux, peut-être le vôtre aujourd'hui. Allez savoir, on verra ça avec Catherine Viguier, votre horoscope, juste après le nouveau titre de Florent Pagny.

0: Il sera le 12 décembre prochain à l'Arena de Montpellier. C'est pas si loin. Florent Pagny, sa voix qu'on adore. Le braquage des sentiments. Téléphone après les infos de 6h30 et la météo ensoleillée de ce jeudi.
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0: On n'oublie pas l'horoscope de Catherine Vigui, elle est là ce matin. Bonjour Catherine.
9: Bonjour Hugo.
0: Ah, les Sagittaires qui nous donnent de l'espoir.
9: Oui, certains signes en manquent aujourd'hui.
10: Bélier, vous respirez. La lune vous invite au voyage intellectuel ou en prenant le large.
11: Taureau, un conflit prend fin et c'est en partie grâce à vous.
12: Gémeaux, ce jour vous expose à votre vie relationnelle et vous allez faire face.
13: Cancer, économisez vos forces, vous aurez du travail certes, mais votre santé prime.
14: Lion, vous allez aimer ce jour, demain aussi. On vous félicite, on vous gratifie.
15: Vierge, si vous avez une baisse de morale, n'oubliez pas tous les efforts remportés.
16: Balance, au fil des heures, vous êtes d'humeur joyeuse, vous serez très convaincant.
17: Scorpion, avant de vous décider à agir financièrement, réfléchissez bien.
18: Sagittaire, aujourd'hui c'est une journée lumineuse, vous allez briller.
19: Capricorne, dans l'ombre, c'est là que tout se passe, vous allez reprendre des forces.
20: Verseau, ah vous serez heureux, parce que l'on vous aide, on croit en vous et on vous le dit.
21: Poisson, ne vous mettez pas la pression, même si votre quotidien est bien chargé.
22: Et pour nous tous, au détour d'une rue, tout devient possible.
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0: Et bienvenue ce jeudi matin. Évidemment qu'on est ravis de démarrer la journée à vos côtés. J'espère que vous allez bien, que vous êtes en pleine forme, peut-être déjà en train de vous préparer pour aller au boulot, voire déjà sur la route du boulot, bah si c'est le cas. Belle route à vous, bon courage à toutes celles et ceux qui bossent déjà et qui veulent s'informer ce matin ici en Vaucluse. Bonjour Anne Domès.
24: Bonjour Hugo, bonjour à tous.
0: La fois avec vous en Vaucluse, donc à suivre dans un instant. Et puis déjà un petit coup d'œil qu'on jette sur le Facebook ICI Vaucluse pour voir si les températures sont agréables. On se couvre avant de sortir, promener le chien peut-être.
24: 17 degrés à Cavaillon chez Clotilde qui nous a laissé une photo de cagette de légumes et qui nous dit « Devinez quel est ce légume ?»
0: Et vous avez trouvé ?
24: Bah, je pense, oui.
0: Ah. Je me penche, mais non, je ne vois pas.
24: Ah,
0: bon, oui, allez voir sur le Facebook ICI Vaucluse et vous en profitez vous aussi pour laisser votre météo. Ça marche également avec WhatsApp, hein, 04 90 14 04 04. Le numéro de téléphone que vous ne manquerez pas de composer tout à l'heure avant 7h, puisque je vous rappelle qu'on a quand même ce jeu sympathique cette semaine. 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Bon, le jeu de la petite question du matin, ce sera dans une vingtaine de minutes. 6h30, l'actu dans le Vaucluse. Anne, c'est donc le bras de fer qui se joue à Carpentras entre la mairie RN et la France Insoumise.
24: Et la mairie qui refuse de prêter une salle aux Insoumis pour qu'ils tiennent une réunion publique. Les Insoumis qui saisissent le juge des référés et qui prévoient de déambuler dans la ville cet après-midi. La journée s'annonce sous haute tension. Le contrôle judiciaire de Patrick Bruel allégé. Le chanteur accusé de viol et d'agression sexuelle peut de nouveau voyager à l'étranger. Il vit une partie de l'année dans le Vaucluse à Lille-sur-la-Sorgue. Et puis renoncer aux soins à cause de son poids. C'est ce qui arrive à un résident d'un EHPAD de Montfavet, Jacques Sineau, ne peut pas payer les surcoûts liés au transport médical. On y revient après le tour de l'actu en France et dans le monde avec vous, Valentine Tess, et la colère des pêcheurs.
1: la nuit, les pêcheurs ont maintenu la pression à Port-Nouvelle dans l'Aude où le dépôt de carburant comme le port de commerce sont toujours bloqués. Malgré le prolongement des aides sur le carburant annoncé hier soir, 15 centimes d'euros par litre pour les agriculteurs, 20 centimes pour le BTP, 35 pour les pêcheurs. La viande, les produits laitiers et ceux à base de plastique, plus chers aussi l'an prochain. Préparez-vous à une forte hausse, prévient le patron des supermarchés U, dès le 1er mars, la fin des négociations entre supermarchés et fournisseurs. Deux pompiers brûlés au visage, aux mains et aux cuisses dans un nouvel incendie dans les Landes. Le feu parti d'une centrale photovoltaïque est fixé depuis hier soir, mais 190 hectares ont été parcourus par les flammes à une vitesse extraordinaire, selon le maire de La Bouère. Le danger de se soigner seul, 4 médicaments sur 10 en vente libre sont problématiques, voire carrément dangereux, selon 60 millions de consommateurs. Dans sa nouvelle enquête, le magazine pointe par exemple les sprays anesthésiants pour la gorge. Ils entraînent dans certains cas des troubles de la déglutition. Les fautes d'orthographe coûteront cher aux élèves. Les candidats au bac et au brevet cette année sont prévenus, jusqu'à 2 points de moins par copie, quelle que soit la matière, et donc en maths et en physique aussi, par exemple, quand la maîtrise de la langue française est trop mauvaise. Avec son architecture inspirée d'un paquebot, le monument préféré des Français cette année, c'est la piscine Art déco de Bruay-la-Buissière dans le Pas-de-Calais.
24: Merci Valentine. Et l'info d'ici donc, c'est l'impasse dans laquelle se trouve Jacques Sino à cause de son poids. Ce Vauclusien de 82 ans vit dans un EHPAD de Montfavet. Il pèse 118 kilos, il ne peut plus marcher, mais il doit renoncer à certains soins parce que le transport en ambulance est trop cher. En effet, au-delà des 110 kilos, les patients sont transportés dans des véhicules spéciaux appelés ambulances bariatriques, équipés de brancards plus larges et plus résistants. Or, l'assurance maladie ne prend en charge qu'une petite partie du surcoût et le reste à charge pour la famille est énorme. Anouk Caron, vous avez rencontré le fils de Jacques Sino.
2: Depuis le début de l'année, Jacques Sino, le père de Florent Sino, ne peut plus marcher. Il est résident d'un EHPAD à Montfavet.
3: Mon père est alité, c'est-à-dire qu'il ne peut plus se lever de son lit tout seul. Et puis, le souci qui se passe principalement, c'est que comme il fait 118 kilos et qu'il a besoin, comme tout le monde, d'aller faire des soins de temps en temps à l'hôpital, à la clinique et autres, il lui faut une ambulance dite bariatrique pour personnes obèses. C'est un brancard un peu plus large, un peu plus solide, qui résiste un peu mieux aux charges. Et puis c'est du personnel également supplémentaire qui est alloué à l'ambulance.
2: Mais comme ces équipements sont spécifiques, le reste à charge pour la famille est très élevé.
3: Dans notre cas, de 722 euros, et je ne sais plus le nombre de centimes, ça ne change rien. Très cher le petit déplacement.
2: À cause de ce tarif, son père, Jacques, a dû renoncer à des soins concernant une escarre au pied, par exemple.
3: Pour le moment, il va bien, je touche du bois, mais il a 82 ans. Il a une liste de pathologies incommensurables. Tôt ou tard, il aura besoin d'autres soins et on ne sait pas comment faire.
2: Pour des questions financières.
3: Absolument.
2: Franck Forêt est ambulancier et directeur de Jussieu Secours au Pontet. Il assure qu'il est le seul dans le département à proposer du transport bariatrique. Et il explique pourquoi cela coûte si cher.
4: La première contrainte, elle est dans l'investissement matériel. À titre d'exemple, un brancard classique dans une ambulance que vous croisez tous les jours sur la route, c'est entre, 3000 euros. Un brancard bariatrique, c'est 40 000 euros d'investissement uniquement pour le brancard.
2: Et tout ce matériel ainsi que le personnel est mobilisé, le temps de l'examen et cela coûte de l'argent.
4: Parce qu'en fait, on ne peut pas les déposer dans les centres de soins puisqu'ils ne sont, pour une grande partie, ils ne sont pas équipés de matériel permettant de recevoir les patients en situation d'obésité morbide. Donc, ils sont obligés de rester sur nos brancards.
2: Florent Sino assure comprendre le point de vue des ambulanciers, mais dénonce un cas flagrant de discrimination. Il demande que la Sécurité sociale rembourse le transport bariatrique.
24: Et Florent Sino a écrit à la ministre de la Santé et au sénateur de Vaucluse, Lucien Stanzione, pour demander une loi qui encadre ces tarifs. Il a aussi lancé une pétition en ligne. Elle a recueilli plus de 300 signatures. Vous retrouverez le lien d'ailleurs sur notre site ici.fr.
0: Merci Anne. La météo de ce jeudi 17 septembre, ici en Vaucluse, je vous lis le bulletin Météo France tel qu'on le reçoit ici à la radio. Le temps est sec pour ce jeudi avec un soleil qui brille toute la journée, tout au plus quelques nuages qui apparaissent en fin d'après-midi du Tricastin au Pays d'Orange. Bon, on résume ça à travers quelques mots. C'est une belle journée, c'est une belle journée d'été. Nous sommes le 17 septembre, on aura chaud cet après-midi sans avoir trop chaud. À partir de quelle température vous mettez une petite laine, un petit gilet, vous Anne ?
24: 15. 15 degrés.
0: Ça va.
24: Ouais.
0: 27 cet après-midi sur Avignon. Ça va. 27 à Avignon et Rochefort-du-Gard dans le Grand Avignon. Vous aurez 27 à Courthézon pour 27 à Baume de Venise, 27 à Monieux, 26 à Gordes. On garde quand même des très belles températures. Hein. 27 sur Apt, 28 à Villedieu. Toujours une moisson de température sur le Facebook ici Vaucluse. Ça papote ce matin?
24: Ah oui, ça papote sec même, on peut dire. Hein. Il fait 17 degrés à Sainte-Cécile-les-Vignes, nous dit Joël, qui a eu beaucoup de vent cette nuit. Ça a soufflé fort hein, chez Joël, dans le nord du département. Il fait 17 degrés ce matin à Cavaillon, chez Clotilde. Et puis, je vous en donne une petite dernière.
0: Ouais.
24: Il fait 16,7 à Monteux, chez Raymond.
0: Vous faites bien d'évoquer le vent, parce que j'allais oublier d'en parler. Mistral jusqu'à 60 km/h aujourd'hui encore. Ça reste sensible sur notre beau département de Vaucluse. La météo, donc, on fait ensemble sur Facebook. Et puis, avec WhatsApp, 04 90 14 04 04. On ferait pas un gros bisou à Chantou?
24: Gros bisous Chantou.
0: Gros bisous Chantou qui nous a écrit depuis Saint-Saturnin-les-Aptes avec WhatsApp. 15 degrés chez elle ce matin. Et puis on va quand même faire un coucou à Driss, le apiculteur, c'est son pseudo. Il nous a dit bonjour, je m'appelle Driss, je suis agriculteur, je suis en train de vendanger, j'adore votre émission. Est-ce que vous pouvez pas parler sur la radio de moi et aussi sur Facebook? Donc voilà, on lui fait un coucou à Driss.
24: Coucou Driss.
0: Voilà, et bonne journée, bon courage en tout ça, en tout cas à celles et ceux qui sont déjà en train de bosser très tôt. Il est jamais que 6h37. Info météo, info trafic auprès de Séverine qui vous accueille ce matin. C'est elle qui décroche le téléphone, le 04 90 14 04 04 si vous ne passez pas par WhatsApp.
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0: Je me suis réveillé au cœur de la nuit en me posant cette question, mais pourquoi liberté, égalité et fraternité sont écrits sur la façade de l'église de Ville-sur-Ozon?
24: Réponse dans quelques instants, j'imagine.
0: Comment?
24: Bah, avec le saviez-vous de Maxime Perron?
0: Bah, exactement. Ce sera juste après Téléphone qu'on écoute. Voici un autre monde sur Ici Vaucluse.

0: ça tombe bien.
1: Parce qu'on joue bien avec Maxime Perron qui nous a rejoint dans le studio ici ce matin. Bonjour Maxime, pourquoi
2: bonjour
1: ça tombe bien?
2: Bonjour Hugo, bonjour Anne, bonjour le Vaucluse. Parce que je crois que certains chanteurs qui chantent, à savoir Jean-Louis Aubert, a donné un petit coup de pouce au sujet du jour, non?
1: Oui, on l'écoutait avec un autre monde, tout ça pour nous emmener à Ville-sur-Ozon. Il était effectivement, il y a quelques semaines de ça, le concert, on vous a offert vos invitations. Un concert solidaire.
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1: Et on va revenir sur tout ça donc avec Maxime Perron. Hydratez-vous avant cette belle histoire que vous allez nous raconter dans Le Saviez-vous, Maxime. Bonjour.
5: Bonjour.
1: Elle vient donc d'être sélectionnée par le loto du patrimoine 2026. L'église Saint-André de Ville-sur-Ozon a besoin de se payer une nouvelle toiture. Église qui a déjà beaucoup fait parler d'elle cette année, puisque le chanteur Jean-Louis Aubert qu'on vient d'écouter s'est aussi mobilisé pour sauver l'église de son village. Maxime, vous, ce qui vous a intrigué, c'est surtout ce qui est écrit en grosses lettres rouges sur la façade de l'église.
5: Vous l'avez remarqué ou pas, vous?
1: Oui.
5: Ouais, c'est étrange quand même.
1: Bah, c'est une église, c'est bizarre.
5: Allez, on va regarder ça de plus près. C'est vrai que sur la façade de chaque côté du portail est écrit République française et juste au-dessus donc de l'entrée, liberté, égalité, fraternité. Tout ça sur une église catholique, c'est quand même surprenant.
1: Alors, donc,
5: qu'est-ce que fait la devise républicaine sur cette façade? Eh bien, pour comprendre, il faut revenir à la fin du 19e siècle. L'église Saint-André, qui est plutôt récente quand même, puisqu'elle a été construite entre 1852 et 1854, dans un style néo-roman, c'est comme ça qu'on dit, pour remplacer en fait l'ancienne église médiévale du village qui était trop petite et insalubre. Le curé de l'époque explique même, il fait un courrier au préfet, il dit les 300 personnes maximum sont serrées comme des brebis.
1: La devise républicaine, elle arrive donc quelques années plus tard.
5: Oui, c'est ça. Donc, on construit la nouvelle en 52. Et en 1891, il y a un conseil municipal à Ville-sur-Ozon. Et là, on décide officiellement de faire inscrire sur l'église République française, liberté, égalité, fraternité. Alors, pour comprendre tout ça, il faut que je vous parle un petit peu du contexte. Nous sommes sous la Troisième République, à une période où les rapports entre l'État et l'Église sont particulièrement tendus. On laïcise, je sais pas si on le dit ça, on laïcise.
1: Oui, ouais, c'est validé, bien sûr.
5: Merci. Progressivement, l'école, les hôpitaux, les cimetières, et la République affirme donc son autorité à Ville-sur-Ozon. En fait, quand on grave sur la République française, sur l'Église, c'est une manière de dire, ici la République est chez elle. Aussi, et détail assez incroyable, c'est que cette inscription est réalisée 14 ans avant la loi de séparation des églises et de l'État, qui était en 1905. Voilà, donc 14 ans avant. Donc en avance, nos villois là, sur leur temps, sachant en plus que quand même, il n'en existe que 60 églises en France où vous avez République française, liberté, égalité, fraternité.
1: Et je ne sais pas combien il y a d'églises en France, mais il y en a un bon paquet.
5: Ouais, c'est la Fondation du patrimoine qui nous dit ça.
1: Aujourd'hui, c'est justement cette église assez exceptionnelle qu'il faut sauver, Maxime.
5: Ouais, c'est la toiture en fait qui laisse passer l'eau, la charpente. Ouais, ça fuit. Grosse fissure aussi qui traverse la façade au niveau de la rosace. Les voûtes sont fissurées. Bon, c'est pas un petit coup de peinture là, on parle de 1,5 millions d'euros qui justement doivent réparer tout ça. Pour trouver l'argent, on a fait appel donc à Jean-Louis Aubert. Voilà, on y était.
1: Chanté.
5: Ah, c'était trop bien, évidemment. Beaucoup d'auditeurs aussi. C'était le 25 mai dernier. Et puis alors quelques mois après, le 31 août, l'église a officiellement été sélectionnée par la mission patrimoine de Stéphane Bern pour représenter le Vaucluse au loto du patrimoine. J'ai regardé donc, l'objectif c'est 50 000 euros.
1: Oui.
5: Ok. On est à 27 807 euros là.
1: Ça devrait le faire.
5: C'est pas mal. On a fait déjà la moitié, les gars.
1: Allez, ça va le faire. Stéphane Bern, c'est fou parce que Jean-Louis Aubert, il habite en Vaucluse, il a passé toute son enfance, on l'écoutait chanter, il
5: s'est mis autour
1: de Ville-sur-Ozon. Vous nous parlez de Stéphane Bern, qu'on écoutera avant les infos de 8h, parce que, voilà. Bonjour Hugo, et bonjour le Vaucluse. Une petite histoire, bien, tout est raccord ce matin.
5: Non mais c'est clair.
1: C'est incroyable. D'accord. Merci Maxime pour cette histoire, l'église à découvrir en images sur la
5: pourquoi maintenant il y a marqué République française.
1: Et ouais, grâce à vous, c'est le but de cette chronique, de ce rendez-vous, le saviez-vous. Dans un instant, notre béto arrive avec cette question ce matin, comment bien choisir à réinstaller la chatière de notre chat.
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1: 6h46, évidemment qu'il est arrivé notre veto préféré, le docteur Pierre Fabin. Bonjour.
7: Bonjour à tous.
1: La chatière, c'est le symbole de l'indépendance pour le chat et un confort pour nous, mais ça peut vite devenir un casse-tête. Comment on installe une chatière et comment on choisit le bon modèle ?
0: Alors, oubliez tout de suite la vieille chatière basique avec un simple battant en plastique. C'est une porte ouverte à tous les chats errants du quartier. Si un matou bagarreur entre chez vous pour voler la gamelle ou uriner sur le canapé, votre propre chat sera traumatisé et vous, vous serez pas très content. Le seul modèle valable aujourd'hui, c'est la chatière électronique à lecteur de puces. Elle fonctionne comme un badge d'accès sécurisé. Elle lit la puce d'identification de votre chat. La porte ne se déverrouille que pour lui. C'est un investissement un peu plus coûteux, autour d'une centaine d'euros, mais c'est la garantie absolue de ne pas retrouver des ratons laveurs ou des matous du voisinage dans votre cuisine en pleine nuit. C'est la sécurité totale.
1: Une fois ce modèle acheté, on passe à l'installation. Comment percer et placer ça au bon endroit pour être sûr qu'il accepte de s'en servir un jour?
0: Alors on voit souvent ça comme une vraie galère, car il faut percer une porte, un mur ou même une baie vitrée. Mais il existe des installateurs professionnels pour ça. La facture sera un peu plus salée, mais c'est un investissement indispensable. Ça ne sert à rien de s'équiper si la chatière ne donne pas au bon endroit. C'est l'environnement extérieur, mais aussi intérieur qui compte. Si la sortie débouche sur un trottoir bruyant ou devant la machine à laver qui fait du bruit, votre chat refusera clairement de l'utiliser. Mieux vaut payer pour percer le bon mur que de le faire soi-même sur la mauvaise porte. Et côté hauteur, placez-la simplement à une dizaine de centimètres du sol, au niveau de son ventre.
1: Justement, les premiers jours, beaucoup de chats restent bloqués devant sans oser pousser le battant. Comment l'entraîner à passer sans le braquer ?
0: Alors, il ne faut jamais le pousser de force à travers la trappe. Vous allez juste créer un traumatisme et il n'y retournera plus jamais. La clé, c'est la décomposition de l'exercice. Le premier jour, vous bloquez le clapet en position grande ouverte avec du gros scotch. Le trou doit être complètement libre. Vous vous placez de l'autre côté et vous l'appelez avec sa friandise préférée ou de la pâtée. Il va passer dans le trou sans aucune crainte. Au bout de quelques jours, vous zolez le scotch en laissant le battant tomber. Mais vous coincez quand même une petite passe à linge pour l'entrouvrir légèrement. Et là encore, on utilise des friandises pour l'appeler la première fois. Il va comprendre qu'il faut juste un petit coup de museau pour l'ouvrir. Et une fois qu'il aura compris ce mouvement, vous retirez la pince.
1: Et ben voilà, ce conseil est retrouvé et tous les autres conseils de notre veto sur l'appli ici. Oh, Anne, j'ai une furieuse envie de jardiner, ça me prend là ce matin.
7: Tout de suite là?
1: Oui.
7: Ou est-ce que vous pouvez attendre jusqu'au 27 septembre?
1: Quoi?
7: Parce qu'il y a un beau rendez-vous au Taillade, figurez-vous.
1: Le rendez-vous au Bonheur des Jardiniers. Exactement. Qui revient pour la nouvelle édition. Bah super. Et bon, on vous y emmène dans quelques minutes et à cette occasion, je vous rappelle qu'on vous offre un nettoyeur haute pression d'une valeur de 400 euros. Ah, ça va y aller fort, hein. Ce sera juste après Suzanne Vega.

0: californienne Suzanne Vega, souvenir qui nous ramène en 87. C'était le titre Luca sur le très bel album Solitude Standing. On va terminer l'heure, et ça on adore ça aussi, avec Julien Clerc. Elle voulait qu'on l'appelle Venise.
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0: quelle drôle d'idée, tiens j'en ai une bonne, on va tout nettoyer, grand coup de nettoyeur haute pression. Une belle bête qu'on vous offre, hein. 395 € pour ce nettoyeur haute pression que vous allez récupérer le 27 septembre au Taillade à l'occasion de la nouvelle édition d'Au Bonheur des Jardiniers. On l'attend ce rendez-vous, Anne.
3: Oui, c'est un joli rendez-vous hein, pour réinventer le jardin. Le rendez-vous Au Bonheur des Jardiniers, donc qui revient au Taillade, et vous trouverez tout sur place pour avoir le plus beau jardin du quartier. On vous fait confiance. Il y a des plantes rares, des semences oubliées, des conseils de pros, et puis aussi des ateliers, des démonstrations, des animations pour les enfants, parce qu'on y va en famille, hein, Au Bonheur des Jardiniers. Et puis on peut rencontrer aussi ceux qui font pousser tout ça. C'est au Taillade, l'entrée est libre, vous venez les mains vides et vous repartez les bras chargés.
0: Par exemple, avec le nettoyeur haute pression à 400 €, oh, il est lourd hein. Là, je peux vous dire qu'il y a de la pression, là il y a du bar hein, si vous voulez. Principe du jeu pour essayer de repartir avec ce nettoyeur, ce sera donc demain matin, mais tous les matins jusqu'à demain vendredi, je vous pose une question. Demain matin, l'ordinateur va composer un numéro parmi les 4 gagnantes et gagnants de la semaine. Si vous décrochez, c'est gagné. Si vous décrochez pas, on passe au suivant. La question du jour, on va jouer autour du moulin Saint-Pierre, justement, puisqu'on est au Taillade. Remarquable, ce moulin Saint-Pierre des Taillades, avec sa roue de 8 mètres de diamètre qui tourne encore. Ce moulin qui, jadis, servait à produire de la poudre de garance, utilisée pour obtenir un colorant de quelle couleur? Voici la question que je vous pose. De quelle couleur le colorant garance? Donc voilà, si vous avez la réponse, eh bien dépêchez-vous vite d'appeler Séverine 04 90 14 04 04 et ça vous rapproche du nettoyeur haute pression qu'on vous offre à l'occasion d'Au Bonheur des Jardiniers. Voici Juju, Julien Clerc, 6h53.
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0: Elle voulait qu'on l'appelle Venise, Julien Clerc. On est avec Morgane qui est sur la route du boulot, partie depuis Métamis ce matin. Bonjour Morgane.
1: Bonjour.
0: Bon, c'est super l'idée d'avoir un nettoyeur haute pression, sauf que vous en avez vous un à la maison et vous n'avez jamais le loisir d'en profiter parce que c'est monsieur qui l'a.
1: Oui, tout à fait, pour son activité professionnelle.
0: Et vous, vous êtes une fan du nettoyage haute pression et vous êtes dit j'en veux un pour moi.
1: Carrément.
0: Et qu'est-ce que vous voulez faire avec ça, vous, Morgane?
1: Ah, nettoyer la terrasse, on peut tout nettoyer avec en même temps.
0: Ouais, la voiture, faut pas trop près, hein, parce qu'après ça peut abîmer la peinture. Enfin bon, j'imagine que vous savez tout ça. La première étape donc qui vous rapproche du nettoyeur haute pression, parce que vous savez que vous avez une chance sur quatre de le gagner, hein, demain c'est l'ordinateur qui composera un numéro de téléphone, c'est au moins déjà de répondre à la question du jour. J'évoquais ce fameux moulin Saint-Pierre des Taillades, puisque c'est là-bas que vous irez récupérer, si vous avez de la chance, le nettoyeur haute pression. Ce moulin remarquable, avec sa roue de 8 mètres de diamètre, a servi à produire de la poudre de garance. De quelle couleur ?
1: Eh bien, c'est un joli rouge, la garance.
0: Le fameux rouge garance qu'on produisait ici en Vaucluse, et notamment qui servait à teindre les costumes des poilus de la Première Guerre mondiale. Eh bien voilà, c'est validé pour vous, je rentre votre numéro de téléphone, et puis demain, on vous rappellera peut-être à nouveau sur la route du boulot, si vous l'êtes, ce matin encore.
1: Oui, on verra. Allez, merci beaucoup.
0: Bon courage pour le boulot, Morgane, et peut-être à demain matin.
1: À vous aussi.
0: Merci.
1: J'espère.
0: Justement, à propos de route, comment se déplacer, vu le prix du carburant, en trouvant d'autres alternatives? C'est ce qu'on verra avec Fred Ballard dans l'humour en tue.
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0: Pour nous aider à nous déplacer sans voiture, parce que le carburant, on le sait tous, n'a jamais été aussi cher, eh bien Fred Ballard et ses rigolos de l'humour en tube ont répertorié les nouveaux moyens de locomotion. Trottinette, vélo cargo, skateboard électrique.
8: C'est quoi la prochaine étape? Bâton sauteur? Char à voile dans les voies de bus?
9: C'est vrai que l'humain ne manque pas d'imagination pour remplacer la voiture, et les taxis volants n'étant pas tout à fait au point, on devrait encore assister à de belles inventions pour remplacer les véhicules à 4 euros. Maxime Gasteuil a déjà un petit faible pour un certain type de pilote.
10: C'est celui qui se déplace en... Vous voyez ça, le monocycle? La roue, là, électrique. Mais lui, j'ai envie de lui crier dessus, dire « Oh !» T'as 42 ans, tu te réveilles! Il manque un truc, là, un guidon, un cadre, une autre roue! Ces mecs-là, ils le savent. Un quart d'heure après l'achat de cette connerie, c'est terminé, généralement. Moi, je suis persuadé que le SAMU les suit dans Paris, eux, c'est sûr.
11: Ouais, Didier. Attends, tu m'as dit qu'il te fallait quoi? Deux poumons, un cœur. Oh putain, laisse-moi 5 minutes, ils s'engagent sur l'autoroute.
9: Ah, c'est vrai que la voiture, ça peut être dangereux, mais pour certains, la journée sans voiture peut s'avérer être la dernière. Hein. Donc, calmos sur les véhicules soi-disant innovants et disruptifs. Parfois, un bon vieux vélo, ça fait le taf. Sauf pour Rory Nishon, qui lui trouve quand même quelques inconvénients.
12: Parce qu'en fait, le vélo, c'est le seul moyen de transport que tu dois attacher, mais en plus, attacher chaque élément individuellement. C'est parce qu'ils vont essayer de prendre le vélo, s'ils n'y arrivent pas, ils vont prendre une partie du vélo, normal. T'as jamais vu quelqu'un essayer de voler une voiture, il n'arrive pas, il prend le capot. Non. C'est soit tu prends tout, soit tu prends rien. C'est ça la règle.
9: Voilà, donc moralité, la journée sans voiture, c'est rigolo. Mais le vélo sans selle, ça l'est nettement moins. Quant à la monoroue sans guidon et sans selle, bah, ça fait marrer les dites poules. C'est toujours ça de prix.
0: Ben oui, c'est toujours ça de prix. Merci Fred Ballard, tous les matins avant les infos de 7h. C'est l'humour en tube.
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0: Et le petit-déj qu'on prend avec vous, merci d'écouter Ici Matin, Ici Vaucluse, en ce jeudi 17 septembre.
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0: Une info ici en Vaucluse, Anne Domès. Patrick Bruel, Anne, de nouveau autorisé à quitter la France.
14: Oui, son contrôle judiciaire est allégé. La cour d'appel de Versailles a confirmé hier la décision du juge d'instruction prise en juillet. Le chanteur accusé de viol et d'agression sexuelle par une trentaine de femmes peut donc de nouveau se rendre à l'étranger. Il n'y a aucune raison de penser qu'il pourrait se soustraire à la justice, assure ses avocats. Mais cette mesure est un mauvais signal pour Myriam Gedge-Benayoun, qui défend trois plaignantes, dont Ophélie Fachefer, qui dénonce des faits commis en 2015 à Lille-sur-la-Sorgue.
13: C'est pas une question de symbole. C'est un contrôle judiciaire qui a été mis en œuvre au moment où il a eu le statut de mise en examen. Un mois après, ce contrôle judiciaire est allégé à sa demande, sans demander de justificatif par le juge d'instruction. C'est cet allègement qui perturbe mes clientes et qui les questionne. Parce qu'effectivement, pourquoi au moment de la mise en examen, il n'avait pas autorisation de sortie du territoire, il avait dû remettre son passeport? Et pourquoi un mois après, alors que vraisemblablement peu d'actes ont été faits, c'est plus le cas? Voilà, c'est les questionnements qu'elle se pose entre cet allègement du contrôle judiciaire, la nomination de l'expert psychiatre controversé, la médiatisation du dossier d'instruction avec la révélation de certaines victimes qui voulaient rester anonymes. Là, on a de très mauvais signaux côté victimes qui font que, voilà, on est plus dans le pessimisme que l'optimisme.
14: Maître Myriam Gedge-Benayoun avec Delphine Evenou de France Inter. La France Insoumise saisit le juge des référés pour contester une décision de la mairie RN de Carpentras. La municipalité refuse de prêter une salle aux Insoumis pour qu'ils tiennent une réunion publique. Le maire Hervé de Lépineau explique que la section locale a caché la venue du député de Vaucluse Raphaël Arnaud et du député de Seine-Saint-Denis Thomas Porte. Il redoute, dit-il, un trouble à l'ordre public. LFI a donc saisi la justice qui doit rendre son avis

0: qui concourent pour la première fois à cette élection sénatoriale dans le Vaucluse sont présents partout sur le territoire et entendent bien constituer aujourd'hui un pôle de rassemblement pour tous ceux qui croient encore à l'idée de gauche dans notre pays. Et quand des sénateurs s'abstiennent sur la loi du plomb, quand des sénateurs s'abstiennent quand il faut voter une charte constitutionnelle sur les services publics, un peu dans l'idée de la charte pour l'environnement, eh bien ça veut dire que la gauche ne fait plus le travail. Nous, on invite au rassemblement le plus large des grands électeurs pour un sursaut et porter au Sénat ces idées parce qu'on en a bien besoin.
1: Julien Gauthier qui conduit la liste donc du nouveau Front Populaire pour les élections sénatoriales. 6 autres listes sont en course dans le Vaucluse pour 3 fauteuils. Lucien Stanzione pour les socialistes, Thierry Desgremont pour le Rassemblement National, Jean-Baptiste Blanc pour les Républicains, Anaïs Haussmann pour le Bon Sens des Territoires, Sylvie Viala pour les centristes et Jade Escoffier qui est classée à l'extrême droite.
2: Ici Vaucluse 7h03, on connaît Anne les dates du procès en appel d'Aurélies, la mère des deux bébés retrouvés dans un congélateur de Bedouin fin 2022.
1: Oui, ce procès se déroulera à partir du 31 mai 2027 devant la cour d'assises du Gard à Nîmes. Il durera 8 jours. En première instance, la cour d'assises de Vaucluse a condamné la mère de famille de 44 ans à 25 ans de réclusion criminelle. Elle ne l'a pas reconnue coupable de meurtre mais de privation de soins ayant entraîné la mort. L'hélicoptère de la sécurité civile en action hier au-dessus de Monieux pour porter secours à 2 randonneurs d'une soixantaine d'années. Les 2 marcheurs se sont retrouvés en mauvaise posture, bloqués dans un endroit difficile d'accès au lieu dit la Somme Morte. Ils ont été élitreillés et ramenés à leur voiture. Ils sont en bonne santé. Des voitures en feu hier soir à Avignon. 5 véhicules ont brûlé sur le chemin de l'Épi. 3 autres ont été endommagés. Il n'y a pas de blessés. Pas d'habitation touchée non plus dans ce quartier près de Saint-Jean.
2: Comment améliorer les ventes de la truffe d'été, moins appréciée que sa grande sœur, la truffe noire?
1: Oui, mais qui pourrait la supplanter dans les prochaines années car elle résiste mieux à la canicule. Eh bien, pour améliorer les ventes, un producteur de Gordes, Robert Florent, a eu une idée: emmener les touristes dans les forêts du Luberon pour leur faire découvrir ce produit. Dans un marché qui se fragilise, cette initiative est un moyen de rester à flot, Marion Bernard.
3: C'est en tout cas le calcul que fait Robert Florent qui depuis des années mène des touristes étrangers dans les chemins. Ce matin-là, une quinzaine de Brésiliens et leur guide Raphaël qui a choisi Robert pour de bonnes raisons.
4: C'est un peu l'authenticité, un rapport vrai, pas du touristique, du usine de touristes.
3: Et chez Robert, 80 ans, pas de chichi dans la visite.
5: Tout simplement parce que nous on a la chance d'avoir là-bas, vous voyez au fond, la chaîne du Luberon. Voilà, allez on y va.
3: Récolte du jour, 200 grammes de truffes qui atterrissent sur la toile cirée de sa cuisine où Robert soigne l'accueil avec du rosé et 150 toasts truffés préparés la veille par ses soins.
6: C'est une expérience très différente pour nous du Brésil, nous l'avons passé.
7: Moi je dis toujours, j'ai pas beaucoup voyagé de ma vie, mais par contre j'ai presque tous les pays du monde qui ont passé dans ma maison.
3: Des visites à la bonne franquette au tarif de 200 à 250 euros à chaque fois, de quoi mettre du beurre sur les toasts à la truffe quand la saison est décevante.
1: Et on y revient à 7h30, c'est l'info d'ici ce matin. Notez qu'à 8h moins le quart, on dressera un premier bilan de la saison touristique 2026 dans le Vaucluse avec la directrice de la communication de VPA, Vaucluse Provence Attractivité. Elle est l'invitée d'ici matin à 7h45. La mairie de Monieux lance une enquête pour recenser les maisons endommagées par la sécheresse. Si vous constatez de nouvelles fissures sur vos murs, rapprochez-vous de la mairie pour déposer un dossier. Et en fonction du nombre de demandes, la municipalité pourra demander une reconnaissance de l'état de catastrophe naturelle.
2: En foot, l'OM est à Istanbul, en Turquie ce soir.
1: Oui, pour la première journée de Ligue Europa, les Olympiens vont défier l'un des grands clubs locaux, Beşiktaş. Ils devront faire un grand match face à cette belle formation poussée par un public fabuleux. Bruno Genesio est l'entraîneur de l'Olympique de Marseille.
8: C'est une équipe qui va jouer chez elle et avec une ambiance exceptionnelle. Mais je crois que pour nous, c'est peut-être aussi le bon moment pour montrer que le match à Rennes était plutôt un match d'espoir et montrer qu'on est capable de se hisser au niveau des meilleures équipes de cette compétition. On a aussi un groupe de qualité qui est capable de faire de bonnes choses dans cette compétition. Et pas question de galvauder cette compétition. Et puis, c'est pas l'essence de notre métier. Lorsqu'on rentre sur un terrain de foot, quelle que soit la compétition, la compo d'équipe, quel que soit l'endroit où on joue, on y rentre pour faire le mieux possible et pour gagner. La première chose à faire, c'est de sortir de cette première phase pour jouer un 16e ou un 8e de finale au printemps.
1: Et la rencontre débute ce soir à 21h, sans supporters de l'OM, interdit de déplacement car sanctionné par l'UEFA après l'utilisation de feux d'artifice en janvier dernier à Bruges, en Ligue des Champions.
2: Tiens, on va demander le pronostic à notre linguiste de l'Université d'Aix-Marseille, grand supporter de l'OM, Médéric.
1: Bonjour Médéric.
2: Bonjour Médéric.
9: Allez l'OM.
2: C'est tout.

0: Un petit prono quand même, ouais, quand Médéric, pour ce soir.
1: Campagne européenne.
2: Écoutez, si on perd 2-0, c'est bien.
0: Oula.
2: Non, je suis pas optimiste du tout, je suis désolé.
1: Elle va être longue cette saison. Hein. Elle va être longue.
2: Oh oui, c'est que le début.
1: Bon, faites-vous couler un café, on vous retrouve dans 10 minutes pour le parler provençal. Le temps qu'on fasse la météo du jour avec vous, notamment au téléphone 04 90 14 04 04. Alain Travaillant nous a dit avoir 16,5 degrés ce matin et le Mistral, et ça y est, la piscine est bâchée. Il en a terminé, les petits bains en slip de bain pour Alain, c'est fini avant 2027. Bon voilà, pour la couleur du ciel, on part sur un grand ciel bleu, mais effectivement toujours ce Mistral qui souffle fort. Température maximale de l'ordre de 27-28 degrés, souvent sur la plaine du Vaucluse. Je donnais la température d'Alain au téléphone. Est-ce qu'on a une température Facebook que vous avez sélectionnée, une photo qui va avec, Alain?
0: Il fait 17 degrés à Bédaride chez Jacqueline. Elle nous dit qu'il y a du vent et qu'il fait vraiment frisquet ce matin. Il fait 16 petits degrés à Richeranche chez Gilou, 17 à Jonquerette chez Sandrine.
1: Vous allez voir qu'on va bientôt ressortir des petites couettes légères
0: quel bonheur
1: après l'été qu'on a eu. Bon, aux infos météo, info trafic également près de Séverine, 04 90 14 04 04. Vous êtes les bienvenus ce matin.
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1: C'est vrai qu'on parle beaucoup de Céline Dion en ce moment. C'est bien de l'écouter régulièrement dans Ici Matin. Céline Dion qui voudrait parler à son père. C'est pas mal pour démarrer la journée, Anne.
0: Oui, quelle heure est-il? On l'écoute. Il est 7h09.
1: L'heure de prendre un petit déjeuner ensemble avec Ici Matin, Ici Vaucluse. Bienvenue.

0: y a tout dans cette chanson de Céline Dion, sa voix et ce texte, Parler à mon père. Ça fait du bien d'entendre ce genre de titre. Ce matin, tôt sur Ici Vaucluse, Laurent Voulzy, Lionel Richie, ce sera avant les infos de 7h30. Et puis côté cadeau, ah tiens, on vous emmène jusqu'à Pierrelatte, direction la Drôme Provençale. On écoute Ici Vaucluse en Drôme Provençale. On va vous inviter à la ferme au crocodile. Deux entrées à gagner dans les 10 minutes qui arrivent.
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0: Et dans un instant, mon œil, le regard de David aussi, ou sur l'actu, et une idée si on supprimait sur les réseaux sociaux les compteurs de j'aime.
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0: Et 7h13, tous les matins, vous le savez, on attend David Ossiou pour son regard sur l'actu, c'est mon œil. David, sur TikTok et Instagram, les ados vont peut-être bientôt être privés des compteurs de j'aime. Plusieurs responsables politiques en France veulent effectivement s'attaquer à cette mécanique des réseaux sociaux.
6: C'est par exemple l'idée du candidat LR à la présidentielle, Bruno Retailleau. Il en a parlé hier, mais aux États-Unis, Meta a déjà décidé de masquer par défaut aux adolescents le nombre de likes sur Instagram, sur Facebook. Parce que les likes, voyez-vous, nos ados en abuseraient beaucoup trop. Ils attendent les likes, ils comptent les likes, ils se comparent avec les likes. Mais qui leur a appris à faire ça? Parce que le like n'a pas été inventé par un ado sur TikTok. Ça commence en 2005 sur Vimeo, avant que Facebook lance son fameux pouce bleu en 2009, avec surtout un compteur à côté. Et là, on a découvert quelque chose d'extraordinaire. Désormais, on pouvait savoir précisément combien de personnes nous aimaient. Ou plutôt, combien de personnes aimaient nos photos de vacances. Et nous, les adultes, on s'est jetés dessus. On a liké nos enfants, nos chiens, nos assiettes, nos anniversaires. Et les plateformes ont très vite compris l'intérêt du petit pouce, un like. C'était plus seulement j'aime, c'était une information sur vous, sur ce que vous aimez, ce qui vous fait réagir, ce qu'il faut vous montrer et éventuellement ce qu'on peut vous vendre. On a même fini par appliquer cette comptabilité à tout. Le groupe Meta a déjà testé la vie sans like dès 2019 avec certains utilisateurs sans constater d'amélioration générale du bien-être parce qu'il reste les vues, les commentaires, les partages, le nombre d'abonnés. Alors supprimer le compteur pour les ados, pourquoi pas, puisqu'on parle d'éducation numérique. On pourrait commencer ce matin. Si vous avez aimé cette chronique, bah vous ne sentez pas obligé de cliquer sur j'aime.
0: J'aime. Cliquez de. Tiens, rejoignez-nous sur les réseaux sociaux. Demain, on fait la météo ensemble. Et franchement, on aime bien que vous aimiez notre page Facebook. On aime aussi le parler provençal. On le révise tous les matins. On l'apprend même avec Médéric Gasquet-Cyrus. Médéric. Pour ce jeudi, toponymie, on va exceptionnellement à Marseille.
7: Oui, tout à fait. Alors, on part de l'île de la Barthelasse pour rejoindre le Vallon des Offes sur les pas d'une chef et d'un nom de lieu bien provençal.
0: Mais c'est très mystérieux ce que vous nous dites là.
7: C'est fou, hein. On va voyager. Mettez des likes. Moi aussi, j'ai un compte Instagram. Mettez des cœurs.
0: Et puis sur d'autres réseaux sociaux, mais pas sur X. Hein. Ça, c'est fini. Oublie. On a oublié. Laurent Voulzy, les nuits sans Kim Wilde sur Ici Vaucluse. Les nuits sans...

0: avec la Freaking Wild dans le cœur de ce titre de Laurent Voulzy. Il était fan, hein, on l'était tous dans les années 80, mais sauf que lui, bah, il avait son numéro de téléphone qui n'était pas un portable. Il entend dans une cabine téléphonique, cric, cric, cric, et il appelait Kim Wild, elle a dit « Ok, je viens chanter avec toi ».
1: Vous auriez aimé, hein?
0: Oui.
1: Qu'elle vous réponde au téléphone,
0: oui,
1: aussi. Hein.
0: Dans une cabine téléphonique aussi, parce qu'on était là en 85. Lionel Richie chante Dancing on the Ceiling dans un instant. On vous offrira d'ici là vos invitations pour aller visiter la ferme au crocodile à Pierrelatte.
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0: Mais pour l'heure, c'est le Parler Provençal avec Médéric Guesquet-Cyrus. Et pour ce jeudi toponymie, vous nous emmenez donc, Médéric, au bord de la mer.
4: Oui, tout à fait. Exceptionnellement, on sort du département. Je vous emmène à Marseille et pas n'importe où, au Vallon des Offes. D'ailleurs, Anne Hugo, vous y êtes déjà allée? Vous connaissez ce coin?
0: Non, pas du tout, moi.
1: C'est super sympa.
4: Ah oui. Eh oui, c'est beau, il faudra l'amener, Hugo, on va le sortir un petit peu.
1: Il faut le sortir, ouais. Vous m'aiderez, hein. Médéric.
0: Merci.
4: On va faire ça, on va s'en occuper. Donc effectivement, le Vallon des Ors, c'est un lieu privilégié. Un petit port caché sur la rive sud, sous la corniche à Marseille, un havre de paix, avec ses petits bateaux de pêche, ses filets sur le quai, ses ruelles très étroites portant des noms de poissons d'ici. Il y a la rue du Sard, l'impasse de la Girelle, ou carrément des noms d'appât pour la pêche, rue du Mourodu, impasse des Bibis. Bref, un endroit très touristique aussi. Un spot incontournable pour parler en termes Instagram, avec des likes. Alors c'est là que Colline Folquier a installé son restaurant de prestige qu'elle a baptisé AUF. Alors AU2FO, à ne surtout pas lire OFO, mais si possible à la provençale, AUF, car c'est de ce mot que le Vallon des Offes tire son nom. Mais avant de vous livrer les secrets de ce toponyme, laissez-moi vous expliquer pourquoi j'ai choisi celui aujourd'hui. Oui. Bah, tout simplement parce que dimanche dernier, dans le cadre du festival Bien Bon, organisé par le Grand Avignon, Colline Folquier faisait partie des trois chefs choisis pour préparer des repas au domaine Le Thaleur, sur l'île de la Barthelasse. Oui. Au fait, pourquoi a-t-elle choisi d'appeler son restaurant marseillais AUF? Eh bien, en provençal, l'AUF est une plante herbacée dont les feuilles servent à faire de la sparterie. Autrement dit, des objets en fibres végétales comme des nattes, des cabas, des chapeaux, mais aussi des choses plus solides comme des cordages, des cordes d'AUF en provençal. Pour être plus précis, le sparte, Ligeum spartum, est une espèce de plante monocotylédone de la famille des Poaceae, sous la famille des Poideae, qu'on trouve dans le sud méditerranéen. Ouais, c'est pas moi qui le dis, c'est Wikipédia. Parce que, voilà. Je connaissais pas ça. Bref. On trouve du sparte en Espagne, en Italie, mais aussi en Afrique du Nord. Et le mot vient d'ailleurs de l'arabe halfa, et non pas du grec alpha. Alors, quel rapport avec le Vallon des Offes de Marseille? Eh bien, il existait autrefois un métier, les offiers. Ce mot est recensé dans Le Français de Marseille d'Auguste Brun, paru en 1931. Les offiers, donc, avec des lauf, ils confectionnaient notamment des cordages, des filets ou des cordelettes pour la pêche. Il y avait à Marseille, au XVIIe siècle, une rue des offiers, dans le quartier de la Blanquerie, vers la Grande Rue, et derrière la Bourse actuelle, comme nous l'apprend le dictionnaire historique des rues de Marseille d'Adrien Blesse. Quant au vallon, autrefois appelé vallon de Garnier, vallon des Innocents, vallon du Roi, il devient vallon des Offes vers 1750, quand les ouvriers qui travaillaient l'Offes quittèrent le quartier de la Blanquerie pour s'installer dans ce magnifique petit port de pêche. Donc voilà, c'était l'alpha et l'oméga sur l'alpha provençal, mais pas l'alpha Roméo. Allez, à bientôt au vallon des Offes, au fond. Et bien sûr, tout ceci reste entre nous, mais ça reste chut, off.
0: Ok, on l'a. Vous me sortez quand là-bas? Vous m'y emmenez quand?
1: On peut venir ce week-end.
4: Bientôt, il fait encore beau. Mais oui, on va s'organiser.
0: Mais ouais. Venez. Destination. Bon, ceci dit, le Vaucluse, on y est bien aussi. Il faut voir. On trouvera toujours quelque chose à faire.
4: Magnifique.
0: On profite de l'arrière-saison. Merci, Médéric. Vous terminez la semaine de Parler Provençal avec nous demain. 7h20. On compte sur vous. Le Vaucluse compte sur vous. Rien de moins. À demain. On vous emmène, tiens, on va quitter le Vaucluse cette fois-ci pour aller au nord, direction la Drôme provençale. On vous offre deux entrées pour la ferme au crocodile de Pierrelatte. Vous allez pouvoir effectivement vous offrir ce petit voyage exotique sans quitter la région finalement, avec cette réserve tropicale, premier parc européen dédié aux reptiles, sur un hectare, 1200 animaux, 350 crocodiliens, des tortues géantes, des serpents, des anacondas, des iguanes, des lézards, des oiseaux en vol libre, et puis c'est une nouveauté, l'arrivée effectivement à la ferme aux crocodiles des mangoustes jaunes. On va vous offrir donc deux entrées, parce que l'été n'est pas fini, on peut aller s'y promener, deux entrées pour la ferme aux crocodiles, autour de cette question musicale sur cette version d'Allez Crocodile, et à vous de nous dire qui la chante.
5: Allez Crococo, les Crococo, les Crocodiles, sur les bords du Nil, ils sont partis, n'en parlons plus. Allez Crococo.
0: Pas du tout, je le vois dans vos yeux.
1: Non mais on la connaît par cœur cette chanson, mais on ne sait pas qui la chante.
0: Prise, reprise, en l'occurrence par qui, c'est la question que je vous pose. Je vous donne quand même quelques indices. Laurent Voulzy, on l'écoutait tout à l'heure, c'est pas Kim Wild, peut-être quelqu'un qui a chanté avec lui, je sais pas, je dis ça comme ça. Post Café.
1: Ah ouais. Ça y est, c'est
0: bon.
1: Et
0: je rajoute aviateur. Et je crois même qu'elle était donc chanteuse, comédienne et qu'elle a même tourné avec Alain Delon dans un film qui s'appelait Le Toubib. La prochaine étape, ça serait carrément de vous donner le nom. Le numéro de téléphone de la radio, s'il vous plaît, Anne.
1: 04 90 14 04 04.
0: Elle est bien cette version, hein. Ah ouais, ça fait une belle comptine et tout ça. Bon, allez, vous vous rapprochez de Séverine. Au bout du fil, Séverine décroche le téléphone et vous, on vous offre les entrées pour la ferme au Crocodile à Pierrelatte, dans la Drôme provençale. On s'y balade comme ça parce que c'est un très bel endroit. On écoute aussi ici Vaucluse. Le temps que vous appeliez Séverine, Lionel Richie chante Dancing on the Ceiling pour vous ce matin sur ici Vaucluse.

0: Dancing on the Ceiling, Lionel Richie, oui, sur votre radio ici Vaucluse ce matin. Véronique Sanson à suivre après les infos. La météo très ensoleillée, toujours très estivale de ce jeudi en Vaucluse. Bon, Vincent, on ira faire un petit saut chez Bruno Abédarid pour lui offrir les entrées pour la ferme aux crocodiles.
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0: On va dire un grand bonjour à Bruno Abédarid ce matin.
8: Bonjour Bruno.
0: Bonjour Bruno, bienvenue ce matin.
9: Bonjour, bonjour.
0: À la ferme aux crocodiles que vous allez pouvoir revisiter en chanson déjà ce matin. Ça, c'est une comptine qu'on adorait faire écouter aux enfants. Le fameux Les crocrocro, les crocodiles. Qui chantait cette version ?
9: Véronique Jeannot.
0: Ouais, vous avez reconnu avec les indices ou avec les voix ? La voix, c'était un peu compliqué, mais on écoute effectivement.
9: C'était des indices plutôt, ouais.
0: Ouais, j'avais dit Pause Café, référence à la série des années 70 où elle incarnait Pause Café, cette assistante sociale, Laurent Voulzy avec qui elle a chanté Désir, Désir. Le titre également Aviateur. Eh ben, ça sera le moment d'aller réactualiser votre vision de la ferme aux crocodiles, parce que je crois que vous n'y avez pas mis les pieds depuis 20 ans, vous au moins.
9: Ouais, au moins maintenant, ouais. Ça fait, c'est très, très, très vieux, et que les enfants, ils étaient petits, donc ça fera un plaisir de retrouver ça.
0: Ouais, est-ce que vous aviez déjà assisté, effectivement, au moment où on nourrit les crocodiles, qui est toujours assez impressionnant ?
9: Non. J'avais pas eu ce privilège, non. Ben,
0: alors, essayez de caler justement votre visite à ce moment-là, et vous allez voir, c'est assez spectaculaire de voir les crocodiles qui arrivent. Oh, et là, on se dit, vaut mieux pas tomber.
9: Ouais, c'est impressionnant, effectivement. Ouais.
0: Impressionnant. Eh bien, profitez bien de votre journée Abédarid. Il fera 27-28 chez vous cet après-midi, donc ça va, ce sera une belle après-midi. Météo Abédarid à suivre dans un instant chez notre ami Bruno, mais également chez vous en Vaucluse. La météo à suivre après nos infos de 7h30. L'info, c'est maintenant.
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0: Anne, l'info dans Vaucluse, c'est la tension qui s'alourdit à Carpentras autour de la déambulation de la France insoumise.
8: Oui, LFI voulait organiser une réunion publique. La mairie à Rennes lui a refusé une salle. Les insoumis ont donc décidé de déambuler en ville à partir de 16h30. Ils ont aussi saisi le juge des référés. Une pétition en ligne pour changer la loi. Un Vauclusien veut que la sécurité sociale prenne mieux en charge le transport en ambulance des personnes en surpoids. Son père pèse 118 kilos. Il doit renoncer à des soins parce que le reste à charge des trajets s'élève à plus de 700 €. Et puis attirer les touristes dans les forêts du Luberon pour leur faire connaître la truffe d'été, c'est l'idée d'un producteur de gourdes. On y revient après le tour de l'actu en France et dans le monde en 90 secondes avec vous, Valentine Letesse, et on reparle des aides au carburant.
10: Les aides carburant prolongées jusqu'à la fin de l'année pour les agriculteurs, le BTP et les pêcheurs, pour qui le coup de pouce sur le litre de gazole non routier passe même de 25 à 35 centimes. Malgré tout, ils maintiennent leur blocage à Port-la-Nouvelle, dans l'Aude, sur un dépôt de carburant et le port de commerce, rejoint par des pêcheurs des départements voisins. Éviter un procès pour viol, c'est l'objectif de Gérard Depardieu ce jeudi. Devant la cour d'appel de Paris, ses avocats contestent les charges retenues contre l'acteur dans l'affaire Charlotte Arnoux. La jeune comédienne l'accuse de viol. Jusqu'à 2 points de moins par copie pour l'orthographe, une grammaire ou encore une conjugaison insuffisante, y compris en maths et en physique. Les élèves sont prévenus. Aux prochaines épreuves du bac et du brevet, leur maîtrise du français sera évaluée dans toutes les matières. Votre kiné peut désormais prescrire des médicaments, des relaxants pour les muscles et des antidouleurs légers comme du paracétamol. L'arrêté est paru hier au journal officiel. La profession salue une avancée pour les patients. À tous les voyageurs de la ligne SNCF entre Rouen et Caen, préparez-vous à plusieurs semaines de travaux avant le rétablissement du trafic. Le temps de réparer les dégâts du déraillement d'un TER vendredi, 44 blessés. La Ligue Europa de foot commence par une victoire pour l'Olympique Lyonnais, 2-1 contre les Belges d'Anderlecht. Quand le Stade Rennais se contente d'un nul face aux Autrichiens de Sturm Graz, ce soir l'Olympique de Marseille joue contre les Turcs de Beşiktaş.
8: Merci Valentine. L'info d'ici, donc, c'est l'initiative d'un trufficulteur de Gordes dans le Luberon pour relancer les ventes de truffes d'été. Appelée à tort truffe blanche, hein, elle se vend beaucoup moins cher que la truffe noire, mais elle résiste beaucoup mieux aux fortes chaleurs. Elle peut donc s'imposer, hein, dans les prochaines années en raison du réchauffement climatique. Alors pour la faire connaître, Robert Florent, le trufficulteur de Gordes, emmène les touristes dans la forêt. Vous les avez suivis, Marion Bernard?
11: Ils sont une quinzaine de touristes brésiliens réunis ce matin-là autour de Robert Florent, quelque part dans un fond de vallon entre Gordes et Murs.
12: Quand la truffe est mûre, elle dégage une arôme grâce auquel le chien va la trouver.
11: À 80 ans, issu d'une famille de trufficulteurs depuis des générations, il continue d'emmener des groupes dans les sous-bois du Luberon pour montrer avec son chien Léo comment on déterre le diamant noir.
12: Léo.
11: Et si Robert parle, c'est surtout Léo, le chien berger corse, qui travaille. L'animal renifle, stoppe rapidement, creuse et ramène dans sa gueule la truffe à son maître.
12: Il a fait un effort, hein, parce que celle que j'avais avant, elle n'aurait pas creusé avec la chaleur qu'il fait. Mais il est courageux.
11: Une truffe grosse comme un abricot qui circule entre les mains du groupe émerveillé. Après la récolte, on passe à table. Robert accueille chez lui des visiteurs à la ferme devant des toasts à la truffe et quelques bouteilles de blanc et de rosé du Ventoux.
12: Du coup, le vin de l'appellation du coin.
13: La truffe, c'est parfait. C'est saveur un peu comme les champignons, mais plus fort, plus concentré.
11: Et si tous sont là, c'est grâce à Raphaël, brésilien prof de français qui a organisé le voyage et qui avait déjà suivi une balade avec Robert.
14: C'est un peu l'authenticité, la passion qu'il a par l'art en général de la truffe, le rapport avec le chien, mais aussi la générosité après, dans toute la dégustation qu'on fait, un rapport vrai.
11: La piste à suivre pour les trufficulteurs de Vaucluse, puisque changement climatique oblige, le secteur s'inquiète et Robert avec.
12: Parce que vous avez beau arroser, mais quand il fait 40 degrés pendant des heures et des heures, la truffe se dessèche. Dans la nature, toutes les nouvelles truffières qui arrivent en ce moment, c'est dû au réchauffement climatique. C'est la truffe d'été au lieu de la truffe d'hiver.
11: Et pas la même rentabilité pour les deux. Plusieurs centaines d'euros pour le kilo de truffe d'hiver, contre à peine une centaine pour la truffe d'été. De quoi imaginer encore beaucoup de visites touristiques sur le même modèle.
8: Et justement, quel bilan tiré de cette saison touristique 2026, mais au niveau global, hein, pas seulement dans le Luberon ou dans les truffières. On pose la question dans un quart d'heure à Florence Demeyer, c'est la directrice de la communication de l'agence VPA, Vaucluse Provence Attractivité. Elle est l'invitée d'ici matin à 7h45. On est d'accord, la saison n'est pas tout à fait finie, mais il y a déjà des grandes tendances qui se dégagent.
0: Vu comme ça se profile pour la météo de cette journée de jeudi et pour les prochains jours, les prochaines semaines, on peut se dire que l'été va s'étirer en longueur et qu'on pourra avoir encore plein de touristes dans les prochaines semaines. Grand beau temps aujourd'hui sur le Vaucluse, avec quelques nuages qui moutonnent de ci de là et le Mistral qui va les pousser à la vitesse de 60 km/h. Toujours un petit peu de vent. On va quand même regarder demain si ça freine le vent, parce que on aime bien, c'est typique de chez nous, mais des fois ça fatigue un petit peu. On aura encore du vent demain vendredi et visiblement samedi ça cale en matinée. Donc c'est bien, avec un week-end qui devrait d'ailleurs être assez ensoleillé, en tout cas samedi. Bon, chaque jour suffit sa peine, comme on dit. Pour aujourd'hui donc, toujours ce fameux vent, les nuages que j'évoquais plutôt au nord du département et des températures qui sont assez fraîches matin.
8: Oui, une flopée de 16, figurez-vous. 16 degrés à Roex chez Eric. Il fait 16 aussi à Faucon chez Noël. 16 degrés à Robion dans le Luberon chez Gentil Coquelicot.
0: On est toujours curieux de découvrir vos infos météo, vos photos, savoir si vous êtes de bonne humeur. Et pour ça, on se donne rendez-vous sur le Facebook ici Vaucluse. Message WhatsApp ou en appelant Séverine 04 90 14 04 04. Et puis vous en profitez pour faire passer vos difficultés sur les routes du Vaucluse s'il y en a. Avignon, ça freine sur la Roquette déjà. On a du monde côté Bouches-du-Rhône dans les secteurs de Rognona, si vous cherchez à rejoindre le pont qui franchit la Durance en direction de la Rocade, ça freine ici. Et puis le secteur de Bonpas déjà bien chargé. Pour le reste, ça roule cool sur les routes de Vaucluse.
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0: Et bon courage si vous êtes déjà arrivé à destination au bureau. On peut aussi écouter ici Vaucluse en bossant, hein. C'est une belle idée. Qu'est-ce qu'on va écouter dans les prochaines minutes? Julien Lieb, Dire Straits, tout de suite c'est Véronique Sanson, Bernard Songs, il est de nulle part. 7h37.

0: dans la longue liste des grandes chansons de Véronique Sanson, celle-ci date des années 70, on s'en est pas lassé. Bernard Song, il est de nulle part. Ombline qui nous a rejoint pour Vraiment Nature déjà, c'est l'heure. Bonjour Ombline.
1: Bonjour Hugo, bonjour à toutes et
0: on
1: tous.
0: On y va.
1: C'est parti.
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0: C'est le rendez-vous qu'on attend toujours avec la même impatience, le rendez-vous 100% faune et flore vauclusienne. Ombline, notre star du jour, n'est pas chez nous, justement. On ne veut pas du tout qu'elle arrive.
1: Absolument. C'est le scarabée japonais. 7 ont été repérés en PACA. Et tenez-vous bien, il est EAE, donc espèce exotique envahissante, oui. Occupé, organisme de quarantaine prioritaire et, comble de tout, oui. PNISU, qui veut dire Plan National d'Intervention Sanitaire d'Urgence.
0: Quel beau CV.
1: Donc, il cumule, hein, ce petit scarabée. Il est petit, la taille d'un grain de café, vert métallique, avec des élytres, donc des ailes rousses, 5 touffes de poils blancs sur le bord et 2 vers la base. Ça, c'est pour le reconnaître. Gilles Blanc, vous êtes naturaliste au CNPACA, le conservatoire d'espaces naturels. Alors dites-nous Gilles, pourquoi est-ce un vrai problème ce scarabée?
4: Alors pourquoi c'est un problème? C'est que c'est en fin de compte, c'est une espèce qu'on appelle polyphage. Donc elle va, l'adulte va se nourrir de plantes. Et ce scarabée n'a absolument pas d'espèce cible. Il peut manger jusqu'à 300 espèces différentes. En particulier des légumineuses, des plantes qui peuvent servir aux cultures horticoles, viticulture, chez nous, pagaie, arboriculture, culture de maïs, soja, légumes, voilà. Et il a une capacité, évidemment, de reproduction phénoménale. Alors, à différence du doryphore, on pourrait pratiquement le comparer au doryphore en termes d'impact, sauf que le doryphore ne mangeait pratiquement que des feuilles de pommes de terre, et c'était la larve qui dévorait surtout les feuilles. Là, la larve, c'est comme un hanneton, donc la larve va se développer dans le sol, et en juillet-août, donc là, elle va rester totalement inoffensive, j'ai pas vu qu'elle posait problème, la larve. Peut-être que ça va arriver. Hein. Et il va y avoir une éclosion souvent massive en juillet-août, juin-juillet-août, et là, les adultes vont s'envoler et se repaître de toutes ces plantes, énormément d'appétit, et puis, accouplement, ponte. Et donc, d'année en année, on va avoir comme ça ces éclosions de plus en plus fortes. Et donc, un risque d'invasion. Partout où cette bestiole est arrivée, il a posé problème.
0: Et alors, on est rassuré chez nous, rien.
1: Alors, pour le moment, oui. 7 signalements donc, ont été faits dans les Alpes-Maritimes, à Cannes. Donc, mes filles, on compte sur vous, toutes et tous, si vous en voyez un. Faites-nous directement remonter l'info par mail, notre messenger ou le WhatsApp, avec une photo si possible.
0: Eh ben oui. Merci Gilles, merci Ombline. On vous le met évidemment en photo hein, pour voir à quoi il ressemble concrètement ce scarabée qu'on n'a pas envie d'avoir chez nous. D'autres infos sur le scarabée japonais, c'est sur ici.fr, le site de la radio, et l'appli ici, vous allez voir à la rubrique Vraiment Nature. Notre invité avec nous dans un instant en mode touriste.
5: Oui, c'est Florence de Meyer, c'est la directrice de la communication de VPA. VPA, c'est l'agence Vaucluse Provence Attractivité. On va faire un tout premier bilan de la saison touristique dans le Vaucluse, voir notamment si la canicule n'a pas pesé trop lourd sur cette saison.
0: Eh ben, on va l'accueillir, le temps de lui faire couler un café et le temps d'écouter également Julien Lib avec son titre Autrement sur Ici Vaucluse.
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0: Si seulement, c'était Julien Lee, à 7h47 sur Ici Vaucluse. On termine l'heure avec les Dire Straits, on branche la guitare électrique pour Money for Nothing.
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0: L'agence VPA Vaucluse Provence Attractivité bien dresse un premier bilan de la saison touristique cet été en Vaucluse. Un été marqué de Domès par une longue période de canicule. Et on va faire justement le point ce matin avec la directrice de la communication de VPA, invitée d'Ici Matin.
3: Bonjour Florence Demeyer.
4: Bonjour.
3: Alors la saison estivale n'est pas tout à fait terminée, hein, mais est-ce qu'il y a déjà une première tendance qui se dégage ?
4: Oui, il y a des tendances, mais c'est vrai qu'il faut les prendre avec vigilance parce qu'on n'a pas encore tous les chiffres arrêtés. Donc la tendance, c'est que finalement, selon les marchés de clientèle, donc qu'elles soient plus lointaines, étrangères, européennes ou françaises, on constate quand même des variables de fréquentation.
3: C'est-à-dire des variables.
4: C'est-à-dire que il y a quand même un recul donc lié à cet été donc qui a été chaud voire très chaud.
3: La canicule a pesé, vous le voyez déjà.
4: Oui, on le voit quand même. On le voit notamment sur un quand même un recentrage sur le cœur de l'été, donc le cœur de l'été qui s'est concentré depuis mi-juillet à mi-août, alors que parfois c'est plus étendu. Faut rappeler aussi que l'été c'est 35% de la fréquentation annuelle. Parfois on pense que c'est plus, mais au final les gens viennent aussi en Vaucluse à d'autres moments de l'année.
3: Est-ce que justement cette tendance-là, venir à d'autres moments de l'année, s'accentue parce que l'été vraiment il fait chaud chez nous ?
4: Oui, c'est clair que ça s'accentue et d'ailleurs nous c'est un axe de travail qu'on développe à l'agence parce que finalement on peut profiter peut-être plus du territoire et amener en fait des offres éco-slow touristiques qui font que on rencontre à la fois les attentes des visiteurs et aussi les attentes des professionnels.
3: Les professionnels vont devoir s'adapter à ces nouvelles tendances. Vous allez les accompagner ?
4: On le fait déjà, donc c'est clair que nous sommes à un tournant, donc peut-être que les vacances en Vaucluse ne se passeront plus seulement en juillet et août. On a plusieurs dispositifs d'accompagnement, notamment la possibilité de s'auto-diagnostiquer, donc de voir où les professionnels en sont dans leur démarche d'évolution vers un plan de transition touristique plus responsable, plus durable. Et puis on met en place des accompagnements, on leur propose des formations donc pour que ils puissent changer en fait finalement leur offre et améliorer leurs équipements.
3: Et on voit aussi de nouvelles offres, hein, le vélotourisme qui se développe par exemple dans le Vaucluse, je pense aussi à l'œnotourisme. Vous allez encore développer ce type de proposition ?
4: Oui, tout à fait. Donc là on mène justement un travail assez concret, donc de aussi se faire rencontrer différents professionnels du tourisme, hébergeurs, guides, sites de visite pour proposer des offres et des espèces de packages, enfin un package c'est un peu peut-être trop fort comme mot, mais qui font que on incite à visiter autrement. On parle quand même beaucoup des modalités douces également, qui sont quand même un moyen de découvrir le département en automne, en été, à vélo, à pied, et de croiser aussi finalement la modalité douce de loisir avec la modalité quotidienne.
0: Ici Vaucluse, 7h50, Florence Demeyer, la directrice de la communication de l'agence VPA Vaucluse Provence Attractivité, invitée Ici Matin.
3: Alors on le voit depuis de nombreuses années maintenant, la part de touristes étrangers est importante dans le Vaucluse. Est-ce que ça se confirme encore cette année ?
4: Oui, ça se confirme parce que je vous parlais de recul selon les marchés. Donc on a un recul quand même assez marqué de la clientèle française. La clientèle étrangère recule de 3%, ce qui finalement est assez contenu. Donc on a des marchés comme le marché allemand et le marché suisse qui sont stables. On constate un recul du marché anglais et du marché néerlandais cette année. Mais par contre, il y a un phénomène, donc c'est le retour des Américains donc qui reviennent en force. Donc on a plus 20% de présence des Américains sur le territoire.
3: Vous l'expliquez, le recul de touristes, par exemple, anglais ou néerlandais, et l'arrivée massive, j'allais dire, entre guillemets, bien sûr, oui. Des Américains.
4: Oui, on a des pistes d'explication. Donc on ne peut pas se cacher que l'été a été très chaud et que sur la clientèle française, il y a eu des impacts qui ont fait que ils ont peut-être hésité à venir.
3: Changer de destination de vacances.
4: La médiatisation des incendies qui a été... Donc on sait qu'on habite dans une zone chaude, donc ça fait un petit peu peur. Et puis on en parle beaucoup, mais la baisse du pouvoir d'achat, le prix des carburants, donc peut expliquer qu'on a quand même une diminution, et particulièrement des clients d'Île-de-France. Ça, c'est pour la France. Mais c'est vrai que je veux revenir sur le marché américain, donc qui s'était un peu éloigné, un petit peu, on voyageait moins longtemps, moins loin. Et c'est vrai que nous, c'est un peu un marché historique qu'on travaille depuis des années, et c'est vrai qu'on peut s'interroger, dire, ah bon, vous travaillez un marché lointain, des gens qui viennent en avion, mais c'est une clientèle fidèle.
3: C'est ce que dénonce d'ailleurs le réseau Action Climat, hein, qui disent arrêtez d'attirer les touristes qui viennent de loin.
4: Oui, là c'est clairement un débat actuel dans le milieu du tourisme, et nous on cherche à voir quels sont les leviers finalement pour que même ces clientèles lointaines viennent visiter autrement le département.
3: De manière plus responsable ?
4: Oui, tout à fait, de manière plus responsable, essayer de pousser, d'inciter à ce que les séjours soient plus longs, donc au lieu de rester 2 jours sur le territoire, ben, peut-être venir en Provence 7 jours, donc si je reprends la clientèle américaine, ils sont vraiment attachés à tout ce qu'ils peuvent trouver, donc l'art de vivre à la provençale, donc les produits, la gastronomie, et même on voit que de plus en plus ils pratiquent des activités de plein air, donc le vélo peut-être pas en été, mais en tout cas quand on les amène à d'autres moments de l'année.
3: Voilà, des tendances qui se confirmeront sans doute sur la fin de cette saison. Merci beaucoup Florence Demeyer, directrice de la communication de VPA Vaucluse Provence Attractivité. Merci, bonne journée.
4: Merci.
0: Ce qui attire aussi ici en Vaucluse, évidemment, c'est la météo, le soleil. J'ai regardé les prévisions à 15 jours, on part sur du beau temps. Hein. Bon, ça, au niveau de la fiabilité, on n'est pas à 100%, mais quand même, on a une fin septembre et un début du mois d'octobre qui devrait être particulièrement sympathique, agréable à vivre. La météo de ce jeudi, dans quelques minutes, on la fera avec vous, et déjà notamment via l'appli web. WhatsApp, vos infos météo que vous nous faites passer au 04 90 14 04 04. Il y a du soleil effectivement chez Lionel qui nous a écrit depuis Murs. Mistral par contre, 12 degrés ce matin, c'est un petit peu frais. On se couvre et on écoute les Dire Straits avant de retrouver Stéphane Bern pour notre voyage dans le temps. C'est Money for Nothing.

0: Ça, c'est typiquement le genre de morceau qui nous a donné envie d'arrêter la guitare.
1: Hein. Oui. C'est
0: on avait quoi, 15 ans, on écoutait Money for Nothing de Dire Straits, on le voyait
1: on
0: faire.
1: On pensait qu'on pouvait le faire.
0: On a essayé trois fois trois accords et puis hop, on a raccroché la guitare, à jamais la servi. Ça vous parle ça hein?
1: Ah oui.
0: Dire Straits, Money for Nothing sur Ici Vaucluse. À suivre dans un instant vos infos de 8h avec Anne Domès. D'ici là, Stéphane Bern pour le voyage dans le temps. 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
0: Et on rajoute un saut dans le passé qu'on fait tous les matins avec Stéphane Bern. Bonjour Stéphane.
8: Bonjour à tous.
0: Ce jeudi, on voyage au temps où le choix d'un nom pouvait ne pas ouvrir l'appétit.
8: Un fromage de chèvre commence à faire parler de lui. Son nom, Crottin. Disons que côté marketing, on a connu plus inspirant. Direction Chavignol, au-dessus de Sancerre. Quelques maisons, des vignes, des chèvres et surtout un petit fromage rond fabriqué depuis des siècles dans les fermes du coin.
9: Comme promis, voici notre plus beau fromage de chèvre. Tu vois ?
10: Je sens surtout.
8: L'élevage caprin est attesté dans la région au moins depuis le XVIe siècle. À l'époque, on ne parlait pas encore de circuit court, on appelait juste ça la vie normale. Mais au début du 19e siècle, ce fromage local commence à quitter les marchés paysans pour gagner les tables bourgeoises. Et en 1829, le nom Crottin de Chavignol apparaît officiellement. Le succès est en marche. Le mystère du nom, lui, ne fait que commencer. Car, en français, un crottin, c'est aussi ce que laisse un cheval derrière lui avec une grande décontraction digestive. Les historiens se chatouillent les neurones et se transforment en attachés de presse. Certains expliquent que le mot viendrait du berrichon crotte, qui désigne un trou d'argile où l'on lavait le linge. Cette argile aurait servi à fabriquer des moules à fromage. Mouais. D'autres assurent que le mot désignait autrefois une petite lampe à huile vaguement de la même forme. Mieux, mais toujours pas convaincu, non. Bref, depuis deux siècles, tout le monde cherche une explication élégante. Parce qu'il faut reconnaître une chose, appeler un fromage crottin, c'est un pari. Mais le goût fait oublier le nom, et c'est toujours mieux que l'inverse.
4: Il coince ce fromage, hein ? On dirait les coulisses de l'Alcazar !
8: Comme quoi la gastronomie française est probablement le seul endroit au monde où un mot pareil ouvre l'appétit. Les papilles sont moins susceptibles que les oreilles.
0: Merci, ça régale un petit crottin comme ça tôt le matin avant les infos de 8h. Merci Stéphane Bern.
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0: Merci d'écouter Ici Matin, Ici Vaucluse. Nous sommes aujourd'hui le jeudi 17 septembre.
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0: Et l'info à 8h, ici en Vaucluse avec Anne Domès. Anne, la France insoumise pourra-t-elle tenir une réunion publique ce jeudi à Carpentras?
1: Réponse de la justice, ce matin, les insoumis ont saisi le juge des référés face au refus de la mairie RN de leur allouer une salle à Carpentras. Le maire Hervé Delépineau s'en explique. Il affirme que la section locale lui a caché la présence des députés Raphaël Arnaud et Thomas Porte et qu'il redoute un trouble à l'ordre public. Et sans salle, les insoumis ont décidé de déambuler dans la ville, Marion Bernard.
11: Raphaël Arnaud et Thomas Porte vont donc alterner marche et prise de parole dans le centre-ville de Carpentras dès 16h30, à commencer par un discours devant même l'hôtel de ville, pour poursuivre ensuite dans les rues jusqu'au square du résistant René Pasculin. LFI assure vouloir que cette déambulation se passe dans le calme, mais a tout de même prévu un service d'ordre. Le comité local dit prendre chaque menace très au sérieux, comme celle en commentaire de certaines publications sur les réseaux sociaux, qui leur promet, je cite, le goudron et les plumes. Pas évident de rassurer les participants dans ce climat qui pourrait vite tourner à l'aigre. D'autant que la situation est suspendue à la décision du tribunal administratif de Nîmes, qui doit se prononcer ce matin sur l'obligation ou pas pour la mairie Rassemblement National d'attribuer cette salle aux militants LFI. Une tension qui se fera encore plus sentir si l'interdiction du maire de Carpentras était finalement retoquée par la justice.
1: Et la déambulation doit démarrer à 16h30. LFI prévoit des échanges avec le public et une séance de dédicace du livre de Thomas Porte, l'abécédaire de l'extrême droite. Et Julien Gauthier sera présent à Carpentras cet après-midi. Il est conseiller municipal à la Tour d'Aigle et c'est lui qui conduit la liste des insoumis aux élections sénatoriales du 27 septembre. C'est la première fois que le parti participe à ce scrutin sous le nom du Nouveau Front Populaire, comme l'explique Julien Gauthier.
12: C'est important pour porter le programme du Nouveau Front Populaire. Notre liste s'appelle comme ça. Tout le monde a abandonné cette idée. Et nous sommes les seuls à porter cette base programmatique. Et il ne faut pas oublier.

0: Trois sièges réservés aux Vaucluse. Les listes sont conduites par Lucien Stanzione pour les socialistes, Thierry Desgremont pour le Rassemblement national, Jean-Baptiste Blanc pour les Républicains, Anaïs Haussmann pour le bon sens des territoires, Sylvie Vaillala pour les centristes et Jade Escoffier qui est classée à l'extrême droite.
1: La CGT appelle à un rassemblement ce midi devant l'usine Fibre Excellence de Tarascon.
0: Oui, en présence de la secrétaire générale du syndicat Sophie Binet, le site de pâte à papier placé en liquidation judiciaire a fermé ses portes fin août, mais la CGT alerte sur de possibles fuites de matières dangereuses dans la nature. Elle réclame le retour d'anciens salariés sur place pour sécuriser les lieux. Le liquidateur judiciaire lui assure qu'il n'y a eu aucun rejet dans les eaux du Rhône, comme le sous-entend déjà la CGT.
1: Les pompiers de Vaucluse spécialisés dans le secours en montagne mobilisés hier à Monieux.
0: Ils ont secouru deux randonneurs d'une soixantaine d'années égarés au lieu dit la Somme Morte dans un endroit très difficile d'accès. Ils ont fini par appeler l'hélicoptère de la sécurité civile. Les deux marcheurs ont été élitreillés et ramenés à leur voiture. Ils sont en bonne santé. Renoncer à des soins médicaux à cause de son poids, c'est ce que vit un Vauclusien de 82 ans. Jacques vit dans un EHPAD de Montfavet. Il pèse 118 kilos. Il est constamment alité et il doit renoncer à se rendre à des rendez-vous médicaux car le transport en ambulance lui coûte trop cher. Au-delà des 110 kilos, les patients sont pris en charge dans des ambulances dites bariatriques avec des brancards plus larges, plus résistants, mais le surcoût lié à cet équipement est très mal prise en charge par la Sécurité sociale. Le reste à charge pour les familles est de l'ordre de 700 euros par trajet, impossible à régler pour Jacques et pour ses proches. Son fils Florent se bat pour que la loi change.
2: En fait, je me dis qu'il ne doit pas y avoir que mon père dans cette situation. Toutes les personnes obèses qui ont besoin d'aller faire des soins, tant qu'ils sont mobiles, qu'ils peuvent se mouvoir par eux-mêmes, il n'y a pas de souci. Le jour où ils sont dans l'incapacité, ils sont concernés. Ça touche des millions de personnes. Donc on est dans un cas flagrant de discrimination. Tu es trop gros, t'as pas droit aux soins. Maintenant, j'espère que quelqu'un arrivera à faire bouger les choses. Donc j'ai fait une pétition là-dessus. J'ai écrit aussi à beaucoup d'organismes.
3: Qu'est-ce que vous aimeriez, qu'est-ce que vous demandez ?
2: Que la Sécurité sociale rembourse le transport bariatrique au même titre que n'importe quel autre transport médical prescrit par un médecin, rien de plus.
0: Et la pétition lancée en ligne a déjà recueilli plus de 300 signatures. Vous avez le lien sur ici.fr. On en reparle plus en détail à 8h30. C'est l'info d'ici aujourd'hui.
1: Ici Vaucluse, 8h06. On connaît les dates du procès en appel d'Aurélie S.
0: Oui, c'est la mère des deux bébés retrouvés dans un congélateur de Bedouin fin 2022. Elle a été condamnée en première instance à 25 ans de réclusion criminelle. Son procès en appel se déroulera à partir du 31 mai 2025. Devant la cour d'assises du Gard à Nîmes. Il durera 8 jours. Le contrôle judiciaire de Patrick Bruel allégé. Décision hier de la cour d'appel de Versailles qui confirme la décision du juge d'instruction prise en juillet. Le chanteur accusé de viol et d'agression sexuelle par une trentaine de femmes peut donc de nouveau quitter la France pour se rendre à l'étranger. L'artiste vit une partie de l'année dans le Vaucluse à Lille-sur-la-Sorgue où il possède un hôtel et un domaine. Valoriser la récolte de truffes d'été en invitant les touristes à la découvrir, c'est le filon creusé par un producteur de gourdes. Robert Florent emmène les touristes dans les forêts du Luberon pour leur faire découvrir ce produit et la façon de le récolter. Parce que la truffe d'été, qui résiste très bien aux fortes chaleurs, pourrait supplanter dans les prochaines années le diamant noir. Avec l'été caniculaire qui vient de s'écouler de toute façon, Robert Florent, le trufficulteur, est certain qu'il faut s'adapter.
4: Si ça continue un climat comme ça, j'ai bien peur que la truffe disparaisse de chez nous. Parce que vous avez beau arroser, mais quand il fait 40 degrés pendant des heures et des heures, la truffe se dessèche. Moi, cette année, en truffe d'été, la moitié s'est desséchée comme du carton. Là où j'habite, il y a même des truffières qui ont changé de variété. C'est-à-dire que ça, c'est possible. Dans un beau jour, il y a la truffe d'été au lieu d'avoir la truffe d'hiver. Voilà. Le problème, c'est que la truffe d'hiver vaut 800 euros le kilo. La truffe d'été, elle tourne à 100 euros le kilo.
0: Et on termine avec un mot de foot. L'OM est à Istanbul, en Turquie, ce soir, pour défier l'un des grands clubs locaux, Beşiktaş. C'est la première des 8 journées de Ligue Europa. Les Olympiens vont vouloir bien démarrer pour se rassurer parce qu'ils sont un peu en difficulté déjà dans le championnat.
1: C'est pas le moment de faire du tourisme. La météo à 8h08 pour ce jeudi 17 septembre. Les températures qui sont passées sous la barre des 30 degrés, en tout cas qui vont passer cet après-midi, Anne, vous me confirmez ?
0: Oui, pas plus de 28 degrés. Du côté de Cavaillon et du côté de Pertuis également. 27 degrés à Avignon, à Carpentras, à Orange. Et puis 26 du côté de Fontaine de Vaucluse.
1: Ça va.
0: Ouais, on est bien.
1: Il y aura du vent quand même, attention.

0: que si vous êtes sensible au vent, le petit gilet, comme ça, mettre sur vos épaules, ça peut marcher. Mistral jusqu'à 60 km/h, un ciel bien souvent dégagé, quelques nuages qui moutonnent au nord ce matin. Et puis ça se dégage cet après-midi sous l'effet du vent et on est parti pour plusieurs jours de beau temps. Donc ça se prend pour cette très belle arrière-saison. Info météo, info trafic, les vôtres que vous nous faites passer au 04 90 14 04 04. Bon, côté trafic, on est sur les ralentissements habituels. Le jeudi est un jour généralement assez chargé sur les routes du Vaucluse. Celui-ci n'échappe pas à la règle. S'il y a un ralentissement inhabituel, par contre, ça, on veut bien que vous nous fassiez passer l'info. Je vous redonne le numéro, il est précieux. Vous êtes nos yeux sur les routes du Vaucluse et vous transmettez vos infos à toutes celles et ceux qui écoutent ici Vaucluse au 04 90 14 04 04.
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0: Eh ben, c'est un beau résumé de ce qui vous attend pour ce jeudi matin sur la route du boulot. Bon courage. Encore à la maison, en train de prendre votre petit-déj. On a tous un point commun. On va fredonner, chanter à tue-tête des titres qu'on connaît, qu'on adore. Mylène Farmer, tiens, par exemple, ce sera Maman à tort, mais dans l'immédiat. Voici Niagara et Muriel. Je dois m'en aller.

0: Je dois m'en aller, Niagara, partir, oui, mais pas trop loin, parce que vu le prix du carburant, oulala. Justement, on va l'évoquer, ce prix du carburant, avec des fausses infos qui circulent sur Internet, et Aude Raso va vous expliquer tout ça. Ce sera dans un instant pour votre rendez-vous anti-arnaque. C'est pas vrai, dans Ici Matin, 8h12.
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0: Ouais, côté musique, on écoutera également ce matin Mylène Farmer, je vous l'ai dit, je confirme, ce sera Maman à tort. Il y aura Billy Paul, on adore sa reprise d'Elton John, Your Song, et puis vous adorerez le cadeau qu'on va vous faire ce matin. 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
0: 8h14, vous êtes pile à l'heure pour votre rendez-vous anti-arnaque d'Ici Matin. C'est pas vrai avec Aude Raso. Aude, les fake news pullulent avec la hausse des prix du carburant et ce n'est pas évident de démêler finalement le vrai du faux. Hein.
4: Effectivement, il y a le vrai d'abord, ces stations-service dégradées à coups de marteau dans plusieurs communes du Nord, on en a parlé. Et puis il y a le faux. Et le faux, c'est cette vidéo sur laquelle je suis tombée. Elle a fait plus d'un million de vues.
5: Attention gouvernement, attention.
4: Je vous décris la scène, on est dans une station Total, on ne sait pas laquelle, on voit une pompe à essence cassée, abîmée, hors service, et il y a donc ce monsieur qui parle.
5: Les gens, ils sont en train de péter un câble, ça y est, ils ont pété un câble, ils ont éclaté la pompe à essence. Eh ouais, vous faites des prix de malade, vous faites des prix à 3 euros bientôt, 3 euros le litre. Voilà ce qui arrive.
4: Bon, j'ai un problème avec cette vidéo. Pourquoi? Parce que rien de ce que je vois dessus ne permet de dire clairement que la station en question a effectivement été attaquée. Et en fouillant, je suis tombée sur un démenti de Total Energy en personne. Je vous le lis, il ne s'agit en aucun cas d'une dégradation volontaire de notre station. Point. En fait, le groupe explique que c'est une station du Val d'Oise, qu'il y a eu un accident là-bas en juin dernier. D'accord. Et c'est ça qui a abîmé la pompe.
0: Alors, Aude, quel conseil de prudence vous nous donnez quand on tombe sur des vidéos comme ça ?
4: Ne réagissez pas. Le compte qui poste ça, je ne le connais pas. Je ne sais pas qui est derrière. Donc, qu'est-ce que je fais ? Je m'abstiens. Même quand le sujet m'interpelle, qu'il me met en colère, qu'il suscite une émotion, je me retiens. Je me retiens de liker, de partager. Parce que sinon, si la vidéo s'avère mensongère, j'aurais moi-même alimenté, poussé, fait la pub d'une fake news sans même m'en rendre compte.
0: On reste vigilant. Merci Aude Raso. On évoquait le prix du carburant. Tiens, j'ai trouvé un véhicule qui consomme 1,3 litre au 100.
6: Ah bon? Et c'est quoi donc?
0: Ça va pas vite, 30 km/h max.
6: Genre Solex.
0: Solex, ouais. Faut pédaler un petit peu, mais ça consomme pas trop de carburant. C'est peut-être la solution des mobilités douces, enfin, relativement douces. Alors, en tout cas, le Solex fête ses 80 ans et on va fêter ça en Vaucluse. Reportage de Philippe Garcia à suivre dans Un jour en Vaucluse, juste après Billy Paul, Your Song.

0: Alors, on avait déjà du soleil pour démarrer la journée. On en a encore plus avec cette chanson de Billy Paul, Your Song. Mylène Farmer chante Maman à tort dans 3 minutes.
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0: Il est arrivé en pédalant ce matin, Philippe Bercier qui nous rejoint pour un jour en Vaucluse. Bonjour Philippe.
3: Hugo, bonjour, bonjour l'équipe, bonjour à tous.
0: Eh ben ouais, parce qu'il faut lancer la bête. Cette année, on fête les 80 ans du vélo Solex, événement important qui se prépare.
3: Oui, un rallye balade avec cette vieille monture qui compte plein de passionnés sur le Vaucluse.
0: Et parmi eux, il y a François Pérez que vous avez rencontré. Il est professionnel. Son entreprise, l'Atelier 84 Cyclomoteur, est à Honteux.
3: Mécanicien de métier, il a fait toute sa carrière dans les véhicules agricoles notamment, hein, pas que. François Pérez est le président de l'association Les Amis du Solex et de la Mob. Des meules, des mobilettes, il en a plein l'atelier avec son fils qui travaille avec lui. J'en ai profité pour découvrir et éprouver le fameux Solex. Invention française géniale, très économique. Argument important à la sortie de la guerre.
4: Solex, c'est une société française qui a été fondée dans les années 1910 à peu près. Et après, ce sont lancé dans, après-guerre, ou juste avant la guerre, dans la fabrication de carburateurs.
3: Ah, on entend une petite musique, là. C'est le générique de Yannick Aimé.
4: Voilà, on va appeler ça, elle était en vélo Solex. Avec un vélo Solex 2002. Ouais. Alors celui-ci, il a la particularité qui est...
3: Ah, je sais la particularité.
4: Voilà, celle-là c'est de particularité, ça, pas mal. Donc la particularité que c'est les derniers modèles fabriqués en France. Donc il est sous licence MBK. Il a commencé à être fabriqué en 86 et les derniers en 88. Le premier Solex est sorti en 1946. Il a été arrêté en 88. Et donc...
3: Ça roulait jusqu'à combien ça? C'était long comme véhicule, hein?
4: C'était long, mais alors c'était voulu. Le constructeur l'avait volontairement bridé. C'était son argument de sécurité. Pour lui, c'était un vélo qui était animé par un moteur.
3: Avec le drapeau bleu, blanc, rouge, parce que De Gaulle l'a peut-être conduit, non?
4: Voilà. Et on fait des sorties en cyclomoteur. Ce week-end, celui-ci a été le meneur. Bon, on va le démarrer.
3: Ça roule pas vite, mais c'est pas bruyant.
4: Non, voilà. Alors la particularité, c'est que le Solex n'est pas tellement bruyant. Il consomme très peu. Il fait à peu près 1 litre au 100 km. Et donc on peut aller très loin. Nous, au niveau du club et des passionnés, on fait une sortie tous les mois. Comme par exemple partir de Monteux ou du Thor ou d'un coin de la région et aller jusqu'en Camargue par exemple.
3: Ah oui !
4: On l'a déjà fait.
3: Monsieur Pérez, vous me quillez ? Ça tiendra le choc, votre Solex ?
4: Alors, le Solex, oui, il tiendra le choc, oui. mais il ne va pas trop avancer. Il ne va pas trop avancer.
3: Bon, bah, on essaie quand même, allez, on essaie. Je vous aide.
4: Allez.
3: Avec les pieds.
4: Ça va être difficile de démarrer.
3: La mairie de Saint-Didier, avec l'association Les Amis du Solex et de la Mob, et puis l'écurie des Trapadelles, organise le rallye Solex samedi 10 octobre prochain. Ouais. Départ 8h30 depuis Saint-Didier, labellisé village d'accueil des véhicules d'époque en 2024.
0: 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Le rendez-vous ce sera au mois d'octobre, hein, samedi 10 octobre direction la salle de l'étoile à Château-Renard. On est là sur un spectacle entre humour et magie pour celui qui fut finaliste de la France Un incroyable talent.
5: On est complet ce soir, faites du bruit, applaudissez.
6: Tu vois, ça c'est une réaction très française, hein.
5: Fort divertissant ce jeune intermittent du spectacle. 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
7: Vous savez que le Titanic mesurait 265 mètres de long. C'est comme le film, hein, c'est long.
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0: Là, il est mort. 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Bah, maintenant.

0: Maman à tort, Emiden Farmer sur ici Vaucluse. Garou chantera seul après les infos de 8h30. Pardon. 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
0: Anne, moi aussi je suis magicien. Vous voulez que je fasse un tour de magie?
8: Allez-y.
0: Je vais faire instantanément apparaître la voix de Pascal à Rochefort-du-Gard. Bonjour Pascal.
9: Bonjour. Bonjour toute l'équipe.
0: Ça marche.
8: Quel talent, c'est Hugo Laroche.
9: Oui. Oh là là là là.
0: Je suis presque aussi doué que Clément Bloin, le magicien que vous allez découvrir, salle de l'étoile à Château-Renard au mois d'octobre.
9: Eh ben oui, surtout que je ne connais pas, mais je pense que ça va être une belle découverte. J'aime bien la magie et j'ai mon âme d'enfant pour voir tout ça. Ah ouais. Oui.
0: Et surtout que lui, il a été finaliste de la France, un incroyable talent. Donc c'est dire qu'il en a du talent. Bon, il a été finaliste. Il n'a pas gagné la finale, mais peu importe. C'est dire que voilà, il a
9: bien sûr.
0: Le jury arrivé au terme de l'émission. Et ce qui est intéressant dans son approche de la magie, c'est que non seulement il fait des tours absolument incroyables, mais en plus il met une petite touche d'humour et je pense que vous passerez une belle soirée.
9: Ah bien sûr, on va se régaler. On va se régaler, je vous remercie beaucoup.
0: Reste à savoir avec qui vous irez.
9: Ah ben ça, c'est sûrement mon compagnon.
0: D'accord, bon,
9: ça va. Oui.
0: Vous avez vu le temps qu'il fait à Rochefort-du-Gard? J'espère qu'il fait beau ce matin chez vous.
9: C'est merveilleux, l'arrière-saison est merveilleuse. Oui, on est très très bien.
0: Les températures en dessous des 30 degrés, ça vous va? Ou préfériez-vous quand on était au-dessus des 30 degrés?
9: Ah non, mais là on se sent vraiment beaucoup plus efficace et on peut bouger enfin et on a beaucoup de forme comme ça avec ce temps comme ça.
0: On récupère mieux, on dort mieux.
9: On dort mieux et on a plus la pêche la journée.
0: Bon, ben promis, on fait la météo chez vous à Rochefort-du-Gard dans quelques minutes pour les infos. Je vous embrasse Pascal, passez une belle journée. C'est bien d'avoir gardé votre âme d'enfant.
9: Merci Vaucluse, merci à toute l'équipe.
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0: 8h30, l'actu dans le Vaucluse, Anne, c'est donc le bras de fer qui se joue à Carpentras entre la mairie RN et la France Insoumise.
8: La mairie qui refuse de prêter une salle aux Insoumis pour qu'ils tiennent une réunion publique. Les Insoumis qui saisissent le juge des référés et qui prévoient de déambuler dans la ville cet après-midi. La journée s'annonce sous haute tension. Le contrôle judiciaire de Patrick Bruel, allégé, le chanteur accusé de viol et d'agression sexuelle, peut de nouveau voyager à l'étranger. Il vit une partie de l'année dans le Vaucluse, à Lille-sur-la-Sorgue. Et puis renoncer aux soins à cause de son poids, c'est ce qui arrive à un résident d'un EHPAD de Montfavet. Jacques Sino ne peut pas payer les surcoûts liés au transport médical. On y revient après le tour de l'actu en France et dans le monde en 90 secondes. Avec vous, Valentine Letès, et les prix du quotidien qui augmentent et qui vont continuer à augmenter.
10: Notre caddie de course, incontestablement plus cher en 2027. La viande, les produits laitiers et ceux à base de plastique en particulier. Le patron des supermarchés U anticipe une forte hausse au 1er mars, à la fin des négociations avec les fournisseurs, conséquence des canicules et de la guerre au Moyen-Orient. Et bien sûr, le carburant, toujours plus cher. Le prolongement jusqu'à la fin de l'année des aides carburant annoncées hier n'apaise pas les pêcheurs. Toute la nuit, ils ont maintenu les blocages à Port-la-Nouvelle dans l'Aude et sont à nouveau devant le dépôt de carburant de Frontignan dans l'Hérault ce matin. Deux pompiers brûlés au visage, aux mains et aux cuisses dans un nouvel incendie dans les Landes. Le feu, parti d'une centrale photovoltaïque, est fixé depuis hier soir. 190 hectares parcourus à une vitesse extraordinaire, selon le maire de La Bouère. Les médicaments en vente libre, inefficaces, voire carrément dangereux dans leur grande majorité. Moins de 15% sont jugés utiles et sécures par 60 millions de consommateurs. Dans sa nouvelle enquête, le magazine prend l'exemple des sprays anesthésiants pour la gorge, capables d'entraîner des troubles de la déglutition. Une loi de physique mal écrite, des fautes d'orthographe dans une démonstration de mathématiques, et les élèves perdront jusqu'à 2 points par copie à chaque épreuve du bac et du brevet, peu importe la matière. Le nouveau tour de vis du ministre de l'Éducation. Et puis une piscine, élue monument préféré des Français cette année dans l'émission de Stéphane Bern, celle de Bruay-la-Buissière dans le Pas-de-Calais, de style art déco, en images sur ici.fr.
8: Merci Valentine. L'info d'ici, donc on en parlait, c'est l'impasse dans laquelle se trouve Jacques Sinaud à cause de son poids. Ce Vauclusien de 82 ans vit dans un EHPAD de Montfavet. Il pèse 118 kilos, il ne peut plus marcher et il doit renoncer à certains soins parce que le transport en ambulance est trop cher. Au-delà de 110 kilos, les patients sont transportés dans des véhicules spéciaux appelés ambulances bariatriques et équipés de brancards plus larges et plus résistants. Or, l'assurance maladie ne prend en charge qu'une petite partie du surcoût. Et le reste à charge pour la famille est énorme. Anouk Caron, vous avez rencontré le fils de Jacques Sinaud.
11: Depuis le début de l'année, Jacques Sinaud, le père de Florent Sinaud, ne peut plus marcher. Il est résident d'un EHPAD à Montfavet.
12: Mon père est alité, c'est-à-dire qu'il ne peut plus se lever de son lit tout seul. Et puis, le souci qui se passe principalement, c'est que comme il fait 118 kilos et qu'il a besoin, comme tout le monde, d'aller faire des soins de temps en temps à l'hôpital, à la clinique et autres, il lui faut une ambulance dite bariatrique pour personnes obèses. C'est un brancard un peu plus large, un peu plus solide, qui résiste un peu mieux aux charges. Et puis c'est du personnel également supplémentaire qui est alloué à l'ambulance.
11: Mais comme ces équipements sont spécifiques, le reste à charge pour la famille est très élevé.
12: Dans notre cas, de 722 euros, et je sais plus le nombre de centimes, ça change rien. Très cher le petit déplacement.
11: À cause de ce tarif, son père, Jacques, a dû renoncer à des soins concernant une escarre au pied, par exemple.
12: Pour le moment, il va bien, je touche du bois, mais il a 82 ans. Il a une liste de pathologies incommensurables. Tôt ou tard, il aura besoin d'autres soins et on ne sait pas comment faire.
11: Pour des questions financières.
12: Absolument.
11: Franck Forêt est ambulancier et directeur de Jussieu Secours au Pontet. Il assure qu'il est le seul dans le département à proposer du transport bariatrique. Et il explique pourquoi cela coûte si cher.
13: La première contrainte, elle est dans l'investissement matériel. À titre d'exemple, un brancard classique dans une ambulance que vous croisez tous les jours sur la route, c'est entre, 3000 euros. Un brancard bariatrique, c'est 40 000 euros d'investissement uniquement pour le brancard.
11: Et tout ce matériel ainsi que le personnel est mobilisé, le temps de l'examen est cela coûte de l'argent.
13: Parce qu'en fait, on ne peut pas les déposer dans les centres de soins puisqu'ils ne sont, pour une grande partie, ils ne sont pas équipés de matériel permettant de recevoir les patients en situation d'obésité morbide. Donc, ils sont obligés de rester sur nos brancards.
11: Florent Sinaud assure comprendre le point de vue des ambulanciers, mais dénonce un cas flagrant de discrimination. Il demande que la Sécurité sociale rembourse le transport bariatrique.
8: Et Florent Sinaud a écrit à la ministre de la Santé et au sénateur de Vaucluse, Lucien Stanzion, pour demander une loi qui encadre ces tarifs. Il a aussi lancé une pétition en ligne qui a recueilli plus de 300 signatures. Vous retrouverez le lien sur notre site ici.fr.
0: Incontournable. Le site de la radio, l'appli WhatsApp incontournable pour nous envoyer des messages, vos infos météo, peut-être les difficultés que vous connaissez ce jeudi matin sur les routes du Vaucluse, en composant ce numéro de téléphone avec WhatsApp 04 90 14 04 04. Vous faites un message vocal si ça vous dit. Pour évoquer donc la météo du jour, on est sur du soleil, quelques nuages en matinée qui moutonnent plutôt au nord du département, et puis du vent qui devrait s'installer sur le Vaucluse, Mistral, jusqu'à 60 km/h. Visiblement, il n'y en a pas chez Cocode, qui nous appelait depuis Valréas. Elle dit qu'elle n'a pas de vent pour le moment. Quand elle nous appelait il y a un petit moment déjà, elle avait seulement 14 degrés. Et sur l'enclave des Papes cet après-midi, on devrait avoir quelque chose comme 27 degrés de maximale à Avignon, à Rochefort-du-Gard. Et on embrasse toujours Pascal avec qui on a fait un petit brin de météo tout à l'heure. Donc là aussi, on sait que dans le Grand Avignon, il y aura du Mistral. 27 degrés sur Apt pour 26 à Gordes. Et peut-être une info météo que vous avez sélectionnée pour nous sur le Facebook. Une photo que vous aimez, vous, Anne.
8: Nos amis, quand même, ils nous disent qu'effectivement, il n'y a pas de vent, Hugo. Il n'y a pas de vent à Ville-sur-Ozon chez Josiane. Non, vous dites pas n'importe quoi, mais c'est vrai que globalement, pas de vent non plus à Vaison-la-Romaine chez Nicole. C'est plutôt calme ce matin. Peut-être qu'il va se lever en cours de matinée.
0: Ok, bon, en tout cas, s'il y en a aujourd'hui, il y en aura aussi demain. Et puis samedi matin, ça va caler. On aura un très beau week-end qui va se profiler à l'horizon. On verra tout ça ensemble, évidemment, demain matin. Vos infos trafic, ça c'est précieux de les faire passer au 04 90 14 04 04 sans utiliser l'application WhatsApp. Vous pouvez composer ce numéro de téléphone et c'est Séverine qui va décrocher et qui vous dira bonjour, ici Vaucluse.
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0: Et Quasimodo qui chante ce matin sur Ici Vaucluse, enfin... celui qui l'incarnait dans la comédie musicale Notre-Dame de Paris, qu'on n'a pas oublié. C'est un peu avec cette comédie musicale d'ailleurs qu'on l'avait découvert il y a fort longtemps. Le Québécois Garou, qu'on écoute avec son titre Seul, pour vous accompagner ce jeudi matin. Merci d'avoir choisi Ici Matin, Ici Vaucluse.

0: Garou. C'était Seul avec l'instrument offert par Maxime Perron. Manon Lisa avec Le Petit Pêcheur, juste après l'histoire du matin.
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0: Celle que vous nous racontez tous les matins à 7h06. Maxime, bonjour.
3: Yes, bonjour Hugo, bonjour Anne, bonjour le Vaucluse.
4: Bonjour Maxime.
0: Ce rendez-vous, vous le saviez-vous? Alors on va s'intéresser à celle qui vient d'être sélectionnée par le loto du patrimoine 2026, l'église Saint-André de Ville-sur-Ozon, qui a vraiment besoin de se payer un nouveau toit. Oui. Église qui a déjà beaucoup fait parler d'elle cette année, puisque Jean-Louis Aubert, le chanteur, s'est aussi mobilisé pour aider à sauver l'église du village, de son enfance. Maxime, ce qui vous intriguait, vous, c'est surtout ce qui est écrit en grosses lettres rouges sur la façade.
3: Oui, parce qu'à y regarder de plus près, sur cette façade de chaque côté du portail, il est écrit en gros République française. C'est quand même surprenant.
0: Et juste
3: au-dessus de l'entrée, on a liberté, égalité, fraternité. Tout ça sur une église catholique, c'est intriguant quand même. Alors, première question, qu'est-ce que fait cette devise sur cette église?
0: Oui.
3: Eh bien, on va y répondre, les amis. Pour y comprendre, il faut d'abord revenir à la fin du 19e siècle. C'est à ce moment-là que l'église Saint-André a été construite. Donc, elle est plutôt récente. Mmh. Voilà. 1852-1854, son style est néo-roman. Elle remplace l'église médiévale du village qui était devenue trop petite et trop insalubre. D'ailleurs, à l'époque, le curé expliquait au préfet que seulement 300 personnes dedans rentraient dedans.
0: Hein.
3: Ouais, c'était terrible, c'était serré comme des brebis.
0: C'est ce qu'il avait dit vraiment, ouais. Voilà, comme image. Et la devise républicaine, elle arrive donc quelques années plus tard.
3: Le 15 novembre 1891, ce jour-là, en fait, le conseil municipal de Ville-sur-Ozon décide officiellement de faire inscrire en lettres rouges sur l'église République française, liberté, égalité, fraternité. C'est quand même dingue. Le contexte est important pour comprendre. En fait, on est sous la 3e République. C'est une période où franchement, entre l'État et l'Église, tout ça est très tendu. Les rapports sont assez tendus. On laïcise progressivement l'école, les hôpitaux, les cimetières. Ça, c'est en France en général. Et donc, la République affirme son autorité. À Ville-sur-Ozon, graver la devise sur l'Église, peut-être interprété un peu comme, finalement, ici, la République, elle est chez elle aussi. Et détail assez incroyable, c'est que, je ne sais pas si vous avez fait attention à la date, je vous ai dit 1891.
0: C'est ça.
3: La loi de séparation de l'Église et de l'État, c'est 1905. Donc on est quand même en avance
0: sur le temps. Ouais.
3: Et ça, c'est plutôt rare. D'ailleurs, la Fondation du patrimoine estime qu'on n'a qu'une soixantaine d'églises en France qui ont la devise républicaine, dont donc celle de Ville-sur-Ozon.
0: Et aujourd'hui, c'est justement cette église assez exceptionnelle qu'il faut sauver.
3: Oui, elle est fermée depuis le printemps 2025. La toiture laisse passer l'eau, la charpente est fragilisée. On a une grosse fissure aussi au niveau de la façade de la rosace. Les voûtes sont fissurées, certains vitraux sont cassés ou manquants. Bref, c'est pas juste un petit coup de peinture. Là, clairement, on parle de 1,5 million d'euros de travaux pour reprendre tous ces gros travaux.
0: On est bon, oui, pour trouver de l'argent, les habitants ont déjà reçu un petit coup de pouce de Jean-Louis Aubert, on l'évoquait.
3: Exactement, ouais, c'est ça. En fait, c'était son village quand il était enfant, à Ville-sur-Ozon. C'est son dernier village d'enfance, village d'enfance, et donc il y conserve une maison là-bas. Voilà pourquoi il s'est mobilisé.
0: Oui.
3: On a aussi eu la bonne nouvelle le 31 août que la mission Berne se mobilise aussi, la mission patrimoine de Stéphane Berne, avec le loto du patrimoine. Donc l'objectif, c'est 50 000 euros.
0: On en a combien, vous avez pu vérifier, trouver le chiffre?
3: J'ai regardé, 27 807 depuis ce matin. Donc on a fait plus que la moitié.
0: Et
3: pour y participer,
0: arriver.
3: Je vous rappelle, il faut aller acheter des trucs à gratter là. Voilà.
0: Oui. Effectivement, chez les buralistes.
3: Exactement.
0: Les tickets grattés, l'auto du patrimoine, voilà. Parce qu'on peut gagner de l'argent et on achète ces tickets-là si on gagne pas au moins.
3: Sans être addictif, les amis.
0: Voilà. Oui, évidemment. C'est comment? Il y a une formule pour le.
3: Oui, il y a une formule, je l'ai pas. C'est pour ça que j'ai dit ça.
0: Non, ça c'est pour l'alcool.
3: Oui, mais c'est avec modération les jeux grattés.
4: Bah oui, mais aussi la modération.
0: Oui, d'accord. Merci Anne. Non mais c'est vrai, il y a provoque une addiction. Je vais retrouver la formule. On va surtout se concentrer sur le boulot parce que vous allez nous retrouver dans 30 secondes.
3: Exactement. Et pourquoi pas créer son entreprise et la CCI?
0: Ah ok.
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0: 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C'est la formule que je cherchais. Maxime, vous nous trouvez du boulot donc
3: Oui, c'est la CCI qui... Regardez. hop, qui vous donne un coup de pouce pour créer votre entreprise. L'agence France Travail Avignon Réal Panier avec Corner Création Entreprise. Vous allez pouvoir avoir des entretiens sans pression, hein, individuels et personnalisés, avec des conseils sur mesure pour structurer votre projet. Est-ce que ça marche ou pas? Au moins, on ne s'emballe pas. On en a un garde les pieds sur terre. Une étude de marché, votre business plan et les aides financières dispo. C'est hyper utile si vous avez une idée et si vraiment vous pouvez la concrétiser. Ça se passe vendredi, donc demain, de 7h à 10h. Vous amenez quand même votre CV et surtout toutes vos questions.
0: Attention, l'événement ne concerne pas les activités qui relèvent de l'artisanat ou de l'agriculture. Donc voilà, si vous voulez reprendre, créer votre business, vous renseignez auprès de la CCI de Vaucluse et rendez-vous donc demain matin, très tôt, 7h. Hein, ce sera à l'agence France Travail, Avignon, Réal Panier. Vous allez remplir notre agenda dans quelques minutes.
3: Je vous parle de cigales, de guidons et même de troc.
0: Et moi, je parle de manga. Voilà, avec une bourse geek. Eh ben, le programme sera riche juste après Manon Lisa, 8h46. C'est l'histoire d'un...

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1: Qu'est-ce qu'on aime ce titre, Manon Lisa? C'était le petit pêcheur à l'heure de remplir votre agenda à 8h48.
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1: Et c'est ce qu'on fait tous les matins avec vous, Maxime Perron. Maxime, oui. On prépare le week-end. Il est chargé. Des jouets à troquer, du vélo dans les vignes et évidemment un énorme week-end patrimoine.
4: Exactement, le troc d'automne spécial enfant, ça coûte cher, hein, le matos pour les enfants, les habits, les jouets. Bref, c'est pour ça que samedi matin à Carpentras, de 8h à 13h, parking des Platanes en centre-ville, vous avez un troc d'automne. Vous ouvrez les placards, on regarde tout ce que les enfants n'utilisent pas, les jouets, les livres. Et ben, vous n'ont pas jeté, c'est le grand ménage d'automne, version chambre d'enfant. On y pense, les amis, pensez-y. C'est donc de 8h à 13h.
1: Et pour ceux qui préfèrent sortir le vélo plutôt que vider les placards,
4: Oped, à direction Oped, samedi avec le festival, je connaissais pas ce festival, Cigale et Guidon en Luberon, le nom résume bien la journée, même s'il y a de moins en moins de cigales, voire plus du tout. Vous partez du Moulin Saint-Augustin pour une boucle à vélo d'une trentaine de kilomètres à travers des paysages sublimes, et vous allez poser les vélos parfois pour aller chez les vignerons déguster du vin. C'est pas bien ça?
1: C'est bien, Oped. Alors... en plus il y a une expo photo, on s'y intéressait avec Philippe Garcia, entre Oped en bas et Oped en haut. Je sais plus comment on doit les rappeler, parce que comme ça a changé de nom, Oped le bas.
5: Non, le vieil Oped.
1: Oui, d'accord. En haut. Okay.
4: C'est ça.
1: Évidemment, Maxime, ce week-end, impossible de passer à côté des journées européennes du patrimoine.
4: On va en reparler, évidemment, mais quand même, c'était pour déjà planter la petite graine, samedi et dimanche, donc c'est le week-end, les journées européennes du patrimoine. Il y a plein de choses, évidemment, à découvrir. Mon petit coup de cœur, peut-être, à Carpentras, vous allez pouvoir visiter le palais de justice, par exemple. Mmh. Alors, logiquement, si vous êtes pas, vous n'êtes jamais allé.
1: Vaut mieux pas y
4: aller. Mais oui, il est beau, en plus.
5: Incroyable.
4: Donc, c'est l'occasion.
1: Si on y va, c'est pas bon signe. Si on
4: voilà.
1: Comme ça, par contre,
4: là,
1: ça
4: vous
1: va.
4: Allez libre. Donc, c'est sans passe l'électronique. Et ce qui est bien aussi, à partir de vendredi demain, les scolaires aussi, on peut déjà profiter de l'opération. Ça s'appelle lever les yeux. Donc déjà, votre enfant, votre petit bout, j'espère, va pouvoir visiter un petit bout de patrimoine vauclusien.
1: Et ben voilà, journée du patrimoine.culture.gouv.fr. Il y a vraiment beaucoup d'événements qui se passent en Vaucluse. On y va. On va saluer aussi Patrick Berluti.
4: Tiens, salut Patrick.
1: Nous. Bonjour Patrick.
6: Bonjour à tout le monde.
1: Président de l'association Phoenix qui organise la bourse geek de ce week-end à Sorgues. Quand on parle de l'univers des geeks, on a souvent l'image des jeux vidéo, mais ce n'est pas que ça. Hein.
6: Non, l'univers geek, c'est tout ce qui touche la pop culture. Hein. Vous avez le manga, vous avez le jeu vidéo, bien sûr, le comics, tout ce qui touche de près ou de loin à ce monde-là, qui est la pop culture.
1: Et ouais.
6: On appelle ça geek. Donc geek ne veut pas dire obligatoirement qu'on joue. On peut être collectionneur de on va dire des cartes Pokémon,
1: par exemple.
6: C'est pas grande mode, et ça c'est être geek aussi.
1: Et on pourra s'échanger, en tout cas vendre, acquérir des pièces rares et chères, parce que les cartes Pokémon c'est vraiment quelque chose qui est très en vogue, hein. On est vraiment pas dans quelque chose de démodé, hein.
6: Ah, on surfe sur une vague qui personne ne peut comprendre, et c'est devient un phénomène inexplicable.
1: Une quarantaine d'exposants, et notamment autour aussi de l'univers du manga. On sait que Naruto, le personnage de manga, a même son espace au parc Spirou à Monteux. Il sera à l'honneur aussi dans cette bourse geek.
6: Oui, tout à fait, car il y a des vendeurs de figurines, de livres, manga. Donc il sera à l'honneur, ainsi que d'autres bien sûr, héros de manga, ainsi que du comics, des figurines, du rétro gaming aussi. Donc on peut trouver tout ce que on a connu, parce que c'est il y a de vieilles consoles, des vieux jeux, et faire plaisir aux petits et aux grands aussi.
1: Et ben, belle façon de retomber en enfance, en tout cas ce week-end avec la bourse geek qui nous emmènera à la salle des fêtes de Sorgues de 10h à 18h. L'entrée est libre et gratuite, la buvette sur place et puis le food truck si on a un petit creux. Et on revient avec des beaux souvenirs. Merci d'avoir été avec nous ce matin, Patrick.
6: Merci à tout le monde, passez une bonne journée.
1: Ma bague connectée dit que j'ai pas trop bien dormi. Est-ce qu'on peut lui faire confiance? Eh ben, on saura ça juste après Paul Young avec le Doc Kierzek.

0: ce matin avec Paul Young. Every time you go away. Alors de retrouver le Doc Kierzek, c'est votre consultation santé. Doc, les bagues connectées sont de plus en plus sophistiquées. Certaines permettent désormais même de mesurer la tension artérielle sans brassard. Et bien sûr, elles surveillent la qualité de notre sommeil. Mais est-ce qu'on peut vraiment leur faire confiance?
1: Bonjour à toutes et à tous. Excellente question. Est-ce que je peux faire confiance à ma bague connectée? Alors, c'est un bijou, mais ça a complètement changé de métier, hein. Autrefois, on se contentait d'une bague pour briller au doigt, certains cas pour promettre fidélité. Aujourd'hui, elle surveille votre cœur, analyse votre sommeil et vous demande presque des explications sur la soirée de la veille. La bague connectée, c'est un détective privé installé à votre annulaire. Pour estimer la tension artérielle, certaines bagues utilisent un capteur optique et un petit électrocardiogramme. Ça calcule la vitesse à laquelle l'onde de pouls se propage dans les artères, ce qui permet d'obtenir une estimation de la pression artérielle. Alors c'est ingénieux, mais ce détective doit régulièrement retourner à l'école de police. Presque tous ces appareils nécessitent un étalonnage avec un véritable tensiomètre à brassard. Et surtout, ce sont des dispositifs de bien-être, ce ne sont pas des dispositifs médicaux. Ça peut repérer une tendance, mais ça ne fournit pas à eux seuls un chiffre permettant d'ajuster un traitement. Il y en a une qui vient de sortir, c'est la Circular Ring 2, et elle propose par exemple une estimation de la pression artérielle, et dans son application, on lit qu'on étalonne, et après on n'a plus besoin de brassard pendant la mesure. Alors le tensiomètre traditionnel, lui, il ne fait pas dans la subtilité, il serre le bras et mesure directement la pression. Là, la bague, elle préfère la méthode Sherlock Holmes, elle ne comprime aucune artère, elle reconstitue justement ce transit de l'onde de pouls, et selon la société qui la fabrique, plus les artères sont rigides, plus l'onde de pouls se déplacerait rapidement, et donc c'est une estimation de la tension artérielle.
0: Donc si ma bague m'annonce une mauvaise nuit ou une tension un peu élevée, je ne dois pas m'inquiéter outre mesure ?
1: Il ne faut pas s'inquiéter et prendre pour argent comptant ces mesures. Il ne faut ni classer immédiatement l'affaire sans suite, ni déclencher l'arrêt médical à la première notification, notamment pour le sommeil, parce que le sommeil, il faut être prudent, ça détecte les mouvements et la fréquence cardiaque, mais ça ne va pas reconstituer totalement votre nuit. Donc une mesure isolée, on ne s'inquiète pas. La bague peut aider à repérer une évolution de la tension au fil du temps, par exemple, mais ça ne remplace ni le tensiomètre au bras, ni l'AV médical, c'est vraiment pas un outil de diagnostic. Autrement dit, elle peut signaler qu'il y a quelque chose à vérifier. Elle ne peut ni prononcer le verdict, ni rédiger l'ordonnance. Mais un seul mauvais chiffre au réveil, par exemple, ce n'est pas une preuve irréfutable. Et surtout, ne paniquez pas et ne vous angoissez pas. On n'oublie pas les règles essentielles. Une chambre fraîche, c'est le meilleur argument pour une bonne nuit de sommeil, avec des horaires réguliers et pas d'écran juste avant de dormir. Allez, d'ici là, portez-vous bien.
0: Merci Doc, on se porte encore mieux en retrouvant tous les conseils santé du Doc sur l'appli. Ici, on arrête ici pour aujourd'hui, ici matin, mais on revient demain dès 6h. Passez une belle journée. Ici c'est vous, l'émission à partir de 9h, en tout cas après les infos avec Anne Domès.
2: Oui, c'est une émission où vous avez la parole tous les jours en fait, hein. Donc ça c'est bien pratique. Hier une auditrice me dit « Ah ouais, c'est comme à la maison en fait, j'appelle, je suis à l'antenne ». Je dis « Ben oui, c'était Joël de Bédarine ».
0: Oui, c'est vrai.
2: Ah bah, 04 90 14 04 04, c'est aussi simple que ça. Aujourd'hui, vous savez qu'on choisit toujours des sujets au cœur de notre quotidien.
0: Oui.
2: On va parler de la voiture. Hugo, si demain je vous enlève les clés de votre voiture, vous faites comment? Vous avez réfléchi ou pas?
0: Pour venir bosser, ça va être la galère. Hein.
2: Et pourquoi? Il n'y a pas d'autre façon de faire?
0: Ça dépend à quelle heure on part, ça dépend combien de kilomètres on a à faire. Mais si vous avez des solutions, on est preneurs. Hein.
2: C'est la semaine européenne de la mobilité. Voilà pourquoi aujourd'hui on vous parle. En plus, avec, vous avez vu les prix de l'essence? Voilà. On va parler de tout ça avec Antoine Ruiz qui va nous donner des conseils. Et puis vous aussi, surtout, venez témoigner si vous avez changé de votre façon de faire. Hein. Peut-être parfois c'est des multitrajets entre la voiture, le vélo, trottinette. Dites-nous comment vous vous déplacez pour aller chercher les enfants, les petits-enfants, pour aller bosser.
0: Et on offrira bientôt des bons carburants d'une valeur de 100 euros. Donc restez fidèles à Ici Vaucluse.
2: 100 euros, vous imaginez, c'est pas rien. Et on peut même vous dire la semaine, ça sera la semaine du 28 septembre. Comment on appelle ça? Il y aura un jeu signal carburant. Quoi.
0: Voilà.
2: 100 euros à gagner, c'est pas rien. Merci Hugo. Alors
0: à demain
2: matin,
0: ouais.
2: Vous partez à pied là?
0: Oui, bah oui, finalement, oui.
2: Allez, on fait ça. Bisous.
3: L'artiste de renommée mondiale, Ernest Pignon-Ernest, le précurseur de l'art urbain, propose une exposition majeure nommée « Ombre de Naples ». 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Venez découvrir l'exposition jusqu'au 1er novembre à Linguin-Vertine à Carpentras.
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2: Vous écoutez Ici Vaucluse, soyez les bienvenus, nous sommes le 17 septembre, jeudi. À 9h, on s'informe avec vous, Anne Domès. Patrick Bruel, de nouveau autorisé à quitter la France.
7: Oui, son contrôle judiciaire est allégé. La cour d'appel de Versailles a confirmé hier la décision du juge d'instruction prise en juillet. Le chanteur, accusé de viol et d'agression sexuelle par une trentaine de femmes, peut donc de nouveau se rendre à l'étranger. Il n'y a aucune raison de penser qu'il pourrait se soustraire à la justice, expliquent ses avocats. Mais cette mesure est un mauvais signal pour Myriam Getch-Benayoun. Elle défend trois plaignantes, dont Ophélie Fachefer, qui dénonce des faits commis en 2015 à Lille-sur-la-Sorgue.
8: C'est pas une question de symbole. C'est un contrôle judiciaire qui a été mis en œuvre au moment où il a eu le statut de mise en examen. Un mois après, ce contrôle judiciaire est allégé à sa demande, sans demander de justificatif par le juge d'instruction. C'est cet allègement qui perturbe mes clientes et qui les questionne. Parce qu'effectivement, pourquoi au moment de la mise en examen, il n'avait pas autorisation de sortie du territoire, il avait dû remettre son passeport? Et pourquoi un mois après, alors que vraisemblablement peu d'actes ont été faits, c'est plus le cas. Voilà, c'est les questionnements qu'elle se pose entre cet allègement du contrôle judiciaire, la nomination de l'expert psychiatre controversé, la médiatisation du dossier d'instruction avec la révélation de certaines victimes qui voulaient rester anonymes. Là, on a de très mauvais signaux côté victime qui font que, voilà, on est plus dans le pessimisme que l'optimisme.
7: Maître Myriam Getch-Benayoun avec Delphine Evenou de France Inter. La France Insoumise saisit le juge des référés pour contester la décision de la mairie RN de Carpentras. La municipalité refuse de prêter une salle aux Insoumis pour qu'ils tiennent une réunion publique. Le maire Hervé de Lépineau explique que la section locale a caché la venue du député de Vaucluse Raphaël Arnaud et du député de Seine-Saint-Denis Thomas Porte. Il redoute, dit-il, un trouble à l'ordre public. LFI a saisi la justice qui doit rendre son avis ce matin. En attendant, les Insoumis envisagent une déambulation dans les rues de la ville à partir de 16h30.
2: On connaît les dates du procès en appel d'Aurélie S., la mère des deux bébés retrouvés dans un congélateur de Bédouin fin 2022.
7: Ouais, il se déroulera ce procès en appel à partir du 31 mai 2027 devant la cour d'assises du Gard à Nîmes. Il durera 8 jours. En première instance, la cour d'assises du Vaucluse a condamné la mère de famille de 44 ans à 25 ans de réclusion criminelle. La cour qui ne l'a pas reconnue coupable de meurtre mais de privation de soins ayant entraîné la mort. L'hélicoptère de la sécurité civile en action hier au-dessus de Monieux pour porter secours à deux randonneurs d'une soixantaine d'années. Les deux marcheurs se sont retrouvés en mauvaise posture, bloqués dans un endroit difficile d'accès au lieu dit la Somme Morte. Ils ont été élitreillés et ramenés à leur voiture. Ils sont en bonne santé.
2: Et puis, comment améliorer les ventes de la truffe d'été moins appréciée que sa grande sœur, la truffe noire?
7: Mais qui pourrait la supplanter quand même dans les prochaines années car elle résiste mieux à la canicule. Alors, pour améliorer ses ventes, un producteur de gourdes, Robert Florent, a eu une idée, emmener les touristes dans les forêts du Luberon pour leur faire découvrir

0: C'est très différent pour nous du Brésil, nous n'avons pas ça.
1: Moi je dis toujours, j'ai pas beaucoup voyagé dans ma vie, mais par contre j'ai presque tous les pays du monde qui ont passé dans ma maison.
2: Des visites à la bonne franquette au tarif de 200 à 250 euros à chaque fois, de quoi mettre du beurre sur les toasts à la truffe quand la saison est décevante.
3: Et la mairie de Monieux lance une enquête pour recenser les maisons endommagées par la sécheresse. Si vous constatez des fissures sur vos murs, rapprochez-vous de la mairie pour déposer un dossier. En fonction du nombre de demandes, la municipalité pourra demander une reconnaissance de l'état de catastrophe naturelle.
4: Et en football, l'Olympique de Marseille est à Istanbul, alors en Turquie ce soir.
3: Oui, pour la première journée de Ligue Europa, les Olympiens vont défier l'un des grands clubs locaux, hein, Beşiktaş. Ils devront faire un grand match face à une belle formation, poussé par un beau public. Bruno Genesio, l'entraîneur olympien, le sait bien.
5: C'est une équipe qui va jouer chez elle, avec une ambiance exceptionnelle. Mais je crois que pour nous, c'est peut-être aussi le bon moment pour montrer que le match à Rennes était plutôt un match d'espoir et montrer qu'on est capable de se hisser au niveau des meilleures équipes de cette compétition. On a aussi un groupe de qualité qui est capable de faire de bonnes choses dans cette compétition. Et pas question de galvauder cette compétition. Et puis, c'est pas l'essence de notre métier. Lorsqu'on rentre sur un terrain de foot, quelle que soit la compétition, la compo d'équipe, quel que soit l'endroit où on joue, on y rentre pour faire le mieux possible et pour gagner. La première chose à faire, c'est de sortir de cette première phase pour jouer un 16e ou un 8e de finale au printemps.
3: Et la rencontre débute ce soir à 21h sans supporters de l'OM. Interdit de déplacement après une sanction de l'UEFA car ils avaient utilisé des feux d'artifice en janvier dernier à Bruges en Ligue des Champions. Donc pas de déplacement pour eux cette fois-ci.
6: Comment il s'appelle le club? Beşiktaş?
3: Oui, Beşiktaş.
6: Ok. Bon, bah on verra bien. À suivre donc.
3: Exactement, je vous donnerai le résultat demain.
6: Allez, ça va, on croise les doigts. La météo en attendant, elle est belle. En Vaucluse, on a forcément ce Mistral qui nous accompagne. Mais les températures qui sont encore bien élevées en Vaucluse, hein, puisque cet après-midi, on a quand même des températures jusqu'à 28 degrés pour, à la fois pour le Beuron, donc Mérindol, Lauris, Lourmarin, Vosgine, et à la fois pour le Haut-Vaucluse, c'est-à-dire Villedieu, Vaison-la-Romaine ou encore Richeranche. Concernant cette météo, c'est du soleil qui nous accompagne aujourd'hui avec un temps sec, soleil qui brille toute la journée. Et donc ce Mistral 65 km/h pour aujourd'hui, c'est le cas pour demain encore, hein. Le Mistral est avec nous demain, il cale un peu, 55, et puis s'arrête complètement pour nous laisser un chouette week-end ensoleillé avec un soleil largement présent, puisque je viens de dire qu'il est ensoleillé, c'est logique. Tout va bien. Concernant la circulation, Anne, est-ce que vous voulez qu'on regarde un petit peu ou pas?
3: Ah bah bien sûr.
6: Ça m'arrange. Concernant l'entrée d'Avignon, il y a toujours un peu de monde encore, mais c'est moins pire que prévu. Voilà, vous n'êtes pas à l'arrêt complètement. Il y a tout, c'est chargé. Voilà, sur l'entrée donc d'Avignon côté bord du Rhône. Pour le Gard, ça roule bien. Un peu de monde à la rocade Charles de Gaulle comme d'hab avec ses feux rouges et un peu de monde aussi à Bonpas côté Bouches du Rhône. Voilà, il y a du monde quand même sur le pont de la Durance là. Patience, ça va se décanter d'ici quelques minutes. Pour le reste, ça roule à peu près bien. On surveille toujours ces travaux côté Jonquière, vous savez, avec cette route de Sarrion qui en ce moment il y a des feux rouges là aussi. Il y a des travaux sur le pont de Louvèze. On est quasiment sur le rond-point du Don du Sort de Jonquière, ce qui engendre pas mal de perturbations aussi. Bon courage à vous, on est sur la départementale 950. 04 90 14 04 04, on fait la route ensemble. Anne, vous revenez tout à l'heure, hein?
3: Oui, à 10h.
6: Allez, à tout à l'heure, merci.
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6: Quel bonheur vous accueillir tous les jours entre 9h et 10h. Désormais, vous connaissez cette émission ou pas? Peut-être c'est la première fois que vous nous écoutez. Soyez les bienvenus. Ici Vaucluse, c'est la première radio de proximité en Vaucluse. Merci aussi parce que vous êtes de plus en plus nombreux à nous écouter. Ça nous fait chaud au cœur. Cette émission, c'est la vôtre. Ici, c'est vous donc qui nous appelez. Vous dites comment? Comment vous nous appelez? Suzanne, bonjour.
9: Bonjour,
6: comment
9: Maxime.
6: Les auditeurs nous appellent?
9: Par WhatsApp. Par téléphone, tout court, comme vous voulez. Messenger.
6: Vous pouvez pas dire ça comme ça, mais par non. WhatsApp, on comprend rien.
9: Mais non, mais en fait, vous pouvez nous envoyer un message vocal par WhatsApp au 04 90 14 04 04. Des messages sur Messenger, sur Instagram, un petit peu de partout. Et appelez-nous aussi pour témoigner. Par rapport au sujet du jour, évidemment.
6: 04
9: 90 14 04 04.
6: Oui, et le thème du jour, c'est la mobilité. Voilà, la semaine européenne de la mobilité du 16 au 22 septembre. On est donc en plein dedans. Et l'édition en 2026 met notamment l'accent sur la mobilité pour toutes et pour tous, selon les besoins, selon les générations. Et c'est vrai que c'est un problème de lieu, mais aussi d'âge. Hein. La mobilité, ça nous concerne tous à différents moments de la vie. Et pour en parler avec nous aujourd'hui, notre expert sécurité routière, c'est Antoine Ruiz. Bonjour.
10: Bonjour Maxime, bonjour à tous.
6: Vous êtes venu comment aujourd'hui?
10: En train.
6: Ah ben voilà, très bien. Ça vous arrive de vous déplacer bien sûr en train, en voiture, vous changez, vous variez les plaisirs quoi.
10: Ah oui, on parle de plus en plus de transfert modal. Ce transfert modal, il commence d'abord par soi. On change la façon dont on se déplace. Effectivement, il faut varier les mobilités. Aujourd'hui, on peut plus

0: se reposer sur du tout voiture.
1: Ouais. Alors justement, est-ce que vous avez fait le choix au moins de s'interroger? Cette semaine-là, elle sert à ça. Est-ce que j'ai le bon trajet qui correspond enfin, est-ce que j'ai la bonne mobilité qui correspond au bon trajet? Voilà, s'il y a 800 mètres à faire, est-ce que j'y vais en voiture ou pas? On n'est pas du tout moralisateur, je vous le dis, hein. L'idée, c'est vraiment d'échanger autour de ce sujet-là. Et puis, on parlera aussi du prix du carburant, hein. Désolé, mais là, c'est quasiment plus vivable. Votre radio qui se mobilise d'ailleurs la semaine du 28 septembre. Toute la semaine, on vous offrira des bons de 100 euros de carburant. 04 90 14 04 04, je veux vous entendre sur vos trajets, la voiture ou pas, la trottinette, le vélo, à pied, le train, le bus. C'est vous qui faites cette émission, alors bienvenue.
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1: 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Allez, on va commencer cette émission par un premier exercice. Vous voyez vos clés de voiture? Je vous les prends. Ah là, alors qu'est-ce qu'on fait là maintenant? Pour faire les courses, pour aller voir le médecin, pour aller travailler? Comment faites-vous? Eh ben vous me le dites tout de suite, au 04 90 14 04 04. Elle est belle cette chanson, hein. C'est Gérard Blanc, je ne m'entends pas souvent. Allez, on démarre la voiture, c'est parti. Du soleil dans la nuit, on est en 1988. Gaël est avec nous, et c'est Christelle aujourd'hui qui vous attend. Toujours au même numéro, 04 90 14 04 04. Belle matinée, ici, c'est vous.

0: Oh yes, Gérard Blanc du Soleil dans la nuit, 9h14.
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0: Aujourd'hui, une question toute simple. Est-ce que vous pouvez vraiment vous passer de votre voiture? Moi, je réponds honnêtement, non. Voilà, j'habite pas en ville, donc c'est compliqué. Il y a ça aussi de Vaucluse. Il est quand même, il a plusieurs couleurs. On est certes à Avignon, dans une ville très citadine, mais pour le reste, c'est compliqué. Même si on verra avec Antoine Ruiz, notre grand témoin aujourd'hui, que des moyens ont été mis en place, notamment dans le vélo, mais dans le train aussi. Il y a cette ligne que vous avez prise ce matin, c'est ça, la ligne?
3: Oui, Carpentras, Avignon.
0: Mais vous habitez où?
3: J'habite Pernes-les-Fontaines.
0: Donc vous avez fait quoi alors comme trajet ce matin?
3: Ah, j'ai dû prendre la voiture pour aller jusqu'à la gare de Carpentras, okay. Effectivement.
0: Donc c'est un multitrajet, c'est comme ça qu'on dit, comment on dit?
3: Ouais, c'est multimodal. C'est un trajet multimodal. Effectivement. Je déplore quand même que la ligne de train entre Pernes et Carpentras ait été fermée, bon, au profit du vélo, c'est bien.
0: Ah oui.
3: C'est une démarche écologique, mais c'est quand même dommage d'avoir fermé une ligne de train pour ça.
0: Ils en ont fait une piste cyclable.
3: Ah, c'est une très belle véloroute, voilà. Aujourd'hui. Franchement, ouais. c'est un des axes. Alors, moi, j'apprécie beaucoup le développement des véloroutes. C'est important que le vélo il ait sa place à la fois pour le tourisme, pour le sport, l'écologie. Il y a plein de raisons. En revanche, pour le vélo quotidien, on a encore énormément de travail parce que justement ces trajets que vous faites entre chez vous et le travail, ben il est pas facile à faire à vélo. Les aménagements sont pas là en général. Moi, j'habite le bord d'une départementale où si je me mets à vélo, je me sens vraiment en danger. Mmh. Donc quand je fais du vélo, c'est plutôt dans la nature.
0: Et oui, c'est pas le même contexte. Peut-être que vous l'avez constaté ça aussi à la maison. Vous avez tenté d'aller en vélo. Est-ce que ça l'a fait ou pas? 04 90 14 04 04. Souvent, c'est des cadeaux ça pour la fête des mères, pour les anniversaires. On vous offre un vélo. Et là, vous tentez l'aventure. Est-ce que ça se passe bien ou pas? Venez nous raconter tout ça. À 9h16, moi, j'ai un petit coup de gueule aussi à passer. Alors, vous allez me dire si vous êtes d'accord avec moi. J'habite à Monteux, à 400 mètres de Carpentras. Ok. Sauf que là, on est sur deux collectivités différentes. On est sur la Cove et les Sorgues du Comtat. Pour aller à Carpentras, j'ai aucun bus. Par contre, pour aller à Bédarrides ou à Sorgues, j'ai tout ce que je veux. Mais pourquoi, en fait, on a bâti la mobilité, Antoine, sur le système d'intercommunalité plutôt que sur une logique? Quand je suis à Monteux, je vais aller à la ville la plus proche, la plus grosse, donc Carpentras.
3: Alors, l'idée
0: il y a zéro bus de la COF qui passe par Monteux.
3: Effectivement. L'idée de bâtir la mobilité sur les intercommunalités, au départ, c'est une très bonne idée parce qu'effectivement, une intercommunalité, c'est souvent une sorte de bassin d'emploi. Ouais. Ça connecte des collectivités entre elles. En revanche, ce qui est dommage, c'est de ne pas avoir de passerelle entre les intercommunalités. Et là, c'est une lacune. Je pense que dans les années à venir, c'est vraiment quelque chose qui doit être travaillé, parce que le transport, ben c'est pas quelque chose qui se résout simplement à quelques communes environnantes.
0: Vous habitez à Pernes, vous. Velleron est vachement bien desservi pour aller à Avignon, puisque c'est grand Avignon. Mais Pernes, pour aller à Avignon, en bus, elle n'a pas beaucoup.
3: Alors que pour aller à Aix, c'est très facile. Je peux aller à Aix-en-Provence avec le Express qui fait Carpentras, Pernes, Aix-en-Provence.
0: Ouais. Il faut peut-être se pencher sur tout ça. Venez échanger avec nous. On parle de mobilité, c'est l'occasion jamais. C'est la semaine européenne de la mobilité. Voilà, on essaye de dire les choses, en tout cas au quotidien, de ce qui se passe, ce qui marche et ce qui marche un peu moins bien. Justement, ça tombe bien, Suzanne. Vous êtes allée à la rencontre, comme tous les jours, de nos Vauclusiens.
4: Exactement, et je leur ai posé la question qu'on se pose aujourd'hui. Êtes-vous capable de ne pas utiliser la voiture?
5: Ça dépend du lieu de vie? Pas du tout.
6: Ou c'est difficile?
5: Et moi, j'ai fait toute ma vie dans le centre-ville, j'avais pas besoin de voiture, sauf que maintenant j'habite à la campagne et sans voiture, alors ça c'est la mort. Non mais en vrai, moi mon problème c'est que je travaille avec ma voiture, donc c'est plus la même. Je peux pas amener ça toute seule. Passé un moment, moi j'avais pensé que tu peux venir en bus même.
6: Je roule en trottinette quand je peux. La voiture, on en a besoin tout le temps. Après, pour les courts trajets, j'essaye de me déplacer en trottinette ou à pied s'il pleut.
7: J'ai besoin de ma voiture pour travailler. J'ai besoin de ma voiture pour aller faire les courses. Et même si j'habite en centre-ville, je n'ai pas le temps de prendre le bus, d'attendre le bus. Donc oui, j'ai besoin de ma voiture. Pour moi, c'est vital. Alors, pas de vélo, parce que je ne suis pas très sportive. Et que vraiment, c'est vraiment pour un gain de temps. C'est vrai que la voiture, pour moi, c'est beaucoup plus rapide et beaucoup plus pratique.
4: Voilà, donc on remarque que c'est compliqué aussi par rapport au travail. En fait, la voiture, c'est vraiment devenu essentiel.
0: Ouais, essentiel. Et en même temps, il faut peut-être changer les habitudes. On a eu toute une génération depuis les années 80 que c'est vrai qu'on se sent libre quand on a la voiture, les transports en commun. Il y a des horaires et c'est peut-être ça aussi, les horaires qui sont parfois compliqués.
3: Alors, il y a des horaires qui jouent. Je peux juste revenir sur le sentiment de liberté.
0: Ah, ben,
3: en fait, le sentiment de liberté en voiture, on nous l'a vendu. Parce que c'est pas toujours vrai, hein. Regardez ce que le matin, quand vous êtes dans un bouchon et vous dites pétard, mais je voudrais la laisser là, partir à pied et terminer mon trajet. Il y a aussi une forme d'enfermement quand on est dans la voiture et dans les bouchons, dans des circonstances de conduite. Mmh. Vous faites un bout d'autoroute, entre deux bretelles d'autoroute, vous n'avez aucune liberté. Vous êtes obligé de prendre l'une des deux, on ne peut pas s'arrêter, faire ce qu'on veut. Pour revenir sur les horaires, vous avez raison, les schémas des transports, ils sont beaucoup trop arrêtés sur une logique de rentabilité. C'est aussi le deuxième problème qu'on a. C'est-à-dire que si on veut que les gens prennent les transports, il ne faut pas hésiter à ce que la collectivité perde de l'argent sur les transports, parce qu'il faut inciter les gens à bouger différemment. Une fois que les gens bougent différemment, à ce moment-là, le transport redevient, enfin la gestion du transport redevient rentable.
0: Bon, on se pose aujourd'hui la question, est-ce qu'on peut faire autrement plutôt que de prendre tous les jours sa voiture pour tous les trajets? Venez nous en parler, 04 90 14 04 04. Il y a eu un chiffre en 2022, 87% des ménages vauclusiens ont au moins une voiture, 39% en ont deux. Bon, 9 fois sur 10 sont motorisés, donc forcément vous à la maison, vous nous appelez évidemment, et puis bah réagissez aussi évidemment sur ces problèmes de transport ou pas. Est-ce que vous avez tenté des transports en commun? Est-ce que ça l'a fait ou pas? Musique, et on se retrouve juste après. Peu importe.

0: aïe, c'est sa nouvelle chanson, hein. Zazie, peu importe, de son tout nouvel album. C'est une artiste ici.
1: Peu importe.
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0: Aujourd'hui, on parle de la mobilité. C'est la semaine européenne de la mobilité. L'occasion peut-être de se pencher sur nos moyens de déplacement. On voit souvent ces petits warnings hein, quand on va chercher des cigarettes. Là, on a besoin d'être tout devant. Hein. Enfin, selon les commerces, il faut être devant la porte d'entrée. Quoi.
11: Il faudrait un drive.
0: Ah, c'est ça. Bon, en tout cas, aujourd'hui, on parle donc de voitures, tout simplement. Qu'est-ce que c'est ça, Suzanne ?
12: Little Red Corvette de Prince, avec un très mauvais accent.
0: Oui, merci. Bon, et selon, en fait, c'est intéressant ce que vous dites, Antoine, selon les commerces, en fait, on ne se gare pas au même endroit.
11: Oui, on n'a pas la même démarche.
0: La boulangerie, tiens.
11: Bah oui, par exemple, tout ce qui va être course rapide, où on passe très peu de temps dans le magasin, effectivement, on a envie d'être garé à proximité. Ouais, c'est pour ça qu'actuellement, vous avez beaucoup de boulangeries qui ont du succès parce qu'elles ont un parking. Mmh. Voilà. Et d'autant plus qu'après, pour parler de la boulangerie, on peut aussi manger un petit morceau maintenant. Il y a une offre de snacking, etc. En revanche, quand vous avez prévu de passer une demi-heure ou trois quarts d'heure.
0: Ou une demi-journée.
11: À choisir, par exemple. Mais ne serait-ce qu'à choisir des vêtements ou des meubles, etc. L'importance de la voiture est moindre, notamment pour les vêtements, mais même pour les meubles, parce qu'aujourd'hui on se fait livrer les meubles. Le service de livraison a changé aussi certaines logiques.
0: Donc c'est sociologique en fait.
11: Ouais, absolument. Il y a une sociologie derrière ça.
0: On nous habitue aux grandes surfaces aussi, avec ces grands parkings. Donc forcément les centres vides. On en parlait hier dans les commerces de proximité. Ok pour, et je crois que d'ailleurs Marie en avait parlé de tout ça dans son billet. C'est bien beau, mais pour accéder au centre ville, parfois le Vauclusien a besoin de se garer très proche du centre ville. Bon, en tout cas venez témoigner 04 90 14 04 04. Première auditrice, Anne, qui est avec nous. Bonjour Anne.
13: Bonjour Maxime, bonjour Antoine.
0: Merci d'être là aujourd'hui. Alors justement, Anne, c'est intéressant parce que vous allez bosser en covoiturant.
13: Oui, tout à fait. Alors c'est quelque chose qui a été pour lequel j'étais pas du tout à l'initiative. J'ai changé de poste et j'ai été amenée à aller plusieurs fois par semaine sur Avignon, sur Cavaillon. Et je n'étais pas la seule. Il y a un groupe de collègues qui eux étaient déjà sur ce type de poste et qui m'ont très bien accueilli en me disant on a fait un groupe WhatsApp de covoiturage.
0: Ah, c'est bien ça.
13: Donc si tu es intéressé, tu es la bienvenue.
0: C'est bien.
13: Donc, bien sûr, je me suis inscrite, tout à fait. On est tous dans les environs de Carpentras. Et en fonction, des affectations de chacun, dans le groupe, il y avait les voitures se constituaient et on se retrouvait à tel ou tel point de covoiturage. L'horaire était défini à l'avance, ce qui permettait à la fois d'économiser sur...
0: Oui, c'est ça. Les avantages, c'est d'économiser le porte-monnaie sur l'essence. Et c'est peut-être un peu plus convivial, non ?
13: Alors c'est beaucoup plus convivial, c'est-à-dire que moi j'ai fait connaissance avec des collègues que je ne connaissais pas, c'est l'occasion de tisser des liens, de papoter. Et l'autre avantage, que surtout quand on travaille sur Avignon, c'est que pour se garer, bah, il y a moins de voitures à garer. Donc sachant la difficulté de se garer, ce qui fait que voilà, ça a été vraiment pour moi quelque chose. Je me suis sentie accueillie dans ce nouveau poste et
0: c'est pas mal. Et vous pensiez un jour le faire, ça, le covoiturage, comme ça ?
13: Ah non, mais c'est, je le fais.
0: Oui, non, mais avant, avant qu'on vous propose.
13: Non, du tout. Non, alors, avant, c'était pas possible parce que moi, j'habite en campagne, près de Saint-Dizier, et les postes sur lesquels je travaillais étaient ailleurs, dans d'autres petites communes. Il n'y avait pas de transport en commun.
0: Bon, ben là, c'est l'occasion,
13: surtout,
0: en tout cas.
13: J'étais la seule à habiter près de Saint-Dizier et aller là où j'allais. Donc,
0: ça marchait pas,
13: la question ne marchait pas tout. Et là, ça a été, ben, comme c'est des trajets plus longs avec en plus souvent des bouchons et difficultés à se garer, et puis cette possibilité de tisser des liens beaucoup plus convivial. Et puis il y a un autre aspect aussi, c'est que nous on a droit à une prime mobilité. Donc si on utilise des modes de transport éco-responsables, donc c'est-à-dire ou covoiturage ou vélo, alors dans mon cas le vélo c'est difficilement possible parce que le trajet n'est pas sécure pour moi.
0: Oui, c'est ça.
13: Mais voilà.
0: Bah en tout cas, votre point de vue, il est intéressant, Anne. Et bah voilà, le covoiturage pour aller bosser. Pourquoi pas ? Peut-être que vous l'avez testé aussi. N'hésitez pas, en tout cas, à venir témoigner. 04 90 14 04 04. Je vous salue, Marie. Bonjour.
1: Bonjour. On peut tomber amoureux en faisant du covoiturage.
0: Mais non.
1: Si. Blablacar Daily, qui est pas mal fait. Vous pouvez faire des trajets tous les jours avec la même personne.
0: Et un jour.
1: Et ouais, et je me souviens très bien de quelqu'un qui m'avait raconté, bon, ils étaient tous les deux célibataires, je rassure tout le monde, mais au bout de 3 mois à se retrouver tous les matins et tous les soirs pour aller en courtine à travailler à Avignon, eh bien ils ont fini par tomber amoureux.
0: Excellent. Oh, allez, vos témoignages autour de la mobilité, 04 90 14 04 04. Hommage à Madame Ringer, Catherine, et ce duo d'exception avec Marc Lavoine. Qu'est-ce que t'es belle.

0: L'album Protocole 100% symphonique signé Marc Lavoine, qui a perdu sa sœur, hein, nous l'a confié évidemment avec cette chanson Qu'est-ce que t'es belle, et Catherine Ringer. On conduit la voiture.
1: Drive My Car, les Beatles.
0: Évidemment, merci beaucoup. Il est l'heure d'accueillir Marie Vernet, 9h32.
1: Coucou Marie.
0: Merci d'être là Marie aujourd'hui pour votre billet d'humeur. Aujourd'hui concernant cette semaine de la mobilité qui tombe bien, parce qu'on s'interroge évidemment sur à peu près tout notre façon d'être et de faire sur la route, mais aussi sur les prix du carburant qui ne cessent d'augmenter. Je regardais là, 2,14 en moyenne pour le 100 95, 2,35 pour le gazole quand même. Donc venez témoigner évidemment 04 90 14 04 04. Marie, aujourd'hui, vous avez envie de râler ?
1: Oui, une fois de temps en temps, ça fait du bien.
0: Oui.
1: Allons-y franchement.
0: Allez.
1: J'ai passé 15 minutes ce matin coincée sur la 2x2 voie pour arriver péniblement au pont de l'Europe pour entrer dans Avignon. Tout le département du Gard était là. J'étais seule dans ma voiture. Oh tiens, elle aussi. Tiens, lui aussi. Ah ben en fait, nous sommes un humain par voiture pour faire le même trajet tous les jours. Et si nous n'écoutons pas ici Vaucluse, nous parlons tout seuls grâce à nos écouteurs Bluetooth qui nous permettent d'appeler je ne sais qui de bon matin. Mais quelle vie de con. Mais quelle vie de con. 500 € de budget essence par mois si vous faites 40 bornes par jour et que votre compagne ou votre compagnon fait pareil. Les gamins posés à la va-vite à la garderie avant de faire 20, 30, 40 minutes de trajet pour aller bosser. En plus, tous les collègues ne sont pas aussi sympas que vous, Maxime et Suzanne. Quelle vie de con. Et on prendra un abonnement à la salle de sport parce qu'avec tout ça, nous sommes trop gras. Vous voyez l'humeur dans laquelle ça nous met, tout ça ? Bon, maintenant, je vous fais une version plus jouasse. Hein, je ne vais pas vous laisser
0: Allez.
1: Là-dessus, quand même. Et si le trajet domicile-travail n'existait plus ? Et si le meilleur transport, c'était celui qu'on n'avait pas besoin de prendre ? Si le trajet le plus écologique, le moins cher, le moins fatigant, est celui qu'on ne fait pas ? Carte postale du futur. Nous travaillons là où nous habitons. Nous habitons là où nous travaillons. Mon ancien coloc, Rémi, qui avait les cuisseaux musclés parce qu'il faisait tout en vélo, avait déjà théorisé cela il y a quelques années. S'il avait trouvé un travail qui lui plaisait, il cherchait un logement à moins de 30 minutes de marche ou de vélo. S'il avait trouvé un chouette lieu de vie, il cherchait un travail à moins de 30 minutes de marche ou de vélo. Alors ça pousse à l'adaptabilité. Hein. Ça demande d'oublier le modèle actuel, un métier, une entreprise, un bureau, 35 heures au même endroit. On oublie. Là, vous pouvez être comptable 3 jours, aider une association 1 jour, faire de l'animation numérique 1/2 journée. Vous pouvez être cantonnier et devenir vendeur en boulangerie si vous changez de lieu de vie. Je vous vois, vous me faites les gros yeux.
0: Je vous écoute.
1: C'est tellement différent, mais je sais, c'est différent. Et je ne cherche pas à vous convaincre, juste à semer une idée et à reformuler votre question depuis ce matin. Si le sujet n'était pas seulement de trouver comment nous déplacer autrement, mais de réfléchir à la façon dont nous organisons nos vies pour avoir moins besoin de nous déplacer. Bon. En attendant que nous changions le monde, une info utile, la région PACA vient de relancer son chèque transition bioéthanol. Il s'agit d'une aide de 250 € pour financer l'achat et la pose d'un boîtier de conversion au superéthanol. On fera des économies. Sur le site de la région, vous trouverez les conditions d'accession. Je suis passée de la râlerie à l'utopie.
0: Alors...
1: pour finir à la betterave, c'est pas mal, n'est-ce pas ? Je vous laisse méditer. Bisous les copains, vivement le monde de demain.
0: Merci beaucoup Marie Vernet et son billet d'humeur tous les jours, qui nous aide un petit peu prendre un petit peu le pas de côté, Antoine, hein, c'est intéressant. Vous qui êtes grand témoin de cette émission autour de la mobilité, évidemment, mais quelle vie de con, voilà. Il y aurait mon fils, il dirait gros mot. En parlant d'astuces, tiens, forfait mobile durable, qu'est-ce que c'est cette histoire ? Vous nous parlez de ça
2: aujourd'hui ? Ah oui, le forfait mobilité durable.
0: Le
2: FMD, on l'appelle souvent.
0: Okay.
2: C'est un forfait qu'un employeur peut utiliser. Je crois qu'il peut avoir jusqu'à 600 € par an et par salarié pour ce forfait-là, à condition que ce salarié, ce collaborateur, n'utilise plus sa voiture personnelle, son véhicule thermique personnel. Et du coup, ça peut être le covoiturage, ça peut être le vélo, ça peut être le bus. Si vous prenez le train, vous allez sur l'appli SNCF, si je me rappelle bien, vous pouvez bénéficier de votre coup de pouce.
0: C'est l'astuce aussi, parce que cette émission, elle vous donne aussi des astuces.
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0: Les amis, vous connaissez The Provenceau, c'est une association vauclusienne qui a pour but de réunir des voitures électriques, font des sorties électriques. On sera avec son créateur dans un instant, il s'appelle Igor. Vous écoutez ici Vaucluse, Gold.

0: 1969, Ville de Lumière, interprétée par le groupe Gold. On est en 1986.
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0: Tiens, puisqu'on parle de mobilité, je précise qu'il y a un atelier piste et en tout cas journée de perfectionnement, je vais y arriver, moto, organisée par le pôle sécurité routière de la préfecture de Vaucluse. Vous pouvez vous inscrire déjà. On vous laisse les coordonnées à l'accueil d'Ici Vaucluse. Ça se passe ce samedi de 8h30 à 13h à proximité de Mazan, donc un stage de perfectionnement de moto. Ça ne veut pas dire qu'après vous pouvez faire n'importe quoi sur la route. C'est juste vraiment pour reprendre un peu les bases.
3: Alors les bases et puis aussi pour retravailler les trajectoires de sécurité. Depuis quelques années, on parle beaucoup de la trajectoire de sécurité parce que certains motards ne savent pas correctement prendre les courbes et, sans faire exprès, se mettent en danger.
0: 04 90 14 04 04, on parle aujourd'hui de mobilité. Alors je sais peut-être que vous habitez dans un village, qu'est-ce qui vous permettrait réellement de laisser la voiture à la maison plutôt que de la prendre à chaque instant? Est-ce que c'est peut-être grouper les déplacements? En tout cas, venez nous témoigner en tout cas sur cette manière de bouger chez vous et autour de vous. On va accueillir aujourd'hui Igor Rochette. Bonjour Igor.
4: Bonjour Maxime, bonjour
0: merci
4: à tous les
0: auditeurs. Merci d'être avec nous Igor, très heureux de vous accueillir sur Ici Vaucluse et notamment Ici C'est Vous, c'est l'émission qui est faite par les auditeurs. C'est assez original ce que vous proposez Igor, vous avez créé l'association The Provençaux, zéro émission, donc
4: c'est
0: par rapport je vais y arriver, au carburant, merci. Vous proposez des sorties de voitures électriques?
4: C'est ça.
0: En voiture électrique
4: Initialement, c'est pour promouvoir la mobilité électrique et former et informer les utilisateurs. Et on fait aussi des actions l'été sur les autoroutes pour aider tous les utilisateurs de VE qui n'arriveraient pas à recharger, parce que dans le monde de l'électrique, il y a beaucoup de paramètres. Ouais, c'est prenant.
0: Comment ça vous est venu cette idée de créer cette association The Provençaux?
4: Alors l'asso, c'est pas moi qui l'ai créée, mais on l'a créée en comité. C'est pour justement partager. L'idée, c'est le partage et de connaissances et voilà.
0: Donc vous faites des sorties, ça c'est drôle, vous faites des sorties justement dans la nature, toute une journée en voiture électrique.
4: Alors chaque année on a en général une grosse sortie où on essaye de faire des partenariats avec les collectivités ou les constructeurs auto pour pouvoir justement informer des nouveaux modèles, des choses techniques on va dire. Et après dans l'année on fait 3-4 sorties pour rassembler un peu pour la cohésion.
0: Comment vous avez rencontré justement la voiture électrique? Vous la consommez depuis un moment cette fois? Parce que ZE, ça me fait penser à Zoé, moi, un peu.
4: Un peu c'est ça. Moi, ça fait plus de 4 ans que je roule à l'électrique et franchement, c'est un pur bonheur. Puis, au vu du prix du carburant aujourd'hui, je vais vous dire, franchement, c'est plus que rentable.
0: Oui, mais alors ça coûte cher, c'est ce qu'on dit souvent. Ça coûte cher à l'achat, une voiture électrique.
3: Ça dépend.
4: Oui et non. Alors, pour les faibles revenus, il y a l'État qui avait mis en place tous les ans un truc pour pouvoir les louer à 100, c'est ça. Même, une location à 150 euros par mois.
0: Ah oui, le leasing social.
4: C'est ça, leasing social, merci. Et du coup, même la rentabilité sur 3 ans, vous n'avez pas d'entretien, à part les pneus, il n'y a rien à faire sur un véhicule électrique.
3: Oui, beaucoup moins d'entretien, ça c'est clair.
4: C'est ça. Et puis une dernière expérience, j'ai amené mon véhicule à la révision, on m'a prêté un véhicule diesel pour faire ex chez moi, ça m'a coûté 30 euros de gasoil, alors qu'en électrique, pour faire 300 km, ça coûte en moyenne 6-7 euros.
0: Ouais, en ce moment, c'est vrai que le carburant, depuis quelques mois, là, c'est chaud. Je rappelle quand même que votre radio se mobilise, puisqu'à partir du 28 septembre, on relance notre grand jeu signal carburant. On aura des coups de pouce pour votre pouvoir d'achat, puisqu'on vous offrira des bandes 100 euros de carburant. On essaye un peu de penser tout ça, parce que c'est vrai que c'est compliqué, clairement. À 9h43, et si on prenait le train, tiens? <rire> 04 90 14 04 04. Merci Igor en tout cas pour votre témoignage. Je vous souhaite une belle journée.
4: Merci,
0: The Provençaux, si vous avez une voiture électrique, n'hésitez pas, vous pouvez rejoindre l'asso évidemment. Antoine, on va parler dans un instant, on a retrouvé une archive sympa aussi, comme tous les jours avec Suzanne, et puis on parlera de cette façon de faire. Est-ce qu'on peut vraiment prendre le train? Est-ce qu'on peut changer nos habitudes? Vous nous aiderez à y voir plus clair. Venez témoigner. 04 90 14 04 04.

0: Step Beyond, c'était Madness.
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8: L'artiste de renommée mondiale, Ernest Pignon-Ernest, le précurseur de l'art urbain, propose une exposition majeure nommée « Ombre de Naples ». Seront présentées à Carpentras plus de 200 œuvres, dont certaines inédites créées entre 1988 et 2015. Venez découvrir l'exposition jusqu'au 1er novembre à Linguinvertine à Carpentras.
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0: Il est 9h47, c'est la semaine européenne de la mobilité, donc on s'interroge un petit peu sur nos déplacements. Ça fait toujours du bien une fois par an de se dire est-ce que j'ai le bon schéma au bon endroit, est-ce que je vais au bon endroit avec le bon moyen de transport. Jackie qui nous envoie un message sur WhatsApp. Bonjour, demandez à votre invité combien il a payé pour son trajet en train. On a dit tout à l'heure qu'Antoine, notre grand témoin du jour, Antoine Brise, vous êtes venu en train depuis Carpentras jusqu'à Avignon. Il nous indique, Jackie, qu'un trajet ponctuel Sorgue-Avignon en train, c'est 4,80€ pour 8 km.
9: Ah ouais, si vous n'avez pas de carte de réduction ou autre.
0: C'est très cher, non ?
9: C'est un des problèmes du train, oui, tout à fait. Sur des courtes distances, et si vous n'êtes pas abonné, si vous n'avez pas de carte de réduction, etc., ça coûte très cher. On s'aperçoit parfois qu'au kilomètre, c'est moins cher d'y aller en voiture, finalement.
0: Vous avez payé combien ce matin ?
9: 6€ parce que j'ai une carte Zoo. Sinon, ça me coûtait 8 ou 9 euros, je ne sais pas.
0: L'aller ?
9: L'aller, ouais, seulement l'aller.
0: Donc aller-retour, c'est plus rentable de prendre la voiture là, clairement.
9: Ah oui, ça peut l'être. Alors ça dépend aussi de ce que vous faites, parce que moi j'avoue, je profite du trajet en train pour travailler.
0: Oui, c'est sûr.
9: Je me repose et puis c'est plus rapide. Une demi-heure, vous faites pas une demi-heure de trajet pour venir ici.
0: Ouais,
9: le matin, surtout l'heure de pointe, il faut compter une bonne heure.
0: En tout cas, là, il y a des choses à changer quand même.
9: Absolument.
0: Le gouvernement, taxe, c'est ce que vous nous disiez.
9: Alors, il y a un choix politique qui est très très fort. Je trouve intéressant, par exemple, de regarder, comparer l'aérien et le ferroviaire. Il y a aucune taxe sur l'aérien. Il y a même pas de taxe sur le kérosène. Ils paient pas les kilomètres qu'ils font au-dessus du territoire national. Un train, quand il se déplace, il va payer une taxe au kilomètre.
0: C'est le cas aussi pour le TER.
9: Tous les trains. Comme il roule, comme il se déplace, il paye une taxe.
0: Ouais.
9: Si l'État acceptait d'avoir une logique de développement durable, ils enlèveraient toutes les taxes sur le ferroviaire et les taxes sur les billets, etc. Et on aurait des billets 2 à 3 fois moins chers.
0: Ouais, c'est ça. On va accueillir une auditrice, hein,
3: oui.
0: Suzanne.
3: Oui.
0: Nancy. Bonjour Nancy.
3: Bonjour Nancy.
10: Oui, bonjour.
0: Merci d'être avec nous, Nancy. Vous aussi, vous nous avez contacté sur WhatsApp. Et forcément, votre remarque est, c'est clair, il n'y a pas photo. Vous nous dites que vous habitez à Vaison, mais que carrément, pour aller à Avignon en bus, il faudrait prévoir la journée, en fait.
10: Ah oui, absolument. Et surtout, si vous avez un rendez-vous un peu précis, alors des fois, pour une heure à Avignon, vous y passez la journée.
0: Vous l'avez déjà fait, vous, le bus Vaison-Avignon ?
10: Une fois.
0: Et ça vous a pris combien de temps ?
10: Trop, beaucoup trop. Et je vais vous dire, mon petit-fils qui était à la fac d'Avignon, pour rentrer sur Vaison, il prenait le train pour aller jusqu'à Carpentras, et de Carpentras, il prenait le train, le bus pour revenir sur Vaison.
0: Oh oui, je vois.
10: Donc, vous voyez la galère.
0: Oh là là, ouais. Oui, mais après, c'est le département qui est comme ça aussi. Il est mal, excusez-moi l'expression, il est mal foutu.
10: Super
0: quoi.
10: Super mal desservi.
0: Ouais, c'est ça.
9: Alors, il y avait une gare à Vaison-la-Romaine.
0: Il y avait une gare ?
9: Il y a longtemps, ah oui, mais comme toutes ces petites gares de petites villes qui ont fermé.
10: Elle a été démontée en 1950.
9: Voilà, vous voyez.
0: Et wow.
9: Les années 50-60, c'est les années aussi où la France passe au tout voiture, où on désinstalle des voies de train, etc., pour faire la place aux bagnoles. Et aujourd'hui, on paye le prix d'une politique sur plusieurs décennies.
0: Et là, j'ai un sondage de 2021 sur les voitures, le mode des déplacements de domicile-travail. 83% de gens utilisent leur voiture. Mais en fait, écoutez, Nancy, on comprend pourquoi. Parce que souvent, c'est culpabilisant hein, de dire vous deviez reprendre les transports en commun, le tram, le bus. Voilà, encore faut-il avoir le temps et l'argent aussi, on l'a vu avec ce TER aussi. Merci Nancy. 9h50, dans un instant, on vous sort une petite archive sympa.
11: Oui. Hein, oh, oui,
0: Suzanne,
11: et drôle, oui.
0: D'un homme qui vit dans sa voiture, mais c'est par choix. Hein.
11: Oui, il est, ah oui, c'est lui qui a décidé.
0: Passionné par sa voiture. Écoutez ça dans un instant. Pour

0: 9h53, c'était Louane, chien.
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0: Sa nouvelle chanson, chien, évidemment. À 9h53, à l'occasion de la semaine européenne de la mobilité. Quoi? C'est la semaine européenne de mobilité? On n'est pas au courant. Non, mais franchement, Antoine, on ne sait pas. On ne le sait pas. Il ne se passe pas grand-chose sur notre territoire, hormis dans les entreprises. Il n'y a pas vraiment d'action. On aimerait vous dire, tiens, samedi, au Champ-de-Pontet, il y aura ça. Non, il n'y a rien. Bon, ça, c'est le petit, petite remarque. on sort le casier archive aujourd'hui avec vous, Suzanne.
3: Oui, et retour sur cette archive INA de l'émission Incroyable, mais vraie sur Antenne 2. Je ne sais pas si vous vous en rappelez.
0: Oh, wow.
3: 21 mars 1982, Alain a personnaliser sa voiture, c'est son bébé, c'est sa maison, c'est son tout, écoutez.
4: C'est l'histoire d'un homme, d'un petit homme tombé amoureux d'une auto. Un amour fou, exclusif. Alors, il ne la quitte plus. Le jour, la nuit et toutes les nuits. Pour Alain Capki, sa vraie résidence, son ça me suffit, c'est cette petite 500 cm3. Un petit cube. Mais dont il a fait en 4 ans de travail et au prix de toutes ses économies un véritable appartement parfaitement équipé. Cuisine, cabinet de toilette, salon, bar, chaîne Hi-Fi, télévision, tout y est. Mais et non. Pour Alain, cela ne va pas sans quelques avantages. Grâce à son système, le loyer, la taxe d'habitation sont maintenant remplacés par la seule vignette.
5: J'aime tellement la mécanique et je peux m'imiter sans problème plusieurs des voitures différentes. Alors la preuve, je peux vous donner diesel.
0: Oh non, mais c'est génial. Il le fait bien.
5: Puis je peux faire des motos, plusieurs séries différentes.
0: Mais c'est génial cette archive, Suzanne.
3: Ah bah Maxime, j'ai pris spécialement pour vous. Vous, c'est quoi le moteur que vous savez faire?
0: Moi, je sais
3: faire
0: ça, attendez. Ouais. Bah ouais, je sais faire la moto. Antoine, vous savez faire la moto, vous?
6: Pas du tout.
0: Allez, bah c'est bien terminé comme ça. Merci en tout cas pour cette archive, Suzanne. Tous les jours, évidemment. Je vous souhaite une belle journée. On se retrouve évidemment demain pour Ici, c'est vous. Merci Antoine, bon retour en train alors.
6: Avec plaisir, merci beaucoup.
0: Et vive le train, vive les transports, évidemment. 9h55, dans un instant, c'est Pascal Laurens.
7: Ah oui, moi j'ai pas le talent caché de faire la moto, le train, l'avion, le bateau.
0: Ça, c'est le bus.
7: On sera à pied, on sera au marathon dans un instant.
0: Mais non.
7: Avec mon invité, si, Bertrand
0: Excellent.
7: Delhomme, co-organisateur et co-créateur du premier marathon à Avignon. Ça arrive rapidement, hein, c'est pas ce dimanche.
0: M'en parlez
7: c'est
0: pas.
7: C'est le 27 prochain, vous y serez d'ailleurs. Enfin, peut-être pour courir.
0: Oui.

0: Alors, c'était la groupie du pianiste, Michel Berger, s'il vous plaît.
1: Alors...
0: À 9h59, Michel Hamburger, d'ailleurs, de son vrai nom, a ne surtout pas mangé juste avant le marathon,
1: en
0: Pascal.
1: Burger. Non, bah justement, on va évoquer deux Vauclusiens qui ont eu une idée folle en voulant créer un marathon à Avignon. 42,195 km. Et pour la petite histoire, vous savez peut-être pourquoi on a rajouté les 195 mètres. Au cœur de la Cité des Papes, on est passé du projet à la réalité.
0: Mais pourquoi ?
1: Bah parce qu'à l'époque, la reine d'Angleterre voulait que ça passe sous son balcon. Et donc, le trajet passait pas par là. Donc, on a rajouté 195 mètres pour aller sous le balcon de la reine. Demandez-moi si vous savez pas, je vous expliquerai. Nous recevons Bertrand Delhomme, le co-organisateur et co-créateur de ce premier marathon à Avignon. C'est un événement et ça sera juste après les infos. Merci Maxime.
0: Je vais courir, je vais
1: allez, m'entraîner. Ça marche. Ben, allez, vous y serez en plus hein, dimanche prochain, enfin pas dimanche l'autre.
0: Bisous.
1: Merci, à demain 9h.
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1: Belle journée, merci d'avoir choisi Ici Vaucluse. Nous sommes le 17 septembre, il est déjà 10h. Les infos, Anne Domès, bonjour.
3: Bonjour Pascal.
1: La tension s'alourdit à Carpentras autour de la déambulation de la France insoumise.
3: LFI voulait organiser une réunion publique dans la cité comtadine. La mairie RN lui a refusé une salle en avançant un possible trouble à l'ordre public. Les insoumis ont donc saisi le juge des référés pour contester la décision. En attendant la réponse de la justice, ils envisagent de déambuler en ville à partir de 16h30. Le contrôle judiciaire de Patrick Bruel allégé. Décision hier de la cour d'appel de Versailles qui confirme la décision du juge d'instruction prise en juillet. Le chanteur accusé de viol et d'agression sexuelle par une trentaine de femmes peut donc de nouveau quitter la France pour se rendre à l'étranger. L'artiste vit une partie de l'année dans le Vaucluse à Lille-sur-la-Sorgue où il possède un hôtel et un domaine.
1: On connaît les dates du procès en appel d'Aurélie S.
3: C'est la mère des deux bébés retrouvés dans un congélateur de Bedouin fin 2022. Elle a été condamnée en première instance à 25 ans de réclusion criminelle. Son procès en appel se déroulera à partir du 31 mai 2027 devant la cour d'assises du Gard à Nîmes. Il durera 8 jours. L'hélicoptère de la sécurité civile en action hier au-dessus de Monieux pour porter secours à deux randonneurs d'une soixantaine d'années. Les deux marcheurs se sont retrouvés en mauvaise posture, bloqués dans un endroit difficile d'accès au lieu-dit la Somme Morte. Ils ont été élitreillés et ramenés à leur voiture. Ils sont en bonne santé. Des voitures en feu hier soir à Avignon. 5 véhicules ont brûlé sur le chemin de l'Épi. 3 autres ont été endommagés par les flammes. Il n'y a pas de blessés, pas d'habitations touchées non plus. La mairie de Monieux lance une enquête pour recenser les maisons endommagées par la sécheresse de l'été. Si vous constatez de nouvelles fissures sur vos murs, rapprochez-vous de la mairie pour déposer un dossier. En fonction du nombre de demandes, la municipalité pourra demander une reconnaissance de l'état de catastrophe naturelle. En mot de foot, l'OM est à Istanbul ce soir en Turquie pour défier l'un des grands clubs locaux, Beşiktaş. C'est la première des 8 journées de Ligue Europa. Les Olympiens vont essayer de bien démarrer pour se rassurer alors qu'ils sont en difficulté. Déjà en championnat de Ligue 1. La météo, Pascal.
1: Ça s'en va et ça revient. Vous connaissez la chanson.
3: C'est fait de tout petit rien.
1: Exactement. Bah c'est fait de Mistral surtout. Parce qu'il est là, il repartira cette nuit, il reviendra demain. Et ça serait mieux qu'il reste un petit peu à l'écart pour ce week-end pour nous laisser tranquilles quand même. Enfin, on aura du beau soleil, quelques petits nuages, des températures encore bien agréables, hein, malgré ce vent de nord assez fort. On aura des rafales jusqu'à 60-70 km/h hein, cet après-midi. 25 à 28 degrés d'une manière générale en Vaucluse. 26 à Riche-Orange, 27 à Orange, Comasso, sera aussi chaud sur le plateau qu'en plaine. Apte, Carpentras, Avignon, 27 et 28 degrés pour Cavaillon, en Suisse ou Cadenet, en Sud-Vaucluse. L'info revient tout à l'heure à 11h, Anne.
3: Avec David Doba.
1: Merci, Anne.
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1: Le magazine des idées réussies, des réussites locales, des bonnes idées qui marchent en Vaucluse. Et alors, quelle bonne idée! Deux Vauclusiens ont eu cette idée folle en voulant créer un marathon à Avignon. Ben oui, 42,195 km au cœur de la Cité des Papes. Avec des paysages exceptionnels. On est passé du projet à la réalité puisque ce premier marathon arrive dans 10 jours, le 27 septembre. La distance reine de la course à pied sur route arrive. En plus d'être un événement, c'est aussi une grande et belle fête pour tous les amoureux du running. Parcours idéal pour la performance et ce panorama exceptionnel sur les monuments historiques de la ville, Palais des Papes et Pont d'Avignon, entre autres. Cet événement, on le doit à deux hommes, Bertrand Delhomme et Christophe Desecaux, les deux co-organisateurs. Et c'est Bertrand Delhomme qui est notre invité aujourd'hui pour nous parler de tout ça et de ce beau projet. Bonjour Bertrand.
5: Bonjour.
1: Vous êtes vous-même marathonien.

0: Tonien, c'est un trailer, voilà. C'est pas, vous n'êtes pas des novices. Hein,
1: oui, oui, complètement.
0: Deux.
1: D'ailleurs, Christophe est beaucoup plus adepte des marathons que moi. Moi, je suis plus trailer à côté de mes activités. Mais oui, complètement. On est passionné avant tout. On est passionné aussi, amoureux de notre territoire. Mmh. On a envie de le faire vivre à travers nos événements. Et ce marathon-là doit être justement un événement porteur pour le territoire.
0: Passionné de nature également, hein, ça se comprend. Le semi-marathon et le marathon, ça vous connaît, puisque vous avez géré aussi le semi-marathon du Ventoux.
1: Oui, oui, c'est un événement qui me tient à cœur, parce que moi je suis originaire de Bédouin et j'ai repris un petit peu l'organisation il y a 5 ans à peu près avec une bande de copains. C'est un événement qui rayonne aussi, donc je suis très heureux de pouvoir le porter aussi.
0: Ça fait longtemps que l'idée a germé chez vous, ça fait longtemps que vous en parlez de ce premier marathon à Avignon.
1: Ouais, ça fait du coup un peu plus de 2 ans déjà qu'on avait évoqué l'idée. On a pris le temps aussi de réfléchir, de faire mûrir le projet avant de pouvoir aussi démarcher la ville d'Avignon pour leur proposer cette idée de marathon et donc voilà, on a fait les étapes les unes après les autres avant de nous projeter.
0: Ah ouais, parce que c'est une sacrée logistique, évidemment une sacrée organisation. D'ailleurs, la plupart des marathons, vous me disiez ça en préparant l'émission, il y a des partenaires privés. Là, c'est une association, c'est pas la même limonade, donc il y a énormément de bénévoles et on a vu l'engouement des bénévoles pour participer à cet événement.
1: Oui, oui, on est super heureux de ça. Hein. C'est plus de 500 bénévoles qui seront mobilisés le week-end prochain, enfin dans 10 jours. Des bénévoles qui sont originaires d'Avignon, du Vaucluse et qui vont donner de leur temps pour accompagner cet événement. Nous, on est bénévoles aussi. Hein. C'est une organisation qui est bénévole, ça c'est assez important.
0: Oui, vous
1: aussi
0: avez
1: de
0: un
1: souligner.
0: Job tous les deux. Hein, vous ne vivez pas de ça.
1: Non.
0: Ouais. On se dit, tiens, un marathon à Avignon pour une petite ville, entre guillemets, évidemment, parce que quand on prend l'Avignon et le Grand Avignon, évidemment, on voit bien que c'est pas si petit que ça. Vous me disiez qu'on est dans les 40 ou 50 villes en France qui ont un marathon. C'est pas rien, quand même.
1: Non, complètement. On voit aujourd'hui des marathons, des projets de marathons qui germent dans toutes les agglomérations ou grandes villes de France. Mmh. Avignon fait partie des plus grandes villes, mais des belles villes sur le territoire français. Et aujourd'hui, pouvoir doter la ville d'un événement comme celui-ci, c'est quelque chose qui, je pense, est très important pour l'attractivité,
0: ouais,
1: notamment.
0: Un événement. Évidemment, à vivre avec ici Vaucluse, qui est partenaire, on vous a offert vos dossards. D'ailleurs, quelquefois, on a des petits parcours, des incidents de vie qui font que on s'est inscrit, on s'est entraîné, mais on ne peut pas le faire ou on ne s'est pas assez entraîné. Sur le site, il y a un espace de revente de dossards. C'est valable jusqu'à quand, ça?
1: Alors, justement, l'espace de revente vient d'être clôturé.
0: Oui, c'est terminé.
1: Exactement. Okay. Mais on a pu permettre à, je crois, plus de 400 coureurs de revendre leurs dossards sur la plateforme.
0: C'est quand même pas mal.
1: Donc,
0: ouais.
1: On a fait au max. Ouais.
0: Ça se prépare en combien de temps? Le parcours, qui décide? Comment on fait? Quelles sont les embûches? Est-ce qu'on peut avoir des petites avant-premières sur le parcours notamment? On voit ça dans un instant avec notre invité Bertrand qui nous rejoint. Bertrand Delhomme, cofondateur du premier marathon d'Avignon. Ça sera le 27 septembre. Et on poursuit cette discussion après John Jett and the Blackhearts. C'est I Love Rock and Roll.
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0: John Jett, I love rock and roll.
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0: Mais oui, on essaie de faire ça avec l'accent et la forme. Deux Vauclusiens en vue, grand, très grand, pour faire un marathon à Avignon. Cette idée a été lancée par Christophe Desecco, qui est marathonnier, triathlète, et Bertrand Delhomme, trailer, photographe, organisateur aussi du semi-marathon du Mont Ventoux. Vous avez repris, Bertrand, vous êtes notre invité aujourd'hui. On parlait de la préparation de ce marathon, une logistique énorme. Ceux qui ont déjà assisté à un marathon voient bien qu'il n'y a pas juste une course dans une ville. Il y a tout ce qu'il y a à côté, derrière et en coulisses, évidemment. Vous préparez ça depuis combien de temps ?
3: Là, on est depuis plus d'un an, là, vraiment, dans la partie préparation, notamment toute la préparation, la construction du parcours, qui n'a pas été facile pour une première. Mais on est très heureux d'avoir pu compter la ville comme vraiment un partenaire très actif et sur cette partie-là.
0: Une aide
3: très, très précieuse sur la logistique, la sécurisation du parcours. Et j'en profite pour les remercier vraiment tous les services de la ville.
0: Le parcours ne fait pas que Avignon, vous sortez un peu, on se met un petit peu au vert.
3: Oui, on va sur l'île de la Barthelasse derrière. Donc on a une boucle en centre-ville qui fait à peu près 8 km et après on se dirige sur l'île de la Barthelasse au kilomètre 10 à peu près, et là on va la visiter de haut en bas, de droite à gauche, et c'est vraiment un lieu qui est propice pour ce marathon. On est un petit peu au vert, on est à l'ombre, et à côté de ça on a des routes qui sont très propres et qui permettent justement de bien courir.
0: Le plus gros problème, les plus grosses embûches pour faire le parcours, d'ailleurs pour l'imaginer et pour la mise en place de ce marathon, c'est quoi ?
3: Déjà, il faut trouver les 42 195 km. Ça, c'est pas évident. Au début, on se dit ça va être assez simple. La Barthelasse, c'est grand. Avignon, c'est quand même c'est pas une immense ville, mais il y a quand même de la place. Mmh. Mais quand on commence à tracer, il y a quand même beaucoup de contraintes. Il faut avoir limiter le nombre de virages, essayer d'avoir le plus de lignes droites possible, ne pas repasser aux mêmes endroits. Il faut prendre en compte les flux de coureurs aussi, et puis aussi avoir les autorisations pour passer sur tous les endroits. Donc ça, c'est un vrai travail de fond.
0: Là, on y est presque, J-10, donc ça serait le 27 septembre. Là, on est. Ça commence à palpiter pas mal, là.
3: Oui, complètement.
0: Racontez-nous le jour où tout s'est concrétisé, parce qu'il y a l'idée, le projet, on se dit, allez, on va y aller, on va lancer un marathon à Avignon, c'est une première, et puis le jour où on vous dit oui sur le papier, et puis on voit que ça prend forme. Racontez-nous ça.
3: Je pense que là, une des grosses étapes récentes, en tout cas sur ce projet, c'est quand on a présenté le parcours du marathon à l'hôtel de ville d'Avignon avec monsieur le maire Olivier Galzi. Je pense que ça a été quand même une étape très importante, et là où on se dit, là maintenant on y est, on active encore plus, même si avant il y avait déjà beaucoup de travail, évidemment, mais ça, je trouve que ça a été quand même une étape vraiment très importante.
0: Il va le faire, monsieur le maire, le marathon ?
3: Alors,
0: peut-être
3: c'est en suspens, je sais pas. En tout cas, on n'a pas encore l'info officielle, mais peut-être qu'il sera présent, ça c'est sûr.
0: Sans vous le dire,
3: c'est possible,
0: C'est une sacrée logistique, on le disait, ça représente combien de bénévoles ? Parce qu'on vous avez fait un appel à bénévoles pour encadrer. Il n'y a pas que la course, effectivement, il y a la mise en place de tout ce qu'il y a à côté. Combien de bénévoles vous avez, de candidatures vous avez reçues ?
3: On a reçu plus de 600 candidatures bénévoles. Ouais. Au final, il y a quelques désistements, donc on sera plus de 550 bénévoles mobilisés sur du vendredi au dimanche pour assurer le bon déroulement de cet événement, et sans compter après tout le service de sécurité, le DPS, etc.
0: Ça sur le papier, on se dit waouh, c'est dingue. C'est un engouement qui ne faiblit pas, la course, le trail, les marathons, les semi-marathons. On a l'impression que depuis le Covid, ça s'est un peu les gens font plus. C'est une impression ou c'est la réalité ?
3: C'est une réalité. On voit les courses qui se remplissent beaucoup plus vite qu'avant. Nous, sur le marathon, c'était une première édition, le semi-marathon en 24 heures, le marathon en moins de 3 semaines, alors qu'on n'avait pas encore dévoilé le parcours. Donc il y a une vraie dynamique autour de la pratique de la course à pied. Et j'ai envie de dire tant mieux. Les gens sortent, les gens courent, font du sport, donc c'est hyper positif.
0: Pourquoi on court autant là ? Pourquoi on a l'impression que tout le monde court autour de nous, que ça fait tellement de bien ? C'est ça, en fait. C'est les endorphines, c'est quoi ?
3: Peut-être, mais en tout cas.
0: Vous-même qui courez, vous savez pourquoi vous courez ?
3: Ça me fait du bien mentalement de courir, ça c'est une certitude. Et je pense que c'est aussi ce qui est magnifique dans la course à pied, c'est que chacun peut y trouver son compte, c'est-à-dire que certains vont courir pour la performance, d'autres pour le plaisir, d'autres pour le découvrir des territoires. Et c'est ce qui rassemble au final toutes ces personnes sur une même activité, donc c'est génial.
0: Et on peut s'y mettre à tout âge ou presque ?
3: Complètement.
0: On y va doucement, évidemment. Mais...
3: Non, mais c'est une certitude. Nous, on voit dans nos inscrits, on a des jeunes de 18 ans, et puis on arrive sur des seniors, j'allais dire, presque 80 ans, quoi.
0: Ça se prépare, donc évidemment, ça se prépare pas une semaine avant de courir plus de 42 kilomètres, hein, ça se prépare en plusieurs mois. Bertrand Delhomme, le co-organisateur et co-fondateur du premier marathon d'Avignon, est notre invité. Et dans un instant, puisqu'on parlait de votre statut d'association, il faut des partenaires. Et vous avez souhaité passer un coup de fil à Laurence Lelouvier, qui est DRH du groupe NGE. C'est un groupe français indépendant de BTP qui est un de vos partenaires principaux. Et on y revient dans un instant après le dernier. Christophe Maé, il n'y a pas que de l'amour chez toi.

0: Et que de l'amour chez toi. La preuve chez nous aussi, notre Vauclusien sera en concert avec sa tournée. Il sera du côté de Marseille et Montpellier le 13 novembre. Ça sera pour Marseille, c'est un vendredi. Et le samedi 14, ça sera Montpellier et ça sera au Zénith.
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0: Et ça marche très fort, l'idée d'installer un premier marathon à Avignon, eh bien on le doit entre autres à Bertrand Delhomme, qui est le cofondateur de ce marathon, avec votre ami désormais, Christophe Desseco. Vous êtes quatre à avoir vraiment dans l'œuvre, on va dire. Vous avez un statut d'association. 1600 Vauclusiens sont attendus le 27 septembre pour ce premier marathon d'Avignon. C'est un événement avec Ici Vaucluse, je vous le rappelle. Plus de 80 départements, des gens qui viennent de toute la France et même peut-être de l'étranger.
12: Oui, on a 16 nationalités représentées.
0: C'est incroyable.
12: Beaucoup d'Allemands, d'Anglais, oui.
0: C'était un rendez-vous ô combien attendu. Ben ça y est, ça se concrétise, ça ne sera pas ce dimanche, l'autre. Vous avez souhaité, Bertrand, mettre à l'honneur et en lumière Laurence Lelouvier. Qui est Laurence qui va nous rejoindre au téléphone dans un instant?
12: Laurence est DRH du groupe NGE. NGE, pour la petite histoire, c'est notre partenaire majeur, mais c'est aussi le premier partenaire qui nous a suivis dans cette aventure dès le début, dès les prémices. Ouais. Donc il y a une grosse confiance et en tout cas, c'est des équipes qui sont très actives pour nous aider dans l'organisation.
0: Ouais, c'est le premier qui vous en dit, allez, on y va, on fonce. Laurence Lelouvier, bonjour.
13: Bonjour.
0: DRH donc du groupe NGE, qui est un groupe français indépendant de BTP. Pourquoi est-ce que ce projet vous a séduit tout de suite et que vous avez foncé avec l'équipe?
13: Alors, comme il a été dit précédemment, effectivement, on est partenaire majeur du marathon pour 3 éditions, donc on s'inscrit dans la durée. Mmh. Et c'est pour nous important d'être ancré dans notre territoire, de s'engager aux côtés de ceux qui agissent pour le développement du territoire. Et puis, c'est aussi très lié à nos valeurs, puisque nous partageons des valeurs communes entre le sport et puis NGE, autour de l'esprit d'équipe, de l'engagement, du dépassement de soi, la persévérance, de la fierté du collectif. Donc, on est vraiment dans les mêmes ancrages de valeurs. Et pour nous, c'était une évidence que d'accompagner en fait cette belle équipe qui est aussi très active dans ce lancement de ce marathon. Et puis voilà, donc nous on est vraiment historiquement implanté en Provence. Mm-hmm. Et c'est vraiment un partenariat qui traduit la volonté du groupe de soutenir un rendez-vous capable de rassembler très largement des coureurs, des bénévoles, des habitants, des entreprises et des acteurs du territoire. Et puis, il y a un autre aspect qui est aussi très très important, c'est que le parcours du marathon, il permettra aussi aux coureurs de traverser ou de longer plusieurs secteurs sur lesquels nos équipes ont travaillé.
0: Ah, oui.
13: On est allé en phase de repérage avec les équipes aussi du marathon, on l'a fait en vélo il y a quelques temps.
0: Oui.
13: Et c'est vraiment impressionnant que de passer sur des ouvrages qui ont été réalisés par nos équipes. Donc c'est vraiment un lien entre ceux qui construisent le territoire et ceux qui le parcourent. Et donc, ça donne une résonance toute particulière à ce partenariat qui est vraiment important pour nous.
0: Qu'est-ce que vous avez mis sur le plateau à disposition de ce premier marathon, Laurence?
13: Alors nous, on a aujourd'hui plus de 200 coureurs qui vont participer, que ce soit des personnes d'entreprise ou des clients. Et puis on met en place un job tour dans l'ensemble de la France et qui fera étape au marathon d'Avignon. Mmh. Et donc on a dans le cadre d'un grand plan de recrutement, on poursuit en fait ce Tour de France et on met à disposition ce dispositif de job tour qui va s'installer à Avignon le temps du week-end. Donc, d'accord, le grand public pourra venir rencontrer place du Palais des Papes. Nous serons présents, nous aurons des recruteurs qui sont là. Donc, on aura un corner qui permettra de découvrir les métiers du BTP de manière très ludique, de déposer sa candidature. Donc, voilà, n'hésitez surtout pas à y aller. C'est vraiment un très, très bel événement. Mmh. Et puis, on sera également présents sur le village partenaire, donc à l'espace Jeanne-Laurent, et au village d'arrivée avec la camionnette du Job Tour, justement.
0: Ben voilà, tout ça est bien noté. Laurence Lelouvier, DRH du groupe NGE, partenaire majeur et principal du marathon d'Avignon. C'est un partenaire précieux, Bertrand, pour vous, évidemment.
12: Oui, complètement. Aujourd'hui, la réalité est telle qu'on ne pourrait pas organiser un événement comme celui-ci sans le soutien de partenaires privés.
0: Alors, il y a mécènes, ouais.
12: Exactement.
0: Ouais.
12: Et donc, voilà, ce NGE a été notre premier partenaire et à nous soutenir à la fois financièrement et aussi sur plein de sujets logistiques.
0: Bien
12: donc,
0: sûr.
12: C'est très intéressant.
0: Oui, parce que je rappelle que vous avez un statut d'association. Ce n'est oui. pas une société privée qui organise ce premier marathon d'Avignon. Merci beaucoup, Laurence Lelouvier.
13: Merci puis, à vous.
0: On se donne rendez-vous dans 10 jours, donc on y sera.
13: Dans 10 jours.
0: Merci beaucoup. Merci à vous.
13: Au revoir. Au revoir.
0: Bertrand Delhomme, vous restez avec nous encore quelques minutes. On a quelques petites questions sorties du chapeau à vous poser. Juste après, Alain Souchon qui chante Bidon à 10h25. Bonne matinée avec ici Vaucluse. 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

0: Souchon qui chantait « Je suis bidon ».
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0: Le magazine des initiatives positives et des idées qui marchent mises en place à Avignon. Eh bien voilà, on y est. Premier marathon d'Avignon. Vous en avez peut-être rêvé. Bertrand Delhomme l'a fait avec son camarade Christophe de Seco. Ce sont les deux co-créateurs de ce premier marathon à Avignon et ce sera le dimanche 27 septembre. Avec votre radio, nous serons sur place. On va suivre cet événement en fil rouge. On va vous faire vivre l'événement de l'intérieur et des coulisses. On se donne rendez-vous dimanche 27 septembre, Bertrand, à 8h. Où ça?
3: Devant la gare centre.
0: Ça sera pour le semi. Le départ du marathon, ça sera à 9h.
3: Au même endroit.
0: Voilà. Le record, c'est moins de 2h pour faire plus de 42 km.
3: Oui, je ne pense pas qu'on ait le record
0: c'est
3: du
0: énorme.
3: Monde dimanche 27.
0: Non, mais c'est incroyable. Pas d'exclus, on a tout dit. Le parcours a été dévoilé en intégralité sur le site.
3: Oui.
0: On rappelle que, franchement, pour avoir assisté, déjà vécu deux marathons, alors pas en courant, je vous rassure, hein, vraiment assisté dans le public, allez-y. Alors, on ne voit pas que des gens qui courent. Il y a une ambiance extraordinaire, puis il y a plein d'animations. Il y a de la musique, il y a des stands, on peut se restaurer. C'est vraiment un rendez-vous très convivial. Hein.
3: Oui, oui, complètement. Et puis même, n'hésitez pas à passer nous voir aussi à partir du vendredi à l'espace Jeanne Laurent. Il y aura aussi des animations. Et sur le parcours, ça va être très festif avec des groupes de musique, donc ça va être génial.
0: Ah bah génial. Bertrand Delhomme, avant de vous laisser repartir, quelques petites questions pour vous, sorties du chapeau. Qu'est-ce qui vous aide à repousser vos limites, vous qui êtes un runner?
3: La passion, je pense, la motivation et l'envie de toujours se dépasser et d'aller trouver ses limites un peu. On a tous des limites différentes, mais on a envie d'aller les chercher.
0: Allez, on passe à table. Un petit péché mignon?
3: Un burger.
0: Il y a de tout, remarque. Un parfum ou une odeur qui vous ramène à votre enfance?
3: Je dirais les lavandes.
0: Bon, on y est, au pays. Là. Vous vouliez faire quoi quand vous étiez petit?
3: Je voulais être archéologue.
0: Ok, voilà dans le marathon et dans la vidéo, parce que vous êtes aussi vidéaste, hein, je le rappelle. Pour les vacances, j'ai une petite idée de la réponse. C'est plutôt neige ou plage?
3: Plutôt montagne.
0: Voilà. Vous arrivez à couper le portable pendant plus de 2 heures?
3: Si je dis oui, je pense que je vais me faire taper sur les doigts en rentrant.
0: Pas en ce moment, j'imagine, mais est-ce que vous êtes capable?
3: Quand je cours.
0: Ok, oui, forcément. Quoique, oui, non, je dis une bêtise. Qu'est-ce qui a le plus de valeur dans votre téléphone pour vous?
3: Les photos de ma famille.
0: Si vous étiez un héros de fiction, vous seriez?
3: C'est intéressant ça. Je serais un Superman.
0: Et votre devise ou votre mantra?
3: Toujours essayer. Et puis si ça marche, tant mieux. Si on échoue, on réessayera.
0: Ne rien lâcher. C'est ce que vous vous êtes dit avec votre camarade, hein, Christophe de Seco, pour créer cet événement. Et c'est vraiment un événement très attendu. Premier marathon d'Avignon, ça sera le 27 septembre avec Ici Vaucluse. D'ailleurs, il y a deux membres de l'équipe qui courent ici. Allez les soutenir et les encourager.
3: Bon courage à eux.
0: Merci beaucoup Bertrand Delhomme d'être venu jusqu'à nous. Et vous saluerez votre collègue Christophe de notre part et puis toute l'équipe. Je rappelle que c'est une petite équipe, une association, 4 personnes et puis énormément de bénévoles qu'on salue d'ailleurs à ce micro.
3: Complètement.
0: Parce que sans les bénévoles dans une association, ça marche moins bien forcément. Bon marathon et on
3: Merci
0: est parti
3: beaucoup.
0: Pour plusieurs années, donc je vous dis à l'année prochaine Bertrand.
3: Merci beaucoup.
0: Merci, au revoir. L'affaire Louis Trio chante Chic Planète et puis je vous parlerai d'un don avec le Mine qui est très important également, c'est ce week-end. À tout de suite.

0: Louise Trio, chanté chic planète. Ici, ça marche en Vaucluse, on vient de vous le prouver avec le marathon d'Avignon. Ailleurs, ça marche aussi. On ira du côté de la Haute-Garonne dans quelques minutes et on continuera à parler sport.
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0: D'abord, j'aimerais vous parler du mine de Cavaillon. Il y a un rendez-vous très important demain avec les journées nationales du don agricole et les producteurs se mobilisent contre la précarité alimentaire. Demain, c'est la 12e édition des journées nationales du don agricole et le mine de Cavaillon organise dès 4h du matin une grande collecte de dons agricoles au profit des associations d'aide alimentaire du Vaucluse, Resto du Cœur, Banque Alimentaire, Croix-Rouge Française et Secours Populaire. Notez que chaque année, ce sont près de 9 tonnes de fruits et légumes qui sont collectés auprès des agriculteurs et des grossistes du mine et qui sont ensuite redistribués aux personnes en situation de précarité. Une partie de cette collecte alimentera également l'opération d'aide alimentaire aux étudiants qui est organisée là ce week-end, 21 et 22 septembre, c'est plutôt lundi et mardi d'ailleurs, sur les campus d'Avignon Université. Et cet événement, est organisé en partenariat avec la Croix-Rouge française.
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0: Et toutes les infos dispo à l'accueil ici Vaucluse au 04 90 14 04 04. On arrive dans une ville, on veut faire un sport co. Comment on fait? Eh ben, vous allez voir qu'on a des idées en Haute-Garonne. Ailleurs, ça marche aussi et c'est ce qu'on voit dans un instant après Barbara Streisand.
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0: Je suis une femme amoureuse. C'était dans la version française de Mireille Mathieu. Et Barbara Streisand était la version originale. Woman in Love.
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0: À 11h20, direction la Haute-Garonne pour voir que là aussi on a des idées qui marchent et qui sont mises en place. Quand on est nouvel arrivant dans une ville ou qu'on souhaite démarrer un sport collectif que personne ne pratique autour de nous, c'est pas toujours très facile de trouver des coéquipiers. Alors un homme a eu une idée. Robin Bernot et Sébastien Bretenoux nous emmènent à sa rencontre en Haute-Garonne.
3: C'est à Toulouse que Martin Pasquier a créé l'application Uniten.
4: C'est une application qui permet à tous les joueurs et joueuses de tennis de jouer plus facilement et donc de trouver des partenaires. Le but, c'est d'unir les passionnés de tennis.
3: Uniten, UNITEN, une application mobile gratuite qui permet de mettre facilement en relation des joueurs de tennis en fonction de leur niveau et de leur disponibilité. Parce que oui, trouver la bonne personne au bon moment avec à peu près le même niveau, ce n'est pas toujours si simple. Martin Pasquier, le créateur de l'application, l'explique à notre reporter Sébastien Bretenoux.
4: Exactement, il y a énormément de critères. En fait, c'est pas seulement trouver quelqu'un, c'est aussi trouver quelqu'un déjà disponible en même temps que soi. Après, ça va être du même niveau, mais aussi qui a les mêmes envies. Parce que justement, il faut trouver quelqu'un qui n'a pas forcément envie de faire un match très sérieux. Ou alors si. On peut même, on renseigne son niveau et on peut même l'estimer avec un questionnaire si on ne le connaît pas forcément. Et ensuite, on propose en fait une session dans l'application, un peu comme Blablacar. N'importe qui peut demander à rejoindre et c'est nous qui gérons qui on accepte sur notre session.
3: Alors ici en Haute-Garonne, ça marche. Mais vous, qu'en pensez-vous? En me baladant pas très loin de la gare, je croise d'abord un homme avec justement une raquette de tennis. Mais lui refuse de me répondre. Bon, c'est pas très grave. Quelques mètres plus loin, je rencontre
5: Mathéo.
3: Et je lui montre l'application. Première réaction.
5: Je trouve que c'est cool pour les gens qui n'ont pas forcément, qui sont pas très socialement intégrés, qui sont timides ou qui sont un petit peu nouveaux dans certaines villes, quoi.
3: Je demande également à Mathéo s'il trouve ça compliqué aujourd'hui de rencontrer d'autres sportifs lorsque l'on commence par exemple le tennis.
5: Non, je trouve pas que c'est si dur que ça. Faut essayer de sortir de sa zone de confort pour rencontrer des gens.
3: Quelques instants plus tard, c'est à Léane que je présente l'application. Elle aussi se montre plutôt séduite par l'initiative.
6: Je trouve que c'est plutôt pas mal, ça permet de rencontrer de nouvelles personnes, de se faire un cercle plus développé, donc c'est bien.
3: Est-ce que c'est dur de se mettre au sport quand autour de nous on n'a pas forcément de gens qui font du sport?
6: Oui, des fois ça peut être compliqué pour des gens parce que ils connaissent personne et d'arriver dans un club où tu connais personne, c'est pas forcément très amusant, genre c'est mieux d'avoir des gens qu'on connaît.
3: Aujourd'hui, l'application Uniten, UNITEN, réunit plus de 3500 inscrits et fonctionne dans toute la France. Et avec près d'1,3 million de licenciés, le tennis est aujourd'hui le deuxième sport en France le plus pratiqué, juste derrière le football.
0: C'est peut-être celui que vous pratiquez, ça donne des idées peut-être aussi à mettre en place. Robin Bernot et Sébastien Bretenoux de ICI Haute-Garonne étaient avec nous pour ce reportage. Merci pour l'info. On va se retrouver dans quelques instants en cuisine cette fois-ci. La pause gourmande avec un concours d'aïoli demain soir à Velleron. Ça laisse rêveur. Ça donne envie peut-être aussi. C'est ce qu'on verra dans un instant avec Philippe Garcia qui nous rejoint. D'ici là, la musique de Pascal Obispo qui chante Personne. Bonne matinée.

0: 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C'était Pascal Obispo.
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0: La pause gourmande arrive, on va avoir l'haleine très fraîche aujourd'hui avec vous, Philippe Garcia, bonjour.
2: Oui, bonjour Pascal, bonjour à tous.
0: Dans le cadre de Bien Bon, le festival gourmand du Grand Avignon, on peut participer au championnat d'Aïoli, c'est demain Philippe.
2: Sur le marché de Valeron, dès 18h, et il faut s'inscrire bien sûr.
0: Oui, bien sûr, c'est Xavier Mathieu, le chef du Phébus, qui est un hôtel et spa prestigieux à Joucas. Il sera le président du jury demain soir, avec ses amis maîtres cuisiniers de France.
2: Il m'a reçu dans ses cuisines au milieu de sa grande brigade, une vingtaine d'éléments quand même, pour nous faire un aïoli en direct, ou presque. Hein. J'ai évidemment raccourci la séquence. L'aïoli, c'est toute la Provence aillée dans la grande tradition. Il a donc sorti son beau mortier en bois d'olivier.
3: Ben oui, hein, bonjour. C'est un joli bois de,
2: d'olivier.
3: D'olivier, comme veut la tradition. Je préconise de mettre toujours un chiffon dessous pour qu'il reste stable. Il y en a quelque chose dans leur main, hein, qui tienne bien. Et donc voilà, l'ail. Alors, mon coup de cœur. L'ail de Piolenc.
2: Bon, là, l'huile, évidemment, hein, c'est l'huile de chef. Hein,
3: une fruitée là, noire. C'est la vôtre, hein. Chacun, en général, une variété, ce qu'on appelle fruitée noire, qui est beaucoup plus portée sur l'olive noire, et la fruitée verte, sur l'artichaut, qui est un peu plus ardente. Par contre, il me faut des œufs. Donc, on épluche soigneusement les gousses d'ail. Et après, une fois que tout est épluché, le plus difficile, bien sûr, c'est justement d'en faire une pommade. Ben, c'est un peu plus long.
2: Oui.
3: On est moins habitué parce qu'aujourd'hui, on a des robots pour tout.
2: Oui, donc, c'est vrai.
3: Tu vois,
2: même les chefs. Hein.
3: Tout le monde. Et puis après, ben, il faut naturellement faire une belle pommade pour pouvoir après absorber la quantité d'huile d'olive voulue pour faire un bon aïoli. Alors je sais que certains vont être fâchés, dire, ah mais la moutarde, il n'y a pas de moutarde. Et non.
2: C'est pas une maillot.
3: Et voilà, il n'y a pas de moutarde. Ouais. La pulpe de pomme de terre, on pourrait, pourquoi pas. Mais bon, ça, je dirais qu'on va aller vers de la facilité. Ça va donner un peu plus de matière pour absorber l'huile d'olive.
2: Ouais.
3: Mais bon, on le voit bien ici.
2: Ouais.
3: C'est pas nécessaire. Regardez la purée d'ail qu'on réalise avec cet ail au pilon. Et tu sens cette odeur-là. Alors n'oublie pas, bien sûr, le sel, le poivre aussi, hein, justement. Et puis après.
2: Vous serez le président là, du jury. Donc, qu'est-ce qui peut faire la différence entre un bon aïoli et un excellent aïoli alors?
3: Déjà le choix de l'huile d'olive.
2: Eh oui.
3: Mais bon, après,
2: la patience. Ils ont tous la même huile d'olive ou pas, hein, sur le concours?
3: Oui, ils ont tous la même huile d'olive. Et après, je dirais la patience pour réaliser justement une jolie pommade. Est-ce qu'il y a besoin de moutarde? Franchement, regarde-moi ça.
2: On y va petit à petit. Hein.
3: Ah, tout doux, tout doux, tout doux. Et on fait monter ça tout doucement. Et voilà, on est sur la fin.
2: On vient avec son pilon ou pas? Comment ça se passe?
3: Non, c'est pour rien. On peut. Mais pourquoi pas? Et pourquoi pas?
2: Eh bien, demain soir, avec Bien Bon, le Festival Gourmand du Grand Avignon, ce sera à vous de jouer.
0: Eh bien voilà, on va faire comme ça sur le marché de Velleron. On se donne rendez-vous demain soir, Philippe, à partir de 18h. Et pour vous inscrire, toutes les infos sont à l'accueil ici Vaucluse, 04 90 14 04 04. Dans quelques minutes, on file au jardin avec notre jardinier préféré, Aurélien Roguet, pour La Main Verte. Mais d'abord, on reprend en chœur une chanson de Michel Delpech, remixée par Yann Muller.
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0: vidéo, c'était Le Chasseur et remixé par Yann Muller. On s'y croirait, hein, la voix pratiquement de Michel Delpech avec les oies sauvages. 10h53, comment nettoyer et protéger son mobilier de jardin avant l'hiver? Eh bien, on y vient dans un instant avec notre jardinier conseil Aurélien Roguet.
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5: L'artiste de renommée mondiale, Ernest Pignon-Ernest, le précurseur de l'art urbain, propose une exposition majeure nommée « Ombre de Naples ». 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Venez découvrir l'exposition jusqu'au 1er novembre à Linguin-Vertine à Carpentras.
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0: Allez, on a la main verte avec les conseils de votre jardinier Aurélien Roguet. Bonjour Aurélien.
7: Bonjour Pascal. Bonjour à toutes et à tous.
0: Avant de ranger ou de laisser dehors notre mobilier de jardin pour l'hiver, Aurélien, est-ce qu'il y a quelques petits gestes à faire pour le protéger?
7: Eh bien oui, et c'est particulièrement important pour le mobilier en bois qui a passé tout l'été au soleil. Les UV, la chaleur et les intempéries finissent par le faire griser et le dessécher. On peut donc commencer par bien nettoyer le mobilier avec simplement de l'eau savonneuse et, si nécessaire, utiliser un dégriseur pour retrouver la couleur d'origine du bois, notamment sur le teck ou l'acacia. Un léger ponçage peut aussi être utile si la surface est devenue rugueuse. Ensuite, on applique une protection adaptée, comme une huile spécifique ou un saturateur pour bois extérieur. En revanche, on va éviter les produits qui forment un film rigide, comme le vernis, qui peut finir par s'écailler et compliquer l'entretien par la suite. Le bois a besoin de respirer.
0: Ah ben ça c'est connu, hein, Aurélien. Et alors pour les meubles en aluminium ou en résine, est-ce qu'on peut aussi leur donner un petit coup de jeune?
7: Bien sûr. Pour l'aluminium peint, par exemple, eh bien un bon nettoyage à l'eau tiède avec un petit peu de savon doux suffit généralement. On rince. On sèche bien et le mobilier retrouve déjà beaucoup plus d'éclat. En revanche, si le mobilier a terni, que la peinture semble un petit peu plus mate qu'au début, on peut appliquer soit du polish de carrosserie de voiture, ça fonctionne très bien. Sinon, je vous donne une petite potion maison que vous préparerez avec 150 ml d'eau, 2 cuillères à soupe de savon noir et 150 ml d'huile de lin. Vous mélangez bien le tout et vous pulvérisez directement sur votre mobilier en alu peint. Il suffit ensuite d'essuyer avec un chiffon microfibre, sec, et l'éclat revient instantanément. Pour les meubles en résine ou en plastique, eh bien même chose, eau tiède, savon doux et une lingette en microfibre sont nos meilleurs alliés. Et encore une petite potion pour désincruster les traces dans le plastique, qui peut parfois avoir des petites traces noires, eh bien 300 ml d'eau chaude, 3 cuillères à soupe de bicarbonate de soude et 3 cuillères à soupe de savon noir. On mélange le tout. On pulvérise et on laisse agir quelques minutes avant de frotter doucement avec une éponge non abrasive et on finit en rinçant à l'eau claire. En conclusion, un peu d'entretien maintenant et c'est souvent plusieurs années de vie gagnée pour son mobilier de jardin. Et comme toujours, eh bien, c'est pas le tout d'en parler, mais je vous laisse préparer vos petites potions magiques.
0: J'allais vous le dire, merci beaucoup Aurélien Roguet. 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Dans moins de 3 minutes, on est informé et bien informé en Vaucluse. Le flash, la météo et puis nous jouerons avec votre grand jeu de Vaucluse en question. D'abord, c'est Shawn Mendes, Señorita.

0: ça donne envie de partir en vacances, ça encore. Shawn Mendes avec Ici Vaucluse.
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0: C'est encore l'été en Vaucluse. Bienvenue à vous, bonne journée et bon courage. Il est 11h. C'est l'heure des infos. David Doba, bonjour.
2: Bonjour Pascal.
0: La France insoumise dans l'attente d'une décision de justice.
2: Ses responsables ont saisi hier le tribunal administratif de Nîmes pour contester la décision d'Hervé de Lépineau, maire de Carpentras, de ne pas leur octroyer une salle pour l'organisation d'un débat. Ce jeudi devait se tenir dans la ville une réunion en présence de Raphaël Arnaud, député d'Avignon, et de Thomas Porte, député de Seine-Saint-Denis. Pour le moment, la réunion est donc transformée en déambulation à partir de 16h30 jusqu'à 19h30. Un discours est également prévu devant l'hôtel de ville. Ce matin, l'opposition de Carpentras affirme que la liberté de manifester doit rester un principe pour tous.
0: Autre lieu et autre manifestation, celle qui se tient à partir de 12h30 devant l'hôpital de Montfavet.
2: Dans le cadre d'un mouvement national organisé par le syndicat hospitalier en psychiatrie, une manière pour les professionnels du secteur de protester contre l'étranglement financier que la santé mentale est déclarée, je vous le rappelle, priorité nationale. Le procès en appel d'Aurélie S., la mère des deux bébés retrouvés dans un congélateur de Bedouin fin 2022, aura lieu à partir du 31 mai 2027. Ce sera devant la cour d'assises du Gard à Nîmes. La date a été rendue publique hier, au printemps dernier. En première instance, cette femme de 44 ans avait été condamnée à 25 ans de réclusion criminelle par la cour d'assises du Vaucluse. Elle n'avait pas été reconnue coupable de meurtre, mais de privation de soins ayant entraîné la mort.
0: Dans l'info également, David, cette importante saisie d'héroïne à Avignon.
2: Les policiers ont eu la main sur 3 kilos lors d'une opération de surveillance dans la ZAC de Courtine. Valeur estimée entre 100 et 150 000 euros à la revente. La personne interpellée, un homme de 37 ans, était placé en détention provisoire dans l'attente de son jugement prévu le 16 novembre prochain. Plusieurs voitures détruites par le feu cette nuit à Avignon. 5 véhicules brûlés sur le chemin de l'Épi, 3 autres endommagés. On ignore pour le moment l'origine du sinistre. Il n'y a heureusement pas eu de blessés.
0: Et puis sport et foot, l'Olympique de Marseille est attendu au tournant.
2: Les Olympiens ouvrent effectivement leur campagne européenne en se déplaçant à Istanbul en Turquie, première des 8 journées. À partir de 21h, les joueurs affrontent ceux du Beşiktaş. Rencontre sans supporters, interdit de déplacement car sanctionné par l'UEFA après l'utilisation de fumigène en janvier dernier à Bruges, toujours en Ligue des Champions. Puis je vous rappelle surtout qu'en Ligue 1 aussi, dans 3 jours maintenant, les Olympiens reçoivent qui ? Le PSG.
0: Comment on va faire ?
2: La météo en tout cas, on va parler de ça déjà. Avec du soleil encore aujourd'hui et du Mistral.
0: Oui, enfin je sais comment vous allez faire.
2: Oui, bah, on va gagner.
0: Du Mistral, oui, encore assez fort. Alors c'est un peu, je te vois plus, je me cache plus. Donc du Mistral pour aujourd'hui, la nuit prochaine,
2: ben, plus de vent, il est plus
0: là. Et puis il revient. Voilà, on pensait qu'il s'était caché comme il faut, mais non. Il sera de nouveau de retour demain, en soufflant assez fort d'ailleurs, hein, en vallée du Rhône notamment. Donc les températures cet après-midi, ça va encore, ça passe. Hein. Je le disais, c'est encore l'été. Alors, on n'est pas encore en date d'automne sur le calendrier en tout cas. 27 degrés pour Orange, Apt, Carpentras, Avignon, 28 à Cavaillon, 26 à Riche-Orange, 27 à Sceaux également. Tout à l'heure midi, David.
2: Et tout à l'heure.
0: Le retour de David Doba pour le journal complet de la rédaction d'Ici Vaucluse.
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0: Et oui, c'est peut-être vous, le grand finaliste aujourd'hui, qui pourra prétendre gagner la carte cadeau bien garnie de 150 euros que nous vous offrons. C'est pas vous qui allez nous offrir de l'argent, c'est nous qui vous offrons cette carte cadeau. Et elle sera remportée demain à l'issue du jeu parmi tous les finalistes de la semaine. Et bien, ça tombera peut-être sur vous. L'ordinateur du jeu désignera le grand gagnant. Comment faire pour jouer ? Nous appeler, répondre à une question de sélection. Et puis ensuite, eh bien, on jouera 2 duels. Bon, c'est pour ça qu'on accueillera 4 candidats en tout. 2 duels dont on gardera les 2 meilleurs pour faire une finale à midi moins le quart. Question musique. Il faut reconnaître une intro musicale. Titre et interprète, ça fait déjà 2 points. Question de culture générale et question Vaucluse. Il y a des questions à liste également. On s'amuse à mettre un peu de petits bacs de temps en temps, histoire d'agrémenter et d'augmenter votre score surtout. Pour jouer avec nous, voici la question de sélection du jour. Comment s'appelait la chanteuse d'Erita Mitsuko qui est décédée cette semaine ? Vous nous appelez, vous donnez la bonne réponse et vous serez peut-être avec nous dans quelques minutes pour le premier duel. 2 candidats sont appelés, 04 90 14 04 04. Et on joue après Goldman, encore un matin.
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0: Oh bah avec Goldman tous les matins. Bienvenue ici Vaucluse, il est grand temps de jouer.
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0: 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On accueille nos deux premières candidates pour ce premier duel. Christine et Tapiolinc. Bonjour Christine.
2: Bonjour Pascal, bonjour à toutes et tous.
0: Bienvenue Christine, je vous présente Sophie, votre adversaire. Bonjour Sophie.
3: Bonjour.
0: Sophie, vous nous appelez de quelle commune ?
3: Eh bien d'Avignon.
0: Eh bien d'Avignon, eh bien je note sur votre fiche. C'est la première fois que vous jouez avec nous Sophie ?
3: Oui, c'est la première fois, je vous écoute souvent.
0: Eh bien vous avez franchi le pas aujourd'hui, je vous souhaite la chance du débutant comme on dit. Sophie, Christine, on se serre la main virtuellement, on se souhaite bonne chance.
2: Oui, bien sûr. Bonjour Sophie.
3: Bonjour.
0: Alors, les règles sont simples. Sophie et Christine, la règle la plus importante dans ce jeu, c'est de donner votre prénom avant de répondre pour prendre la main. Ensuite, vous pourrez jouer avec nous et notamment marquer des points sur cette intro musicale à reconnaître. Un point par titre exact et un point par interprète pour ce tube. Alors,
2: Christine.
0: Oui, Christine, vous prenez la main, 15 secondes.
2: Celui qui chante.
0: Celui Allô qui chante.
2: Celui qui chante, et c'est.
3: Vous n'avez pas entendu
2: Oh là là, comment il s'appelle celui qui chante, et c'est.
0: Eh bien, c'est fini pour le chrono.
2: Je sais pas.
3: Moi, je l'ai, hein.
0: Ben oui, Sophie, mais vous n'avez pas pris la main à temps, c'est Christine qui a créé.
3: Oui, mais j'ai dit Sophie rapidement, mais bon, ça n'a pas été entendu, j'ai l'impression.
0: C'est-à-dire que si on l'a entendu, mais c'est Christine qui l'a dit avant vous.
3: Ah,
0: vous
3: voyez. D'accord. Bon, je l'ai, moi, je peux le dire ou...
0: Et non. D'où l'importance de crier votre prénom si vous le souhaitez.
3: Oui, mais j'ai... Bon, ok. Bah, alors, la prochaine fois, je vais crier.
0: Ouais, n'hésitez pas. Christine a proposé celui qui chante et c'est le titre exact chanté par Michel Berger.
2: Ah, voilà. Je le cherchais.
0: Bon, Christine.
2: Je voyais qu'il jouait du piano debout, mais
0: c'est ça. Sophie, concentrez-vous. Vous allez pouvoir peut-être marquer plusieurs points.

0: sur cette question qui arrive. Christine aussi, mais il faut prendre la main. Donc, criez votre prénom avant de répondre. Ensuite, vous aurez tout le temps du chrono pour apporter des propositions. La liste est celle-ci. Donnez-moi tout ce qu'on peut trouver ou croiser sur la route et qui commence par la lettre C, comme Catherine.
1: Christine.
0: Oui, Christine.
1: Un chien. Un chat. Un chemin. Un cycliste.
0: Allez, ça fait 4 points, c'est terminé, Christine. C'est bien. Toutes les réponses sont validées et acceptées. On avait du camion aussi, on avait une caravane, oui. Un croisement, un carrefour, un cédé de passage, entre autres. Sophie, je ne sais pas si vous nous entendez bien, mais je n'ai pas entendu votre prénom.
2: Je m'entends bien, moi.
0: Mais oui, mais vous avez crié votre prénom, peut-être après, Christine. Aïe, aïe, aïe. Allez, attention, il reste une question Vaucluse, et puis ensuite, on fera la belle, tout à l'heure, donc pas d'inquiétude. Sophie, Christine, donnez-moi votre prénom avant de répondre à cette question. On va parler de Agricole Perdiguier, qui était vauclusien. Il était compagnon menuisier du Tour de France, surnommé Avignonnet la Vertu, écrivain, député. Mais dans quelle commune vauclusienne est-il né? Sophie, Christine, qui en veut?
1: Au hasard, Christine?
0: Oui.
1: Carpentras?
0: Non. Ce n'est pas Carpentras.
1: Voilà,
0: Sophie, vous avez une proposition à faire, Sophie?
2: Oui, je n'ai pas compris le nom du monsieur. Okay. Alors bon.
0: Agricole Perdiguier, qui a laissé son nom en Vaucluse, notamment à un square à Avignon, mais pas que. Il était né à Morières-les-Avignons.
2: Ah.
0: Voilà. Compagnon menuisier du Tour de France, c'est un nom assez connu. Bon, Christine, pour l'instant, vous avez 5 points. Sophie, on n'a pas décollé au compteur, mais ça peut changer.
2: Non.
0: Ça peut changer dans la prochaine manche qui arrive avec notamment la fameuse question à liste. Vous restez avec nous et on se retrouve après Pink Floyd, Another Brick in the Wall.
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0: Et la question de sélection pour aujourd'hui, si vous voulez venir nous rejoindre et faire partie des prochains duels, comment s'appelait la chanteuse du groupe Lerita Mitsuko qui nous a quittés cette semaine? 04 90 14 04 04. Bonne chance.

0: vous avez reconnu le groupe Pink Floyd, Another Brick in the Wall. La suite de notre duel, c'est le premier de la matinée pour le jeu de Vaucluse en question entre Christine et Sophie, revient dans un instant. Vous pouvez également venir jouer avec nous pour peut-être gagner demain une carte cadeau bien garnie, 150 € à dépenser, comme vous le voulez. 04 90 14 04 04.
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0: Ouais, qui va être la plus rapide pour prendre la main, marquer des points et gagner son duel entre Christine et Sophie? Bon, on va avoir la réponse à cette question d'ici quelques petites minutes. Christine est à Piolenc, Sophie est à Avignon. Les filles, on a fait un premier duel, donc première manche, hein, il y a quelques minutes. Christine a 5 points pour l'instant. Sophie, pas de points, mais ne baissez pas les bras parce que vous allez pouvoir marquer plus de 10 points si vous prenez la main sur une des questions qui arrivent. Donc vous voyez que rien n'est perdu, Sophie.
13: Ouais, vite bien, Sophie, avant que vous disiez la question. Parce...
0: Alors Sophie, si vous voulez bien nous entendre, il faut soit enlever le haut-parleur, soit enlever le Bluetooth, soit enlever le kit main libre. C'est peut-être pour ça qu'on ne vous entend pas parler et crier et que vous n'arrivez pas à bien nous entendre.
13: Oui, moi je vous entends.
0: Ben nous, on ne vous entend pas bien, Sophie. Vous êtes en haut-parleur, vous êtes
13: ah
0: quoi
13: bon ?
0: Ouais. Ah bah carrément, ça a raccroché, ça, c'est le top. On a certainement voulu enlever le haut-parleur chez Sophie et ça a coupé d'un coup. Bon Christine, on va attendre que Sophie revienne, sinon le match ne sera pas équitable. Je rappelle que cette semaine, le gros cadeau, c'est la carte cadeau de 150 € pour faire des achats en boutique ou sur le web. Vous avez une petite idée de ce que vous achèteriez déjà Christine ou pas ?
13: Non. Honnêtement, je me projette pas trop. Moi, comme je dis, il faut pas vendre la peau d'ours avant de l'avoir tué.
0: C'est pas faux. Allez, on a récupéré. On a récupéré Sophie. Vous nous entendez bien, là, Sophie ?
13: Vous m'entendez mieux.
0: Bah, c'est pas top.
13: Je comprends pas, je me suis déplacée, tout ça.
0: Bah ouais, je pense que vous êtes dans une zone où ça passe pas excellemment bien, donc on va essayer de faire avec, mais bon. Parlez fort, voilà Sophie.
13: On va parler fort.
0: Voilà, très bien. Allez Sophie, Christine, prenez la main en donnant votre prénom pour trouver l'intro musicale, titre et interprète. Si vous avez les deux, ça fera 2 points.
13: Sophie ?
0: Oui Sophie ?
13: J'ai pas entendu, mais je m'avais entendu par contre.
0: Ça continue à jouer, écoutez. Oui.
13: Michel ?
0: Oui.
13: Gérard Normand ?
0: Eh bien voilà, ça vous fait 2 points.
14: Michel, assis près de toi.
0: Ça y est, la machine à Sophie est enclenchée là. Hein.
13: Ouais.
0: Allez, on est parti. Vous continuez à crier bien fort, Sophie, votre prénom. Christine, pareil, pour prendre la main. Question de culture générale. Qui a écrit le roman Germinal ?
13: Sophie !
0: Oui, Sophie.
13: Ah,
6: Je dirais, j'hésite entre Zola et Hugo. Merde. Pardon. Zola, peut-être Émile Zola.
0: C'est une bonne réponse, Sophie.
6: Ah,
0: ça fait un troisième point. Eh oui, il faut être rapide. Hein. Nous, on voit sur le vue-mètre qui prend la parole en premier. Donc, il n'y a pas de doute, c'est vous, Sophie, qui avez pris la parole en premier. Allez, attention, ça va se jouer sur cette question qui concerne le Vaucluse, qui est une question à liste. Sophie et Christine, criez votre prénom pour prendre la main et ensuite vous répondrez. Donnez-moi des communes vauclusiennes qui commencent par la lettre B comme Bruno.
15: Christine.
0: Ah, c'est Christine.
15: Ah non.
16: Pollen.
0: Oui.
16: Bédouin.
0: Oui.
16: Bédaride.
0: Oui.
16: Pollen, Bédouin, Bédaride. Il y en a d'autres. Déjà, j'ai dit les trois, là. Je n'en ai pas plus, mais bon.
0: C'est pas mal, trois quand même.
16: Voilà,
6: c'est pas moi.
0: Blovac, Beugneux, Brant, Buisson, Bioux, Le Barreau, les Baumettes. Baumettes tout court.
6: Ah là là.
0: Ouais, ça s'est joué à pas grand chose, Sophie, mais vraiment une fraction de seconde, c'est Christine qui a crié avant vous. Je suis navrée.
16: Il faut crier.
0: Sophie, 3 points, c'est pas mal pour une première participation.
6: J'ai remonté à la fin, j'ai mieux compris. Donc la prochaine fois, je te fais 2 points.
0: Avec plaisir, n'hésitez pas à revenir jouer. Peut-être demain d'ailleurs, hein, si vous le souhaitez. C'est pas terminé, on peut encore jouer demain et gagner demain. Bon, pas de problème.
6: Bon, merci beaucoup.
0: Merci Sophie, à bientôt, au revoir.
6: Au revoir.
0: Christine, vous allez pouvoir participer à la finale tout à l'heure, donc pour l'instant vous pouvez raccrocher et on vous rappelle vers midi moins le quart pour être affronté à un nouveau candidat qu'on va recevoir dans quelques minutes. Ok ?
16: À tout à l'heure.
0: Allez, à tout à l'heure, merci Christine.
16: Merci.
0: Vous voulez venir rejoindre Christine, affronter Christine en finale ? Eh bien vous nous appelez. Il y a 2 manches qui vous attendent pour jouer en duel, même système, reconnaître une intro musique, répondre à une question de culture générale, une question sur le Vaucluse. Pour jouer, 04 90 14 04 04 et vous répondez à la question de sélection. Donnez-nous le nom de la chanteuse du groupe Rita Mitsuko qui nous a quitté cette semaine, qui est décédée. Ça nous a fait un choc d'ailleurs, un cancer fulgurant. Quel est le nom de cette chanteuse du groupe Rita Mitsuko? 04 90 14 04 04. Et de 2, deuxième concert à Paris pour la star internationale Céline Dion. D'ailleurs, on est venu du monde entier pour voir ses concerts à Paris. Bonjour, pardon, merci à 11h24.
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0: Céline Dion de retour, donc bonjour, pardon, merci.
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0: Allez, la suite du jeu, le Vaucluse en question avec un nouveau duel au 04 90 14 04 04. Dans un instant, on accueillera Colombe qui sera face à Paulina. Deuxième duel, qui sera en finale contre Christine ? Réponse après Quincy Jones.

0: Aino Corrida, gros tube signé entre autres et produit par Quincy Jones.
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0: La plus rapide à prendre la main pour pouvoir tenter de marquer un maximum de points, c'est ça aussi, hein, le Vaucluse en question. Colombe et Paulina sont nos deux prochaines candidates pour ce dernier duel de la matinée. Colombe, bonjour.
2: Bonjour.
0: Bienvenue, Colombe. Vous êtes sur quelle commune, dites-moi, c'est pas marqué sur votre fiche ?
2: Sur Cavaillon, maintenant.
0: Sur Cavaillon, vous étiez où avant ?
2: À Malemort-du-Comtat.
0: Oh, ça va, ça vous change. Enfin, vous restez en Vaucluse, en tout cas.
2: Non. C'est ça.
0: Colombe, bonne chance face à votre adversaire du jour, Paulina à Pertuis. On est en Sud Vaucluse. Bonjour Paulina.
3: Bonjour Pascal.
0: Et bonne chance à vous aussi. Vous pouvez vous souhaiter bonne chance et vous saluer, bien sûr. Non, vous ne voulez pas vous dire bonjour ?
3: Oui. Voilà. Bonjour Paulina, pardon. Bonne chance.
0: Pareil. Paulina, on vous entend un peu faiblard, je dirais. Donc, n'hésitez pas à parler bien fort. Vous n'êtes pas en haut-parleur, tout ça ?
3: Si, je suis en haut-parleur, parce que sinon, je n'entends rien.
0: Mais vous entendrez encore moins en haut-parleur, je peux vous dire. Donc, il faut l'enlever, Paulina, pour jouer surtout et pour entendre les intros musicales.
3: D'accord.
0: Si vous êtes en haut-parleur, c'est perdu d'avance. C'est un petit peu mieux, donc n'hésitez pas à parler bien haut et bien fort qu'on vous entende, hein.
3: D'accord.
0: Prenez la parole, surtout dites votre nom pour prendre la main et pour marquer les deux premiers points avec le titre et l'interprète de cette chanson.
3: Colombe.
0: Oui, Colombe.
3: Étienne Dao.
0: Qui chante quoi ?
3: Je sais plus.
0: Ah, dommage.
3: Non. Je ne sais plus, je ne me rappelle plus en fait.
0: C'est le titre qui manque, Étienne Dao, oui. Non, ça ne vient pas.
3: Ça ne me revient pas.
0: Ah, dommage, c'était ça. Week-end à Rome. Bon, ça fait un point, Colombe. Paulina, pas de point pour l'instant. Ça va peut-être changer, puisque voici une question à liste. On adore vous faire marquer un max de points. Criez votre prénom avant de répondre à cette question et de me donner un maximum de noms de planètes du système solaire.
3: Paulina.
0: Oui, Paulina.
3: Mercure, Vénus, Pluton, Jupiter, Mars, la Terre, Uranus. Mercure, c'est ce que j'ai dit.
0: Oui, vous l'avez déjà dit, mais c'est bien, on en a plein. 2, 4, 6, 7 points, Paulina, en une seule question. Vous avez bien fait de ne pas citer la Lune et le Soleil, qui ne sont pas des planètes, hein, puisque le Soleil est une étoile et la Lune est un satellite naturel. Et Pluton est accepté, même si aujourd'hui c'est une planète naine, mais jusqu'à il n'y a pas longtemps, c'était encore la 9e planète du système solaire.
3: D'accord.
0: Bravo, Paulina. 7 points d'un coup. Et Colombe, on n'a pas dit notre dernier mot, parce que dans la deuxième manche tout à l'heure, il y aura aussi...
3: Paulina.
0: On n'a pas fini. Il reste un point à prendre pour la question Vaucluse. Criez votre prénom avant de répondre à cette question vauclusienne. Quelle commune chez nous est associée au cartonnage ?
3: Au cartonnage ?
0: Oui. En Vaucluse, il y a une commune associée au cartonnage.
3: Dans le Vaucluse ?
0: Personne ?
3: Paulina. Avignon ?
0: Non, ce n'est pas Avignon. C'était Valréas.
3: Musée
0: du cartonnage, de l'imprimerie, au cœur de l'enclave. Valréas était reconnue comme la capitale historique du cartonnage français. Une industrie qui était vraiment florissante milieu du 19e. Bon, c'est pas bien grave. On va se retrouver, les filles, dans un instant pour la deuxième manche. Colombe, 1 point. Oui. Paulina, 7 points. Et on verra bien, parce que je pense qu'il y a de la liste qui arrive dans une des questions. Donc, on pourra se refaire. On voit ça après Florent Pagny et N'importe quoi. C'est le titre de la chanson. Et vous restez là, Colombe et Paulina. On se retrouve dans 4 minutes.
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0: Si vous voulez vous aussi jouer avec nous, n'hésitez pas, peut-être demain d'ailleurs, 04 90 14 04 04 pour vous inscrire.

0: N'importe quoi, la chanson signée Florent Pagny. Suite et fin de ce duel, c'est le dernier du jour. Hein. Pour Colombe et Paulina dans le Vaucluse en question, nous saurons qui est en finale face à Christine de Piolenc et c'est à suivre en moins de 2 minutes.
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0: Ah oui, c'est déjà la deuxième manche pour ce deuxième duel, donc on va connaître le nom de la finaliste. C'est sûr, il y a beaucoup de filles qui jouent. Christine s'est qualifiée tout à l'heure. Colombe et Paulina sont en duel pour l'instant et l'avantage est à vous, Paulina, perdu avec 7 points. 1 point pour Colombe, donc rien n'est perdu, je vous le disais, une question à liste arrive dans un instant avec beaucoup de points à gagner. Et demain, la carte cadeau de 150 euros sera peut-être pour l'une d'entre vous si vous êtes en finale. Paulina, Colombe, pardon, on repart, c'est bon, vous êtes prête?
4: Ah oui,
0: allez, on crie bien son prénom pour prendre la main et pour découvrir le titre et l'interprète de cette chanson.
4: Colombe.
0: Oui, et le titre?
4: J'ai un trou là.
0: C'est bien d'avoir trouvé Derita Mitsuko déjà.
4: C'est
0: on donne la réponse? Oui, c'est comme ça, c'est bravo.
4: Comme ça.
0: Mais oui, qui a dit ça?
4: Oui,
0: c'est Paulina. Mais oui, mais vous pouvez pas jouer. C'est Colombe qui a pris la main. C'est comme ça, Lerita Mitsuko, ce qui me permet de valider la bonne réponse à la question de sélection, puisque on vous demandait comment s'appelait la chanteuse d'Erita, qui est décédée cette semaine. Catherine Ringer, donc, était la réponse à la question de sélection, qui s'en est partie rejoindre Fred Chichin. Alors, ça fait 2 points pour Colombe, 7 points toujours pour vous, Paulina Apertuis. Et la fameuse question qui peut vous rapporter des points arrive. Je vous demande de bien crier votre prénom avant de prendre la main. On va jouer avec des voitures. Je vous demande des listes de marques de voitures dans le monde.
4: Colombe.
0: Oui, Colombe.
4: Renault, Citroën, Fiat, Peugeot, Lamborghini, Porsche.
0: Et c'est fini.
4: Ford.
0: C'est fini. Mais c'est bien, dis donc, j'en ai eu 6.
4: J'attendais la fin de la question, j'avais pas compris, moi.
0: Et oui, des listes de marques de voitures dans le monde. C'est bien, on en a 6, rajoutez à vos 2 points. Ça veut dire que pour l'instant, vous êtes à 8 points, Colombe. Et Paulina, Paulina, vous avez 7 points. Donc, la dernière question va être décisive. En rappelant que la règle dit que celle qui est qualifiée, c'est celle qui a marqué son tout premier point en premier. Donc, qui a marqué ses premiers points?
10: C'est Colombe.
0: Oui. Donc, si il y a égalité, Colombe, c'est vous qui partez en finale. Paulina, il faut se battre.
10: Prête.
0: Allez. Question Vaucluse. Le Rhône se jette dans la mer Méditerranée en formant un delta qui s'appelle comment?
10: Colombe.
0: Oui.
10: Paulina. Le delta du Rhône?
0: Non, ce n'est pas le delta du Rhône. Paulina?
10: Le delta du Rhône, j'ai dit.
0: Eh ouais, non, c'est pas le delta du Rhône. Non, non.
10: C'est pas.
0: Non, la réponse est très simple. C'est le delta qui s'appelle le delta de la Camargue.
10: Oui,
0: c'était la ça
10: Camargue.
0: La réponse.
10: Bon, la Camargue.
0: Aïe, aïe, aïe. Bon.
10: Oui.
0: Paulina, désolée, un petit point. Ça s'est joué pour l'égalité, mais pas de regret puisque Colombe aurait été quand même qualifiée pour la finale en ayant répondu la première en marquant des points.
10: Ah ben, je n'y croyais pas. Hein.
0: Bah, voyez. Paulina, Colombe. On se retrouve.
10: Merci Paulina. Merci.
0: Avec plaisir. Si vous voulez rejouer Paulina, pas de souci, on est là encore demain.
10: Ok, super.
0: Merci, belle journée à vous à Pertuis.
10: À vous.
0: Merci,
10: bonne
0: au revoir.
10: Journée, au revoir.
0: Colombe, vous restez
10: merci.
0: Là. On va rappeler Christine Apiolin pour faire la finale et ça sera entre vous deux que ça va se jouer. Et ça sera dans 3 minutes puisque le temps pour nous d'écouter Stilto, Faut que tu m'aimes. Et on rappelle donc Christine pour faire cette finale face à Colombe. À tout de suite.
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1: Stilto qui chantait Faut que tu m'aimes. Allez, place à la finale.
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1: Et petite précision que m'apporte mon technicien Gaël aujourd'hui pour la réponse à la Camargue, hein, à la question sur le Rhône qui se jette dans la Méditerranée, qui forme un vaste delta qu'on peut appeler aussi delta du Rhône, effectivement, delta de la Camargue. Colombe, c'est vous qui aviez donné la réponse delta du Rhône aussi en premier, oui. Donc ça n'aurait pas changé grand-chose. On est d'accord ?
3: Oui. D'accord.
1: Colombe, de retour donc face à Christine de Piolinc qui a gagné son premier duel tout à l'heure. Voilà, les présentations sont faites.
3: Bonjour Christine.
1: Allez, vous rappelez la règle principale de ce jeu, donnez bien votre prénom avant de répondre, surtout quand ce sont deux femmes ou deux hommes, c'est un peu compliqué pour savoir, mais en donnant votre prénom, il n'y a pas de doute. Deux points à prendre pour cette intro musicale à reconnaître, le titre et l'interprète de ce tube.
3: Daniel Balavoine.
1: Et qui parle ?
3: Colombe.
1: Oui, Colombe.
3: Pardon. Daniel Balavoine.
1: Oui.
3: Et je crois que c'est. Alors, c'est l'amour, mais je ne sais plus. Alors.
1: C'est pas le titre exact.
3: Je sais plus. Oui.
1: Allez.
3: Chaque fois, je...
1: Non. On n'y arrive pas.
3: J'arrive pas facilement.
1: Bon, ça fait un point déjà avec Daniel Balavoine. Hein. Le titre,
3: ah ouais,
1: c'est ça.
3: Dommage, c'est pas ma bataille, c'est pas le chanteur.
1: C'est ça, sauver l'amour.
3: C'est sauver l'amour. Voilà.
1: Oui.
3: Oh là
1: là. Bon.
3: Idiot.
1: Allez, oui. Ça fait un premier point, puisqu'on a remis les compteurs à zéro, bien sûr, pour cette finale. Un premier point pour vous, Colombe. Christine, ça va ? Bon. Voici une question de culture générale. Rien n'est joué, hein, Christine et Colombe non plus. D'ailleurs.
4: Oui, mais c'est sûr.
1: Allez, donnez bien votre prénom avant de répondre à ça. Qui était cette reine célèbre pour sa relation avec Jules César, reine d'Égypte?
3: Colombe.
1: Oui.
3: Cléopâtre.
1: Allez, ça fait un deuxième point pour vous, Colombe. Bravo. Cléopâtre était la réponse attendue.
4: Ouais, je savais pas.
1: Et voici la dernière question. Donnez votre prénom avant de répondre. Le Palais des Papes à Avignon est de quel style architectural ?
4: Christine.
1: Oui.
4: Gothique.
1: Oui, gothique. Il est gothique, Christine. C'est bien joué, mais malheureusement. La finale est pliée. C'est Colombe qui gagne aujourd'hui. Je suis désolée, Christine.
4: Ah ben non, mais il n'y a qu'une manche en fait.
1: Ah oui, là c'est terminé,
4: ah
1: oui, la finale, okay. Ça se joue à une
4: manche. Non, félicitations Colombe et bonne chance pour demain.
3: Merci.
1: C'est gentil.
3: Merci
1: tout
3: beaucoup.
1: Plein. Christine, à une prochaine fois avec
4: au plaisir.
1: Colombe, bravo. Votre nom est donc dans la liste des gagnants potentiels demain pour gagner la carte cadeau de 150 euros. Je vous le souhaite. Ah bah oui, qu'est-ce que vous feriez plaisir autour de vous avec 150 euros ?
3: Bien sûr, j'ai bientôt l'anniversaire de ma fille, donc je pense que ça servira un peu.
1: Oh bah super. Quel âge elle a votre fille ?
3: Elle va avoir 45
1: ans. Une toute jeunette.
3: Oui.
1: Bon, Colombe, bravo en tout cas et bonne chance pour demain pour la carte cadeau de 150 euros.
3: Je vous remercie.
1: Avec plaisir. C'est une carte que vous pourrez utiliser en boutique ou sur le web. D'ailleurs, ça marche partout. Bonne journée, Colombe. À Cavaillon, à bientôt.
3: Merci beaucoup.
1: Au revoir. Demain, nous serons là dès 11h. On refera deux duels avec quatre candidats et une finale entre deux adversaires. Vous voulez venir nous rejoindre ? Vous voulez en être de cette participation, de ce jeu demain ? Bah, pas de souci, vous nous appelez, on vous inscrit s'il y a de la place et si vous pouvez être dispo demain. On vous rappelle 04 90 14 04 04.

0: Joli souvenir avec le groupe Erasure qui chantait Oh l'amour. En français, Enora Malégré sera là après les infos de midi et la météo. On vous doit bien ça avec sa bande de chroniqueurs et tous les jours 200 euros de cadeaux à gagner.
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0: Nous sommes jeudi. Bonne journée. Nous sommes le 17 septembre et il est déjà midi. Les infos, David Dauba. Une décision attendue, David.
2: Celle du tribunal administratif de Nîmes. Il a été saisi en référé par la France Insoumise suite à la décision d'Hervé Delépineau de refuser une salle pour l'organisation d'une réunion à Carpentras, réunion à laquelle devait participer Raphaël Arnaud, mais aussi Thomas Porte, député de Seine-Saint-Denis. Réunion qui s'est transformée en déambulation. Elle partira dans quelques heures à partir de 16h30. Dans un climat, Marion Bernard, on peut le dire, loin d'être serein.
3: Raphaël Arnaud et Thomas Porte vont donc alterner marche et prise de parole dans le centre-ville de Carpentras dès 16h30, à commencer par un discours devant même l'hôtel de ville, pour poursuivre ensuite dans les rues jusqu'au square du résistant René Pasculin. LFI assure vouloir que cette déambulation se passe dans le calme, mais a tout de même prévu un service d'ordre. Le comité local dit prendre chaque menace très au sérieux, comme celle en commentaire de certaines publications sur les réseaux sociaux, qui leur promet, je cite, le goudron et les plumes. Pas évident de rassurer les participants dans ce climat qui pourrait vite tourner à l'aigre. D'autant que la situation est suspendue à la décision du tribunal administratif de Nîmes, qui doit se prononcer ce matin sur l'obligation ou pas pour la mairie Rassemblement National d'attribuer cette salle aux militants LFI. Une tension qui se fera encore plus sentir si l'interdiction du maire de Carpentras était finalement retoquée par la justice.
2: Une réponse donc attendue dans les prochaines heures. La marche doit durer jusqu'à 19h30. LFI prévoit aussi des échanges avec le public et puis une séance de dédicace également du livre de Thomas Porte, l'ABCDR de l'extrême droite. Début d'une autre manifestation dans une demi-heure. Les professionnels du secteur de la psychiatrie se donnent rendez-vous devant l'hôpital de Montfavet. Ils répondent à un appel national. Les revendications évidemment portent, comme d'habitude, sur les moyens financiers mis à disposition. Alors que la santé mentale est déclarée grande priorité nationale, ils évoquent un étranglement financier.
0: Des soins médicaux beaucoup trop chers.
2: Et pour une raison particulière, l'obésité d'un homme. Cet homme, il s'appelle Jacques. Il a 82 ans. Il vit dans un EHPAD de Montfavet. Jacques pèse 118 kilos. Il a beaucoup de mal à marcher. Problème, il n'a pas accès aux soins faute de moyens financiers. Parce qu'il faut savoir qu'au-delà des 110 kilos, eh bien, il faut des équipements spéciaux pour être transporté. On appelle ça une ambulance bariatrique et l'assurance maladie ne prend en charge qu'une toute petite partie du surcoût lié à ces équipements spécialisés. 700 euros le trajet. Son fils Florent se bat donc pour que la loi change.
4: En fait, je me dis qu'il ne doit pas y avoir que mon père dans cette situation. Toutes les personnes obèses qui ont besoin d'aller faire des soins, tant qu'ils sont mobiles, qu'ils peuvent se mouvoir par eux-mêmes, il n'y a pas de souci. Le jour où ils sont dans l'incapacité, ils sont concernés. Ça touche des millions de personnes. Donc on est dans un cas flagrant de discrimination. Tu es trop gros, t'as pas droit aux soins. Maintenant, j'espère que quelqu'un arrivera à faire bouger les choses. Donc j'ai fait une pétition là-dessus. J'ai écrit aussi à beaucoup d'organismes.
5: Qu'est-ce que vous aimeriez, qu'est-ce que vous demandez ?
4: Que la Sécurité sociale rembourse le transport bariatrique au même titre que n'importe quel autre transport médical prescrit par un médecin, rien de plus.
2: Témoignage recueilli par Anouk Caron. Florent a lancé une pétition. Le lien est à retrouver sur ici.fr.
0: David, on connaît la date du procès en appel d'Aurélie S.
2: Aurélie S, eh bien, c'est cette femme de 44 ans jugée au printemps dernier après la découverte des corps de deux bébés dans un congélateur. C'était à Bedouin fin 2022. Procès en appel qui se déroulera donc devant la cour d'assises du Gard, c'est à Nîmes. À partir du 31 mai 2027, en première instance, elle avait été condamnée à 25 ans de réclusion par la cour d'assises de Vaucluse pour privation de soins ayant entraîné la mort. Les policiers d'Avignon ont mis la main il y a quelques jours sur 3 kilos d'héroïne. La découverte a été faite lors d'une opération de surveillance effectuée en zone de Courtine. Une personne a été interpellée. Il s'agit d'un homme, il est âgé de 37 ans, placé en détention provisoire. Il sera jugé le 16 novembre prochain. Valeur marchande estimée entre 100 et 150 000 euros. Et puis, droit au but, c'est ce que l'on souhaite à l'OM qui entame aujourd'hui sa campagne européenne. À partir de 21h, les joueurs affrontent ceux du Beşiktaş, se rencontrent sans supporters. Ils ont été interdits de déplacement. Et puis, dans 3 jours, maintenant, en Ligue 1, cette fois-ci, l'OM recevra le Paris Saint-Germain. On passe à la météo de ce jeudi, Pascal. Avec du vent, beaucoup de vent.
0: J'allais vous dire, qui suis-je? Je souffle fort.
2: Le Mistral.
0: Bah oui, le Mistral, bravo. Les quatre à la suite presque. Ce vent qui va souffler fort encore en vallée du Rhône aujourd'hui, jusqu'au Comtat dans le pays des Sorgues, 60-70 km/h. Ça va s'atténuer en fin d'après-midi. Ça va carrément disparaître pour le Mistral la nuit prochaine. 9 à 18 degrés pour les minimales. Et puis demain, ça revient. En journée et jusqu'en milieu de nuit, de nouveau du vent de nord, 27 à 28 degrés. Mais il va nous laisser tranquille pour le week-end. Samedi et dimanche, on ne parlera plus de Mistral, juste de vent faible. Samedi et dimanche, on retrouvera des 30-32 degrés en Vaucluse. C'est pas mal. Allez, bonne journée. Il est midi 5. Bon appétit avec Anora Malagré et sa bande.
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3: Bonjour à tous, il est midi 5 sur votre radio ici. Je suis à Montpellier, figurez-vous, depuis le début de la semaine. On est très très bien accueillis par nos copains et nos copines de Ici Héros, que j'embrasse du coup très chaleureusement, ainsi que tout le réseau ici, partout en France. Bienvenue, chères auditrices, chers auditeurs, dans votre nouveau rendez-vous quotidien. Ici, vous le savez peut-être déjà, on parle bon plan, vie quotidienne, arnaque à éviter, santé. Nous sommes là pour vous rendre service parce qu'on vous doit bien ça. Et oui, c'est le titre de ce nouveau rendez-vous quotidien et on est ensemble jusqu'à 13h. Je suis Anora Malagré, voici la bande qui m'accompagne. Audrazo, Madame Antiarnac, bonjour.

0: Bois, galets, fuel, quel est le plus économique et le meilleur aussi pour notre planète? Vous avez des questions? Appelez-nous, laissez-nous un message vocal, c'est gratuit sur notre WhatsApp 0810 055 056. On est là pour vous. Et puis laissez-nous des messages vocaux, ça aussi c'est possible, comme l'a fait Michael aujourd'hui. Alors, Michael, le message
1: Bonjour.
0: Vocal.
1: Que faire quand un bébé fait un spasme du sanglot?
0: Bonne question, ça c'est pour notre docteur.
2: Je sens que ça va me concerner. C'est très impressionnant le spasme du sanglot, on en parlera tout à l'heure. Pas d'affolement déjà.
0: On en parle effectivement, comme l'a dit Gérald Kierzek, dans une trentaine de minutes, et puis je garde le meilleur pour la fin. Oh là là, j'y arrive. Bon, à vos souhaits. 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On est en direct jusqu'à 13h sur ICI. On va parler chauffage aujourd'hui avec vous, chère Aude et chère Valère.
3: Oui, comment réduire la facture? C'est ça, Valère Cohard, tout l'enjeu.
4: Oui, c'est vrai qu'on est dans un moment un peu particulier. Alors, ça concerne pas tous les modes de chauffage. On va commencer par les pelés et non pas les galets, chère Enora. Je vous déconseille
0: Je pensais que personne n'avait entendu ma bafouille. Mais je sais pas ce que j'ai depuis ce matin. Je bafouille depuis 8h du mat, c'est comme ça.
4: Non, mais qu'on le prenne pas pour un bon plan en disant chouette, il y a des galets. Donc,
0: suis cru chez le masseur, pardon.
4: Donc, les pelés, le bois, le fuel, on va déjà commencer par ça et essayer de vous aider pour voir comment économiser. Ouais. Alors, le contexte, le fuel, là, il y a une grosse hausse depuis début septembre. C'est assez, septembre, c'est assez spectaculaire. On est actuellement autour des 1900 euros les 1000 litres. Le problème, c'est qu'il y a des variations d'un jour à l'autre et puis parfois d'une région à l'autre. Les granulés, c'est beaucoup plus stable. On est autour de 5,50 euros, 6 euros le sac de 15 kilos. La bonne nouvelle, c'est que le prix du bois de chauffage, par contre, est globalement stable en 2026. On va essayer de faire le point sur ces trois modes de chauffage et puis après on parlera gaz et électricité parce qu'on a beaucoup de Françaises et Français qui se chauffent au gaz et à l'électricité.
0: Bien sûr. D'ailleurs, dites-nous comment vous vous chauffez, chers amis, 0810 055 056. Vous avez des questions, Valère a la plupart du temps les réponses.
4: On commence avec les pelés. Là, il y a vraiment un sujet, j'allais dire, de bon sens. D'abord, on compare le prix à la tonne quand on va le commander. C'est ça qui va vraiment vous... C'est comme le prix au kilo pour les tomates ou les courgettes.
5: Non, mais moi, excusez-moi, je ne sais pas ce que c'est. Je suis très...
4: Les pelés ?
5: Oui.
4: Alors, en fait, les pelés, c'est des petits mélanges en fait de bois. Ça prend la forme de petits granulés de bois. Okay. Et on va les mettre dans un poêle. Et il y a beaucoup de gens qui se chauffent avec ça.
2: Ça ressemble à des croquettes pour chiens. Ou chat.
4: C'est ça. Mais Pierre Fabin nous dirait de ne pas leur donner, par contre, évidemment.
2: Ça, c'est sûr.
4: Bon. Donc, le bon plan ultime, c'est de vous regrouper avec des voisins et d'acheter ensemble le stock de pelés pour l'hiver.
5: D'accord.
4: Parce que vous allez pouvoir demander à votre fournisseur un prix ou accéder à des prix de vrac et donc faire vraiment sensiblement baisser la facture. Et le mauvais plan, c'est d'aller les acheter petit à petit. Je sais que souvent, quand on a des problèmes de trésorerie, on achète petit à petit et je le comprends. Donc là, vérifiez le prix au kilo, essayez de trouver l'endroit le moins cher. Mais si vous en avez la possibilité, vous faites le stock pour l'hiver et vous en parlez avec les voisins parce que ça va vous donner vraiment accès à un meilleur prix. Autre... bon plan, c'est d'acheter groupé, mais avec un organisateur derrière. Achetongroupé.fr, par exemple, ou l'UFC Que Choisir le fait. Et là, du coup, vous êtes peut-être des milliers à commander, et ça fait sensiblement baisser les prix. Ça, c'est pour les pelés.
0: Okay.
4: Ensuite, il y a le bois.
0: Alors, on n'est pas rendu.
4: Le bois, en général, c'est le bois, c'est-à-dire c'est les bûches, tout simplement. Alors, là, ce qu'il faut faire, c'est...
0: Grosse bûche, petite bûche, là est la question.
4: Exactement, 30, 45 cm, ce genre de choses-là, 60 parfois. Bûche, je parle de bûche, arrêtez Gérald de faire ses gros yeux. Non mais c'est hyper important, parce que le bois, c'est le moyen de se chauffer le moins cher et le plus écologique. C'est très simple. Par contre, il faut trouver un bon fournisseur. Et ce que je vous conseille de faire, c'est de regarder plusieurs fournisseurs autour de chez vous. Et parfois, si vous êtes sur une région limitrophe à une autre, d'appeler un fournisseur un petit peu plus loin, parce que parfois les prix peuvent vraiment varier. La clé là-dedans, c'est d'acheter du bois sec si vous n'avez pas de stock. C'est très important, parce que sinon vous allez avoir un rendement qui est moindre et vous allez endommager. En tout cas, mettre à mal votre conduit de cheminée, ça fait de la fumée, tout ça. Voilà.
0: Ah oui, alors il y a des arnaques peut-être un peu dans le bois.
3: Bah, d'ailleurs, c'est bien qu'on en parle aujourd'hui, parce que c'est à peu près le moment de l'année, là, mi-septembre, où je reçois pas mal d'alertes sur les arnaques au bois de chauffage. J'ai une auditrice, là, Catherine, qui m'avait contactée. Elle était tombée sur le site d'une entreprise juste à côté de chez elle, elle commande son bois de chauffage, 240 euros. L'argent est encaissé, en fait.

0: soit rien du tout, pas de bûche à l'horizon. C'est un peu dur quand vous faites arnaquer comme ça. C'est vrai que ça peut faire sourire, mais en même temps pour elle, elle me dit, c'est vrai que elle dit, je me sens mal. J'ai commandé du bois de chauffage, j'ai rien reçu, je me suis fait avoir. En fait, très important à savoir pour compléter ce que dit Valère, c'est que souvent vous avez des escrocs qui créent des sites internet de toutes pièces et ça va loin parce qu'en fait ils piquent le vrai nom d'une vraie entreprise avec son logo, ses photos de bûche, l'adresse, etc., le numéro et vous n'y voyez que du feu, pardon. Petit jeu de mots, excusez-moi.
1: Oh là là, mais télécopine, dis donc. Enfin, madame.
0: Conseil, mais très rapidement, si vous ne connaissez pas l'entreprise, ne payez jamais avant la livraison. D'ailleurs, normalement, une entreprise sérieuse, elle vous fait payer au moment de la livraison. Et puis, Valère le disait, comparez les prix. Toujours garder en tête que si c'est un peu trop beau pour être vrai, c'est toujours suspect. Et puis aussi, attention à la qualité du bois qu'on vous livre.
2: Bien sûr.
0: Est-ce qu'il n'est pas un peu trop humide? Est-ce que ce n'est pas de mauvaise qualité? On peut utiliser un petit humidimètre à bois. Ça s'achète. Hein, voilà, vous vérifiez comme ça l'humidité du bois, c'est important aussi.
1: Merci Audrazo. Valère Coiret, on va continuer de parler chauffage avec vous dans un instant. Et puis plus tard dans l'émission, sachez-le, on va parler arthrose avec notre médecin Gérald Kirzek. Et de plein d'autres choses, bien sûr. L'émission est riche. On vous rend service avec sérieux et bonne humeur dans On vous doit bien ça, votre nouveau rendez-vous quotidien jusqu'à 13h. Mais pour l'heure, nous écoutons Véronique Sanson. Comme je l'imagine, sur ici.

0: comme je l'imagine. Véronique Sanson sur votre radio ici dans On vous doit bien ça.
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0: 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C'est votre nouveau rendez-vous quotidien. Tous les midis, on est ensemble jusqu'à 13h avec toute la bande pour vous rendre service parce qu'on vous doit bien ça. Et oui, et là, on parlait chauffage. Tout à l'heure dans l'émission, on va parler arthrose, hein, chers amis. Donc, si vous avez des questions, n'hésitez pas. Ça se passe au 0810 055 056. C'est un numéro WhatsApp gratuit. Mon cher Valère Correa.
2: Oui.
0: C'est à vous, hein, on va continuer à parler chauffage, parce que vous êtes quand même très connaisseur,
2: on va parler du fioul, parce que il y a encore beaucoup de maisons qui sont équipées d'une chaudière à fioul. Alors, lui, il a augmenté sensiblement, je vous le disais tout à l'heure, on est autour des 1900-1950 euros les 1000 litres. Bah oui, dès qu'on prend, il en faut beaucoup du fioul, hein, pour faire l'hiver. Donc là, quelques conseils de bon sens, mais c'est toujours bon de les rappeler. Bien sûr, on le dit à chaque fois, mais c'est important, faites jouer la concurrence, vous demandez plusieurs devis, mais plusieurs devis le même jour. Parce qu'il y a tellement de variations, il ne faut pas demander un devis avec une semaine d'écart. Sinon, le premier devis ne peut pas se comparer avec le deuxième devis. Ça ne marche pas. Et puis, ce qui est important, c'est que si vous décidez de signer le devis, vous avez trouvé le bon fournisseur, vous vérifiez bien que le prix est bloqué au moment de la commande. Parce qu'il ne s'agit pas de vous faire livrer 10 jours plus tard avec le prix dans 10 jours.
3: Sauf s'il est à la baisse.
2: Il faut que ce soit...
3: Ah ben ça, le prix, ça peut arriver aussi, il s'aligne sur les prix à la baisse.
2: Alors ça, c'est peut-être un point qu'on peut effectivement vérifier, mais il faut à minima qu'il soit bloqué et qu'il puisse pas partir à la hausse.
0: D'accord.
2: Et effectivement, pourquoi pas demander si le prix baisse, est-ce que vous m'appliquerez la baisse. Et puis un dernier mot sur les achats groupés là aussi, et je remercie Samy à la radio qui m'a fait penser à cette plateforme qui nous l'a partagé. Il y a une plateforme pour les achats groupés de fioul, et les achats groupés, d'ailleurs, que ce soit entre voisins ou par une plateforme, c'est vraiment une solution intelligente parce qu'on a des prix de gros. Et ça s'appelle, alors attendez, c'est Poemop, donc P-O-E-M-O-P,
0: Poemop.fr. Poemop.fr, très bien. On a une auditrice qui a réagi, chère Aude.
4: Oui, ça fait écho à ce que vous disiez, Valère, c'est Sandrine qui nous a laissé un vocal au 0810 055 056. En fait, elle est propriétaire en Seine-Saint-Denis, c'est ce qu'elle nous écrit. Son immeuble est chauffé au fioul et c'est compliqué. On écoute Sandrine.
5: Je voudrais témoigner parce que là, ça fait depuis cet été qu'on regarde un petit peu la copro pour remplir la cuve de fioul. On est en train de presque boursicoter pour regarder les cours du marché les plus bas, mais du coup, on a quand même été obligé de commander là un tiers de cuve. Les prix s'enflamment, ça devient vraiment problématique.
0: Merci pour ce message, hein, chère Sandrine. Faites comme elle, on le rappelle, hein, 0810 055 056, c'est votre émission. Valère.
2: Oui. Bah, c'est une bonne stratégie et une mauvaise stratégie. C'est une bonne stratégie parce que ça permet de ne pas payer au prix fort. Mais est-ce que le prix sera pas encore plus fort dans 15 jours ou dans un mois? C'est ça le sujet. Ouais. Néanmoins, je pense que quand ça s'est enflammé comme ça, c'est le moins qu'on puisse dire. C'est une assez bonne stratégie avec un bémol. Il faut pas remplir la cuve trop à ras. Pourquoi? Parce qu'on peut se retrouver à court à un moment donné. Donc il faut, si on est dans l'urgence, c'est là qu'on va payer le plus cher.
0: Mais je peux poser une question bête, ce sera pas la première et la dernière fois. Mais du coup, quel est le meilleur moyen de se chauffer? Qu'est-ce qui est le mieux? Qu'est-ce qui est le plus rentable entre tous les moyens que vous nous avez décrits?
2: Alors, il n'y a pas de moyen idéal parce que le chauffage, c'est une infrastructure de la maison. C'est compliqué d'en changer en vérité. C'est-à-dire qu'on s'adapte aux moyens qu'on a à la maison. L'électricité, quand c'est bien géré, ça peut coûter très cher, mais on peut arriver quand même à maîtriser. Le gaz a pas mal augmenté. En vérité, le moins cher, c'est le chauffage au bois, à condition d'avoir un insert et qu'il y ait un bon rendement.
0: Mais
2: c'est pas possible de partout.
0: Et puis de manière générale, excusez-moi, Aude Raso.
4: Oui,
0: et après Gérald.
4: Mais on pense effectivement aussi à ceux qui se chauffent au gaz ou à l'électricité. Juste une petite précision là-dessus. Si vous chauffez au gaz ou à l'électricité, vous n'avez pas une marge énorme en termes de pour faire varier finalement votre facture, parce que une facture d'électricité, c'est quoi? C'est un tiers de taxe, déjà. Donc ça, vous ne pouvez pas influer là-dessus. Il y a l'abonnement, vous payez aussi l'acheminement, hein, donc les lignes à haute tension, etc. Et donc, au bout du bout, sur 100 euros de facture d'électricité, il y a 39 euros pour l'électricité en elle-même. Pour le gaz, c'est la moitié, à peu près. Donc, c'était juste pour dire qu'il y a peut-être moins de marge de manœuvre quand vous payez votre chauffage au gaz ou à l'électricité.
0: Gérald Kierzek, vous vouliez intervenir.
3: Oui, globalement, on chauffe trop quand même. Donc, avoir une température un peu inférieure, quitte évidemment à s'habiller, à mettre un pull, etc., c'est des réflexes qu'il faut qu'on ait. indépendamment, j'allais dire, de la hausse du prix de l'énergie. Alors évidemment, là, c'est un détonateur, on est contraint de le faire. Mais même pour plein de raisons différentes, c'est pas mal d'avoir une température un peu en dessous. Évidemment, dans des limites, les limites du raisonnable, on en parlait hier pour le sommeil, par exemple.
4: Tout à fait, vous l'avez rappelé.
3: Et puis, il faut ouvrir les fenêtres, c'est-à-dire qu'il faut aérer quand même 5 à 10 minutes le matin et le soir. Ça diminue l'humidité, donc ça permet d'avoir un air plus sain. Et donc là aussi, en termes de chauffage, on a l'impression que quand on ouvre les fenêtres, on va perdre en chaleur et faire des dépenses inutiles. Mais en fait, c'est l'inverse, parce qu'on lutte contre l'humidité.
6: Et puis, comptez sur Gérald Kierzek pour vous tricoter des pulls. Ça sera notamment l'un des sujets de la chronique d'Elsa Wolinski, qui nous parlera aussi des activités un peu à l'ancienne qui reviennent à la mode, chers amis, dont Gérald qui tricote des pulls pour l'heure. On va continuer à nous envoyer, hein. Ça réagit beaucoup au 0810 055 056. On parlera arthrose un peu plus tard dans l'émission, mais pour l'heure c'est une nouveauté, figurez-vous. Oh, quelle est belle cette nouveauté, c'est une merveilleuse chanson de Benabar, Elle danse. On est ensemble jusqu'à 13h dans On vous doit bien ça.
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0: merveilleuse voix de notre chère Benabar. Elle danse sur ici. Jusqu'à 13h,
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0: Effectivement, on est ensemble jusqu'à 13h. C'est votre nouveau rendez-vous quotidien sur ici. Ça s'appelle On vous doit bien ça, avec toute une joyeuse bande. Et puis vous, surtout, chères auditrices, chers auditeurs, qui êtes de plus en plus nombreux à réagir au 0810 055 056. Nous parlions chauffage. Et nous avons une auditrice qui nous a appelé, Ludivine. Bonjour, Ludivine.
2: Bonjour, Enora. Bonjour, toute l'équipe.
0: Bonjour.
3: Bonjour.
0: Comment allez-vous, chère Ludivine ?
2: Très bien, je suis ravie de vous avoir, j'adore votre émission et merci pour ce que vous faites.
0: Oh, merci Ludivine, ça nous fait chaud au cœur. Et en parlant de chaleur, oh là là, la transition des années 80. Comment vous chauffez-vous ? Parce que je crois que c'est une manière assez cocasse de vous chauffer, chère Ludivine.
2: Oui, c'est un peu particulier. Donc nous, on se chauffe aux granules de bois, mais avec une chaudière. On a un silo du coup de stockage et donc j'achète les granulés en vrac. Et donc, on se pose la question, par contre, parce que donc, j'achète 3 tonnes et demie d'un coup, on se fait livrer.
0: Oh là,
2: c'est plus cher que quand on va acheter des sachets. Donc, l'année dernière, on s'est trouvé à acheter tout l'hiver des sacs de granules pour remplir notre silo de 3 tonnes et demie, en fait.
0: Alors, je peux vous demander, Ludivine, combien ça coûte un... Oui, ça va, vous, 3 tonnes.
2: Alors là, c'est dans les 400 € la tonne, à 440 € la tonne, il me semble.
0: Ok, d'accord. Vous connaissiez ça, Valère, ce moyen de chauffage ?
3: Mais les granulés, c'est les pelés, hein. C'est-à-dire on est dans cet univers-là.
0: D'accord, c'est dans cet univers.
3: Voilà. Mais manifestement, c'est toujours pas les galets, mais c'est un autre sujet. Non, mais Ludivine, c'est intéressant ce que vous dites, parce que c'est un point qu'on constate, et là que je vérifiais avant que vous interveniez, c'est que parfois, effectivement, quand on achète en vrac et en grande quantité, ça revient plus cher que les sacs. Alors pourquoi ? En fait, quand on achète en vrac, il y a la logistique, il y a le transport, il y a toute une chaîne d'approvisionnement qui se rajoute, en fait, alors que les sacs, on peut trouver des promotions et on peut se retrouver, effectivement, avec des prix qui sont plus intéressants. Mais, malgré tout, vérifiez bien la qualité de ce que vous achetez. Il faut bien comparer ce qui est comparable. Mmh. Si vous achetez des granulés de moins bonne qualité, vous allez vous retrouver avec de l'encrassement, avec peut-être plus de résidus et un moins bon rendement. Donc c'est bien de regarder si les certifications se valent, parce qu'on peut pas comparer des fraises qui viennent d'Espagne ou des garriguettes françaises, par exemple, quand on est en plein été.
0: Merci Valère, merci beaucoup Ludivine, on vous embrasse très très fort. Prenez soin
2: merci.
0: De vous.
2: Bonne
0: Passez
2: journée,
0: une belle après-midi. Je suis navrée, ça va très vite. On essaie de prendre le plus de gens possible, parce qu'il y a beaucoup d'appels au 0810 055 056. Du coup, on enchaîne avec Michael. J'ai dit ça sans respirer, dis donc. Michael, bienvenue, cher ami. Bonjour, Michael.
4: Bonjour.
0: Vous nous appelez d'où, cher Michael ?
4: À côté de Périgueux.
0: D'accord. Eh ben, c'est une très jolie région. Vous avez bien de la chance. Michael, vous vouliez intervenir. On vous écoute.
4: Oui, moi, juste pour dire que moi, j'ai la chance de travailler dans le bâtiment et je démonte les vieilles charpentes pour en refaire. Mmh. Et du coup, j'arrive à me chauffer toute l'année sans acheter de bois, quoi. Du coup, c'est un peu plus de boulot.
0: Oui.
4: Bon, il y a quelques vieilles pointes, mais au moins, voilà, je dépense pas d'argent pour me chauffer à la maison.
0: Ah ouais, mais vous êtes un professionnel aussi. C'est ça l'avantage. Tout le monde n'est pas capable.
4: Non, mais je pense qu'il y a plein d'entreprises que je connais aux alentours qui font la même chose. Et
0: d'accord.
4: Le bois, en fait, je pense qu'ils n'en font pas grand-chose. Quoi. Donc, peut-être avancer auprès des entreprises pour...
0: Bien sûr, pour se renseigner, parce que ça peut être effectivement un très bon plan, cher Michael. Exactement. Aude Razo.
5: Oui, juste une question, Michael, justement. Est-ce que vous en refilez un peu autour de vous ? C'est un peu la question que je me posais.
0: Oui, c'est vrai, Michael.
4: Non, parce que...
3: Allez.
4: Non, parce que c'est pas que je veux pas, mais moi, du coup, pour ma part, c'est assez juste pour mon hiver. Donc, du coup, c'est vrai que tous les ans, je renouvelle... Suivant les chantiers que j'ai, c'est assez aléatoire. Mais c'est vrai qu'en temps normal, avec mon employeur, on arrive à se partager le bois pour l'année.
0: D'accord, mais ça me paraît quand même pas mal cette histoire. Hein Valère, alors, ça vous embouche un coin, monsieur Bonplan ?
3: Ah bah ça m'embouche un coin, mais j'adore. Et puis par ailleurs, pensez aussi à ce qu'on appelle l'affouage, c'est-à-dire la possibilité de ramasser du bois dans la nature. On peut, hein, c'est gratuit, mais vérifiez auprès de votre commune si c'est autorisé ou pas.
0: Merci Mickaël, merci beaucoup. Valère, continuez à réagir au 0810 055 056. On va parler arthrose dans un instant. On va parler aussi des jeux un peu à l'ancienne qui reviennent au goût du jour avec notre Elsa Wolinski, mais pour l'heure... C'est l'actualité de toutes vos régions grâce aux 44 locales de votre radio. Ici, à tout de suite, chers amis.
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0: Il est midi 32, on est en direct jusqu'à 13h. Quel bonheur d'être sur cette radio ici, dans ce nouveau rendez-vous. Ici, on parle bon plan, vie quotidienne, arnaque à éviter, santé. Nous sommes là pour vous rendre service parce qu'on vous doit bien ça. C'est le titre de ce nouveau rendez-vous quotidien. Je suis Enora Malagré, je suis avec Audra Zo, Valère Coréard, Gérald Kerzek, notre médecin qui nous parlera arthrose dans un instant. Et puis Elsa Wolinski qui nous parlera de ces jeux un peu à l'ancienne qui sont de retour apparemment. C'est pour notre plus grand plaisir, ma chère Elsa. Mais pour l'heure, c'est notre docteur Kerzek qui va répondre au vocal d'une auditrice.
14: Bonjour, que faire quand un bébé fait un spasme du sanglot ? Merci d'avance.
0: Très impressionnant ça, Gérald, hein, toujours.
3: Hyper impressionnant, c'est les tout petits, les moins de 2 ans, qui vont, parce qu'il y a une frustration, une colère, bref, ils vont se mettre à crier, à pleurer et à bloquer leur respiration en fait. Et quand je dis ils vont se mettre, c'est pas tout à fait vrai, leur corps, leur système nerveux va se mettre à bloquer la respiration, ils vont devenir tout bleu ou tout rouge, donc c'est hyper impressionnant, c'est pas une crise d'épilepsie, c'est pas une mort subite, c'est même pas le gamin qui décide d'eux, puisqu'après c'est le système neurologique qui décide, système nerveux autonome, ça bloque
15: la respiration, ça dure, allez, 30 secondes, une minute et demie, d'où la cyanose, hein, parce qu'il manque d'oxygène, donc il devient un peu bleu. Et après, il reprend ses esprits. Qu'est-ce qu'on fait? On panique pas. On sort éventuellement le chronomètre pour regarder combien de temps ça dure. Il faut que ça dure vraiment moins de 2 minutes. Et on va protéger l'enfant. On met rien dans sa bouche puisque c'est pas une crise d'épilepsie. On va vraiment laisser se dérouler la crise. On l'engueule pas non plus parce que vraiment, c'est pas de sa faute, hein, même si c'est déclenché par une petite colère ou une frustration.
5: Mais on le prend
15: vraiment
5: pas dans les
15: autonome.
5: Bras.
15: On le prend, on le rassure et on attend que ça passe.
5: D'accord.
15: Mais vraiment, évidemment, on le secoue pas. Enfin, oui, on parlera ça. D'ailleurs dans cette émission du bébé secoué, etc.
5: Bien sûr.
15: Si c'est la première fois, c'est bien de le montrer à un médecin, c'est bien de le montrer au pédiatre pour vérifier qu'il n'y ait pas une cause un peu sous-jacente.
0: Merci docteur Kirzek. Nous allons, faites d'ailleurs comme notre auditrice, hein, ça se passe au 0810 055 056. Nous on est là pour vous rendre service, on vous doit bien ça. On a des gagnants, et plus particulièrement une gagnante pour notre jeu. Vous le savez, tout au long de l'année, je booste votre pouvoir d'achat. C'est 200 euros. Allez, boum, qui partent comme ça, en vous inscrivant tout simplement. C'est ce qu'a fait Catherine. Bonjour Catherine.
16: Bonjour.
0: Comment Bonjour. Allez-vous?
16: Ça va très bien.
0: Super, vous appelez d'où Catherine?
16: De Vendée, des beaux repères à côté des Herbiers.
0: Ah, que c'est joli par là-bas.
16: Oui,
0: c'est beau. Ah là là, ouais, je suis un peu jalouse, je ne vous cache pas, chère Catherine, c'est vraiment très joli. Vous êtes inscrite sur le site ici.fr. Eh bien, c'est gagné, Catherine.
16: Bravo, merci.
0: Ben voilà, c'est aussi simple que ça. Et on est ravis de vous offrir ça, 200 euros à dépenser dans une grande enseigne. C'est pour vous, en l'honneur de cette rentrée. Et on va faire ça tout au long de l'année. Je vous embrasse très très fort, chère Catherine. Prenez soin de vous. Vous l'avez vu, c'est votre émission. On continue de vous rendre service. On parle arthrose dans un instant, dont on vous doit bien ça. Mais pour l'heure, c'est Paul McCartney et Stevie Wonder. J'adore ce titre. Ebony and Ivory. Sur ici, on vous doit bien ça. On est ensemble jusqu'à 13h.

0: Ivory. Paul McCartney, Steve Wonder sur votre radio ici dans Vous Doit Bien Ça.
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0: C'est votre nouveau rendez-vous quotidien. On vous doit bien ça, on vous rend service. C'est votre émission 0810 055 056. Et ça réagit très fort parce qu'on a un auditeur, je crois, qui a réagi à notre Michael. Un auditeur qui a... Expliquez-nous ça, Aude.
3: Oui, parce qu'on parlait chauffage et Michael oui, voilà. Nous a dit tout à l'heure en direct à l'antenne que lui, il utilisait du bois de charpente pour, pour se chauffer. Il prenait le bois, il est dans le bâtiment, pour le brûler. On a un autre auditeur donc, qui réagit en WhatsApp, Joe, qui nous dit le gros problème du bois de charpente, c'est que c'est un bois traité. Du coup, c'est polluant et c'est toxique de le brûler. Donc
0: attention,
3: petite alerte.
0: Merci les amis de réagir comme ça en direct. On est ensemble jusqu'à 13h, 0810 055 056. C'est la journée mondiale contre l'arthrose, cher Gérald Kierzek.
4: Exactement. 13 septembre, journée mondiale de contre l'arthrose, de lutte contre l'arthrose. L'arthrose, c'est la première cause de douleurs chroniques. Vous savez, c'est le matin, on se réveille, on a un peu mal au cervical. Parfois, on a des crises d'arthrose avec les articulations qui font mal, la hanche, le genou, parfois même les mains. Exactement. Il y a 10 millions de Français quand même qui sont atteints d'arthrose. J'allais dire où il y a le diagnostic qui est posé, parce qu'en fait, on a tous de l'arthrose. On a l'impression que c'est les plus de 60 ans, mais en fait, l'arthrose, ça commence à 20-30 ans. On commence à avoir l'usure. On commence à avoir l'usure de notre cartilage. Une articulation, vous savez, il faut qu'elle soit lubrifiée. Il y a un cartilage, il ne faut pas que ça grince. Et ce cartilage, eh bien, avec l'âge, il va s'abîmer. Alors, l'arthrose, ce n'est pas qu'une usure du cartilage, mais c'est une des composantes. Et puis après, il y a l'os qui va s'user aussi. Il y a des poussées un peu de douleur, d'inflammation. Et ça commence très tôt quand on commence à avoir un peu mal au cervical. Et moi, je vous prédis que les gamins là, qui sont tous sur les téléphones portables, etc., ils seront de l'arthrose plus tôt, plus vite, de l'arthrose du poignet, de l'arthrose du pouce. L'arthrose cervicale aussi. Bref, ça fait des douleurs. On n'a pas de traitement à l'arthrose. Et c'est un peu le sujet, c'est-à-dire qu'il n'y a pas de traitement curatif. C'est une espèce de vieillissement de l'articulation. En revanche, il y a plein de moyens de lutter contre l'arthrose. Et c'est pour ça que cette journée mondiale, c'est bien qu'on en parle. Parce qu'il y a plein de moyens, des petits moyens qui sont entre nos mains. Notamment bouger. Alors vous allez me dire, oui, mais moi j'ai mal, je ne peux pas bouger. Oui, mais il faut se forcer un peu. Il faut faire de l'activité physique adaptée pour pouvoir...
0: Comme par exemple, Gérald,
4: le mouvement.
0: C'est, ça comme la marche. Dire quoi
4: là,
0: comme
4: de la marche, de la marche tout simplement. La marche nordique, si vous avez un peu plus de mal, vous prenez des bâtons, mais cette activité physique, elle est indispensable pour l'articulation, sinon ça va rouiller.
0: Pardonnez-moi, hein, parce qu'évidemment, je vais en profiter, me faire une petite consulte gratos. Quand on commence à avoir un peu mal aux mains, je ne vous cache pas que moi, la main droite, ça commence à être complicado. Qu'est-ce que je peux faire comme exercice? Une petite balle, par exemple
4: pour ça peut être une petite balle, ça peut être des mouvements de poignet. Alors attention, il ne faut pas confondre arthrose et arthrite. Il y a des gens qui nous écoutent qui ont peut-être de l'arthrite. Ça, c'est de l'inflammation aiguë avec l'articulation qui est rouge, qui est douloureuse.
0: Qui se réveille pendant l'hiver. Là,
4: exactement, donc, ou la polyarthrite rhumatoïde. Ça, ce n'est pas pareil. L'arthrose, en fait, l'articulation, elle n'est pas rouge, elle fait mal. Le matin, il y a ce qu'on appelle un dérouillage un peu matinal. Faut qu'on bouge un peu les poignets et puis après, ça va un petit peu mieux. Mais en fait, c'est de l'activité qui doit être... Je veux du mouvement, mais je veux pas trop de douleur. Donc, il faut que la douleur soit un peu votre guide. Pour faire de la marche et que ça soit efficace sur les articulations, il faut lutter contre le surpoids aussi. C'est vrai, quand on prend un peu de poids, on parlait de charpente là à l'instant, nos os, nos articulations, c'est la charpente. Plus le toit, c'est-à-dire plus notre poids est lourd à porter, plus les articulations vont souffrir. Donc le fait de baisser un peu son poids, de lutter contre le surpoids, donc gérer son alimentation, ça va permettre d'améliorer les douleurs d'arthrose. Et puis quand il y a quand même des douleurs, quand il y a quand même des crises douloureuses, paracétamol, il n'y a pas de médicament miracle,
0: c'est vraiment pris à bonne dose
4: pendant 4-5 jours, 1 gramme matin, midi et soir pour les adultes, ça fonctionne vraiment très bien. Et puis j'allais dire, il y a quelque chose qui est très décrié en ce moment, mais toutes les associations, je pense à l'association de française de lutte contre les atteintes rhumatismales, la FLAR, qui défend les cures thermales. Et ils ont raison, parce que les cures thermales, ça fait beaucoup de bien. C'est une prise en charge globale.
0: Ah, c'est une prise en charge ?
4: Alors, c'est très cher. Oui, pour les patients, c'est très cher. C'est-à-dire qu'il y a une prise en charge qui est à 65% par l'assurance maladie. On en parle actuellement pour le dérembourser, mais ça va être une catastrophe si c'est déremboursé, parce que les gens, c'est des petits budgets, ils complètent. C'est pas des vacances gratos à l'œil sur le dos de la Sécu.
0: C'est pas la thalasso tranquille.
4: Mais non, et c'est surtout que ça évite beaucoup de complications, beaucoup de prises d'anti-inflammatoires. C'est une prise en charge globale. Ça va permettre de lutter contre le surpoids, de montrer quels mouvements justement sont bons ou sont pas bons. Donc c'est vraiment une prise en charge globale qui est intéressante. Il n'y a pas de remède miracle. On espère que dans les années, la recherche avance, il va y avoir peut-être des injections, des médicaments qui vont permettre de ralentir cette usure. Mais pour l'instant, on n'en est pas là. On reste sur des petits moyens quand même.
0: Il y a beaucoup d'appels au 0810 0 55 0 56. Du coup, on va continuer de parler d'arthrose dans un instant, juste après Claudio Capeo. Ça va, sur ici. Non, on vous doit bien ça. On est ensemble jusqu'à 13h.

0: Radio KPO, ça va, sur ici. On est ensemble jusqu'à 13h.
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0: Et Dieu que ça réagit, hein, au 0810 055 056, notamment sur l'arthrose. C'est la journée mondiale de lutte contre l'arthrose. Le docteur Kirzek vient de nous en toucher un mot. Et du coup, nous allons prendre évidemment des auditeurs et des auditrices. Bonjour, c'est une Brigitte. Brigitte, chère Brigitte, bonjour, bienvenue.
3: Bonjour, bonjour, bonjour et merci de me prendre. Et puis encore bravo pour vos émissions parce que c'est génial.
0: Oh, merci Brigitte. On est des petits nouveaux, on débute, donc
3: c'est super parce qu'on apprend plein de choses, c'est très bien.
0: Ah bah c'est super, hein, c'est le but parce qu'on vous doit bien ça, voilà. Alors Brigitte, dites-nous tout, vous souffrez d'arthrose, Brigitte?
3: Alors c'est pas moi, c'est mon mari qui au mois de juin, il a fait une petite crise de d'arthrose, une petite crise à sa main qui a enflé et puis qui pouvait pas s'en servir, qu'il avait mal. Ça a passé un petit peu légèrement, et en fait, il a toujours mal. Et sa main, elle enfle. Il a fait une grosse crise au mois de juillet, parce que sa main a enflé beaucoup, et il pouvait pas du tout s'en servir avec des douleurs atroces. Et en même temps, il a fait aussi une crise d'arthrose au niveau de sa cheville qui est handicapée plus ou moins, où il pouvait plus poser le pied par terre. Ça s'est fait les deux en même temps.
0: Oh,
3: et donc, on lui a fait faire des analyses de sang, qui montrerait qu'il n'a pas de polyarthrite. On lui dit que c'est de l'arthrose, mais moi je me dis, depuis le mois de juin que ça dure,
0: vous avez un doute.
3: Main, parce que le pied ça a passé, la main, je me suis dit, est-ce que c'est bien de l'arthrose? Quel moyen pour soigner? Mais bon, le docteur a beaucoup parlé tout à l'heure.
0: Vous avez, chère Brigitte, sonné à la bonne porte, Gérald Kirzek.
4: Je ne vais pas me substituer à son médecin, mais ce qui est important, Brigitte, c'est que votre mari déjà ait vu un médecin, qu'il y ait des examens. Avant de dire c'est de l'arthrose, il faut éliminer d'autres choses. Et en particulier, bien sûr, les polyarthrites, les maladies inflammatoires, les infections aussi, parce qu'on peut avoir des arthrites infectieuses. Et puis, je pense à la goutte, notamment chez les hommes, les crises de goutte. Vous savez, on avait oublié cette maladie quand on est un peu, on mange bien, on mange de la viande, etc. Et on a un peu trop d'acide urique dans le sang. Donc c'est toujours bien de doser ça dans le avec une analyse sanguine et vérifier que ça soit pas une crise de goutte, parce que la crise de goutte c'est autre chose, c'est l'acide urique qui est dans
0: ça
4: le sang.
0: Ça fait tellement mal.
4: C'est des
0: cristaux. Moi je voyais mon grand-père, le drap du lit, ne serait-ce que le drap lit sur son pied lui faisait hurler.
4: Qui faisait mal. Et là le traitement, c'est des médicaments pour faire baisser en fait l'acide urique, mais c'est pas du tout de l'arthrose. Donc une fois qu'on a éliminé ça par une prise de sang, et puis ça vaut peut-être le coup de faire une radio de la main, voir un peu s'il y a quelque chose de normal ou d'anormal, voir une échographie pour voir que c'est pas autour les ligaments, les tendons. Et si jamais c'est de l'arthrose, y a les kinésithérapeutes, ça fonctionne pas mal, qui peuvent proposer un certain nombre de mouvements. Il peut y avoir des orthèses aussi, vous savez, c'est des espèces d'attelles qu'on met pour pouvoir, quand les mouvements sont douloureux, pour pouvoir tenir l'articulation. Et puis l'alimentation, on n'y pense pas assez, mais en fait, l'arthrose, c'est de l'inflammation. Et pour pouvoir diminuer l'inflammation, faut manger mieux. Manger des fruits et légumes, moins de sucre, manger moins de féculents probablement. Et à ce titre, je vais faire un coup de pub, un bouquin fait par deux
0: copains.
4: Rapidement,
0: Gérald, parce qu'on a beaucoup de questions, j'aimerais
4: que vous puissiez
0: répondre.
4: Arthrose, arthrite, je me soigne en mangeant. C'est deux professeurs de médecine, Sébastien Tchernikov et Jérémy Selam, un prof de nutrition et un prof de rhumatologie, donc c'est quand même les spécialistes. Je me soigne en mangeant, et là, ça permet de revoir ses méthodes alimentaires.
0: Audrazo, on a énormément de questions. On ne va pas pouvoir malheureusement répondre à tout le monde. N'hésitez pas, nous, on vous prend aussi hors antenne. Hein. On est là pour vous, les amis. Hein.
5: David qui demande dans le WhatsApp de l'émission, Gérald, si pour les problèmes d'arthrose, il est conseillé de boire de l'eau riche en magnésium.
4: C'est une bonne question parce que le magnésium, en fait, il n'y a pas d'études solides qui disent que si je bois ou je prends des compléments alimentaires ou je bois de l'eau riche en magnésium, ça va améliorer l'arthrose. Mais on sait que dans l'arthrose, il y a de l'inflammation. Et pour diminuer cette inflammation, il faudrait augmenter le magnésium. Donc j'allais dire, si ça ne fait pas de bien ou il n'y a pas de risque particulier, eh bien, prenez de l'eau en magnésium, ça ne pose aucun problème et ça peut même peut-être être quelque chose qui va apporter une amélioration.
0: Merci docteur Kirzek, on le voit et je suis un peu colère parce qu'on n'a pas pu prendre tout le monde. Vous savez quoi, c'est comme pour le sommeil, on refera une émission sur l'arthrose, on refera une émission sur le sommeil. On le voit, hein. Ce sont des sujets qui vous préoccupent et on est là pour vous parce qu'on vous doit bien ça. Dans un instant, Elsa nous parlera des jeux un peu à l'ancienne qui reviennent au goût du jour. Oh, ma passion. À tout de suite sur votre radio ici.
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0: Encore quelques minutes à passer en votre merveilleuse compagnie. Vous êtes très très nombreuses à réagir au 0810 055 056. On répond à tout ou presque. En tout cas, on est là pour vous et on vous doit bien ça. Ma chère Elsa,
17: oui.
0: Dis donc, est-ce que vous n'êtes pas en train de nous ressortir des jeux qui datent des années 40 et qui reviendraient à la mode, dis donc ?
17: Exactement. Vous faites quoi, vous, pour vous détendre, Enora, l'hiver ? Ah non, je ne veux pas savoir en fait. Pardon, voilà. Excusez-moi, je voulais poser une question, mais je ne veux pas
4: Attention.
17: Savoir.
0: Est-ce vous que avez vous... raison, vous me connaissez.
17: Voilà. Est-ce que vous connaissez le scrapbooking ?
4: Non.
0: Donc, c'est que ça.
17: Ah, Aude. Alors, le scrapbooking, c'est un cahier dans lequel vous collez des photos, des petits mots, tous les petits souvenirs que vous ramassez un peu partout. Alors, vu votre vie, Nora, à mon avis, vous pouvez nous faire des énormes albums.
4: Oui, c'est
17: Alors,
4: vrai.
17: Effectivement, les jeux cartonnent en ce moment, comme le crochet, le tricot, les puzzles, le coloriage, les mots croisés, bref, tout ce qu'on appelait avant les loisirs de vieux est devenu hyper tendance. Ça me rassure, parce qu'évidemment, je suis à la mode, l'air de rien, comme d'habitude, vous pensez bien, moi, la céramique, les puzzles, tout ça, je fais de tout, hein, parce que je suis célibataire avec trois chats, hein, on y va avec sur les activités.
0: Mais c'est-à-dire que vous faites chier, quoi. Pardon.
17: Non, pas tant que ça. Pas justement, non, bah oui, parce que justement, ces jeux, on se fait pas du tout chier. Et alors, je vais vous dire, pour les fans
4: Pardon
17: qui nous écoutent.
4: Pardon pour le gros mot, chers amis.
17: Hein. C'est vrai. Pardon, et pour les fans qui nous écoutent, les fans de mots croisés, alors là, c'est la fête, carrément. Il y a des revues récentes, comme Croisé Galaxy, qui revendiquent des définitions plus joueuses. Mais il y a aussi Grillé, ces deux jeunes filles, Louise et Dior, qui ont complètement dépoussiéré les mots fléchés et les mots croisés, des références pop, de l'humour, des définitions beaucoup plus actuelles, et leur niveau s'appelle doux, mi-cuit et chaud. Alors moi, je vous explique, je suis mi-cuit. Bon, voilà.
4: Et si vous ne savez pas... Excusez-moi, on s'arrête deux secondes sur cette phrase. Moi, je suis mi-cuit.
17: Oui, d'accord. D'ailleurs, Gérald me regarde.
18: Moi, je suis doux.
17: Non, vous êtes chaud, Gérald, vous êtes chaud.
18: Oh là là.
17: Et alors, si vous savez ni crocheter, ni tricoter, ni broder, ni faire de céramique... Et si vous n'osez pas vous lancer d'ailleurs, aucun problème, parce qu'il y a un nouveau phénomène justement, c'est les cafés créatifs, ça ouvre partout, alors mais partout. À Paris, vous avez Artichaut, Mazet, la Popoterie, à Nantes, Dadou's Corner, à Marseille, il y a le café Barbotine. Vous pouvez boire un café ou prendre un goûter tout en peignant votre bol, votre tasse, votre assiette.
18: C'est génial,
17: à Rennes,
18: ça,
17: en Bretagne. Ah ben voilà Valère, enfin un truc qui vous plaît.
0: Allez-y ensemble partout. Les copains.
17: Mais oui, vous peignez votre céramique en mangeant une pâtisserie. Enfin bref, voilà, c'est des lieux qui sont pensés pour qu'on puisse venir en famille, entre amis ou tout seul. Et surtout, les ateliers sont accessibles aux enfants comme aux personnes plus âgées. Et c'est justement ça qui me plaît, les mélanges des générations. On vient fabriquer des objets et en même temps, on recrée du lien. C'est tellement important. Voilà. Et ce que je voulais vous dire aussi, c'est bye bye, les pensées qui tournent en boucle. Parce qu'en fait, toutes ces activités, ça nous fait du bien. Et c'est ce qu'on appelle le flow. Gérald, vous savez ce que ça veut dire, le flow. Le flow, c'est un concept qui est un peu théorisé comme ça par un psychologue dont le nom est imprononçable. Donc, je ne vais pas du tout vous en parler.
4: Volinsky.
17: Non, pas du tout. Le flow, coup, c'est un état mental de concentration maximale où on est totalement absorbé par une activité au point d'en oublier l'effort. On est bien et on a besoin de ce flow-là quand il fait froid. C'est pour ça que ça fait du bien. Pour ça, dans une émission sur la chaleur.
7: Comme quand on vous écoute, on est dans le flow.
17: Oh, vous êtes gentil.
0: Mais, là là.
17: Mais voilà, on ne cherche plus le vide se fait tranquillement. Allez, on joue à ces jeux-là, on n'est plus des vieux, pas du tout, on est tendance.
0: Oh là, merci Elsa, voilà ce que je l'aime. Elle nous décomplexe, c'est notre rayon de soleil, hein, dont on vous doit bien ça. Merci Elsa. Alors, nous allons accueillir, évidemment, un auditeur qui a gagné, pardonnez-moi, j'en perds mon latin, qui a gagné, qui s'est inscrit sur le site ici.fr. Patrick, bonjour Patrick.
18: Bonjour.
0: Oh, quelle belle voix. Oh là là.
18: Ah,
0: oui. Oh, j'aime ça. Oh là, j'aime cet entrain, cher Patrick. D'où nous appelez-vous?
18: À côté d'Auxerre.
0: Oh, très belle dans région Lyon. Également, dans Lyon. Très très bien. Oui. Alors, qu'est-ce que vous faites dans la vie?
18: Je suis retraité.
0: Oh la chance, eh ben, j'espère que votre...
18: C'est vrai.
0: Ben,
18: c'est
0: moi j'en aurais pas de retraite, aussi. J'en aurais pas. Allez,
18: moi
0: je plaisante. Moi aussi, le plus tard possible. Cher Patrick, vous êtes inscrit sur le site ici.fr et c'est gagné.
17: Bravo.
0: C'est formidable, 200 euros dans votre pocket à dépenser dans une grande enseigne. On vous embrasse très très fort, cher Patrick.
18: Eh ben merci beaucoup,
0: bravo.
18: Bonne journée.
0: Mais bonne journée. On espère qu'on vous l'a un tout petit peu ensoleillé. Faites comme Patrick, inscrivez-vous sur ici.fr. Il y a une page dédiée à cet effet. Et deux fois par jour, vous repartez avec 200 euros. Je voudrais remercier Céline à la réalisation pour cette merveilleuse émission qui est passée en un éclair. Notre Thierry qui est à Montpellier à la régie et Antoine à la technique à Paris, Sadika au standard, Gwenaëlle à la préparation. Et moi, je vous retrouve demain. Bisous. Dans un instant, c'est le trésor de nos régions, spécial pouvoir d'achat. Bonjour, chère Marine.
19: Bonjour, Enora. Comment allez-vous? Ça va depuis Montpellier? Oui, bah ça va. Nous aussi, on va parler pouvoir d'achat, comme vous, Enora, avec un trésor spécial dédié au prix des carburants, hausse des prix en général. Le réseau ici est mobilisé. On ira auprès des pêcheurs, on ira auprès des automobilistes à la pompe, qui, vous l'entendrez, en ont vraiment ras-le-bol. On sera aussi dans l'isoloir ici, notre grande opération à l'approche de la présidentielle, où vous nous avez dit que vous vous serrez la ceinture et que forcément, ça vous inquiète pour cette année qui arrive. Voilà, c'est le programme du Trésor de nos régions.
0: Merci Marine.
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0: Merci d'écouter la radio ici, il est 13h. Les informations, Marine Le Génie.
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0: Marine Le Génie.
19: Bonjour à toutes et à tous. Je vous le disais, c'est un trésor de nos régions spécial aujourd'hui, consacré au prix des carburants, plus largement à votre pouvoir d'achat. C'est une de vos préoccupations principales à l'approche de l'élection présidentielle, entre hausse des prix de l'énergie, des produits alimentaires. Beaucoup se serrent la ceinture, n'arrivent plus à joindre les deux bouts et la colère monte.
22: C'est plus une haine intérieure qui s'installe de plus en plus et on est vraiment pris pour des cons et c'est partout, hein, même au supermarché juste là, pour toutes les courses qu'on va faire, ça se répercute là-dessus aussi, que ce soit une salade, elle a pris 50 centimes.
19: Vos radios ici, à vos côtés, à Nice, avec les pêcheurs en colère, près de Toulouse, avec des automobilistes à la pompe, à Marseille, sur un rond-point et aux quatre coins de la France avec nos isoloirs ici, et vos messages pour le futur ou la future présidente. Nos reporters également mobilisés pour faire entendre votre colère. Des invités viendront nous apporter leurs éclairages. Une spécialiste de l'énergie, un représentant des familles notamment. Merci d'être avec nous. Bienvenue dans le trésor de nos régions, consacré aujourd'hui à la hausse des prix des carburants et à votre pouvoir d'achat. Des feux de palette, des ports bloqués, des rassemblements sous tension. On commence par une colère très visible, celle des pêcheurs. Depuis le début de la semaine, ils se mobilisent contre la hausse des prix des carburants, surtout dans le sud. À Nice, le port est bloqué depuis ce matin 5h30. Une vingtaine de pêcheurs, une quinzaine de bateaux encordés les uns aux autres empêchent tout simplement l'accès aux installations portuaires. Un navire de la compagnie Corsica Ferries a même dû être dérouté en Italie, Arthur Fradin.
3: Des pêcheurs de toutes les Alpes-Maritimes qui se sont placés en ligne à l'entrée du port de Nice et empêchent le passage des bateaux depuis le lever du jour, nous dit Jean-Paul de Villefranche, dans le métier depuis 65 ans.
5: Non, il n'y a personne qui sort. Il y a un yacht qui attend. Et un bateau de 100 mètres, il attend.
3: Et parmi eux, comme porte-parole de cette action spontanée pour laquelle le comité des pêches locales n'a pas été mis au courant, Arnaud Allary, pêcheur de Saint-Jean-Cap-Ferrat.
7: Petit métier, chalutier, thonnier. On est tous main dans la main, justement, pour être solidaires, parce qu'on
3: y
7: arrive.
3: Ils disent ne plus y arriver à 1,40€ le litre de gasoil, une montée en flèche des prix que ne supportent plus ces professionnels.
7: On tire la sonnette d'alarme, justement.
23: Hein, avant la guerre en Ukraine, on était à moins de 80 centimes.
7: C'est ça.
23: Et donc, depuis la guerre en Ukraine, ça fait que c'est monter. Hein. Pour nous, c'est double répercussion. On paye cher le gasoil, et les gens, ils ont moins de pouvoir d'achat, et ils viennent plus nous acheter du poisson, parce qu'on fait que de la vente au détail.
3: Les pêcheurs qui reprochent au gouvernement des promesses d'aide non tenues.
7: Pour le moment, ils nous ont promis une aide, mais on n'a rien du tout. Ça fait 4 mois qui nous a promis, on n'a rien.
24: Il faut faire un dossier extraordinaire pour avoir cette aide.
3: Des professionnels de la pêche qui ont reçu ce matin la visite du maire de Nice, Éric Ciotti. Il réclame une baisse des prix du gazole, un allègement des normes européennes, notamment sur la VMS, une nouvelle balise de traçage qui doit être posée sur tous les bateaux et à laquelle il s'oppose. À Nice, ils disent attendre des annonces du gouvernement pour permettre de nouveau la circulation des bateaux.
19: Arthur Fradin, ici à Azur, les pêcheurs qui laissent tout de même quelques navires de plaisance et bateaux de l'administration, mais bloquent les yachts et les ferries. Des pêcheurs que le gouvernement va tenter de rassurer. Ils sont reçus en ce moment même par la ministre de la Pêche et de la Mer, Catherine Chabot. Bonjour Marie Boéda.
25: Bonjour.
19: Vous êtes en direct devant le ministère et Marie, la réunion s'éternise.
25: Ah oui, c'est ça. La seule chose qu'on sait, c'est que cette réunion doit être tendue. Elle prend plus de temps que prévu. Ils auraient dû sortir il y a une demi-heure. Ça risque de durer encore 45 minutes, donc plus de 2 heures de discussion. En fin de matinée, une vingtaine de marins de la Méditerranée sont arrivés au ministère. Ils pêchent dorade, thon rouge, espadon. Avant la réunion, l'un d'entre eux nous a dit être en plein doute, mais aussi déterminé. Mathieu Chapelle est pêcheur du comité de pêche du Gard.
23: Voilà, on laisse 10 personnes sur le carreau. Maintenant, nous, il y en a marre. On est deux petits métiers, les pêcheurs d'étang, les Tony Senner qui sont là, de l'Espagne à l'Italie. Aujourd'hui, il y a tout qui est bloqué. On fait front tous ensemble. Et si on n'a pas ce qu'on veut, la Méditerranée s'embrasera.
25: Parce qu'aujourd'hui, chaque sortie en mer leur fait perdre de l'argent. Voilà ce qu'ils déplorent. Alors, pour les soutenir face à la hausse des prix du carburant, le gouvernement leur a accordé une aide de 35 centimes par litre de gazole jusqu'à la fin de l'année. Mais ce n'est pas suffisant, martèlent les pêcheurs. En dessous de 60 centimes, ils travaillent à perte. Voilà une des réclamations de cette réunion. Mais ce n'est pas la seule. Il y a les réglementations européennes trop strictes et une répartition nationale de la pêche, notamment pour le thon rouge, qui n'est pas équilibrée selon eux. Alors la suite, s'ils n'ont pas ce qu'ils veulent, continuer les blocages des ports et appeler même les autres pêcheurs français à les rejoindre.
19: Merci beaucoup Marie Boéda, en direct du ministère de la Pêche et de la Mer avec Virginie Lorda. Pour les moyens techniques, voilà ce qu'on pouvait dire sur cette réunion. Donc toujours en cours au ministère. On vous tient au courant si quelque chose bouge d'ici la fin du 13h de nos régions. Des aides prolongées donc pour les secteurs les plus touchés, mais pour les particuliers, pas grand-chose. Même si l'aide gros rouleur de 100 euros pour les plus modestes a été prolongée jusqu'à la fin du mois, les automobilistes, on l'entend tous les jours sur ICI, sont inquiets. Les prix à la pompe sont en moyenne autour de 2,30€ le litre. C'est toujours le même ras-le-bol, comme ici dans une station-service de Buzet-sur-Tarn, au nord de Toulouse, Romain Biteau.
26: Chaque semaine, le même geste, déboucher son réservoir, glisser son pistolet. Et chaque semaine, Laura s'étrangle.
27: Ben, on en est déjà quasiment à 100€, du coup, plus de 100€ pour mettre un plein.
26: Son budget est sans s'abondir, 250€ par mois pour chaque jour, 60 km aller-retour entre Launaguet, où elle travaille, et Buzet. Dur de suivre pour cette assistante sur des chantiers.
27: Ça dure depuis très longtemps et comme je disais, je pense que ça ne va pas s'arranger de suite. Donc je ne suis même pas sûre d'arriver à aller continuer à travailler parce que ça va être compliqué quoi, financièrement.
26: Obligé de se serrer la ceinture avec deux enfants.
27: On se restreint sur tout ce qui va être repas, tout ça. On va pas faire des repas très onéreux. Enfin, vraiment, ça va être, on sort plus. On reste à la maison, on mange le minimum et puis voilà.
26: Elle a eu le droit à un mois d'aide grand rouleur. Benoît, lui, non. Alors, il réfléchit à d'autres solutions.
6: On se dit, on aimerait tester la voiture électrique, mais pour l'instant, pour nous, c'est hors de portée. Mais là, vous voyez ma voiture, elle date de 2003. C'est un vieux diesel. La pollution, c'est pas du tout terrible. Mais là, pour l'instant, on peut pas se permettre autre chose.
26: Beaucoup de dépit. On subit, confie les automobilistes. Ce n'est pas le sentiment de Sylvain.
22: C'est plus une haine intérieure qui s'installe de plus en plus et on est vraiment pris pour des cons et c'est partout.

0: Oui, malheureusement, c'est de plus en plus courant. Nous avions déjà connu cette situation il n'y a pas si longtemps, en 2022, lors de la dernière crise inflationniste. Et évidemment, pour nous qui représentons, avec nos 1 700 associations, évidemment, les familles du milieu rural, eh bien, nous constatons que les personnes qui n'habitent pas dans les métropoles où il y a des solutions de transport collectif, où il y a des métros, où il y a toutes ces solutions de mobilité, eh bien, sont dépendants de la voiture individuelle et donc sont confrontés et prennent de plein fouet ces augmentations de tarifs. Vous donniez des exemples dans le reportage, par exemple, pour une famille parce que souvent il faut deux véhicules, hein, parce que quand il n'y a pas de moyens de transport, eh bien, on arrive vite pour une famille avec deux véhicules à 80, parfois plus, euros par mois supplémentaires par rapport à l'année dernière. Donc, évidemment, à l'année, eh bien, c'est parfois plus de 1 000 euros. Donc, c'est intenable pour un certain nombre de familles qui ont déjà énormément de dépenses contraintes et qui vont être confrontées en plus, parce que l'hiver arrive, aussi à la flambée des tarifs des énergies comme le fioul, où, voilà, dans ces territoires, il y a encore aussi beaucoup de maisons individuelles qui sont chauffées comme ça. Donc, aussi une forme de double peine quand on est contraint et qu'on est dépendant du véhicule individuel. Et c'est ça qui, aujourd'hui, nous inquiète.
1: Merci Jean-Baptiste Beau, directeur des relations institutionnelles de Famille Rurale. Vous restez bien sûr avec nous, à l'écoute. On a aussi envie de savoir combien de temps ça va durer. Nous avons également en ligne avec nous une spécialiste de l'énergie. Bonjour Anna Créti.
2: Bonjour.
1: Bonjour, merci de nous rejoindre dans le 13h de nos régions, spéciale hausse des prix des carburants. Est-ce que nous sommes, Anne Créti, dans une crise qui va durer? J'imagine que ce n'est pas évident de répondre.
2: Ce n'est pas évident de répondre, mais il est intéressant de comprendre quelles sont les sources de cette crise, et en particulier le fait qu'on regarde les prix du pétrole, qui cette semaine a atteint 100 dollars par baril, mais qui par exemple déjà hier et avant-hier s'est un peu détendu, mais cela n'a pas de conséquences sur les prix à la pompe, parce que ce qu'on est en train de subir aujourd'hui, c'est un problème qui est essentiellement lié aux produits raffinés et donc à la chaîne de raffinage qui subit indirectement donc le problème qui s'amplifie par ailleurs du détroit d'Ormuz.
1: Anne Créti, voilà pour le constat. Les solutions, est-ce qu'on peut plafonner les prix?
2: Plafonner les prix, donc c'est une mesure qui a été déjà expérimentée tout à l'heure. L'intervenant parlait de 2022 avec une période beaucoup plus courte de plafonnement des prix, a coûté à l'État 8 milliards d'euros. Aujourd'hui, je ne pense pas qu'on soit dans cette possibilité. Après, il y a d'autres leviers qui doivent être activés. Tout à l'heure, dans votre reportage, il y a des témoignages sur la voiture électrique qui reste relativement chère. Eh bien, c'est par exemple l'occasion de mieux penser le leasing social de voitures électriques, un dispositif qui existe déjà, mais qui doit être sans doute renforcé.
1: Anna Créti, toute dernière question pour vous. Est-ce que ça peut encore augmenter?
2: Aujourd'hui, on n'a pas de visibilité, mais en tout cas, les signaux sont décidément en rouge. On n'a pas véritablement de chiffres à donner, mais la situation est complètement bloquée, soit du point de vue du transport que des négociations. Donc, on n'a pas de bonnes nouvelles.
1: L'avenir n'est pas rose. Merci beaucoup, Anna Créti, spécialiste de l'énergie, d'avoir été avec nous dans le 13h de nos régions. Nous sommes également en ligne avec Jean-Baptiste Beau, directeur des relations institutionnelles de Famille Rurale. Votre réaction à ce que vient de dire Anna Créti, vous êtes inquiet pour l'avenir?
0: Oui, alors deux réactions par rapport à ce qui vient d'être dit. Effectivement, sur les solutions qu'on peut apporter, en 2022, alors c'était pas un plafonnement qui avait été fait, mais c'était cette fameuse ristourne à la pompe de 10 centimes qui était reconduite. C'est vrai que ça avait coûté 8 milliards. Alors nous, aujourd'hui, ce que l'on demande, c'est que, comme je vous l'ai dit, effectivement, il y a des ménages qui sont plus touchés que d'autres, ceux qui sont obligés de prendre leur voiture, et puis aussi, bien sûr, les ménages les plus modestes. Donc aujourd'hui, il y a l'aide grand rouleur, elle ne suffit plus. Alors elle a été prolongée, c'est vrai qu'il y a encore beaucoup de ménages qui seraient éligibles, qui ne l'ont pas demandé. Donc, à partir du 31 septembre, nous, ce que l'on demande, c'est que cette aide, on fasse deux choses. Un, elle

0: soit doublé, donc on passe à 200 euros,
1: oui.
0: Et surtout que le plafond de revenu pour l'éligibilité soit augmenté, c'est-à-dire un plafond de revenu qui devrait passer, à notre sens, aujourd'hui il est autour de 16 000 euros, il faudrait qu'il passe à 25 000 pour que les classes moyennes puissent aussi avoir accès à cette aide.
1: Oui.
0: Pour nous, ça nous semble important, c'est la première chose qu'il faut faire en urgence pour d'abord aider ceux qui en ont le plus besoin. Ensuite, à terme, ce qui a été dit est vrai, c'est que la solution, parce que des crises comme ça, celle-ci, on ne sait pas quand elle va s'arrêter, et il y en aura certainement d'autres. La dernière, c'était 2022. Donc, il faut arriver à accompagner la décarbonation, y compris dans les zones rurales ou périurbaines, là où on n'a pas les moyens de transport. Et pour ça, le leasing social, véhicule électrique, les moyens de transport alternatifs. Il y a un fonds qui avait été mis en place, on avait beaucoup milité pour ça à l'époque avec le plan France Ruralité, mais c'est seulement 90 millions d'euros pour aider la mobilité dans les zones rurales sur 3 ans.
1: Oui,
0: rendez-vous compte, donc il faut vraiment investir là-dedans. Voilà nos deux. Donc, mesures d'urgence ciblées et mesures de moyen et long terme.
1: Oui.
0: Je termine par dire qu'il y a 4 ans, en 2022, nous avions déjà tiré la sonnette d'alarme en disant qu'il fallait préparer cette décarbonation. Voilà. Entre-temps, il n'y a pas grand-chose qui a été fait. Et aujourd'hui, on se retrouve encore une fois au pied du mur. Donc, il faut plus anticiper.
1: Jean-Baptiste Beau, vous aurez l'occasion au cours de ce 13h de revenir sur vos propositions, vous qui êtes membre de Famille Rurale. À suivre dans le 13h de nos régions, on ira sur un rond-point près de Marseille. On sera avec une représentante de la CGT qui demande une table ronde avec Sébastien Lecornu sur le pouvoir d'achat. Et nous ferons un détour dans l'isoloir d'ici pour entendre vos messages pour le futur ou la future présidente dans ce contexte de crise sociale. Le 13h de nos régions consacré aujourd'hui à la hausse des prix de l'énergie, du carburant, mais pas que, il y aura incontestablement de l'inflation en rayon en 2027, averti ce matin le PDG de Coopérative U, Dominique Schelcher. Le climat social est inflammable, alors une question se pose de manière assez logique. Les gilets jaunes vont-ils reprendre du service? Pas sûr, c'est ce qu'a constaté ici Provence hier. Il n'y avait pas foule sur le rond-point de Somaty à l'Estac, c'est près de Marseille, pour manifester notamment contre la vie chère, mouvement à l'appel d'anciens gilets jaunes, Philippe Bocara.
2: Sur le gazon du rond-point brûlé par le soleil, une frêle tente blanche sur des piquets de gilets jaunes, une pancarte de fortune en carton avec l'inscription « Citoyen gilet jaune ». Et parmi la dizaine de personnes mobilisées, Eddy, presque 70 ans à la retraite, il était ici il y a 8 ans et il arbore fièrement son
3: « vieux gilet jaune de 2018 ». Que je regrette à remettre encore une fois.
2: Pourquoi vous le remettez ?
3: Plus une personne s'en sort. Chaque fois on dit on va dans le mur, on va dans le mur. Mais à mon avis, nous, le peuple, on y est déjà dans le mur. Hein. Combien de personnes, entre le 5 et le 15 mois, n'ont plus d'argent pour pouvoir finir leur mois, quoi.
2: Brigitte était là aussi en 2018, des strass, des paillettes sur son gilet jaune. Elle se mobilise à nouveau et lance un appel.
4: J'invite pacifiquement les gens qui sont en panne, de partout, de tous les citoyens français, d'aller devant leur lieu de pouvoir, la préfecture, tous ensemble, rester là-bas, exiger du préfet de sortir et de venir vers vous. Voilà.
2: Vous y croyez à cette mobilisation, à cet appel que vous lancez?
4: Ni plus, ni moins.
2: Et donc un peu de déception sur ce rond-point. Quelques automobilistes ont lancé des coups de klaxon pour encourager ces manifestants. Et Franck attend un sursaut des Français.
5: On veut que les gens descendent dans la rue. Les gilets jaunes, on les a vus en 2018, il y avait eux qu'on voyait. Nous, ce qu'on a envie d'avoir, c'est le peuple qui en a vraiment besoin.
2: En tout cas, le peu de succès de cette mobilisation sur ce rond-point de l'Estac n'est pas une surprise, selon Emma.
6: On l'a repris pour montrer comme quoi, ça y est, les gilets jaunes sont de retour à Marseille. Après, voilà, c'est vrai qu'on ne s'attendait pas à ce qu'il y ait tout le monde qui vienne, on s'attend plus à ce qu'ils viennent du monde de samedi.
2: Et la manifestation est prévue sur le Vieux-Port.
1: Philippe Bocara, ici Provence. Mobilisation assez faible pour l'instant, on vient de l'entendre. Des gilets jaunes malgré un appel à manifester le 17 octobre qui se multiplie sur les réseaux sociaux. On se souvient du mouvement Bloquons tout il y a tout juste un an. Est-ce qu'il y a, Coralie Moreau, de l'inquiétude du côté des autorités?
7: C'est un sujet d'attention, indiquent plusieurs sources côté sécurité, mais comme il y a un an, difficile de savoir si le mouvement est structuré. Pour le moment, disent-elles, on garde un œil, mais les signaux restent faibles. Bien sûr, il y a les blocages des pêcheurs, les manifestations d'étudiants ou de gaziers, mais toujours, selon ces mêmes sources, le mouvement est pour le moment limité à des corporations ou à des actions faibles et localisées, comme les dégradations de stations essence dans le Nord. Aujourd'hui, ce sont plutôt, selon elles, les médias qui font monter la mayonnaise, mais il y a le contexte, le vote du budget à venir, venir et le sentiment de nombreux Français d'être pris à la gorge, alerte la CGT. Sa secrétaire générale, Sophie Binet, a écrit à Sébastien Lecornu pour demander l'organisation en urgence d'une table ronde sur le pouvoir d'achat et la vie chère. Le syndicat dit comprendre l'appel du 17 octobre sans pouvoir, pour l'heure, le mesurer.
1: Coralie Moreau pour ICI. Bonjour Nathalie Bazire.
8: Bonjour.
1: Justement, nous entendions parler de la CGT dans le reportage qu'on vient d'entendre. Vous êtes secrétaire confédérale, de la CGT. Merci d'être avec nous. On vient d'entendre, est-ce que vous comprenez l'appel du 17 octobre et surtout, est-ce que vous le soutenez, Nathalie Bazire?
8: Ce qu'on comprend surtout, c'est que la colère, elle est légitime. Aujourd'hui, tout augmente, le gaz, les carburants, le prix de l'alimentation, tout sauf nos salaires. Nos salaires qui sont bloqués, n'ont pas retrouvé leur niveau de 2020. Aujourd'hui, cette colère, elle est légitime. Nous, ce qu'on cherche à faire pour être efficace, c'est que cette colère soit structurée, c'est notre rôle, pour qu'elle se transforme en mobilisation. Et nous, on appelle le 29 septembre à une journée de grève sur les salaires et les services publics pour que ce soit ancré au sein de l'entreprise. Et c'est en ce sens qu'on répond à cette colère qui est légitime.
1: Colère, d'accord, mais structurée.
8: Exactement.
1: Que réclame la CGT dans ce contexte de crise sociale, je crois qu'on peut le dire. Le blocage, par exemple, des prix du carburant, c'est une solution pour vous?
8: À nous, c'est une solution qu'on réclame depuis le début de la crise. Elle permet notamment de mettre fin à la spéculation. Et surtout, elle ne coûte rien à l'État. C'est 0 € d'argent public. Cette mesure, elle est efficace pour les salariés. Pour les entreprises, elle permet de regagner du niveau de vie pour les gens et dans le même temps de dire stop aux bénéfices qui sont engrangés par les grands groupes tels que Total Energy. C'est 11,2 milliards de dollars pour le premier semestre 2026. Donc il faut redonner du sens et il faut redonner à la masse que sont les salariés le pouvoir d'achat par cette mesure qui peut être efficace. Des salariés qui utilisent quotidiennement leur voiture pour aller au travail.
1: Blocage des prix du carburant, augmentation des salaires également.
8: Tout à fait, évidemment, je vous redis. Nous, on appelle à la journée du 29 septembre. Aujourd'hui, le patronat, dans nombreux secteurs, il n'entend pas lancer des négociations sur la question des salaires. Donc le 29 septembre, c'est aussi l'occasion de le faire dans les entreprises. On appelle les salariés avec les élus du personnel à lancer. Il y en a vu le 15 septembre une journée de mobilisation très intéressante qui donne le là pour cette rentrée dans l'énergie, la santé, l'action sociale, pour l'hôpital, la sécurité sociale, avec des mobilisations assez fortes. Et donc voilà, il faut qu'on réussisse le 29 septembre et dans la suite, on pourra regarder ce qu'il en est. Mais en tout cas, voilà, on appelle nous le 29 septembre à cette journée sur les salaires.
1: Et on a bien compris votre appel. Merci beaucoup Nathalie Bazire, secrétaire confédérale de la CGT, d'avoir été avec nous dans le 13h de nos régions. La CGT qui demande au Premier ministre de réunir d'urgence une table ronde sur le pouvoir d'achat et la vie chère, une urgence partagé par les citoyens, les citoyennes, et vous nous l'avez dit, dans les isoloirs, ici.
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1: C'est notre rendez-vous quotidien dans le 13h de nos régions, l'opération Dites-le ici. 50 isoloirs installés sur les places de village, dans les foires, dans les centres-villes, aux couleurs de votre radio à l'intérieur. Un ordinateur, 5 questions qui vous sont posées sur l'avenir, sur vos craintes, sur vos espoirs. Et la vie chère revient bien évidemment très souvent. Bonjour Mathilde Lansker.
11: Bonjour.
1: Parmi ces 5 questions que j'évoquais, il y a celle-ci. Quel serait votre message au futur ou à la future présidente de la République? Et Mathilde, beaucoup de messages concernent le coût de la vie.
11: Oui, avec des préoccupations parfois très concrètes. C'est notamment le cas d'Adeline. Adeline, elle vient d'Alsace et voici son message.
12: S'il vous plaît, monsieur le président ou madame la présidente, faites en sorte que les gens qui travaillent aujourd'hui, qui se donnent à fond, qui galèrent tous les jours, puissent un minimum profiter de leur vie, profiter de leur salaire pour faire autre chose que payer les factures, payer les courses, payer l'essence pour aller travailler. C'est une dinguerie, ça.
11: Voilà, on veut vivre du fruit de notre travail. On l'entend beaucoup, ça, dans l'isoloir, avec aussi parfois du mécontentement, notamment sur les taxes. Et à ce sujet, Clara a un conseil pour le futur président ou la future présidente.
13: Se mettre un peu plus à la place des gens qui travaillent des heures et des heures par semaine, de se rendre compte ce que ça demande comme énergie et du coup d'essayer de nous expliquer où va tout l'argent qu'on fout à l'État. Parce que, en fait, à part le sortir de nos comptes, pour l'instant, je sais pas trop exactement où il va. Donc peut-être une répartition claire et précise de tout ça, en même temps complètement transparent.
11: Une demande de pédagogie donc pour Clara. On en a d'autres, hein, des témoignages qui vont dans ce sens. Je pense à celui de Josiane par exemple. Elle vient d'Ille-et-Vilaine, elle souhaite que celui ou celle qui gagne les élections vienne rencontrer les gens. Et pourquoi pas chez eux, tiens, pour discuter directement avec eux.
1: Oui, il y a une vraie demande d'écoute, Mathilde Ansker, qui remonte un de ces isoloirs.
11: Oui, c'est un message qu'on entend beaucoup. Entendez justement, entendez ce qu'on a à vous dire. Et à ce propos, je voudrais qu'on écoute Marie. Marie, elle est retraitée, elle vient de Périgueux, et elle nous parle de ce besoin d'être écoutée.
14: La première chose que je voudrais dire à un président de la République, quel qu'il soit, c'est d'abord de s'intéresser à nous plutôt qu'à leur égo. Personne ne s'intéresse au coût de l'essence, à ce que les gens mettront dans leur assiette. On s'occupe pas de nous. Le président devrait s'occuper de tous les Français, de tout le monde.
11: Oui, s'occuper de tout le monde, hein. Ça aussi, c'est quelque chose qui revient plusieurs fois. Une vraie demande, finalement, de gouverner dans l'intérêt général et surtout à l'écoute des Français.
1: Merci beaucoup, Mathilde Ansker, vidéo que vous retrouvez bien sûr sur ici.fr, sur nos réseaux sociaux. Demain, l'isoloir sera à la foire agricole d'Autun avec Ici Bourgogne, ou encore à Amboise, sur les quais de Loire avec Ici Touraine. Jean-Baptiste Beau, de famille rurale, vous êtes toujours avec nous?
0: Oui.
1: Alors, vous venez d'entendre tous ces messages adressés au futur ou à la future présidente de la République concernant le pouvoir d'achat. Une question pour vous, quel est votre message au futur président ou à la future présidente?
0: Eh bien, écoutez, déjà vous dire que nous partageons effectivement ces préoccupations avec nos associations de terrain dans les communes. Nous sommes en première ligne et donc nous constatons, mais déjà depuis de nombreuses années en fait, ces préoccupations qui sont liées au pouvoir d'achat. Et comme je le disais tout à l'heure, nous avons là les carburants, il va y avoir le problème du gaz, du fioul, de l'électricité qui va très vite arriver, et puis ensuite celui de l'alimentation. Et c'est là que nous sommes aussi très préoccupés, parce que ça avait déjà été le cas en 2022, mais des Français, une partie des Français commencent à faire des économies sur leur alimentation. Donc c'est pour ça que nous avons fait, et ça c'est un message adressé, alors pas au futur président ou à la future présidente, mais directement au gouvernement, la proposition que nous avons fait avec une quarantaine d'associations dans un collectif d'avoir 100 produits sains et bons pour la santé à prix bloqué dans les surfaces de vente. Ça peut être fait très rapidement. Oui. Et puis concernant les futures élections, nous jouerons notre rôle d'association de défense des consommateurs et de représentant aussi des familles, et nous enverrons aux candidats un plaidoyer avec pas une proposition, mais une série de propositions. Et nous espérons aussi être entendus, car comme je vous le disais tout à l'heure, nous sommes montés au créneau à de multiples reprises. Oui. Sur ces questions d'inflation, sur ces questions d'accompagner la transition à la décarbonation dans les territoires où la voiture est indispensable. Et malheureusement, les choses n'avancent pas assez vite, et puis après on se retrouve au pied du mur, comme on le voit, avec de nombreuses familles, de nombreux ménages qui sont dans la difficulté. Oui. Il y a cas, et vous le savez bien, et votre reportage le montre, quand on discute par exemple, nous avec nos collègues des associations caritatives, des banques alimentaires, des épiceries sociales, eh bien ils vont tous vous dire la même chose. Le nombre de bénéficiaires d'usagers a explosé ces dernières années. Donc voilà, la situation aujourd'hui du pays, c'est celle d'une grande précarisation, et donc il faut agir au plus vite.
1: Merci beaucoup Jean-Baptiste Beau, de famille rurale, d'avoir été avec nous dans ce 13h de nos régions consacré à la hausse des prix du carburant, mais de la vie chère en général. Hausse des prix, donc pouvoir d'achat sur ici. On est à votre écoute. Vous retrouvez toutes ces éléments de reportage sur ici.fr, avec également, je vous le rappelle, une carte interactive pour trouver la station service la moins chère près de chez vous. Allez, on termine ce 13h avec un bel endroit pour nous sortir un peu de ce quotidien parfois difficile. Je vous emmène visiter la piscine Art déco de Bruay-la-Buissière, près de Béthune, dans le bassin minier du Pas-de-Calais. Elle a été élue hier soir monument préféré des Français 2026 sur France 3 dans l'émission de Stéphane Bern. Cette piscine, avec son bassin découvert de 33 mètres, construite en 1936, est l'œuvre de l'architecte Paul Hanot. C'est la seule piscine Art déco de plein air en France, toujours ouverte à la baignade. Et ce titre, on l'imagine, est accueilli avec fierté par les gens du coin, Vanessa Lamar.
15: Émilie Forger a appris à nager dans cette piscine. Elle a décroché son premier job d'été ici. Aujourd'hui, à 45 ans, elle est gestionnaire du paquebot.
16: Très heureuse. J'ai passé mon enfance ici, premier job, surveillant des bassins. Là, être gestionnaire, c'est quelque chose d'extraordinaire. Il est magnifique, ce bâtiment, et la lumière le soir, quand on ferme, c'est magnifique.
15: Et cette fameuse lumière du soir sur les murs blancs cassés du bâtiment, eh bien tout le monde va pouvoir y goûter cet hiver. Pour marquer le titre, la piscine ne fermera pas fin septembre comme d'habitude. Olivier Guéquer, président de la communauté d'agglomération de Béthune-Bruay.
17: Et donc on va ouvrir jusqu'au 30 décembre l'équipement. En parallèle, on va aussi permettre aux gens qui veulent visiter l'équipement sans se baigner, d'avoir donc un coup fil visiteur. Donc on va encore rendre plus ouvert cet équipement qui est pour tous.
15: Et exceptionnellement, la piscine fermée normalement le jeudi va ouvrir aujourd'hui pour accueillir sans doute un public fier et nombreux. Steve Bossard, président de l'Office intercommunal de tourisme.
18: L'Office de tourisme sera présent physiquement ici sur le site pour organiser des visites guidées et puis on verra quelle sera la demande pour qu'on puisse décupler de ce type de visite.
15: Et dans les têtes de tous, de multiples idées fourmillent pour faire briller ce monument préféré des Français, comme par exemple un bain givré du 1er janvier.
1: Un reportage ici Nord, Vanessa Lamar. On poursuit avec les beaux lieux de France. Les amateurs de châteaux, de musées ou encore de jardins historiques vont disposer demain d'un nouvel outil pour organiser leur visite, le lancement d'un pass patrimoine. On en reparle dès demain dans le 13h de nos régions. Merci beaucoup d'avoir été à l'écoute. Je vous souhaite une bonne après-midi en musique sur ICI.
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23: Et si 2 heures par semaine pouvaient vraiment changer le parcours d'un enfant ? À Avignon, La Fève lance un appel à la rentrée. L'association recherche 150 étudiants bénévoles pour accompagner des enfants et des adolescents pendant cette année scolaire. Le principe est simple, consacrer environ 2 heures par semaine à un jeune pendant toute l'année pour l'aider dans son parcours. Mais pas seulement avec les devoirs, hein. On peut aussi discuter, jouer, faire du sport, aller à la bibliothèque, découvrir une exposition par exemple. L'objectif en fait, c'est de créer une relation de confiance, redonner confiance, ouvrir de nouveaux horizons. Pas besoin d'être spécialiste de l'éducation, non. La Fève forme, accompagne les bénévoles tout au long de leur engagement. À Avignon, 120 binômes avaient été constitués l'an dernier dans 11 quartiers. Alors, étudiants avignonnais, si vous avez 2 heures par semaine à donner, on compte sur vous. C'est sur le site de La Fève, AFEV.
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1: Bonjour, bienvenue sur votre radio, ici Vaucluse. Bon courage sur la route et bon café si vous y êtes. Bonne fête au Renault en ce 17 septembre. C'est la journée de sensibilisation à l'arthrose aujourd'hui. Dans quelques minutes, on a rendez-vous avec Combline et le naturaliste Gilles Blanc dans Vraiment Nature. Et on fera connaissance avec le scarabée japonais aujourd'hui. D'ailleurs, si vous voulez encore plus de Vraiment Nature, notez que tous les épisodes sont sur notre site ici.fr et à réécouter sur l'appli ici. Côté musique, dans un instant, on écoute le Marseillais soprano et son tube très efficace. Efficace, hein, DJ et Alain Souchon, c'est déjà ça. Bel après-midi avec votre radio ici Vaucluse.

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1: Bel après-midi avec Ici Vaucluse. C'est l'heure de Vraiment Nature, votre rendez-vous 100% faune et flore chez nous en Vaucluse avec Ombline. Ombline, notre star du jour n'est pas chez nous, mais justement, on ne veut surtout pas qu'elle arrive.
2: Exactement, c'est le scarabée japonais. 7 ont été repérés en Provence Alpes-Côte d'Azur. Et tenez-vous bien, il est une EAE, espèce exotique envahissante, occupé un organisme de quarantaine prioritaire et comble de tout, une PNISU. C'est un plan national d'intervention sanitaire d'urgence. Donc il cumule. C'est un petit scarabée, la taille d'un grain de café, vert métallique avec des élytres, donc des ailes rousses, 5 touffes de poils blancs sur le bord et 2 vers la base. Ça, c'est pour le reconnaître. Gilles Blanc, vous êtes naturaliste au SENPACA, le conservatoire d'espaces naturels. Alors dites-nous, Gilles, pourquoi est-ce un vrai problème, ce scarabée?
3: Alors pourquoi c'est un problème? C'est que, c'est, en fin de compte, c'est une espèce qu'on appelle polyphage. Donc elle va, l'adulte va se nourrir de plantes. Et ce scarabée n'a absolument pas d'espèces cibles. Il peut manger jusqu'à 300 espèces différentes, en particulier des légumineuses, des plantes qui peuvent servir aux cultures horticoles, viticulture, chez nous, pagaie, arboriculture, culture de maïs, soja, légumes, voilà. Et il a une capacité, évidemment, de reproduction phénoménale. Alors, à différence du doryphore, on pourrait pratiquement le comparer au doryphore en termes d'impact, sauf que le doryphore ne mangeait pratiquement que des feuilles de pommes de terre, et c'était la larve qui dévorait surtout les feuilles. Là, la larve, c'est comme un hanneton, donc la larve va se développer dans le sol, et en juillet-août, donc là, elle va rester totalement inoffensive. J'ai pas vu qu'elle posait problème, la larve. Peut-être que ça va arriver, hein. Et il va y avoir une éclosion souvent massive en juin, juillet, août. Et là, les adultes vont s'envoler et se repaître de toutes ces plantes. Énormément d'appétit. Et puis, accouplement et ponte. Et donc, d'année en année, on va avoir comme ça ces éclosions de plus en plus fortes. Et donc, un risque d'invasion. Partout où cette bestiole est arrivée, il a posé problème.
2: Et du coup, rien chez nous, en tout cas pour le moment. 7 signalements, on le rappelle, ont été faits dans les Alpes-Maritimes, hein, à Cannes. Donc, méfie, on compte sur vous toutes et tous. Si vous en voyez un, eh ben, faites-nous directement remonter l'info par mail, par notre messenger ou le WhatsApp de la radio avec une photo si possible.
1: Et bien sûr, on vous le met en photo, justement, pour voir à quoi on a affaire concrètement. Et d'autres infos sur le scarabée japonais sont sur ici.fr et l'appli ici à la rubrique Vraiment Nature. Merci, Ombline.
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0: Une très bonne journée avec ici Vaucluse. Avant les infos de 14h et la météo, on va écouter Stéphanie Cher, Shakira et Bernard Lavillier. Et si on vous dit « Tu viens manger à la maison ce week-end ?» Vous pouvez répondre « Ah ben je peux pas, j'ai Playmo. » Foncez voir cette énorme expo de Playmobil tout ce week-end à la salle des fêtes de Lille-sur-la-Sorgue avec des figurines issues de collections privées. C'est un bel événement à vivre en famille avec ici Vaucluse.
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1: Merci d'écouter Ici Vaucluse et belle journée. Après les infos, le retour de la musique. Il est 14h.
2: En cas de faute d'orthographe, un élève pourra perdre jusqu'à 2 points au brevet et au bac. Le ministre de l'Éducation, Édouard Geffray, annonce aujourd'hui le détail des nouvelles règles pour l'orthographe dans une publication au bulletin officiel après avoir déjà donné des consignes au printemps dernier. Les dépôts pétroliers de Frontignan, les ports de Nice, du Gros-du-Roi, de Sète et Port-la-Nouvelle symboliquement bloqués ce matin par des marins-pêcheurs de Méditerranée. Ils alertent encore et toujours sur la hausse du prix des carburants et rencontrent la ministre de la Pêche et de la Mer en ce moment. Rhume, douleur, troubles digestifs, l'automédication fait partie des habitudes de nombreux Françaises et Français et elle peut être dangereuse, alerte de 60 millions de consommateurs. Dans une enquête publiée aujourd'hui, 40% des médicaments sans ordonnance étudiés sont problématiques, voire dangereux. Enquête à retrouver en détail sur ici.fr. Un pass patrimoine va être proposé à partir de demain par la Fondation du patrimoine sur abonnement. Il permettra d'accéder librement à plus de 500 sites patrimoniaux pendant un an partout en France. Visiter le château de Versailles, le château de Fontainebleau ou encore le théâtre antique d'Orange à partir de 6,50 € par mois. Et puis Montpellier va accueillir la Coupe du Monde de tennis de table en 2027. Ce sera du 29 mars au 4 avril prochain à la Sud de France Arena. La France, pays hôte pour 2 ans. Il y aura une deuxième Coupe du Monde individuelle en 2028 à Paris, à l'Accor Arena ou l'Adidas Arena. Le lieu n'est pas encore défini.
1: 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La météo pour cet après-midi, c'est du beau soleil en Vaucluse et puis en fin de journée, on aura quelques nuages du Tricastin jusqu'au Pays d'Orange. Encore un peu de mistral, ça va se calmer cette nuit avant de revenir hein, demain. Les températures, 26 degrés pour Récherenche, 27 pour Orange, Sceaux, Apte, Carpentras, Avignon. Oui, il fera aussi chaud à Sceaux qu'en plaine, 28 degrés à Cavaillon, en Suisse ou Cadenet. Le vent donc se calme un peu cette nuit, 9 à 18 degrés pour demain, le vent de nord revient. Quelques nuages le matin, grand soleil l'après-midi, 27 à 28 degrés pour les maxi et 24 sur les hauteurs.
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0: Ici Vaucluse, c'est la radio qui aime la chanson française et qui vous le prouve tous les après-midi à 14h15, 15h15 et 16h15 avec le quart d'heure 100% français. On va écouter Mécano, Marc Lavoine et Patrick Fiori et Francis Cabrel. Ce week-end, on va vivre aussi une nouvelle édition des Journées du Patrimoine. Demain d'ailleurs, vendredi, Maxime Perron vous propose une émission spéciale de 9h à 10h. C'est vous qui la faites, hein, cette émission, en témoignant. Alors venez nous dire quel est le monument que vous rêvez de visiter. Appelez-nous au 04 90 14 0404 ou envoyez un message sur le WhatsApp de la radio, c'est au même numéro.
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1: Je peux pas, j'ai Plémo. Si cette phrase vous rappelle quelques souvenirs, voilà une sortie qui devrait vous plaire ce week-end. Les Playmobil envahissent l'île sur la Sorgue les samedis 19 et dimanche 20 septembre avec une grande exposition organisée à la salle des fêtes par le comité des fêtes en co-organisation avec l'association Gare aux Playmo. Vous allez découvrir des figurines issues de collections privées avec des univers très différents. Grand western, dragon, avatar, monde féerique et même avec un peu d'avance, village de Noël. Des scènes détaillées pour les petits comme pour les grands. Vous allez en prendre plein les yeux, retomber en enfance les adultes. L'exposition est ouverte samedi de 10h à 19h, dimanche de 9h à 18h. L'entrée est à 3€, food truck et buvette sur place. Alors, vous êtes prêts pour le Playmobil western ou vous êtes plutôt village de Noël ?
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2: Une très bonne journée avec nous en Vaucluse. Chaque jour, vous le savez peut-être, vers 9h05, on écoute les conseils du docteur Kierzek. Demain, il évoquera le cancer de la prostate parce que les cas augmentent, mais la vigilance aussi. Dans quelques minutes, les infos de 15h et la météo de ce jeudi, Vantée. Et avant ça, le retour de la musique. Dans un instant, avec Étienne Dao, Le Grand Sommeil, Bruno Mars, On My Soul et Jean-Jacques Goldman, Il changeait la vie.
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1: Merci d'écouter Ici Vaucluse et belle journée. Après les infos, le retour de la musique. Pour l'heure, il est 15h.
2: Animaux, parmi lesquels une centaine de bovins saisis dans une exploitation agricole à Petitmont, en Meurthe-et-Moselle, amaigris, assoiffés, sont dans un état préoccupant. L'éleveur, lui, risque jusqu'à 4 ans de prison. Christian Estrosi, visé par une enquête pour détournement de fonds publics. Enquête ouverte par le parquet de Nice suite à un signalement d'Éric Ciotti, son successeur à la mairie. Christian Estrosi doit fournir des pièces justifiant 312 000 euros de frais de représentation entre 2016 et 2025. Les dépôts pétroliers de Frontignan, les ports de Nice, du Gros-du-Roi, de Sète, de Port-la-Nouvelle, symboliquement bloqués à nouveau ce matin par des marins-pêcheurs de Méditerranée. Ils alertent sur la hausse des prix du carburant et rencontrent la ministre de la Pêche et de la Mer. Aucune annonce pour l'instant. Visitez le château de Versailles, le château de Fontainebleau ou encore le théâtre antique d'Orange. Des 6,50 euros par mois, c'est le principe du pass patrimoine qui va être proposé à partir demain par la Fondation du patrimoine sur abonnement. Donc, il permettra d'accéder librement à plus de 500 sites patrimoniaux pendant un an. Vous avez les détails sur ici.fr. Montpellier va accueillir la Coupe du Monde de tennis de table en 2027. Ce sera du 29 mars au 4 avril prochain à la Sud de France Arena, la France Pays Hôte. Pour 2 années, il y aura également une deuxième Coupe du Monde individuelle en 2028 à Paris, à l'Accor Arena ou à l'Adidas Arena. Le lieu n'est pas encore défini.
1: 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La météo pour cet après-midi, c'est du beau soleil en Vaucluse et puis en fin de journée, on aura quelques nuages du Tricastin jusqu'au Pays d'Orange. Encore un peu de mistral, ça va se calmer cette nuit avant de revenir demain. Les températures, 26 degrés pour Récherenche, 27 pour Orange, Sceaux, Apt, Carpentras, Avignon. Oui, il fera aussi chaud à Sceaux qu'en plaine, 28 degrés à Cavaillon, en Suisse ou Cadenet. Le vent donc se calme un peu cette nuit, 9 à 18 degrés pour demain, le vent de nord revient. Quelques nuages le matin, grand soleil l'après-midi, 27 à 28 degrés pour les maxis. 24 sur les hauteurs.
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0: Votre radio ici Vaucluse, partenaire des plus grands rendez-vous dans notre département comme celui-ci. Et c'est un rendez-vous à ne pas rater à Avignon ce samedi avec l'Opéra d'Avignon qui fête ses 200 ans cette année. Et pour fêter ce bicentenaire, samedi après-midi, Carmen s'offre une parade en centre-ville. Le prélude a lieu devant la cité administrative à 15h, cours Jean Jaurès, sur l'air de l'amour est un oiseau rebelle. Et ensuite 15h20, l'acte 1, place des Corsins. 15h40, acte 2, place Saint-Didier. 16h, acte 3, place de l'Horloge devant l'Opéra. 16h15, acte 4, place du Palais des Papes avec le grand final et le chœur. Ne ratez pas cette parade exceptionnelle ce samedi après-midi en centre-ville d'Avignon.
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1: Les vacances sont terminées et pour les déchetteries du Grand Avignon aussi, c'est la rentrée. Depuis le 1er septembre, les 6 déchetteries de l'agglomération retrouvent leurs horaires d'ouverture habituels, hors période estivale. C'est donc l'occasion de rappeler que l'accès est gratuit pour les particuliers, mais qu'il faut obligatoirement présenter sa carte d'accès nominative pour entrer dans les déchetteries du Grand Avignon, ainsi qu'à celle de Sauveterre. Petit détail à ne pas oublier, si vous arrivez un peu tard, la dernière entrée se fait 10 minutes avant la fermeture. Vous avez un doute peut-être sur les horaires de votre déchetterie ou besoin d'une carte simplement de savoir où déposer vos déchets? Le Grand Avignon met toutes les informations à disposition en ligne en quelques clics. Et puis pour toutes les questions, vous pouvez aussi appeler directement le Grand Avignon au 0800 71 84 84. Évidemment, c'est un numéro gratuit.
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2: Ici Vaucluse, à suivre les infos de 16h, la météo et Florent Mounier qui a fait le plein de cadeaux et de tubes pour vous. 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Dernière chance pour jouer demain matin, 7h-10, et puis juste avant 7h, on connaîtra le nom du grand gagnant de la semaine. Belle journée avec Ici Vaucluse. Dans un instant, c'est le retour de la musique. Nino Ferrer, Marine et Queen pour Radio Gaga.
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1: Merci d'écouter Ici Vaucluse et belle journée. Après les infos, le retour de la musique, il est 16h.
2: Les pêcheurs mobilisés contre les coûts du carburant ont levé les blocages organisés dans les ports du sud de la France. Ils attendent l'issue du rendez-vous entre leurs représentants et la ministre de la Pêche. Rencontre qui a lieu cet après-midi. Le port de Nice et celui de Frontignan notamment sont rouverts après un blocage de plusieurs heures. Le tribunal de commerce d'Orléans examine aujourd'hui les trois offres de reprise de Duralex. La célèbre verrerie est placée en redressement judiciaire. Aucune des offres de reprise ne répond entièrement aux attentes des salariés. Selon la CGT. Montpellier va accueillir la Coupe du Monde de tennis de table en 2027. Ce sera du 29 mars au 4 avril prochain à la Sud de France Arena. La France sera pays hôte pour 2 ans. Il y aura donc une deuxième Coupe du Monde en 2028 à Paris, à l'Accor Arena ou l'Adidas Arena. Le lieu n'est pas encore défini. Rhume, douleur, troubles digestifs, l'automédication fait partie des habitudes de nombreux Français et elle peut être dangereuse. C'est l'alerte de 60 millions de consommateurs dans une enquête publiée aujourd'hui. 40% des médicaments sans ordonnance étudiés sont problématiques, voire dangereux. Enquête à retrouver en détail sur ici.fr. Un pass patrimoine va être proposé à partir de demain par la Fondation du patrimoine sur abonnement. Il permettra ce pass d'accéder librement à plus de 500 sites patrimoniaux pendant un an partout dans notre pays. Visiter le château de Versailles, le château de Fontainebleau ou encore le théâtre antique d'Orange à partir de 6,50 € par mois.
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3: Sur votre météo pour le Vaucluse, le vent se calme dans la soirée, ça c'est une bonne nouvelle, mais il est de retour demain vendredi, un mistral qui va souffler assez fort de la vallée du Rhône au Comtat et au Pays des Sorgues avec des rafales à 55 km/h. Par contre, le vent disparaîtra totalement ce week-end. On aura demain des nuages inoffensifs du plateau d'Albion au Pays d'Apt le matin, mais ils devraient se dissiper en fin de matinée et l'après-midi sera ensoleillé. Voilà pour cette météo et c'est le retour du 16-19, c'est parti avec l'actu locale, la musique et la bonne humeur.
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0: Tenez en Vaucluse, et parmi eux, eh bien, il y a François Pérez. Alors, c'est un professionnel. Son entreprise s'appelle l'Atelier 84 Cyclomoteur. Il est installé à Monteux et c'est donc un passionné que vous avez rencontré, Philippe.
1: Mécanicien de métier, il a fait toute sa carrière dans les véhicules agricoles notamment, hein, pas que. François Pérez est le président de l'association Les Amis du Solex et de la Mob. Des meules, des mobilettes, il en a plein l'atelier avec son fils qui travaille avec lui. J'en ai profité pour découvrir et éprouver le fameux Solex. Invention française géniale, très économique. Argument important à la sortie de la guerre.
2: Solex, c'est une société française qui a été fondée dans les années 1910 à peu près. Et après, ils se sont lancés dans, après-guerre, ou juste avant la guerre, dans la fabrication de carburateurs.
3: Ah, on entend une petite musique là. C'est générique de Yannick Aimé.
2: Voilà, on va appeler ça, elle était en vélo Solex. Avec un vélo Solex 2002. Ouais. Alors celui-ci, il a la particularité qui est...
3: Ah, je sais la particularité.
2: Voilà, celle-là c'est de ça. Particularité, d'accord. Pas mal. Donc la particularité que c'est les derniers modèles fabriqués en France. Donc il est sous licence MBK. Il a commencé à être fabriqué en 86 et les derniers en 88. Le premier Solex est sorti en 1946. Il a été arrêté en 88. Et donc
3: ça roulait jusqu'à combien ça ? C'était long comme véhicule, hein ?
2: C'était long, mais alors c'était voulu. Le constructeur l'avait volontairement bridé. C'était son argument de sécurité. Pour lui, c'était un vélo qui était animé par un moteur.
3: Avec le drapeau bleu, blanc, rouge, parce que De Gaulle l'a peut-être conduit, non ?
2: Voilà. Et on fait des sorties en cyclomoteur. Ce week-end, celui-ci a été le meneur. Bon, on va le démarrer.
3: Bon, ça roule pas vite, mais c'est pas bruyant.
2: Non, voilà. Alors la particularité, c'est que le Solex n'est pas tellement bruyant, il consomme très peu, il fait à peu près 1 litre au 100 km, et donc on peut aller très loin. Nous, au niveau du club et des passionnés, on fait une sortie tous les mois, comme par exemple partir de Monteux ou du Thor ou d'un coin de la région, et aller jusqu'en Camargue par exemple.
3: Ah oui !
2: On l'a déjà fait.
3: Monsieur Pérez, vous me quillez ? Ça tiendra le choc, votre Solex ?
2: Alors, le Solex, oui, il tiendra le choc, mais il ne va pas trop avancer. Il ne va pas trop avancer.
3: Bon, on essaie quand même, allez, on essaie. Je vous aide.
2: Allez.
3: Avec les pieds.
2: Ça va être difficile de démarrer.
1: La mairie de Saint-Didier, avec l'association Les Amis du Solex et de la Mob, et puis l'écurie des Trapadelles, organise le rallye Solex samedi 10 octobre prochain. Départ 8h30 depuis Saint-Didier, labellisé village d'accueil des véhicules d'époque en 2024.
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0: Rain on Sunshine, Katrina and the Waves en 1983. Tiens, j'en profite pour vous dire que les années 80 sont là tous les soirs. Elles vous attendent. Le meilleur des années 80 entre 21h et 22h, nouvel horaire cette année, avec le 100% années 80 de Laurent Petit-Guillaume qui lui aussi vous attend. Michel Berger, celui qui chante, c'est dans un instant. Pierre Demer également, avec Je pense à vous, une nouveauté ici Vaucluse. Et Françoise Hardy avec son titre Tamalou. Vous écoutez ici Vaucluse.
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0: Françoise Hardy avec son Tamalou dans un instant sur votre radio ici Vaucluse pour continuer l'après-midi en douceur. Modern Talking, You're My Heart, You're My Soul et puis M. Pokora avec quand même Tagada, Tagada, voici Marie Vernet.
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2: Vie aux amoureux des chevaux et des belles traditions. Dimanche, ça va galoper à Pertuis. La fête du cheval revient ce dimanche 20 septembre au Jasse de Beaumont pour une journée entièrement consacrée à l'univers équestre. Avec des animations dès 10h, 11h par exemple, grand défilé équestre dans les rues du centre-ville, au départ de la Tour Saint-Jacques, cavaliers, attelages, les centres équestres, les rousses à taillots et même la garde républicaine, s'il vous plaît. Puis tout au long de la journée, présentation de races de chevaux, tradition camarguaise avec le jeu de gardien, démonstration de maréchalerie, ferme pédagogique, balade à poney évidemment et taureau mécanique. À 15h30, grand spectacle équestre avec Alma Vaquera, Astarego et les cavaliers voltigeurs. C'est complètement gratuit, 10h-18h toute la journée avec même des navettes en calèche.
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0: M. Pokora avec son titre Quand même. Vous écoutez la plus belle des radios en Vaucluse, bien sûr. C'est ici Vaucluse. Vous avez choisi d'écouter dans un instant The Clash, Should I Stay or Should I Go, et Sting avec Fields of Gold. Et pour l'heure, c'est le retour de l'humour en tube. Nous sommes avec, à cette heure-ci, Fred Ballard, qui reprend les phénomènes de société avec les grandes voix de l'humour. Aujourd'hui, Maxime Gasteuil et Warren Ishen. Et nous allons évoquer la journée mondiale sans voiture, Fred.
1: C'est quoi la prochaine étape? Bâton sauteur? Char à voile dans les voies de bus?
2: C'est vrai que l'humain ne manque pas d'imagination pour remplacer la voiture, et les taxis volants n'étant pas tout à fait au point, on devrait encore assister à de belles inventions pour remplacer les véhicules à 4 roues. Maxime Gasteuil a déjà un petit faible pour un certain type de pilote.
1: C'est celui qui se déplace en... Vous voyez ça, le monocycle? La roue, là, électrique. Mais lui, j'ai envie de lui crier dessus, dire « Oh, t'as 42 ans, tu te réveilles !» Il manque un truc, là, un guidon, un cadre, une autre roue. Ces mecs-là, ils le savent. Un quart d'heure après l'achat de cette connerie, c'est terminé, généralement. Moi, je suis persuadé que le SAMU les suit dans Paris, eux, c'est sûr.
3: Ouais, Didier. Attends, tu m'as dit qu'il te fallait quoi? Deux poumons, un cœur. Oh putain, laisse-moi 5 minutes, ils s'engagent sur l'autoroute.
2: Ah, c'est vrai que la voiture, ça peut être dangereux, mais pour certains, la journée sans voiture peut s'avérer être la dernière. Hein. Donc, calmos sur les véhicules soi-disant innovants et disruptifs. Parfois, un bon vieux vélo, ça fait le taf. Sauf pour Warren Ishen, qui lui trouve quand même quelques inconvénients.
4: Parce qu'en fait, le vélo, c'est le seul moyen de transport que tu dois attacher, mais en plus, attacher chaque élément individuellement. C'est parce qu'ils vont essayer de prendre le vélo. S'ils n'y arrivent pas, ils vont prendre une partie du vélo, normal. T'as jamais vu quelqu'un essayer de voler une voiture, il n'arrive pas, il prend le capot. Non. C'est soit tu prends tout, soit tu prends rien. C'est ça la règle.
2: Voilà, donc moralité, la journée sans voiture, c'est rigolo. Mais le vélo sans selle, ça l'est nettement moins. Quant à la monoroue sans guidon et sans selle, ça fait marrer les dites poules. C'est toujours ça de prix.
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0: bien sûr le grand Sting sur votre radio ici Vaucluse. On était en 1993. On continue dans un instant avec l'actu locale, la musique, la bonne humeur. L'actu, c'est à 17h. Et puis côté musique, j'ai pour vous Scorpion avec Still Loving You, ainsi que Jennifer, Mourir sur scène. Bien sûr, la reprise de Dalida, une nouveauté ici Vaucluse avec Jennifer.
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0: David, laissez-moi terminer ce solo, s'il vous plaît.
1: Allez-y, allez-y.
0: Vous voyez pas que la guitare est encore branchée, là ?
1: Mais si.
0: C'était Scorpion avec Still Loving You. Dans un instant, Julien Clerc avec Hélène.
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0: Très bel après-midi, tout juste 17h, ici Vaucluse. Les infos de 17h, David Dauba, bonjour.
3: Bonjour.
0: Et David, la justice a tranché.
3: Oui, les responsables de la France Insoumise avaient saisi en référé le tribunal administratif de Nîmes hier, décision prise après le refus d'Hervé Delépineau, le maire de Carpentras, de mettre une salle à disposition pour l'organisation d'une réunion à laquelle devaient participer les députés Raphaël Arnaud et Thomas Porte, députés de Seine-Saint-Denis. Finalement, eh bien, la justice ne retient pas le trouble à l'ordre public avancé par le maire RN de la ville. En revanche, eh bien, elle estime que comme la manifestation a bien lieu, le refus de mise à disposition d'une salle ne constitue pas une atteinte suffisamment grave pour enjoindre la mairie. La réunion publique s'est donc transformée en déambulation. Elle a débuté il y a une demi-heure. Maintenant, près de 70 personnes déjà présentes. La fin est prévue aux alentours de 19h30. Une dizaine de personnes se sont retrouvés pour une ingé ce midi devant l'hôpital de Montfavet. Les praticiens redoutent de nouvelles baisses de dotation alors que le budget de la sécurité sociale doit être voté à l'automne par le Parlement. Plusieurs syndicats déplorent un manque de 10 000 lits d'hospitalisation en psychiatrie partout en France.
0: On connaît la date du procès en appel d'Aurélie S.
3: Aurélie S, eh bien, c'est une femme de 44 ans, jugée au printemps dernier après la découverte des corps de deux bébés dans un congélateur de Bedouin. C'était fin 2022. Procès qui se déroulera donc devant la cour d'assises du Gard à Nîmes à partir du 31 mai, en première instance, elle avait été condamnée à 25 ans de réclusion par la cour d'assises du Vaucluse pour privation de soins ayant entraîné la mort.
0: Plus que 4 heures avant le début de la saison.
3: Oui, saison européenne pour l'Olympique de Marseille. À 21h, les Olympiens affrontent en Turquie les joueurs du Beşiktaş. Rencontre sans supporters marseillais, interdit de déplacement. Je rappelle par ailleurs qu'en Ligue 1 et dans 3 jours, les Olympiens reçoivent un gros morceau, le Paris Saint-Germain. Et puis à partir de demain, la Fondation du Patrimoine lance le Pass Patrimoine, un pass qui donne accès à plus de 500 sites en France. Dans le Vaucluse, deux sont déjà accessibles. Le château de Thézan, c'est à Saint-Didier. Et puis le théâtre antique d'Orange, inutile de vous préciser où c'est. Il vous en coûtera 6,50€ par mois. Quatre formules sont proposées. À noter qu'en Provence-Alpes-Côte d'Azur, plusieurs autres sites participent aussi à ce dispositif. Dans les Alpes-Maritimes, dans les Bouches-du-Rhône et puis dans les Hautes-Alpes. Justement, Florence, c'est un temps à aller visiter.
0: Bah oui, parce qu'il y a du mistral aujourd'hui, hein, vous le voyez, ça souffle pas mal dans notre département. Le vent devrait se calmer dans la soirée, mais il sera de retour demain, dès demain matin, ça va souffler à nouveau en Vaucluse, avec de la vallée du Rhône au Comtat et au Pays des Sorgues, des rafales à 55 km/h. Le vent disparaîtra totalement ce week-end. On aura un joli week-end a priori, avec un beau ciel bleu et des températures très élevées, jusqu'à 32 degrés pour samedi et dimanche. Et nous pour demain, bon, on a des nuages le matin, nuages inoffensifs, dit-on, du côté de Météo France, du plateau d'Albion au Pays d'Apt. Ils devraient se dissiper en fin de matinée, ces nuages, et l'après-midi sera bien ensoleillé avec là aussi un ciel tout bleu. Voilà ce qu'on peut vous dire concernant la météo de Vaucluse. 17h03, vous êtes sur les routes du département. Soyez prudents, du côté d'Avignon, le pourtour des remparts un petit peu encombré à cette heure-ci, dans les deux sens de circulation. Les allées de Loul également, vous êtes nombreuses et nombreux. Roquette Charles de Gaulle, c'est tout pareil. Et puis bon pas, il y a des travaux de circulation, vous le savez. Et dans les deux sens, ça bouchonne un petit peu lorsque vous êtes en direction de l'échangeur sud de l'autoroute A7. Vous aussi, une info à nous donner, n'hésitez pas. On vous attend au 04 90 14 04 04. Vous pouvez aussi utiliser le WhatsApp de la radio, c'est le même numéro. Vous nous laissez un audio, c'est possible. Ou un texto directement 04 90 14 04 04.
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0: On écoute une grande voix, Julien Clerc, avec Hélène. Vous écoutez Ici Vaucluse, bel après-midi.

0: Anne, signé bien sûr Julien Clerc. Julien Clerc qui sera en concert dans notre département à Avignon, Confluence Avignon. Ça sera le 16 octobre prochain et Julien Clerc sera avec nous en interview vendredi prochain à 18h15. Vous souhaitez lui poser des questions à Julien Clerc? N'hésitez pas, hein, c'est l'occasion, c'est vous qui faites cette interview. On vous attend par WhatsApp. Tiens, on vous propose de nous laisser un petit audio sur WhatsApp. Vous pouvez poser une question à Julien Clerc. Vous pouvez également lui chanter l'une de ses chansons préférées. N'hésitez pas, 04 90 14 04 04 pour parler à Julien Clerc.
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0: Tous les après-midi, nous vous offrons des bonnes adresses en Vaucluse. Ce sont nos invités qui les partagent avec nous. Et cette semaine, on reçoit l'un des organisateurs de la 4e édition du festival de films nature Escapade en vie sauvage. Ça se déroule du 25 au 27 septembre à l'Autre Seine, à Vedaine. Il s'agit de Sébastien Feutry. Lui, il fait partie de l'équipe de ce festival. Et dans un instant, on va le retrouver pour nous donner une bonne adresse en lien avec les animaux du Vaucluse. Il va nous faire découvrir en l'occurrence un lieu qu'il adore. Pour se détendre, on ira dans un monastère en passant par les dentelles de Montmirail. Et on va découvrir dans ces lieux deux oiseaux incroyables à observer sur place. Le carnet d'adresses, c'est juste après la nouveauté que voici, Christophe Maé, avec « Il n'y a que de l'amour chez toi ».

0: Une très belle chanson, une nouveauté ici Vaucluse avec un Vauclusien, Christophe May. Il n'y a que de l'amour chez toi. Il y a Céline Dion qui arrive dans un instant. On ne change pas.
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0: Aujourd'hui, c'est le carnet d'adresse de Sébastien Feutry qui fait partie de l'équipe du festival Escapade en vie sauvage qui a lieu du 25 au 27 septembre. C'est à Vedaine, à l'autre Seine. C'est l'association Le Caracal qui organise ce bel événement. Sébastien Feutry, avant de découvrir votre quatrième adresse, on va évoquer le fait qu'il y a un conférencier qui vient, William Travers, et lui, sa spécialité, ce sont les raies et les requins.
3: Oui, alors William Travers, c'est quelqu'un qu'on connaît bien, hein, qui s'occupe de la protection des raies et des requins en Méditerranée, parce que effectivement, ce sont des espèces qui sont extrêmement menacées. Mmh. Préalablement, il y aura un magnifique film justement sur les raies qu'on appelle les diables des mers. Et ce film est vraiment magnifique. C'est le Grand Bleu version diable des mers.
0: La quatrième adresse, la vôtre. Nous sommes du côté de Sablé. On va voir les dentelles de Montmirail avec vous.
3: Ah oui, alors là c'est encore évidemment un coup de cœur. Alors moi je vous emmène plutôt sur un coin un peu plus caché qui est ce qui sont les ruines de l'abbaye de Prébaillon. C'est un petit vallon, pour y aller, il faut accéder par Sablé. Ouais. Et on monte là, il y a une fontaine qui s'appelle la fontaine des fées, je crois, et là ensuite on monte jusque cette abbaye qui est en ruine et qui accueillait des moniales, hein. C'était un monastère de femmes. Alors on parle de choses qui sont très vieilles, hein, puisque c'était, je crois, du 8e au 13e siècle. Ah oui. Et alors il y a surtout une légende fantastique où le diable aurait construit un pont pour que les moniales puissent traverser la rivière qui s'appelle le Trignon, hein, qui est la petite rivière qui passe en dessous de Sablé. Et il a, en échange de ce pont, les moniales lui ont donné au diable leur âme, et Dieu, dans sa colère, a fait gonfler le Trignon qui a emporté le monastère. Bon, c'est un peu la légende, mais je trouve qu'elle est belle.
0: Et vous qui avez toujours eu une oreille pour la nature, il y a un hibou là-bas qu'on peut écouter ou peut-être voir?
3: Alors oui, alors le hibou grand-duc a fait son retour dans nos massifs, hein, depuis un moment, et il se porte, j'ose pas dire qu'il se porte bien, parce que pour les oiseaux c'est toujours un peu précaire, mais en tout cas le hibou grand-duc est assez présent sur les dentelles de Montmirail. Et je voudrais aussi évoquer un oiseau que l'on voit et qui est merveilleux, qui s'appelle le Ticodrome échelette, alors qui porte un nom à dormir dehors, mais qui est un oiseau fantastique. C'est vraiment le Spider-Man des falaises, qui vient manger des petits insectes dans les falaises, dans les fissures. Et c'est un oiseau, alors, qui a l'air de rien quand on le voit posé. Il est un peu gris, avec un bec un peu incurvé. Mais par contre, quand il déploie ses ailes, il a les ailes rouges, violettes, et il vole comme un papillon. C'est le kiff total de l'ornithologie.
0: Sébastien Feutry, vous faites partie de l'équipe du festival Escapade en vie sauvage qui aura lieu du 25 au 27 septembre à l'autre Seine à Vedaine. Demain, vous revenez avec une cinquième adresse. Nous irons vers Fontaine de Vaucluse. Allez, on continue avec une douceur. Céline Dion.

0: Les plus grandes voix passent par ici, celle de Céline Dion en l'occurrence. On ne change pas, c'était en 1999 cette chanson. Il est 17h19, vous écoutez ici Vaucluse. On fête un anniversaire aujourd'hui en ce 17 septembre. Il y a pile 40 ans, sortait Boule de Flipper, ce tube dont vous vous rappelez, j'en suis sûr. Un tube dont les années 80 avaient le secret et restait dans les parages parce que cet après-midi, Émilie Mazoyer va vous parler de ce tube de Corinne Charby.
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0: Damiano David avec son titre Next Summer. 17h23, vous écoutez Ici Vaucluse.
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0: 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C'est l'heure de retrouver Décibel avec Émilie Mazoyer. 3 minutes pour un condensé de l'actualité musicale. Et aujourd'hui, Émilie, vous nous parlez de la chanteuse Louane. Vous nous donnez également des nouvelles de Corinne Charby. Et puis, on va parler de l'histoire secrète du punk. Oh yeah! Salut, Émilie.
3: Salut tout le monde. Émilie, au rapport pour votre dose quotidienne d'actualité musicale. C'est l'anniversaire de l'un de nos meilleurs rappeurs, membre d'un groupe marseillais dont le tout premier tube remonte certes à plus de 30 ans, mais n'a pas pris une ride, assurément.
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3: Philippe Fragione, à l'état civil Akhenaton, est né le 17 septembre 1968 à Marseille. Il fête ses 58 ans aujourd'hui, 12 albums avec IAM, 5 projets solo et une foule de collaborations et de BO de films. AKH a aussi eu le temps d'écrire ses mémoires, figurez-vous, c'était en 2011. Un bouquin passionnant que je vous recommande, ça s'appelle La Face B, toujours disponible aux éditions Point. Une rentrée chargée pour la jeune mariée Louane. Le 6e album de Louane, Watch Out, sortira le 27 novembre et en attendant, c'est au théâtre que vous pouvez la retrouver. Oui, Louane est aussi actrice, sacrément bonne actrice. Hein. N'oublions pas qu'elle a reçu le César du meilleur espoir féminin pour son rôle dans La Famille Bélier en 2015. Louane vient de faire ses débuts au théâtre à Paris dans 2h22, une pièce qui cartonne en Angleterre depuis des années. Une histoire de dîner entre amis et de maison hantée. Si vous voulez applaudir Louane sur les planches, ça se passe au théâtre Fontaine à Paris jusqu'au mois de janvier. Un podcast sur l'histoire du punk, mais quelle bonne idée! 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

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Il y a tout pile 40 ans sortait Boule de Flipper, tube dont les années 80 avaient le secret. Il se rappelle notre bon souvenir avec la voix de Corinne Charby, la musique composée par le chanteur Christophe et le tout produit par Eddie Mitchell. Eh ben oui, je le savais pas, je l'apprends pour les 40 ans. Bon anniversaire, Boule de Flipper.

40 ans pour cette boule de flipper de Corinne Charbillon. On adore, hein. Bon, et vous retrouvez le meilleur des années 80. Tous les soirs, ça se passe entre 21h et 22h avec le 100% années 80 de Laurent Petit-Guillaume. Et vous, Émilie Mazoyer, on va vous retrouver ce soir dans Décibel Grand Format avec, à partir de 19h, Pierre Lapointe, le Québécois qui vient nous parler de son actualité. Mais surtout, il vient nous parler de la réédition de son dernier album en date qui s'appelle 13 chansons démodées pour ceux qui ont le cœur abîmé. C'est un superbe album, paraît-il, à découvrir donc ce soir entre 19h et 20h avec Décibel et Émilie Mazoyer. Voici Jeanne Masse avec sa toute première fois. C'est ici Vaucluse, jeudi 17 septembre. Très bel après-midi.

0: Jeanne Masse et sa toute première fois en 1985. Restez avec nous dans un instant, on va à l'Aquaba, nous irons à Châteauneuf-de-Gadagne. Il y a un très gros concert demain, le 18 septembre. Nous serons avec la chanteuse qui donne ce concert, c'est Mathilde qui sera avec nous.
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0: À vos côtés en effet sur les routes du Vaucluse. Le secteur avignonnais un petit peu perturbé. On est sur la départementale 225 qui longe le Rhône depuis Le Pontet, Vedaine. Vous avez des ralentissements jusqu'aux allées de Loul. Il y a la route de Mauriac qui est également un petit peu au ralenti. La route de Lyon pareil. L'avenue Pierre-Sémar. La route de Marseille. La roquette Charles de Gaulle dans les deux sens. La route de Tarascon en direction de Rognonat. D'ailleurs ça bouchonne jusqu'à Rognonat et même en direction de Château-Renard. Par contre la bonne nouvelle à 17h30 deux minutes, c'est que du côté de Bonpas, ça va bien mieux que tout à l'heure, il y a une demi-heure. C'est un trafic désormais quasiment fluide. Il y en a pour 5-10 minutes pour passer ces ralentissements qui sont dus, je vous le rappelle, aux travaux de circulation. En ce qui concerne l'état du trafic ferroviaire, ça roule bien sur les rails, que ce soit au départ de Avignon TGV ou Avignon Centre. Et vous, vous avez une info à nous donner concernant le trafic en Vaucluse, routier ou ferroviaire, 04 90 14 04 04. Ce soir, c'est Christelle qui vous attend standard.
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0: Voici Johnny Hallyday, quelque chose de Tennessee. Et la voix que vous entendez tout au début, c'est celle de Nathalie Baye.
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0: Tame Impala et Jenny, c'était Dracula, une nouveauté ici Vaucluse. La suite avec Les Innocents et Un homme extraordinaire.
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0: Et si vous avez envie de vous faire un concert extraordinaire, il y a un très bon concert à Aquaba, Châteauneuf de Gadane. C'est demain, vendredi 18 septembre, au Café Culture et Citoyen d'Aquaba qui s'appelle La Cantarelle. On aura la chance de voir la chanteuse Mathilde. Et côté budget, c'est un concert avec une participation libre à partir de 3 euros. Bonjour Mathilde.
3: Bonjour.
0: Vous avez été repérée par le tremplin Musica Jump de la gare de Coustelet. Vous avez été sélectionnée aux auditions PACA des Inouïs du printemps de Bourges 2026. Vous êtes de Châteauneuf de Gadane.
3: Oui. Tout à fait.
0: Et vous faites donc partie des artistes de la nouvelle scène française à suivre de très près. Et ça tombe bien parce que le très près, c'est demain soir à Châteauneuf de Gadane. Vous imaginez le concert de demain comment? Il va ressembler à quoi ce concert?
3: Ça va être un concert de rentrée intimiste, un petit show intimiste. Donc ça va être super chouette. Il faut venir.
0: Mathilde, quand elle chante, c'est ceci.

0: Le titre s'appelle Kiffeuse. Il fait partie de votre nouvel album, le EP, premier EP. Kiffeuse, ça parle de quoi en gros?
1: Kiffeuse, ça parle surtout du track avant de monter sur scène, mais aussi du fait de se lancer dans quelque chose qu'on aime et kiffer parfois peur aussi.
0: Et d'ailleurs, vous avez dit lâcher mon taf pour la musique, c'était la décision la plus flippante, mais la plus kiffante de ma vie. C'était quand que vous avez lâché votre taf pour la musique?
1: Il n'y a pas si longtemps, en septembre,
0: que je
1: me suis lancée à fond dedans. Voilà.
0: Et alors, il faut arrêter de cogiter, c'est ce que vous dites, il faut savourer tout simplement. Quand est-ce que est arrivé le moment où vous vous êtes dit, allez, là, maintenant, je kiffe et je savoure, j'arrête de cogiter.
1: J'arrête de travailler.
0: De cogiter, en tout cas, pas de travailler, mais de cogiter, parce que la musique, c'est un travail.
1: Ah oui, tout à fait. Ouais. Je suis partie en voyage l'année dernière et j'ai fait la rencontre de personnes avec qui je travaille aujourd'hui dans la musique. Donc ça m'a un petit peu justement lancée dans le grand bain et je regrette pas du tout.
0: Il y a également des duos dans ce que vous faites, Mathilde.
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0: Histoire sans fin, c'est un duo avec un rappeur. Qui est ce rappeur?
1: C'est Ben PLG.
0: Ouais. Et alors, la rencontre, elle s'est faite comment?
1: La rencontre s'est faite via ces personnes-là que j'ai rencontrées en voyage, qui travaillent aussi avec lui. Donc voilà, on s'est contacté en juin pour faire ce morceau, enfin pour que je participe sur ce morceau. Et voilà, c'est sorti la semaine dernière. Et ça marche plutôt bien.
0: Vous aimez raconter des histoires, des instantanées de vie, comme vous dites. Ce sont des histoires dans lesquelles chacun peut se retrouver, c'est ça?
1: Oui, tout à fait. C'est un peu je pense que tout le monde peut vivre ce que je raconte. Et c'est ça que je trouve ça chouette de partager avec les gens et qu'ils puissent se reconnaître aussi.
0: Mathilde, on va découvrir votre premier EP demain à l'Aquaba, Châteauneuf de Gadagne. Ce premier EP, il s'appelle Moment comme ça. Et donc, c'est à partir de 20h que démarre le concert. L'ouverture des portes, c'est 18h. Si on veut prendre un petit moment pour passer un moment à l'Aquaba, Châteauneuf de Gadagne, juste avant le concert. Merci infiniment d'être passé par ici.
1: Merci beaucoup à vous.
0: Et nous, dans un instant, on vous offre des invitations pour un duo d'humoristes que vous avez forcément vu à la télé dans la fameuse émission On ne demande qu'à en rire. Un duo qui passe la semaine prochaine par le château de Fargeau-Ponté. Qui est ce duo? La réponse dans un instant, juste après Un homme extraordinaire, ce sont les Innocents. Vous écoutez ici Vaucluse, 17h44.

0: Un homme extraordinaire, bien sûr, Les Innocents, c'était en 1992.
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0: Pluie de cadeaux tous les après-midi dans votre radio. Vous les avez vus à la télé dans une émission de Laurent Ruquier. C'est le duo Les Décaféinés. Et ce duo d'humoristes vient nous présenter son nouveau spectacle. Un spectacle intitulé Les deux derniers amis du monde. Spectacle dans lequel il est question du monde actuel. On évoque notamment Instagram, devenu la nouvelle religion pour eux. On parle aussi de Netflix. Bref, on rigole avec les deux derniers amis du monde. Et moi, j'ai deux invités pour vous et pour la personne de votre choix pour Les Décaféinés. Leur spectacle, c'est vendredi prochain, le 25 septembre à 20h30 au château de Fargues, c'est au Pontet. D'après vous, tiens, c'est ma petite question, dans quelle émission a-t-on découvert, il y a plus de 10 ans, ce duo à la télévision? Est-ce que c'était l'émission On ne demande qu'à en rire ou est-ce que c'était l'émission The Voice? 04 90 14 04 04, dans quelle émission a-t-on découvert Les Décaféinés? On ne demande qu'à en rire, The Voice? 04 90 14 04 04. Bonne chance!

0: Rando Ballette, c'était Through. Je vous souhaite un bel après-midi.
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0: Ici Vaucluse, c'est la radio qui vous offre des invitations pour les plus beaux événements du Vaucluse. On a deux places à vous offrir pour les décaféinés. Leur spectacle à ce duo, c'est le vendredi 25 septembre, c'est-à-dire pas demain, mais le vendredi d'après à 20h30 au château de Fargues, au Pontet. C'est un duo vraiment, vraiment très, très drôle. Et on a posé une question il y a un instant qui concerne ce duo. Dans quelle émission on les a découverts d'après vous? C'était il y a plus de 10 ans à la télévision. Bonsoir Sébastien.
3: Oui, bonsoir.
0: Vous êtes du côté de Vedaine. Alors, vous les avez certainement vus à la télévision, les décaféinés. C'était dans quelle émission?
3: On ne demande qu'à en rire.
0: Ouais, bien sûr. Laurent Ruquier qui les recevait dans On ne demande qu'à en rire. Ils ont cartonné là-bas. Ils ont fait, je crois qu'ils ont fait une soixantaine de sketchs là-bas. Dans l'émission On ne demande qu'à en rire. Donc c'est énorme, hein. Ils sont vraiment passés très longtemps. Et ils se sont connus un an avant l'émission de Laurent Ruquier. Voilà. Sébastien, oui. Vous les suivez sur YouTube, paraît-il.
3: Oui, je les ai vus quelques fois sur YouTube, oui.
0: C'est lequel votre sketch préféré?
3: Bonne question.
0: Bon. Vous n'êtes pas obligé de me répondre. Hein. Si la question de l'animateur elle n'était pas bonne, c'est pas grave. Hein. Je vous en voudrais pas, Sébastien. Bon, en tous les cas, vous allez aller les voir et les applaudir et rigoler avec eux, puisque nous avons deux invitations à vous offrir pour le vendredi 25 septembre, 20h30, château de Fargues. C'est au Pontet. Je vous souhaite d'avance une belle soirée. À bientôt, Sébastien.
3: Ben, merci. Ah, si, ça y est, je me souviens, c'était celui du sketch avec le train, quand ils sont face à face.
0: D'accord. Et alors, ils expliquent qu'ils sont en train et.
3: Et c'est un train low cost, et en fait, ils se mettent sur deux chaises qui sont collées, ils sont nez à nez. Et pendant voilà, le sketch, c'est tout autour de ça, où ils parlent des trains low cost, et ils sont collés nez à nez. Et en plus, à la fin, il y a une chute qui est vraiment rigolote.
0: Alors ne nous la dites pas, la chute, on va aller la découvrir au château de Fargues, au Pontet. Merci Sébastien pour avoir joué un petit peu sur votre mémoire, là, pour avoir retrouvé le sketch. Ça fait plaisir. À bientôt.
3: À bientôt.
0: Dans un instant, retour de la musique, c'est Jeannette qui débarque. Porquet et Basse, juste avant le journal de 18h.
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12: L'artiste de renommée mondiale, Ernest Pignon-Ernest, le précurseur de l'art urbain, propose une exposition majeure nommée « Ombre de Naples ». Seront présentées à Carpentras plus de 200 œuvres, dont certaines inédites créées entre 1988 et 2015. Venez découvrir l'exposition jusqu'au 1er novembre à Linguin-Bertine à Carpentras.
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0: Jeannette, porque te vas. Vous écoutez ici Vaucluse, début de soirée avec The Blues Brothers dans un instant, ainsi qu'une nouveauté ici Vaucluse. Adèle Castillon, Été avec toi.
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0: Il est tout juste 18h. L'info, le journal de 18h, David Dauba, bonsoir.
2: Bonsoir Florent, bonsoir à tous.
0: Et la mobilisation à l'appel de la France Insoumise a bel et bien lieu à Carpentras.
2: Mobilisation sous forme de déambulation. Initialement, LFI souhaitait organiser une réunion avec les députés Raphaël Arnaud et Thomas Porte, députés de Seine-Saint-Denis. Mais Hervé Delépineau a refusé de mettre une salle à disposition. Le tribunal administratif de Nîmes avait été saisi en référé. La justice ne retient pas le trouble à l'ordre public avancé par le maire RN de la ville. En revanche, eh bien, elle estime que comme la manifestation a bien lieu, le refus de mise à disposition d'une salle ne constitue pas une atteinte suffisamment grave pour enjoindre la mairie. Bonsoir Marion Bernard.
3: Bonsoir.
2: Vous êtes sur place donc à Carpentras pour ici Vaucluse et vous suivez cette déambulation. On touche à la fin d'ailleurs.
3: Oui, on touche à la fin au square René Pasculin du nom d'un résistant dans laquelle la dernière prise de parole a eu lieu donc de la part des deux députés La France Insoumise, le député du Vaucluse Raphaël Arnaud et puis Thomas Porte, député de Seine-Saint-Denis, venu, comme ils le disent, documenter en fait les quelques mois d'une mairie Rassemblement National dans une ville moyenne, ici donc Carpentras. Ils veulent dénoncer justement les coupures de subventions ou encore la fin de la régie agricole, un nouveau régime, disent-ils. Et puis surtout, ils veulent montrer que la France Insoumise a le droit de déambuler dans la rue, a le droit d'apparaître et le droit de prendre parole malgré le fait qu'elle n'ait pas eu de local, justement. Donc ils ont réussi à rassembler ici une soixantaine de personnes, des militants, mais aussi des habitants même des communes alentours, Pernes-les-Fontaines ou Lille-sur-la-Sorgue. Un petit groupe qui a déambulé comme ça dans la rue, bordé par une vingtaine de CRS, de policiers municipaux. Eux-mêmes avaient établi un service d'ordre à la France Insoumise avec surtout un mot d'ordre, une prévenance particulière. Ne répondez pas si vous sentez qu'on vous insulte. Ici, voilà, ils voulaient que ça se passe dans le calme. La déambulation touche à sa fin, mais ça va se poursuivre avec une séance de dédicace du livre qu'a écrit donc le député Thomas Porte, député de Seine-Saint-Denis, qui s'appelle donc l'abécédaire de l'extrême droite, avec une dédicace et un retour devant l'hôtel de ville, où évidemment c'est là qu'on a fait le plus de bruit. Et Hervé Delépineau, le maire, est sorti d'ailleurs quelques minutes avant le début de la manifestation. Il a pu donc entendre le bruit malgré le petit groupe, une soixantaine de personnes encore une fois, mais qui ont réussi à faire du bruit dans les rues de Carpentras.
2: Merci beaucoup Marion Bernard, en direct donc de cette mobilisation, de cette déambulation organisée par la France Insoumise à Carpentras.
0: Les psychiatres de l'hôpital public en grève aujourd'hui.
2: Parmi eux, évidemment, ceux de l'hôpital de Montfavet. Plusieurs syndicats déplorent un manque de 10 000 lits d'hospitalisation partout en France. Le budget de la sécurité sociale doit être voté à l'automne par le Parlement. La profession n'attire plus. 30% de postes de psychiatres sont non pourvus. Chiffre qui monte à 50% à Montfavet. La prise en charge des patients est de plus en plus délicate, donc d'autant qu'il y a également de plus en plus de jeunes, comme le confirme le docteur Audrey Vanel.
4: Chez les adolescents, une augmentation des tentatives de suicide chez les moins de 12 ans, ce qu'on voyait pas avant. Une augmentation des troubles psychiatriques sévères, des décompensations type psychose ou autre chez les adolescents. Une augmentation des phobies scolaires, de l'anxiété sociale. Les troubles anxieux chez les jeunes aujourd'hui, si vous les interrogez, sont beaucoup plus importants que ce que c'était avant. Donc il y a une augmentation et du mal-être, mais aussi des pathologies mentales chez les plus jeunes. Donc ça laisse craindre un avenir pas très glorieux pour notre société dans quelques années. Les jeunes d'aujourd'hui, c'est les adultes de demain. Donc des jeunes qui sont pas bien et qui sont en mauvaise santé mentale, on ne sait pas ce que ça va donner comme adulte demain.
2: Le docteur Audrey Vanel, donc, propos recueillis par Victor Costamouni. Attention, si votre enfant déjeune à la cantine demain à l'école Cassini de Morières-les-Avignons, en raison d'une grève, il est demandé d'amener un pique-nique ou de récupérer votre enfant à midi. Les revendications portent sur les mesures budgétaires et les moyens accordés. Il va falloir convaincre, peu efficace en Ligue 1. Les Olympiens entament ce soir leur campagne européenne avec un déplacement en Turquie face aux joueurs du Beşiktaş. Coup d'envoi à 21h et puis de la culture à moindre coût. Avec un bon plan pour tous les amateurs de patrimoine, la Fondation du patrimoine lance son pass à partir de demain. Quatre formules au choix pour 6,50€ par mois. 500 sites partout en France, notamment dans le Vaucluse, Château de Thézan et puis le Théâtre Antique d'Orange. On passe à la météo avec du Mistral.
0: Mais il devrait se calmer dans la soirée, nous dit
2: Météo
0: France.
2: Oui, il va revenir, je suis sûr.
0: Oui, il revient demain, effectivement. Voilà. Vous avez raison, David. Il va souffler demain assez fort de la vallée du Rhône au Contail, au Pays des Sorgues, avec des rafales à 55 km/h. Mais il ne sera pas présent en Vaucluse tout ce week-end. Demain, on aura des nuages inoffensifs, plutôt, du plateau d'Albion au Pays d'Apt. Il n'y a pas une goutte de pluie qui est prévue. Par contre, l'après-midi, c'est bien ensoleillé. Les nuages auront eu le temps de se dissiper à la mi-journée. Et donc, nous aurons un joli ciel bleu, nous indique Météo France, pour le Vaucluse. Pour les températures de demain, elles sont agréables et plutôt de saison, disons-le, entre 27 et 29 degrés. Et sachez que ce week-end, ça remonte un petit peu. On repasse la barre des 30 degrés avec jusqu'à 32, voire 33 degrés attendus samedi et dimanche. 18h05. Vous êtes en train d'attendre le train peut-être. Sachez qu'il y a un retard de 50 minutes estimé du côté d'Avignon TGV pour le Marseille-Saint-Charles, un TGV inouï qui devait partir initialement à 19h20 et qui partira finalement à 20h10, nous dit la SNCF. Partout ailleurs sur les routes, ça roule plutôt normalement pour un jeudi soir avec des ralentissements habituels sur le pourtour des remparts avignonnais, Rocade Charles de Gaulle également encombré. La route de Tarascon en vous dirigeant vers le pont de Rognonat et les Bouches-du-Rhône. Et puis la route de Marseille dans les deux sens de circulation, ça bouchonne un petit peu, notamment lorsque vous souhaitez aller vers le centre-ville d'Avignon. Bon pas, ça y est, c'est en train de se résorber. Je rappelle qu'il y a toujours des travaux du côté de Bonpas pour accéder à l'échangeur sud de l'autoroute A7. Mais là, ça y est, on nous annonce qu'il n'y a plus que 5 minutes à patienter dans la voiture. Voici une info à nous donner concernant l'état des routes en Vaucluse. Allez, n'hésitez pas, 04 90 14 04 04. C'est Christelle qui vous attend ce début de soirée.
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0: Voici un grand classique de la musique, The Blues Brothers. Everybody needs somebody to love. Nous sommes en 1980 et je vous souhaite un bon début de soirée ici Vaucluse.

0: Blues Brothers, bien sûr.
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0: Et ici, nous avons les plus belles sorties en Vaucluse, on vous en parle. Prenez de la musique, mettez-y une bonne dose d'humour et vous allez retrouver le duo Les Coquettes, un duo d'humour musical. Dans un instant, on prend la direction de l'auditorium de Vaucluse, au Thor, pour cette belle sélection de sorties. Puis juste avant, c'est Adèle Castillon, une nouveauté ici Vaucluse. Ça

0: On adore ce morceau. Adèle Castillon, Été avec toi, une nouveauté ici Vaucluse. La suite avec The Cure.
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0: On prend la direction de l'auditorium de Vaucluse au Thor pour y voir le nouveau spectacle des Coquettes, un irrésistible duo d'humour musical. Elles ont une énergie débordante, ça part dans tous les sens sur scène et on adore. Et bonne nouvelle, eh bien les Coquettes passent par le Thor samedi 10 octobre à 20h30. Et qui sont les Coquettes? Eh bien ce sont des chanteuses comédiennes. Lola et Marie sont avec nous, Lola Cess et Marie Facundo. Bonsoir à toutes les deux.
3: Bonsoir le Thor. Bonsoir.
0: On n'y est pas encore au Thor, hein. Ça sera le 10 octobre. Hein.
3: Non, mais je visais clairement les auditeurs du Thor.
0: Lola et Marie, vous êtes deux copines. Comment vous vous êtes rencontrées il y a 20 ans?
3: Oh, je dirais pas qu'on s'est rencontrées, je dirais qu'on s'est trouvées.
0: Ouais. Pourquoi?
3: On s'est d'abord trouvées en tant qu'amies, ouais. Et puis après on a eu envie de bosser ensemble, c'était une évidence. On est amies, on est un binôme, on est un duo, on est des sœurs, on est des copines, on est des amies. Ça nous empêche pas parfois de se gronder l'une l'autre, mais
4: elle accepte pas que j'ai raison. C'est pour ça qu'elle ne veut pas l'accepter. Ah. C'est dommage, ça nous fait perdre un temps fou.
0: Bon, en tout cas, c'était sur la scène du Soldat Rose, une comédie musicale de Louis Chédid dont on se rappelle bien. Depuis cette rencontre, de l'eau a coulé sous les ponts, comme on dit. Vous avez fait vos propres chansons, vos propres sketchs également. Vous faites ce qu'on appelle de l'humour musical. À quoi ça ressemble, vos spectacles?
4: Alors, nos spectacles... vous l'avez bien résumé, c'est de l'humour musical, c'est un mélange, nous on dit souvent aussi du stand-up musical, c'est-à-dire que on s'adresse aux gens en direct, on garde nos prénoms, c'est pas des personnages, alors bien sûr c'est nos traits de personnalité qui sont exagérés, mais je veux dire c'est nous quoi. Ouais. On chante des chansons, il y a de la chorégraphie, il y a de l'humour. Ce qu'on a rajouté un peu dans ce spectacle, dans ce nouveau spectacle, c'est aussi ce troisième spectacle, c'est aussi des moments qui sont peut-être un peu plus théâtraux, c'est-à-dire avec une mise en scène un peu différente, une proposition un peu différente. Là, le décor est aussi dans une autre mouvance, une autre direction que les deux premiers spectacles. Voilà, on a essayé de s'amuser et d'aller vers quelque chose où on n'était pas encore allé jusqu'à maintenant. Mais on garde toujours cette énergie, le show et ce lien aussi avec le public qu'on a encore plus, je trouve, dans ce nouveau spectacle.
0: Et dans ce spectacle, vous mélangez donc humour et satire sociale et je crois qu'on peut dire que vous n'avez pas beaucoup de tabous. Quelles sont vos éventuelles limites, s'il y en a, Lola et Marie?
3: Alors là, c'est Lola qui parle. Je dirais que nos limites...

0: limite, c'est le jugement.
1: Ouais.
0: C'est-à-dire qu'on essaye de pas poser un avis implacable comme ça sur un sujet, mais de plutôt pousser au questionnement, voilà.
1: Mmh.
0: Peut-être. En fait, je dirais qu'on essaye aussi de toujours se dire, est-ce que on est, est-ce que cette pensée, c'est pas une vieille pensée? Il y a des choses parfois où on se rend pas compte parce que c'est dans le langage courant ou que ouais. c'est une pensée courante, mais en fait, on se dit. Mais en fait, là, aujourd'hui, ça peut, c'est plus d'actualité, en fait. Ça peut aussi blesser des gens. Mmh. Et en fait, la pensée, elle a évolué. Et en vrai, ben, là, il faut qu'on se mette à la page aussi dans la façon de penser, dans la façon de voir les choses. Parce que, ben, ne pas rester sur, par exemple, ce qu'on pensait il y a deux ans, a peut-être été remis en question depuis ces deux années. Et donc, ouais. il faut se remettre à la page, quoi.
1: Vous dites que vous voulez traverser le monde en kiffant. J'ai lu ça de vous. Comment vous faites pour kiffer sur scène? Qu'est-ce qui vous fait kiffer sur scène?
0: Bah, déjà, c'est d'être ensemble,
2: oui.
0: en ouais. premier.
1: Bah ouais.
0: On a la chance d'avoir des publics qui sont très démonstratifs, qui rient fort, qui applaudissent fort, qui participent, qui n'hésitent pas à s'engager avec nous dans la fête et dans la réflexion.
1: Mmh.
0: Et je pense que c'est ça qu'on kiffe le plus. Être sur scène et partager un spectacle qu'on a imaginé, qu'on a rêvé ensemble et le transformer sur scène avec un public, c'est ça qui nous fait kiffer le plus quand on joue notre spectacle.
1: Et c'est ça qui va nous faire kiffer également à l'auditorium de Vaucluse au Thor. On sera ravis de vous retrouver dans moins d'un mois du coup. Hein, c'est le 10 octobre, samedi, 20h30. Un duo d'humour musical, Lola et Marie avec les Coquettes. Tarif des places qui commence à 20€. Merci à toutes les deux d'être passées par ici.
0: Avec grand plaisir, merci à vous.
1: À bientôt, très belle soirée. Salut. The Cure, on continue. In Between Days, vous écoutez ici Vaucluse. Je vous souhaite un bon début de soirée.

0: La très belle chanson de Joe Cocker, N'oubliez jamais. Elle était sortie en 97, ça rappelle évidemment plein de films, hein. On l'a entendu dans le film 9 semaines et demie, le film également Officier et Gentleman, et puis le film français Meilleur espoir féminin. Donc c'est une chanson qui a été largement utilisée dans le 7e art. 18h25, vous écoutez Ici Vaucluse. 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

0: Corps Malade, Stilto, le prochain rêve, une nouveauté ici Vaucluse. Julien Clerc, il va passer par Confluence Spectacle Avignon avec un grand concert. Et la bonne nouvelle, c'est qu'il sera avec nous en interview la semaine prochaine, vendredi 18h15 dans le 3 minutes pour convaincre. Et c'est vous qui allez faire cette interview. Vous avez envie de poser une question à Julien Clerc. Vous l'adorez. Depuis combien de temps? Ben, venez nous le dire. On vous attend par WhatsApp au 04 90 14 04 04. Vous nous laissez un petit audio sur ce WhatsApp 04 90 14 04 04. Si vous avez envie, vous pouvez même chanter une chanson de Julien Clerc que vous appréciez particulièrement. Et on fera écouter tout ça à Julien pour l'interview de vendredi prochain.
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0: À vos côtés sur les routes du département et sur les rails également. On vous l'a dit, il y a quelques retards à vous annoncer côté SNCF, notamment ce retard de 19h20, le Marseille-Saint-Charles, un TGV inouï qui a 50 minutes de retard. Il partira finalement à 20h10. Sinon, tous les autres trains, ça va à peu près, nous dit-on, du côté de la SNCF. Si vous êtes en voiture actuellement, bon pas, ça roule bien dans les deux sens de circulation, il n'y a plus de problème. Château-Renard, un petit ralentissement en vous dirigeant vers Nove. Et puis, la Roquette Charles de Gaulle également sur Avignon qui est encombré, le pourtour des remparts, tout pareil. Mais enfin là, à cette heure-ci, ça commence quand même à se résorber. Une info vous aussi à nous donner, 04 90 14 04 04 04 90 14 04 04.
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0: Je vous emmène aujourd'hui dans le premier parc européen dédié aux reptiles. J'ai nommé la ferme aux crocodiles. C'est à Pierrelatte, c'est dans la Drôme voisine, chez nos copains de la Drôme. Une réserve tropicale d'un hectare. Il y a 1200 animaux au total. 350 crocodiliens, 150 oiseaux en vol libre, des tortues géantes, des serpents, des anacondas, des iguanes, des lézards, des poissons, 600 espèces et variétés de plantes exotiques. C'est vraiment un très très beau parc. On a deux entrées pour la ferme aux crocodiles à Pierrelatte à vous offrir. La ferme aux crocodiles qui propose cette année une nouveauté, une première dans l'histoire du parc. Quelle est, d'après vous, cette nouveauté? C'est la question que je vous pose pour repartir avec vos invitations. Est-ce que cette nouveauté, c'est qu'il y a l'arrivée d'un couple de mangoustes jaunes depuis quelques temps? Ou est-ce que cette nouveauté, c'est le fait qu'ils exposent un œuf de dinosaure qui a été retrouvé à côté de Valence? 04 90 14 04 04. Quelle est la grande nouveauté de ce parc, la ferme aux crocodiles à Pierrelatte? Arrivée d'un couple de mangoustes jaunes ou exposition d'un œuf de dinosaure? 04 90 10-14-04-04. That's the way. I like it. Voici Casey and the Sunshine Band. C'est sur votre radio ici Vaucluse. On met les petits plats dans les grands tous les soirs pour démarrer votre soirée, où vous soyez à la maison ou au travail.

0: Casey and the Sunshine Band, That's the way I like it. 18h36, la ferme aux crocodiles, vous connaissez ce parc, c'est un grand parc européen dédié aux reptiles, c'est d'ailleurs le premier parc européen qui est dédié aux reptiles, c'est à Pierrelatte, dans la Drôme voisine. On a des entrées à vous offrir, j'ai posé une question il y a un instant, je me demandais et je vous demandais quelle était la nouveauté cette année de ce parc. Est-ce que c'était l'arrivée d'un couple de mangoustes jaunes ou l'exposition d'un œuf de dinosaure? C'est Patricia qui nous a rejoint depuis Bagnols-sur-Cèze en ce début de soirée. Salut Patricia. Patricia, est-ce que vous êtes là?
1: Ouais, Patricia. Je suis là, oui. Hey,
0: voilà.
1: Bonsoir.
0: Bonsoir Patricia. Alors, c'est quoi la nouveauté de ce parc?
1: Des mangoustes.
0: Des mangoustes jaunes qui sont arrivés. Bonne réponse, effectivement. Vous savez que ces animaux sont devenus les tout premiers mammifères sauvages présentés au public. Ils sont originaires des savanes et des zones semi-arides d'Afrique australe. C'est vraiment marrant qu'on les ait nous, chez nous dans ce parc. Les mangoustes jeunes qui sont de petits carnivores particulièrement vifs et curieux, paraît-il.
1: Ah bon, eh bien écoutez, on verra ça alors.
0: Vous allez pouvoir les observer. Et vous comptez y aller avec qui? Il y a deux entrées.
1: Alors, avec une amie.
0: Ouais.
1: Et avec ses deux enfants.
0: Bon, en plus, il paraît que vous ne connaissez pas le parc.
1: Non, pas du tout.
0: Ah, ben voilà, ça serait
1: une première. Pourtant, j'habite pas très loin, mais je n'ai jamais eu la possibilité d'y aller, on va dire.
0: Parlons peu, mais parlons bien, Patricia. On m'a dit que vous étiez joueuse de bowling.
1: Oui.
0: Oh là là, génial ça. Vous faites des compètes ou c'est quoi l'histoire?
1: Un petit peu, oui.
0: Ah
1: un
0: ouais
1: petit peu. Je fais quelques compétitions.
0: Mais vous avez votre propre boule?
1: Ah oui.
0: Ah ouais.
1: J'ai deux boules avec mes chaussures hein, et puis un sac de bowling.
0: Et vos boules, elles font combien? Elles pèsent combien?
1: 13 livres.
0: Combien? Pardon, j'ai pas entendu.
1: 13 livres.
0: Ah oui, parce que vous calculez en livres, d'accord. Parce que nous, quand on va au bowling, on est d'accord, c'est en kilos. Hein. Il y a marqué genre 8 kilos.
1: Ah ben, ça fait
0: 7
1: kilos et demi.
0: Ah voilà, ok. Bon,
1: ben,
0: super. Et vous allez vous entraîner où ça?
1: À Saint-Paul-Trois-Châteaux.
0: Ok, ouais, c'est pas très loin. Bon, ben, on vous souhaite le meilleur au bowling. On vous souhaite le meilleur également avec la ferme aux crocodiles à Pierrelatte. Et moi, je vous embrasse, Patricia. Je vous souhaite une belle soirée.
1: Moi aussi. Ben écoutez, bonne soirée à vous aussi.
0: À bientôt.
1: Et puis, ben, pourquoi à la prochaine peut-être
0: bah, hein. Carrément, avec plaisir, évidemment. Allez, nous dans
1: je
0: un instant.
1: Enfin,
0: ouais, ne raccrochez pas, bien sûr, ouais, carrément. Nous, dans un instant, on va retrouver Patrice Gascoin, coincé dans les coulisses télé comme tous les soirs. Il va nous parler du mystère de la chambre jaune en compagnie de l'acteur Benjamin Baroche qui va nous dévoiler les mystères du tournage de cette série de TF1. C'est juste après cette petite douceur. Voilà, voilà, on prend la guitare tranquillement. On essaye d'emballer, là. C'est Amir avec son titre complémentaire.
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0: Oh là là, c'est mignon, ça sent l'amour à plein nez cette histoire. Amir, avec complémentaire.
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0: 18h42, c'est ici Vaucluse. Merci de nous écouter avec l'appli ici, avec le site internet également ici.fr et puis pourquoi pas dans la voiture avec la FM et le DAB+. Allez, c'est l'heure de retrouver Patrice Gascoin avec ses coulisses télé ce soir. Bonjour Patrice.
3: Bonjour Florent.
0: Et aujourd'hui Patrice, vous nous parlez du final de la série de TF1, Le mystère de la chambre jaune. On va enfin savoir ce qui s'est passé dans cette chambre jaune.
3: Madame la juge Marquet, jouée par Michel Bernier, elle est comme nous. Elle a hâte de découvrir le fin mot de l'histoire.
4: Ils ont retrouvé la victime inconsciente et seule. La chambre a été fouillée, sondée. Il n'y a pas de porte secrète.
5: L'agresseur s'est pas volatilisé comme par magie.
3: Ce soir, enfin, nous saurons quel est le secret du mystère de la chambre jaune, l'adaptation réussie en série de ce classique de la littérature policière signé Gaston Leroux. Mais où est passé l'agresseur de Mathilde? Rappelons que le drame a eu lieu dans la chambre jaune de la victime, fermée par une porte blindée, et qu'il n'y a aucune autre issue. Et sur la piste de la vérité, il y a l'héroïne Joséphine Rouletabille, jouée par Claire Romain, aidée de Pierre-Yves Bon, alias Théodore Sinclair. Et puis bien sûr, il y a le meilleur enquêteur de Marseille, Larsan, incarné par Benjamin Baroche. D'ailleurs, comment fait-on pour jouer un personnage aussi énigmatique que Larsan, alors que bien sûr, son interprète le connaît, l'ultime et spectaculaire rebondissement, Benjamin Baroche.
6: On a un réalisateur qui est François Vell, déjà, je voudrais le saluer. Et saluer son travail magnifique de mise en scène et de la façon dont il nous a dirigés tous, et particulièrement tous les trois, ben on fait qu'on est un peu comme un aveugle avec une canne blanche hein, et qu'on se laisse diriger par le réalisateur parce qu'on crossboard, comme vous le savez tous, c'est-à-dire qu'on tourne un peu toutes en désordre et qu'on peut commencer par la fin, par exemple. Donc c'est des choses qui arrivent quand on n'est pas au théâtre, hein, vous le savez tous. Donc là, c'est ce qu'on a vécu. Donc il faut vraiment, sur le personnage de Larsan, mais pas que, hein, je pense que vous pouvez demander à Claire ou à Pierre-Yves, on est dans des émotions tellement montées, tellement descentes sur cette magnifique aventure que on est obligé de savoir tout le temps ce qu'on tourne, à quel niveau et à quel moment en sont nos personnages, pour pas trop en rajouter ou accélérer un petit peu, etc. C'est un dosage qu'on fait avec la script et surtout avec François qui me surveille comme le lait sur le feu. Je sais pas si ça répond à la question, mais voilà, parce qu'à un moment donné, il faut faire attention aux émotions, il faut faire attention à pas se spoiler soi-même, si je puis dire.
3: Benjamin Baroche, le fameux policier Larsan, qui vous en dit plus sur le mystère de la chambre jaune, qui sera résolu ce soir sur TF1.
0: Patrice Gascoin, merci et à demain pour le retour des coulisses télé. Et nous, dans un instant, on vous fait apparaître un très bon magicien dont le spectacle est à découvrir à Château-Renard dans quelques jours. Il est aujourd'hui l'un des magiciens français les plus bookés et il est notre invité, votre invité, dans 3 minutes. Restez avec nous, c'est ici Vaucluse.

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0: On a rendez-vous dans moins d'un mois, le samedi 10 octobre, à Château-Renard, à l'espace culturel et festif, la salle de l'Étoile, pour y voir un show extraordinaire d'un artiste que vous avez vu à la télévision, puisqu'elle a été finaliste de la 20e saison de La France, un incroyable talent sur M6. Et il est aujourd'hui l'un des magiciens français les plus bookés. Bonsoir Clément Bloin.
3: Et bonsoir, comment ça va?
0: Ça va bien, et vous-même?
3: Bah ouais, génial, génial, trop cool d'être avec vous, merci pour l'invitation.
0: Bah avec un grand plaisir. Alors, magicien, c'est pas un métier, c'est pas moi qui le dis, c'est ainsi que vous avez intitulé votre spectacle. Une phrase que vous avez souvent entendue, c'est ça?
3: Bah ouais, c'est mamie qui me disait ça, c'est ma grand-mère de mon côté paternel. Elle me répétait ça sans arrêt, à chaque fois je lui montrais un tour de magie, elle me dit n'oublie pas que c'est pas un métier quoi. C'est vrai qu'ils font partie de cette génération où ils nous dissuadaient de choisir une voie un peu artistique. Ouais. Donc c'est pour ça que j'ai décidé d'appeler le spectacle comme ça.
0: Et vous avez surtout décidé d'en faire votre métier, clairement, hein, parce que je le disais, exactement. Vous êtes l'un des magiciens français les plus attendus et les plus programmés, quoi.
3: Ouais. C'est bien gentil. Bah ouais, ça marche plutôt bien pour moi, donc je suis ravi. C'est un spectacle qui mêle humour et magie, et je fais participer énormément de gens et les retours sont hyper positifs. Les gens ont l'air d'apprécier cette formule qui mélange ces deux ingrédients, donc je suis ravi.
0: Dans ce spectacle, vous racontez votre vie de magicien, vos débuts et même votre expérience de géo. Moi, je ne savais pas que vous aviez été géo au Club Med. Vous faisiez en tant que géo? Vous faisiez des tours de magie également là-bas? Non.
3: Bah oui, ça a été. J'en ai profité pour justement développer ma magie et faire mes tours aussi bien de proche des gens que sur scène. Donc ça a été un super tremplin, un super support pour pouvoir faire ma magie et mes premiers pas là-dedans au contact d'un vrai public. Donc ouais, je me suis indirectement servi de cette expérience pour montrer mes conneries aux gens quoi.
0: Vous qui avez fait énormément de tours de magie, comment vous parvenez encore à étonner le public et finalement à vous réinventer ou en tout cas réinventer la magie chaque fois?
3: Moi, je sais pas si je peux dire que je réinvente la magie, mais en tout cas je lui apporte quelque chose qui me plaît énormément, c'est-à-dire l'humour. Je pense que je suis l'un des rares en France à mêler autant l'humour. Alors évidemment je suis pas le seul à faire de l'humour et de la magie, mais c'est vrai que je suis un des rares à pousser le curseur aussi loin dans l'humour. C'est-à-dire qu'aujourd'hui j'ai l'impression que d'après les retours que j'ai sur le spectacle, l'humour prend nettement plus le pas sur la magie. Sur les retours que j'ai derrière, c'est on a ri, qu'est-ce qu'on a ri, c'était drôle, etc. Et donc c'est vrai que la magie elle est passée un peu en second plan. C'était pas forcément mon ambition, parce que a priori la magie est quand même mon premier amour, mais c'est vrai que c'était naturel d'intégrer de l'humour dans ce spectacle, puisque depuis que je suis gamin j'adore les humoristes. J'imitais Gad Elmaleh, j'imitais Franck Dubosc, j'avais tous les DVD à la maison, etc. Donc c'est vrai que c'est peut-être là-dedans que je me démarque des autres et que j'essaye d'apporter ma petite touche.
0: Et vous connaissez bien notre département parce que vous avez fait le fameux Festival d'Avignon, vous avez affiché complet. Qu'est-ce qu'il vous apporte le festival et quels souvenirs vous retenez d'Avignon, si on devait en retenir juste un, Clément?
3: C'est le truc à faire quand on a un spectacle, quand on essaye de développer un spectacle et de le faire connaître. C'est un peu un rite de passage, quoi. On est obligé de passer par Avignon. C'est une ligne à avoir sur le CV. C'est pas simple. Je vous cache pas que c'est pas non plus le truc le plus simple à faire, dans le sens où il y a plus de 1500 spectacles par jour. Vous connaissez, hein.
0: C'est
3: un marathon. Donc la première année, j'y suis allé 3 semaines pour faire mon spectacle tous les jours pendant 3 semaines. Et c'est vrai que j'ai perdu 10 kilos. Sous votre soleil de 40 degrés.
0: Un vrai tour de magie, ça.
3: Non, mais c'est chouette, parce que on a des pros qui viennent voir le spectacle, qui le découvrent, et puis du coup, qui le diffusent un petit peu partout en France. Donc c'est génial. Et puis, c'est vrai que j'ai pas énormément de dates dans le sud de la France. Pour le coup, c'est vrai que je trouve que c'est une bonne occasion pour vous de venir découvrir ce spectacle, parce que j'ai pas énormément de dates dans le sud. Hein.
0: On a rendez-vous dans moins d'un mois, c'est bien noté sur nos agendas, le samedi 10 octobre, c'est à Château-Renard, à l'espace culturel et festif, la salle de l'Étoile avec vous, Clément Bloin, magicien, c'est pas un métier.
3: Le spectacle est incroyable.
0: C'est un vrai one man show qui mélange humour, magie et bonne humeur, on l'a entendu. Et Clément, moi, avant de partir, je vais vous faire un petit tour de magie, si vous voulez bien, je vais vous faire disparaître. Ouais.
3: Oh, ouais. Bah allez.
0: 1, 2, 3.
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0: L'incroyable Bruno Mars, On My Soul. Fin de ce 16-19, on se retrouve demain avec un grand plaisir, 16h. Salut.
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0: Et juste après les infos de 19h, c'est Émilie Mazoyer avec Décibel. À 19h, les infos, le journal.
2: On s'y attendait, c'est confirmé, il va sérieusement falloir se serrer la ceinture. Le gouvernement pose les bases de la négociation budgétaire, annonce faite ce soir dans les colonnes du Figaro. Sébastien Lecornu propose un effort de 54 milliards d'euros, Jean-Rémy Baudot.
3: Il réfute le terme d'austérité, parle d'un budget offensif, mais le chiffre est très important, 54 milliards d'euros de baisse de dépenses. Dans la ligne de mire du Premier ministre, les dépenses de l'État, les dépenses des collectivités et la sécurité sociale. Sébastien Lecornu vise un déficit à 5% du PIB, sans rogner sur les dépenses de l'armée, de la justice, du logement, de l'intérieur, de la recherche et de l'écologie, les rares ministères dont les crédits seront en hausse. Pour arriver à cette équation, Sébastien Lecornu promet des efforts sur les arrêts maladie, les ruptures conventionnelles. Il veut s'attaquer aux dépenses des opérateurs et agences de l'État. Il veut appliquer une carence pour les aides des étrangers ou encore geler le point d'indice des fonctionnaires. Et j'en termine par le point peut-être le plus attendu, le plus délicat. Sébastien Lecornu confirme que les retraités seront aussi mis à contribution. Aucune baisse de pension, mais il évoque un débat sur l'indexation des retraites. Les retraités pourraient, à eux seuls, porter un peu moins de 6 milliards d'euros d'économies.
2: Jean-Rémy Baudot, vous retrouvez toutes ces précisions sur ici.fr. Aide sur le carburant, prêt à taux zéro. Dans ce contexte d'austérité, la ministre de la Pêche tente d'apaiser la colère des pêcheurs. Après une longue réunion avec les représentants du secteur, Catherine Chabot a fait plusieurs annonces aujourd'hui. Elle a notamment promis que les aides suivront la variation des cours du carburant. Marie Boéda, les pêcheurs, eux, sont sortis dubitatifs, mais ont annoncé la levée des barrages.
4: Après 6 heures de réunion, presque pas de pause, des avancées comme sur le prix du carburant. L'aide accordée aux pêcheurs va suivre l'évolution des cours du gazole. Ça veut dire que ce ne sera plus un montant fixe. Mathieu Chapelle est pêcheur au Gros-du-Roi et président du comité de pêche du Gard. Il sort de la réunion ni rassuré ni énervé. Disons qu'il reste prudent sur cette annonce.
5: C'est une méthode de calcul. Ça aurait pu être mieux, ça aurait pu être moins mal. J'ai pas d'avis pour le moment. Je crois que en ce que je vois.
4: Et puis comme les aides de l'État mettent du temps à venir, ceux qui ont des problèmes de trésorerie pourront faire un prêt à taux zéro. Voilà ce qu'a proposé la ministre Catherine Chabot qui se déplace lundi à Sète et au Gros-du-Roi. C'est à ce moment-là que les marins décideront ou pas de reprendre les blocages. Alerte Vincent Scotto, pêcheur à Sète.
6: On peut pas dire que nous avons tout eu. Il y a des négociations qui sont encore en cours sur plusieurs points. La monnaie d'échange, c'est on lève le barrage, on laisse passer les ferries dès maintenant et on finalise lundi. Par contre, attention, si lundi nous n'avons pas de réponse à nos questions, le mouvement reprendra.
4: Les pêcheurs de Méditerranée ont aussi reçu des promesses plus spécifiques à leur zone, comme un meilleur quota de pêche pour le thon rouge. La ministre leur promet un plan d'avenir pour la Méditerranée, sans plus de détails.
2: Au ministère de la Pêche à Paris, Marie Boéda, ici Paris, Île-de-France. Christian Estrosi, visé par une enquête pour détournement de fonds publics, enquête ouverte par le parquet de Nice, suite à un signalement d'Éric Ciotti, son successeur à la mairie. Christian Estrosi doit fournir des pièces justifiant 312 000 euros de frais de représentation entre 2016 et 2025. Les opérateurs de paris sportifs se sont enrichis massivement pendant la Coupe du Monde de foot. Durant plus d'un mois, du 11 juin au 19 juillet, les sites en ligne ont récolté une masse d'argent considérable en exerçant notamment une pression marketing intense, Fabrice Abral.
7: 1,3 milliard d'euros, c'est la somme record misée pendant la Coupe du Monde sur les différents sites de paris sportifs. C'est considérable et tellement colossal que cette somme prouve l'échec de l'autorégulation des opérateurs et la nécessité d'un meilleur encadrement. C'est ce qu'estime l'association Addiction France. Les opérateurs n'ont pas lésiné sur les moyens pour attirer de nouveaux parieurs et fidéliser ceux qui l'étaient déjà. Les trois principaux sites, Betclic, Winamax et Parions Sport Unibet, ont investi 150 millions d'euros en marketing. À la télévision, 9 publicités en moyenne par match ont été recensées. Sur les réseaux sociaux, 671 publications ont été diffusées. L'exposition à ces publicités, selon Addiction France, était, je cite, « permanente et inévitable » et visait un public jeune des banlieues populaires. Le problème, toujours selon l'association, c'est que les chaînes de télévision proposant le mondial n'ont diffusé aucun spot de prévention alors qu'elles s'étaient engagées à le le faire en signant une charte de bonne conduite.
2: Et c'est un sport moins soumis aux paris sportifs. Montpellier va accueillir la Coupe du Monde de tennis de table en 2027. Ce sera du 29 mars au 4 avril prochain à la Sud de France Arena. La France, pays hôte pour 2 ans, il y aura une deuxième Coupe du Monde individuelle en 2028 à Paris, à l'Accor Arena ou à l'Adidas Arena. Le lieu n'est pas encore défini. Et puis visiter le château de Versailles, le château de Fontainebleau ou encore le théâtre d'Orange, des 6,50 euros par mois. C'est le principe du pass patrimoine qui va être proposé à partir de demain par la Fondation du patrimoine sur abonnement. On vous en reparle dans le trésor de nos régions.
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0: Coup d'œil sur votre météo pour le Vaucluse. Le vent se calme dans la soirée, ça c'est une bonne nouvelle. Mais il est de retour demain, vendredi. Un Mistral qui va souffler assez fort de la vallée du Rhône au Comtat et au Pays des Sorgues avec des rafales à 55 km/h. Par contre, le vent disparaîtra totalement ce week-end. On aura demain des nuages inoffensifs du plateau d'Albion au Pays d'Apt le matin. Mais ils devraient se dissiper en fin de matinée et l'après-midi sera ensoleillé. Voilà pour cette météo et c'est le retour d'Émilie Mazoyer avec Décibel dans un instant.
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2: Salut à toutes, salut à tous et bienvenue dans Décibel. En ce jeudi soir, on se réjouit d'accueillir notre correspondant québécois préféré, Pierre Lapointe.
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2: Pierre Lapointe qui va nous reparler de son album, vous savez, les chansons démodées pour ceux qui ont le cœur abîmé. Et puis, il est en couverture de Têtu avec un autre Pierre francophone, Pierre de Mar. Alors, on a envie de savoir si cette carrière de mannequin va peut-être nous mener quelque part, je ne sais pas. Et puis, les projets à venir aussi de Pierre Lapointe. Tout ça va lui être demandé tout à l'heure dans Décibel. Je souffle parce que je m'en veux un peu, parce qu'en fait la programmation musicale de l'émission, je vous raconte un peu les coulisses, je la prépare 5-6 jours avant et j'avais prévu de passer les Rita Mitsouko, c'est comme ça. Alors pas pour rendre hommage à Catherine Ringer, évidemment puisqu'on a appris sa mort il y a 2 jours, non c'était pour faire la fête en fait, pour célébrer les 40 ans de l'album The No Comprendo sorti le 20 septembre 1986, ça fera pile 40 ans dimanche et je m'étais dit on va commencer l'émission avec un grand sourire et avec une chanson qui donne de l'élan et plein de joie. Alors voilà, Catherine Ringer nous a quittés, vous le savez, on lui a rendu hommage sur l'antenne d'ici et c'est comme ça. Voilà, elle le disait beaucoup. Elle faisait pas que le chanter. Allez, les Rita Mitsouko, c'est parti.

troisième sexe, bah ça y est, on y est, thanks for crying. C'est même pas intéressant de dire fille, garçon, c'est l'artiste, thanks for crying, qui a invité Yoa et Safia Nolin. Et ensemble, ils chantent une chanson qui s'appelle Bizarre, et qui n'est pas du tout bizarre d'ailleurs. Je pense qu'elle va vous faire du bien dans le cœur et dans l'âme. Elle est tirée du premier album de Thanks for Crying, Bizarre.

0: Alors, elle est belle, hein, cette chanson. C'est Thanks for Crying, le nom de l'artiste français. La chanson Bizarre et cette version que vous venez d'entendre avec Yoa et Safia Nolin. J'espère que vous avez vos passeports, les enfants, parce qu'on va partir au Canada avec notre invité Pierre Lapointe. À tout de suite.
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2: Je vous ai promis Pierre Lapointe, les amis. Il est avec nous. Bonsoir, Pierre.
3: Bonsoir à tous.
2: À chaque fois, j'oublie à quel point, évidemment, j'adore votre voix, votre musique et tout, mais vous êtes d'une élégance. Pierre Lapointe porte une petite

0: chemise que je soupçonne être Vivienne Westwood.
1: Alors, on ne nommera pas la marque, mais oui.
0: Elle, on peut, c'est une légende
1: oui,
0: quand même.
1: C'est, oui, elle a quand même révolutionné beaucoup de choses et elle a une belle doctrine de vie.
0: Exact, oui, c'est ça. Elle était bien punk, comme on aime. Alors, c'est l'élégance incarnée, Pierre Lapointe. Il y a plein d'actu, la couverture de Têtu, notamment commune avec Pierre Demar et tout, on en parlera tout à l'heure. Mais j'avais envie de commencer, Pierre, déjà en écoutant quelques notes de cet album, 10 chansons démodées pour ceux qui ont le cœur abîmé, qui s'est transformé en 13 chansons démodées
1: comme
0: pour
1: par
0: ceux
1: magie.
0: Qui ont le cœur abîmé. C'était en janvier et on adore. Mais...

0: 13 chansons donc avec lesquelles vous avez fait une grande tournée chez vous au Québec et puis chez nous en France, l'Hyper Weekend Festival ici à la Maison de Radio France.
1: On a ouvert la tournée et ça a souligné la sortie de l'album le soir même.
0: C'est ça.
1: On était hyper fiers d'être là.
0: Et en fait, vous avez vécu comme ça 2 ans en fait avec
1: cet album. Ça va faire 2 ans en janvier prochain et je n'ai pas arrêté depuis janvier 25. J'arrête mi-décembre 26.
0: C'est ça, vous terminez au Québec la tournée.
1: Oui, c'est ça, exactement. Là, je suis ici pour un petit aller-retour, comme vous le disiez tout à l'heure, je suis ici pour la release partie du Têtu Magazine, dont je fais la couve avec Pierre Demar. Mais sinon, je continue, je suis en spectacle samedi à Toronto,
0: c'est
1: le 19.
0: Et oui, cet homme a un bilan carbone absolument désastreux.
1: Il ne faut pas parler de ça.
0: Voilà, mais il distribue du bonheur des deux côtés de l'Atlantique, et ça, ce n'est pas le cas de tout le monde. Pierre, donc 2 ans avec ces chansons-là sur scène, mais en vrai, il y en a certaines que vous avez écrites pendant la pandémie.
1: Oui.
0: Donc il y a certaines de ces chansons avec lesquelles vous vivez depuis maintenant 6 ans.
1: Oui.
0: Comment ça se passe? Est-ce que ça vous a apporté autant de bonheur qu'à nous?
1: Moi, ça me fait plaisir parce que j'écris des chansons souvent et elles dorment pendant plusieurs années et je les retrouve. Ensuite, sur l'album, elles ont une certaine forme. Comme l'album est très orchestré, il y a beaucoup d'instruments.
0: Ah oui.
1: Et sur scène, j'étais accompagné d'un duo de pianistes qui sont spécialisés dans le piano 4 mains, le duo Fortin-Poirier, deux grandes virtuoses du piano, qui étaient avec moi d'ailleurs à l'Hyper Weekend Festival. Et donc, j'ai redécouvert toutes ces chansons-là alors qu'elles venaient de sortir sous une autre forme.
0: Ouais.
1: Et je suis assez choyé, flatté, ému, touché de voir que depuis mes débuts, j'ai toujours sorti des albums qui n'étaient pas nécessairement en lien avec mes spectacles, dans le sens où c'était souvent le répertoire de l'album qui était mis de l'avant durant la tournée, mais j'ai un grand répertoire, puis j'ai toujours utilisé la scène comme une autre forme de travail, de recherche, et je suis heureux parce que les gens me suivent, ils ne viennent pas écouter l'album tel quel, ils viennent voir un de mes spectacles, ils sont curieux, et pour moi c'est une grande fierté d'avoir réussi à amadouer le public à ce point-là.
0: Alors mieux que amadouer, parce qu'on ne va pas se mentir, les Français sont dingues de vous, Pierre Lapointe. On vous adore. Est-ce que vous avez reçu cet amour-là? Est-ce que vous l'avez senti? Parce que vous avez fait de nombreuses dates en France, là, récemment.
1: Oui, je le sens. Oui, je sens une certaine, je dirais, un grand respect de mon travail, de tout le monde dans l'industrie. Puis les gens qui viennent voir mes concerts, j'ai vraiment l'impression que je suis comme un secret bien gardé pour eux. Parce que souvent, ils me connaissent, les gens autour ne me connaissent pas nécessairement.
0: Parce que tout le monde connaît Céline Dion.
1: Oui, voilà. Céline, donc, c'est certain.
0: On est obligé de la partager avec le monde entier.
1: Ouais.
0: Pierre, c'est vrai que parfois, on a envie de vous garder juste pour les gens qui méritent.
1: Oui, peut-être. Mais je sens que les gens qui viennent dans la salle, ce sont de vrais mélomanes et qui me suivent depuis plusieurs années. Ceux qui me découvrent sur scène pour la première fois, souvent, pas mal toujours, reviennent.
0: Ouais.
1: Parce que je sais créer des moments. Donc, ça me touche de voir que, oui, la francophonie s'ouvre. Parce que quand on est en Amérique du Nord, en plus, c'est qu'on décide de chanter exclusivement français, parce que je chante pas du tout en anglais. J'ai chanté en créole, en allemand, avant de chanter en anglais.
0: en anglais,
1: de chanter en anglais. Pour moi, c'est sûr que les portes s'ouvrent pas facilement partout. Dans les algorithmes, on est placé à la fin de tout, comme on est en Amérique du Nord. Les États-Unis s'intéressent pas vraiment à nous, mais le Canada anglais non plus, pas tellement. Oui. Donc, le seul marché qui s'ouvre à nous, c'est le marché francophone en Europe. Donc, quand je viens et puis que je vois les gens qui se déplacent et puis que je vois qu'on a un Olympia complet et puis qu'on fait 2 soirs au Bouffe du Nord, pour moi, c'est une grande, grande réussite après toutes ces années à faire des allers-retours comme ça.
0: Félicitations à l'homme qui prend l'avion plus vite que son ombre, Pierre Lapointe, sur cet album 10 puis 13 chansons démodées pour ceux qui ont le cœur abîmé. Il y a cette merveille qui s'appelle Le Secret que nous allons écouter maintenant, car je pense que c'est une excellente introduction aussi à la conversation que nous allons avoir ensuite à propos de votre couve du magazine Têtu.

0: loin d'être un enchantement qui nous ramène dans les grandes heures de la variété française, tout ce qu'on aime des années 60, 70. C'était l'idée, hein, Pierre, évidemment,
1: oui, complètement,
0: cet album.
1: Complètement.
0: Au-delà de ça, il aborde des thèmes et dans cette chanson, Le Secret, on repense à tous ces chanteurs. Ça touchait plus les chanteurs que les chanteuses. Parce que les chanteuses lesbiennes, c'est encore un truc vraiment à part, mais les chanteurs qui étaient homosexuels et qui cachaient et qui ne pouvaient pas dire de qui ils étaient amoureux, c'est à eux que vous pensiez en écrivant ce texte?
1: En fait, cette chanson-là était écrite pour une chanteuse.
0: C'est pas
1: et on
0: vrai.
1: Sait rien sur sa vie. Donc, je pensais pas du tout à ça, puis je l'ai reprise telle qu'elle. Tout à coup, ça a pris tout un autre sens.
0: Ah oui?
1: Et puis, je trouve ça intéressant parce qu'en effet, on peut faire des liens avec cette période où il fallait fermer sa gueule, comme on dit en bon français.
0: Rester dans le placard.
1: Et ouais. Avoir des fois des faux mariages ou des oui. fausses copines ou des, pour essayer de pas perdre ses contrats, de pas perdre son public. Et donc, aujourd'hui, heureusement, on n'en est plus là. Mais ça reste encore compliqué. D'ailleurs, à une époque, en 2012, moi, j'ai écrit ma première chanson. Pour la première fois sur mon album Punkt, je parlais de l'amour entre hommes de façon très ouverte, parce que j'en parlais avant, mais j'avais une poésie, disons plus vaporeuse.
0: Ouais.
1: Ça restait plus abstrait.
0: On prenait qui voulait, quoi.
1: Oui, c'est ça. Ouais. Ça ne me dérangeait pas. J'étais très bien, j'étais très à l'aise. Mais je n'en parlais pas publiquement. Et un jour, le jour où j'ai commencé à chanter l'amour entre hommes dans des chansons, je me rappelle de m'être senti très très seul parce que je me suis rendu compte qu'il n'y en avait pas en francophonie. Dans la francophonie, il n'y en avait pas. Il n'y avait pas encore Angèle, il n'y avait pas encore Pomme, il n'y avait pas Safia Nolin, il n'y avait pas Edith de Préto. Et je me rappelle avoir vécu un grand grand vertige de solitude et une peur aussi. Puis en même temps, je me suis dit, allez, il est trop tard, les chansons sont bonnes, on ne les change pas, on les sort comme ça.
0: Et quand vous avez débarqué en France aussi, c'était en pleine manif pour tous.
1: C'est ce qui a fait que j'ai décidé d'écrire là-dessus, parce que j'ai vécu un grand choc. Parce que chez nous, oui, il y a de l'homophobie, de la transphobie, il y en a partout. Mais elle est beaucoup plus complexée que chez vous. Chez vous, il y a quelque chose, il y a une agressivité, une violence qu'on n'a pas en Amérique du Nord, en tout cas pas au Canada, surtout pas au Québec, surtout pas à Montréal. Donc je l'ai pris en pleine gueule, je parlais avec mes amis qui étaient complètement consternés, qui me disaient « mon oncle et ma tante sont allés aux manifs pour tous ». On se disait « mais ils sont en train de dire que t'es pas apte à élever un enfant, mais qu'est-ce qui fait qu'un hétéro serait plus qu'un gay ?» Ouais. C'était d'une violence absolue.
0: Et que ça allait salir le mariage.
1: Oui, toute l'image rose avec pour ouais, tous, ouais. Alors que tous, ça exclut des gens.
0: Ouais.
1: Tout ça était très, très machiavélique. Et je l'ai vécu tellement violemment que je me suis dit, à partir de maintenant, il faut parler de façon douce, mais il faut parler de notre réalité, il faut parler de qui on est.
0: Alors justement, vous êtes en couverture, Pierre Lapointe, du
1: oui.
0: magazine Gay. Têtu,
1: oui.
0: Avec un autre Pierre qu'on aime beaucoup, Pierre Demar, Festival de Pierre. Ah bah, Festival de Pierre, un Belge, un Québécois. La couve est absolument magnifique. Et vous signez aussi un édito, vous êtes
1: oui.
0: rédacteur-chef invité,
1: oui.
0: Un édito dans lequel vous appelez justement à la douceur.
1: Bah, c'est qu'il y a tellement de haine en ce moment et on nous demande constamment de prendre un camp. En fait, on est pour, on est contre. On peut être bouleversé, blessé de voir des humains mourir, de voir des humains, point. Qu'importe leur allégeance politique, leur religion, leurs origines. Moi, j'en ai un peu rien à foutre. J'aimerais bien qu'un jour, on parle de l'être humain en oubliant cette espèce d'idée de frontière et de territoire qui doit appartenir à quelqu'un ou parce que tant qu'on sera dans la rancœur, dans la haine et dans la vengeance, on s'en sortira pas, en fait. On est dans un méga cercle vicieux. Donc, ce que je demande dans mon édito, et vous irez le lire, c'est très, très bien écrit.
0: Ça vient de sortir.
1: Ça vient de sortir.
0: Vous pouvez pas rater la couve. Ils sont beaux, Pierre Lapointe et
1: ouais,
0: Pierre Demar.
1: On est en or. Oui, les stylistes ont fait un super travail. Et nous, bon, on est pas mal aussi.
0: Ah oui.
1: Ce que je demande, c'est justement de pas répondre à la haine par la haine, de répondre à la haine seulement en étant qui on est, qu'importe qui on est, puis en prônant des valeurs d'ouverture, de curiosité et puis d'amour. Voilà.
0: L'amour a le dernier
1: c'était,
0: mot.
1: C'était mon moment hippie de la soirée.
0: J'adore, j'adore. Très John Lennon et Yoko Ono. La totale. Pierre Lapointe est notre invité. Restez dans le coin, les amis. Décibel revient.
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0: On se régale ce soir, car Pierre Lapointe est l'invité de Décibels en ce jeudi soir. Ça fait drôlement plaisir. Pierre, je voulais vous remercier, mais aussi un peu quand même vous dire, oh là là, vous m'avez bien fait pleurer avec votre chanson « Je déteste ma vie » dans la bande originale de la série « Empathie ». C'est une série avec un acteur français que nous on adore qui s'appelle Thomas N. Gijol, qui est normalement un type très rigolo, etc. C'est pas une série forcément très marrante, hein, voilà, sur la santé mentale, la psychiatrie, etc. Et il y a un moment dans la série, votre chanson arrive. Et là, ça m'a foutu par terre, j'ai pleuré comme un bébé. Je voulais savoir si, quand on veut mettre une de vos chansons dans une série, dans une pub, dans un film, comment ça fonctionne ?
1: En fait, j'ai un éditeur, un représentant qui gère tout ça, qui reçoit l'appel, qui regarde l'offre. Dans le cas d'Empathie, bon, c'est une série québécoise. Ce qui est cool au Québec, c'est qu'il y a, j'ai envie de dire, une certaine forme de protectionnisme. Donc souvent, les scénaristes et les gens à la réalisation vont aller chercher des chansons québécoises pour aider le récit de leur série. Et normalement, je dis toujours oui au Québec, parce que c'est une belle façon, je trouve, de se tenir entre nous. C'est des petits revenus. Dans le cas d'Empathie, c'est un peu plus payant parce que c'était sur une grande plateforme de téléchargement, d'écoute en ligne. Donc, j'accepte toujours, surtout Madame Ropré, qui a écrit la série, qui est
0: oui,
1: une actrice extrêmement drôle, qui joue le rôle principal. Quand j'ai lu le scénario, je dis, bah oui, on va y aller. Maintenant, j'avais lu que c'était la chanson pratiquement au complet, mais oui. j'avais pas compris l'impact que ça allait avoir parce que j'avais pas lu le scénario de toute la série. Il faut savoir que l'épisode commence et on a la chanson du début à la fin et qu'elle en fait c'est l'épisode où on comprend tout le passé de l'actrice principale, du personnage principal. Donc oui, ça donne une place extraordinaire à cette chanson, puis j'ai l'impression que ça décrivait exactement ce que le personnage vivait. Ouais. C'est très émouvant de voir comment une chanson voyage. D'ailleurs, quand la série est sortie en France l'automne dernier, ça a eu un grand éclat. Et puis ça m'a vraiment ça m'a fait plaisir de voir que les gens l'écoutaient, la cherchaient sur Shazam. Et donc c'est une belle façon de faire revivre une chanson qui aujourd'hui a 15 ans. Donc oui, c'est cool.
0: Si vous m'avez fait pleurer très fort avec cette chanson qui est arrivée dans la série, j'espère que je ne vais pas vous faire pleurer en vous faisant écouter une voix que vous connaissez, une voix que vous appréciez, je sais, puisque il y a deux jours, quand on a appris la disparition de Catherine Ringer, vous avez écrit un petit texte sur elle sur Instagram qui m'a beaucoup touchée.

0: C'est la bande originale du film Tati Daniel. C'est un film culte en France, je ne sais pas si au Québec.
1: Je ne connais pas.
0: Ah, voilà. C'est une vieille dame très très méchante. Mais très très méchante, c'est-à-dire que vraiment acariâtre, menteuse, voleuse. Voilà. Et donc la chanson s'appelle La complainte de la vieille salope.
1: Voilà. Pourquoi pas.
0: Et Catherine s'est fait un plaisir de l'interpréter. Catherine Ringer, elle représentait quoi, qui pour vous, Pierre Lapointe?
1: Faut savoir que le premier contact que j'ai eu avec Catherine Ringer et Fred Chichel, et Rita Mitsouko, c'était dans le Elle Québec, un petit encadré qui parlait de l'album No Comprendo, qui venait de sortir avec une photo d'eux du clip de C'est comme ça, avec les cheveux collés, puis les bas noirs et blancs. Et je me rappelle d'avoir été scotché devant la photo. Et ça, c'était en 86, 87.
0: C'était il y a 40 ans.
1: Donc, j'avais 5-6 ans. Ouais. Donc, je me souviens de ça, parce que l'image était très, très belle. Et après ça, ben, c'est les clips de Andy et de Marcia Baella qui m'ont complètement absorbé. Puis quand je suis tombé dans l'adolescence, j'ai acheté le Marc et Robert en vinyle, j'ai acheté nos Comprendo. J'ai réussi à les trouver, parce qu'il faut savoir qu'au Québec, c'était pas aussi facile à trouver qu'ici.
0: Bien sûr.
1: Ça restait des artistes qu'on avait en importation. Puis c'était pas tous les albums qui étaient distribués. Donc, l'album, c'était quoi déjà avec Les Amants
0: C'est Variety.
1: Variety non, je ne sais plus, mais bref, cet album-là.
0: Les Amants, c'était System D, 93. System, oui, donc ça, là, vous System êtes ado. D.
1: Donc là, je suis ado, j'ai 12 ans. Le clip Les Amants est arrivé avec Mondino, je crois, qui avait fait la photo, qui était magnifique. Et je me rappelle avoir enregistré sur le VHS le vidéo que je repassais en loop et je suis devenu fan. Je les ai vus pour la première fois sur scène au Franco de Montréal. Ça devait être en 2000. Ouais. Et puis avec l'album Cool Frénésie à peu près cette époque-là. Et puis je suis resté fan. J'ai croisé Catherine Ringer, je la connais pas, c'était pas une amie, c'est ce qui est toujours délicat quand les gens meurent, André, tout le monde, c'était toujours
0: oui, c'est amis de tout le monde.
1: Pas une amie, mais elle a été très chouette parce qu'au Francofolie de Montréal de 2008, si ma mémoire est bonne, je faisais un grand spectacle et puis le journal La Presse nous avait jumelés pour faire une interview ensemble. Et elle avait refusé. Fred Chichin venait juste de décéder.
0: Oui, c'était l'année puis après.
1: Elle était venue me voir en répétition pour me dire, écoute, on le fait pas ensemble, prends-le pas personnel, je te trouve très cool. Et puis, on avait discuté un peu, je l'avais présenté à l'équipe. Elle avait été, je l'avais trouvé vraiment chouette d'avoir pris la peine et le temps de faire ça. Et puis, après ça, on s'est recroisés ici, d'ailleurs, à la maison de la radio. Et c'est... je trouve que c'est un bel exemple, et en francophonie, il n'y en a pas tant qui ont réussi à faire le pont entre la culture d'avant-garde et la variété, la grande chanson
0: grand
1: variété
0: public, ouais.
1: Française. Je pense au duo qu'ils ont fait avec les Spikes dans les années 80, début 90, si ma mémoire est bonne. Il y a vraiment un mariage qui s'est fait, et puis elle était... ça fait du bien, les artistes, ça fait du bien quand ils sont libres. Quand ils arrivent à dire ce qu'ils pensent et puis qu'ils s'excusent pas et puis qu'ils parlent des trucs qui étaient moins bien, des trucs qui étaient bien avec une façon de l'assumer. Et c'est une grande voix qui nous quitte. J'ai fait une petite vidéo pour lui dire merci et à la fin, j'ai décidé de mettre tout un extrait où elle chante Padam Padam d'Edith Piaf pour la télé. Ça avait été enregistré pour la télé française en 90. L'interprétation est totalement dingue. Elle fait presque rien, c'est accordéon-voix avec une boule à facettes accrochée au plafond. Je vous dis, allez voir la vidéo, tapez sur Google ou allez voir sur mon Instagram ou sur mon Facebook. C'était une interprète, mais hors norme, de très très haut niveau. Donc pour moi, pour qui c'est le métier de chanter, j'ai appris énormément à l'avoir bougé, à l'avoir chanté sur scène. Et cette vidéo-là, pour moi, où elle chante Padam, c'est une classe de maître. Voilà.
0: Pierre Lapointe, merci pour ce bel hommage à Catherine Ringer. On va vous écouter chanter avec un chanteur trompettiste que l'on aime beaucoup.
1: Un petit voyou.
0: Il paraît que faut pas vous inviter tous les deux. Fallait pas nous inviter. Extrait de 13 chansons démodées pour ceux qui ont le cœur abîmé. Pierre Lapointe est notre invité.

0: il faut absolument les inviter tous les deux. Voyou qui rejoint Pierre Lapointe, notre invité de ce soir, pour ce très chouette duo. Fallait pas nous inviter. Il y en a envie de faire la fête, donc un peu partout dans le monde, et notamment entre le Québec et la France. C'était sur la réédition donc, de l'album 10 chansons démodées pour ceux qui ont le cœur abîmé, 10 qui sont devenus 13. Vous avez le goût des duos, Pierre? Vous avez envie, prochain album, d'inviter du
1: monde? Ouais, je réfléchis à des gens. Il faut toujours. C'est délicat parce qu'il ne faut pas faire des duos pour faire des duos.
0: Non, bon. Ah non, faut que ça ait du sens.
1: Voyou, c'est un ami. On s'est croisés en tournée souvent. Ouais. Puis à un moment, j'ai dit, on écrit ensemble. Et puis on ne s'en est pas rendu compte. Puis c'est notre amour commun de la musique brésilienne qui est sorti au moment de l'écriture. Puis on trouvait ça très drôle, donc on l'a amplifié. Je pense à Clara Luciani aussi, avec qui j'ai écrit Qu'est-ce qu'on y peut, qui est une chanson magnifique.
0: Mélissa Lavo aussi.
1: Mélissa Lavo aussi, on a fait une chanson de Noël en créole, en haïtien. Ouais. Donc pour moi, c'est des amitiés qui finissent par s'extrapoler en chanson. Mais je ne veux pas pousser les choses. Donc j'ai des idées pour le prochain album. Il faut que j'ai quelque chose à dire. Il faut que ça soit justifié derrière.
0: Et puis vous allez avoir un emploi du temps un petit peu chargé en 2027, puisque vous allez chanter dans la version symphonique de Notre-Dame de Paris.
1: Eh ouais.
0: Vous serez Gringoire.
1: Eh ben oui.
0: Donc c'est un peu le narrateur de l'histoire.
1: C'est moi qui vais jouer le rôle qui a été créé sur mesure pour Bruno Pelletier. Ce qui fait un peu peur.
0: Oui, parce que du coup,
1: c'est moi qui chante le temps des cathédrales. Ouais. Ça va, je suis capable. Mais je pense que si j'avais été proche vocalement ou dans mon identité de Bruno, j'aurais été paniqué.
0: Oui.
1: Là, l'avantage, c'est que je suis tellement à l'opposé. J'ai un grand respect pour lui. Et puis, en fait, je ne serais jamais capable d'accoter sa voix. C'est un grand gymnaste vocal. Donc, moi, je vais jouer plus la théâtralité. Mais quoi qu'il jouait très bien la théâtralité aussi, quand même lui qui a créé le rôle. Mais ça va être un exercice intéressant. Je ne suis pas certain que j'aurais accepté si ça avait été une version avec les costumes, les maquillages,
0: voilà,
1: les décors.
0: Là, il n'y a
1: tout.
0: Pas le décor.
1: Non,
0: et tout. Par contre, il y a un orchestre.
1: C'est l'orchestre, oui, l'orchestre philharmonique de Montréal. Un orchestre qui s'est spécialisé dans la reprise de grandes musiques de films, de jeux vidéo. C'est deux mecs hyper cool qui ont participé il y a quelques années. Et donc, ils ont décidé de remettre cette œuvre-là. J'ai envie de dire de mettre de l'avant le côté orchestral, le côté musical, parolier.
0: Écouter les chansons aussi.
1: Exactement.
0: C'est vrai que quand on regarde.
1: Extrait par une mise en scène, quoique c'est très intéressant dans une comédie musicale d'avoir une mise en scène. Mais j'ai trouvé l'exercice, la proposition de l'exercice assez intéressante, donc j'ai accepté. Donc je vais faire ça. Je crois qu'il y a 6 dates à date qui ont été annoncées.
0: Exactement. Et ça commence au printemps 2027 et c'est jusqu'au mois de juin, pour le moment au Québec, évidemment.
1: Et c'est la première fois que je chanterai Richard Cochiante. Pas la première fois que je vais chanté Plamondon, parce que Plamondon, je l'ai chanté, mais
0: j'avais jamais chanté un petit « J'ai attrapé un coup de soleil » dans un karaoké.
1: Non, elle n'est pas très connue chez nous, cette chanson-là. Nous, c'est « Question de feeling » qui est très connue chez nous.
0: Oui.
1: Ça, j'ai chanté, mais genre en faisant la vaisselle ou en cuisinant avec mon amoureux, on chante souvent « Question de feeling ». Mais j'ai pas chanté. Bref, ça va être la première fois. Je suis très, très honoré parce que c'est une très, très grande œuvre qui a fait rayonner le français partout sur la planète. Et tout ce que Plamondon a touché, pour moi, reste très émouvant. C'est un homme qui m'émeut beaucoup. J'ai la chance de le connaître et puis de l'avoir côtoyé souvent. Puis c'est un mec hyper généreux qui a une grande, grande, grande culture. Et je pense que les gens sous-estiment l'impact et l'importance qu'il a eu dans l'histoire de la chanson, puis dans l'histoire de la francophonie. Puis ça me touche toujours de chanter les mots de Luc.
0: Et vous les chanterez donc l'année prochaine. Merci infiniment d'être venu nous voir, Pierre Lapointe.
1: Ça m'a fait extrêmement plaisir d'être là.
0: Félicitations pour votre couve.
1: Oui, têtu. Allez acheter le têtu.
0: Voilà, lisez Pierre Lapointe. Vous qui l'écoutez, lisez-le aussi. Vous n'allez pas être déçus. À très bientôt, Pierre.
1: Merci.
0: Merci. 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
3: Découvrez J'ai envie d'été, le nouveau titre de Louise Combier. J'ai...

0: Patrice Combier.
1: J'ai envie d'été.
0: Un coup de cœur, ici Isère. 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
2: C'est l'heure du Blind Test. À gagner ce soir, c'est le nouvel album du groupe Europe. Et si, vous connaissez Europe. Après, cette chanson est toujours un tube. Le chanteur Joey Tempest a été notre invité la semaine dernière dans Décibel et il nous a filé des nouveaux albums qui vont sortir que vendredi prochain. Et non seulement il nous les a filés, mais en plus il les a dédicacés. Donc on en a offert aux auditeurs du Blind Test le soir de la venue de Joey Tempest. Mais il nous en reste deux albums dédicacés qui sont donc à gagner ce soir au Blind Test. Viennent jouer avec nous Olivier et Christophe. Bonsoir messieurs.
3: Coucou, bonsoir.
2: Bonsoir. Alors, Olivier, comment ça va?
3: Eh bien, écoutez, ça va pas mal. Je suis très content parce qu'en fait, j'ai écouté un petit peu sur Internet des extraits de cet album de Europe et je suis très content parce qu'en fait, c'est vachement bien.
2: Hein. Ouais. Oui. Alors, pour le coup, il est vraiment hyper réussi.
3: Il est très rock hein, et, ouais. et dans l'esprit de Final Countdown. Hein.
2: Oui, c'est ça. C'est-à-dire que les voix sont mises en avant. Voilà, on parle de vrais sujets et puis il y a trois ou quatre bonnes idées dans une seule chanson. Donc c'est là où on se dit qu'effectivement ils sont bourrés de talent. Donc Olivier, fan de Europe, Europe, oui. Comme il nous dit.
3: Vous avez vu en concert, ils étaient en première partie du groupe Scorpion.
2: Oh là là, la doublette était pas mal là.
3: Ah
2: franchement,
3: oui,
2: ça valait le coup de sortir de la maison ce jour-là. Christophe qui est avec nous, fan aussi, je crois, de Europe, on est d'accord, hein?
4: C'est exactement ça, Émilie, grande
2: oui.
4: Fan depuis 40 ans. Effectivement, je les ai vus 5 fois en concert, je pense.
2: Oh là là!
4: Je les ai vus en première partie de Scorpion également.
2: Ah, très bien.
4: C'était à Toulouse, il y a quelques années. Je les ai vus à Marseille, je les ai vus à Barcelone, à la cité de Carcassonne notamment. Bon, bref.
2: Ouais. Ok, donc on a des vrais
4: par cœur.
2: Fans. Et alors, comme je suis un petit peu malicieuse, j'ai décidé de faire un blind test autour du thème disco française.
3: Ah ouais, magnifique. Allez, alors,
2: parce
3: d'accord.
2: Que je me suis dit, bon,
4: pour les deux candidats.
2: Ils aiment le hard rock suédois, et ben on va leur faire deviner des chansons disco françaises. Mais c'est pas grave, puisque je le rappelle, pour celles et ceux qui se disent, mon Dieu, mais quelle cruauté cette animatrice. Pas du tout, en fait, tout le monde gagne au blind test de Décibel. À partir du moment où vous participez, vous gagnez. Donc je peux d'ores et déjà vous annoncer, Christophe et Olivier, que vous repartez chacun avec un exemplaire dédicacé par le chanteur, un exemplaire du nouvel album d'Europe. C'est gagné pour vous deux.
3: C'est trop bien, merci.
4: C'est magnifique.
2: Ah.
4: Super.
2: Allez, maintenant, on se met en mode disco et vous allez me retrouver, j'en suis sûre, le nom des interprètes des chansons qui arrivent.
4: Olem.
2: Olivier et Christophe. Eh ben non, même pas. Première chanson,
4: pas.
2: Il faut me dire qui la chante et n'oubliez pas de me donner votre prénom avant de me donner la réponse pour que je sache lequel de vous deux est le plus rapide, ok?
3: Oui, ok.
2: Allez, c'est parti. Première chanson disco made in France. Dites-moi, qui chantait ça?
3: Olivier.
2: Olivier.
3: Claude François.
2: Oui, bravo.

0: chanteur Clo-Clo qui essaie de rattraper la mode du disco. Et pour le coup, il a sorti, c'est vrai, une belle chanson. Un point pour Olivier. On continue.
1: Olivier. Comment il s'appelle, Dalida.

0: tout l'été. Bravo. Et alors, Olivier, en fait, on peut être fan de hard rock et de disco en même temps. Voilà, c'est ça l'idée.
1: Ah bah oui, moi je suis très pour l'éclectisme, comme ils disaient les inconnus.
0: J'en ai fait quand j'étais jeune, moi aussi, de l'éclectisme.
1: Bon, c'est fatigant, l'éclectisme.
0: Pour ceux qui n'ont pas la ref, allez voir les sketchs des inconnus, oui. Les enfants. Voilà. Bon, Olivier a marqué 2 points. Olivier, il va falloir que Christophe marque 1 point, je pense.
1: Oui, donc, il faut se faire du rein sur cet extrait. Je le laisse.
0: Ah bah oui, parce que Christophe, il peut pas garder sa street cred hard rock, alors que nous, on s'est roulé dans le disco.
2: Non, pourtant, je suis éclectique, moi aussi.
0: Ah.
2: Rien, on va dire.
0: Bon, allez, Christophe, celle-là, allez. On y va.

0: Il porte le même nom que Bruel, mais lui n'a jamais fait de mal à personne.
1: Il est suisse, Patrick Hernandez.
0: Alors non, c'est un autre Patrick.
1: Il est suisse.
0: Ça commence comme jus d'orange. Oui, bravo.
1: Patrick Juvet.
0: Juvet.

0: Bravo Christophe et Olivier.
1: On a trouvé l'honneur.
0: Vous avez été parfait et vous avez bien mérité vos cadeaux de rocker dédicacés donc par Joey Tempest, le chanteur de Europe. Alors, on n'a pas le droit de vous envoyer l'album aujourd'hui parce qu'il sort que vendredi prochain, mais on vous l'enverra jeudi prochain, comme ça vous le recevrez le jour de sa sortie, ok?
2: Waouh,
1: c'est magnifique. Merci.
0: Merci à tous les deux, je vous embrasse.
2: Merci.
0: Merci d'être venu jouer avec nous. Et puisqu'on reste dans le French Disco, on accueille sans doute les meilleurs représentants actuels, le duo Sébastien Tellier et Juliette Armanet. La chanson s'appelle « À

0: of the Night, c'est la version anglaise. Attraction, la version française. Sébastien Tellier a eu la bonne idée d'inviter Juliette Armanet pour son retour discographique. Vous connaissez la maison, on a envie de dire, vivons la suite.
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0: C'est l'heure de la chanson anniversaire et aujourd'hui, on envoie 1000 bises, ou au moins 58, à Philippe Fragione. Oui, ça c'est à l'état civil. Akhenaton, son nom de rappeur, né le 17 septembre 1968 à Marseille, AKH du groupe I Am. Il a 58 ans, il a un tube qui a une trentaine d'années et qui n'a pas pris une ride. Alors, je vous propose qu'on le partage ensemble, ce Mia. Un délice.

0: Joyeux anniversaire à Akhenaton et merci pour Georges Benson qui nous a offert, avec en plus Sébastien Tellier et Juliette Armanet, un joli petit quart d'heure disco pour terminer l'émission. Allez, décibels, c'est fini pour ce soir. Merci à l'équipe. Il y avait Cindy Le Grumelec, Omaïma Abaz, Iris Guitoni, Thierry Boffa et Mélodie Chaïb. Demain, on parlera de Céline Dion avec un journaliste très informé sur son comeback.
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0: Belle soirée à l'écoute d'ICI à 20h. C'est Éric Bastien qui débarque. Il n'y a pas que Paris dans la vie. 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
4: Salut à tous, bonsoir, bienvenue et merci de vous être connectés comme vous le faites chaque soir pour partager ce rendez-vous feel good de début de soirée. Une balade dans toute la France qui va mettre en lumière le patrimoine, votre patrimoine, celui de notre pays à travers le regard d'un invité au parcours inspirant. On ira aussi découvrir de belles initiatives à travers ce que vous entreprenez en France. On ira notamment dans le Gard à la rencontre d'un professeur du monde du vivant, un éducateur environnement qui nous donnera envie d'observer ce qui nous entoure. Nous irons faire un tour à Nice pour vous donner la parole en relançant aussi le débat sur la gratuité des transports. Bienvenue jusqu'à 21h. Je reçois ce soir un jeune entrepreneur connecté, créateur de Payotte, un homme passionné qui a su se mettre au service du savoir-faire français et tout ça grâce à un faux départ. Vous allez le découvrir. Comment a-t-il réussi? Qu'est-ce qu'il a inventé? Par où il est passé? Dans quel lieu pour en arriver là? Dans Il n'y a pas que Paris dans la vie, je reçois Olivier Gély. Bonsoir Olivier.
5: Et bonsoir.
4: Je crois que c'est clair, vous venez pas du nord de la France.
5: Ah non, là que ça, j'ai le package.
4: Ça fait plaisir, ça fait du bien, c'est chantant ça.
5: Ouais.
4: Mais alors du coup, c'est marrant parce que vous venez de Perpignan. Quand vous vous baladez un peu partout en France, vous êtes choqué par les accents que vous pouvez découvrir des uns ou des autres?
5: Mais c'est surtout l'inverse. Chaque fois que je viens, ouais, ou que je parle, ou que je pars en visite dans un village qui est, ou une ville qui est au-dessus de Narbonne,
4: ouais,
5: ben déjà on me dit, ah toi...
4: Ah ouais.
5: Toi, t'es du sud.
4: D'aussi près que ça, entre Narbonne et Perpignan, ah déjà, ouais, on repère la différence.
5: Narbonne, c'est le nord. Hein, ouais.
4: Non. Orange, c'est le pôle nord. Pour vous, Lyon, c'est...
5: Ah ben, c'est notre pays, déjà.
4: Ouais. Oh là là. Bon, je suis heureux, en tous les cas, de vous accueillir sur toutes les locales du réseau ICI. On va en parler d'ici 21h, mais on va juste se dire un mot sur le fait que vous êtes le créateur de Payotte. Je l'ai dit, c'est une jeune marque d'espadrilles que vous portez au pied.
5: Oui, c'est ça, exactement. Toujours, je ne les lâche jamais.
4: Alors, d'espadrilles, on le découvrira tout à l'heure, mais vous avez su réinventer finalement quelque chose d'assez ancestral, hein, un produit qui date pas d'aujourd'hui, avec une espèce de modernité aujourd'hui. Vous avez 1500 modèles différents.
5: C'est ça, j'ai plus de 1500 produits d'espadrilles différents sur notre site internet, avec des matières totalement différentes qui vont du 28, de la pointure 28 jusqu'au 50. Donc voilà, c'était un faux départ qui m'a donné cette chouette idée, et du coup, je suis parti un matin avec...
4: Alors, attendez, vous allez trop loin, parce que on va rembobiner finalement votre vie et ça commence maintenant. Et découvrir ensemble qui vous êtes et faire ce voyage. Vous allez trop vite en besogne.
5: Allez, allez.
4: Premier lieu, c'est donc Perpignan, vous êtes né là-bas? Vous avez...
5: Exactement.
4: Grandi là-bas?
5: Je suis né là-bas, je suis né à Perpignan en 1985, le 7 janvier.
4: Ouais.
5: Et je suis originaire d'un petit village qui est à 40 km de Perpignan, Saint-Paul-de-Fenouillet, de 1300 habitants.
4: Ouais, alors c'est tout petit village, ouais. Perpignan, vous irez un petit peu plus tard parce que c'est un peu la grande ville pour vous, mais ouais. Saint-Paul-de-Fenouillet, c'est comme ça que vous le prononcez.
5: Ouais, c'est ça.
4: Région Occitanie, Pyrénées-Orientales. Vous grandissez là-bas, c'est toute votre enfance?
5: Exactement. J'ai fait la maternelle, le primaire, le collège. Donc moi j'ai grandi là-bas entre la vigne et la garrigue. Donc entre les c'est vraiment une vallée, on appelle la vallée des Fenouillèdes.
4: Ouais.
5: Donc mes parents sont vignerons. Donc
4: vous avez vécu dans les vignes, quoi.
5: Exactement, moi les vendanges, je les connais. Écraser le raisin avec les pieds, je l'ai déjà fait.
4: Ouais.
5: Voilà, donc je suis le seul de la famille qui n'ait pas pris cette voie. Mais je suis pas parti bien.
4: Alors, tous les autres font exactement, ont suivi les traces de votre papa,
5: ouais, c'est ça.
4: Les vignes.
5: Exactement.
4: Et vous aviez pas envie?
5: Alors moi j'adorais ce savoir-faire, mais c'était pas ce que je préférais. C'est vrai que quand même c'était un métier où je les voyais, ils étaient assez seuls. Donc partir en plein hiver, aller faire la taille pour 45 hectares de vignes, c'était pas le mon C'était pas mon kiff préféré.
4: Bon, ouais, vous aviez un autre destin.
5: J'avais, voilà, c'est ça, exactement.
4: Vous grandissez avec quel décor au-delà des vignes? Vous viviez dans une grande maison? Ça ressemble
5: alors,
4: à quoi?
5: Alors, on avait une maison classique, on avait vécu dans un lotissement, mais moi, juste à côté de chez moi, j'avais vraiment la rivière, j'avais cette odeur des herbes du matin, j'avais vraiment le chant des oiseaux. Et nous, on était, voilà, quand j'ai commencé à avoir à partir de 10 ans, on commençait à partir faire des cabanes. On vivait vraiment dans la nature, hein, on se faisait des super goûters avec les copains. Et moi, j'ai grandi vraiment dans la nature, quoi. La forêt, aller chercher les champignons avec mes grands-parents, voilà, me balader au bord de la rivière, aller pêcher. Donc, vraiment, voilà, ça, c'était vraiment mon quotidien jusqu'à que je parte du collège et que j'aille directement vers Perpignan.
4: Je fais un silence volontairement parce que je crois que vous aimez le silence, Olivier Gély.
5: J'adore.
4: Si vous voulez, on ne parle plus jusqu'à 21h.
5: Ah, mais il faudrait se sentir derrière.
4: Oui, mais alors c'est vrai que c'est quelque chose. Si je vous demandais le lieu où vous aimez vous ressourcer, peu importe le lieu, du moment qu'il y a le silence, quoi.
5: Ah ouais, c'est ça. Mais surtout Saint-Paul. À Saint-Paul, il y a cette odeur qui me rappelle mon enfance, où je me ressource quand j'y vais. Et ouais, franchement, je me régale. Il y a encore ma famille et du coup, quand je vais les voir, c'est vraiment un moment de communion avec moi-même et mon enfance.
4: Vous parliez de la forêt, vous parliez des odeurs, il y avait pas un château ou des châteaux un peu cathares
5: Oui, il y a les châteaux cathares là-bas.
4: Et bien sûr.
5: Il y a, après, ma mère, elle est vraiment originaire de Saint-Paul-de-Fenouillet, et mon père, toute sa famille, elle est originaire à 5 km, un petit village qui est juste à côté, qui s'appelle Maury.
4: Oui.
5: Donc c'est là où ils ont en fait toutes les vignes. Et là, il y a vraiment aussi encore dans une vallée où il y a tous les châteaux cathares, avec le château de Kérébus qui domine en fait le village de Maury et qui surplombe en fait toute la vallée des Fenouillèdes.
4: Est-ce que vous avez conscience quand même que c'est génial comme enfance? C'est un décor qui est extraordinaire.
5: J'étais content, mais j'en ai pris conscience plus tard.
4: Ah ouais, parce que c'est un théâtre dont on rêve tous, quoi. Voilà, les cabanes, la forêt, on n'a pas tous eu la chance d'avoir
5: mais c'est
4: ça.
5: Ben je sais pas. Ben moi, c'est quand j'ai grandi que je me suis aperçu.
4: Évidemment.
5: Mais moi, je me suis aperçu de la chance que j'avais, quoi.
4: L'école. Alors, avant le collège, il y avait une école primaire. Vous vous souvenez de votre école primaire?
5: Ouais, c'est toujours été à Saint-Paul.
4: Toujours à Saint-Paul. Toujours à Saint-Paul. Ça s'appelait. Ben non, cette école ou pas?
5: Alors, c'était le collège Joseph Calvin.
4: Ah, donc, le collège faisait la maternelle.
5: Exactement, il faisait tout.
4: Ok, jusqu'au lycée.
5: Alors, jusqu'au collège.
4: En tous les cas, jusqu'au collège. Et alors, ce sont de bons souvenirs pour vous, parce que vous dites, voilà, c'est un endroit ensoleillé, c'est un endroit chaleureux. C'est vrai qu'on parlait de votre décor, mais suivre les cours et aller à l'école quand il y a tout ça autour, c'est pas mal aussi. Hein.
5: Ah oui, surtout que pour nous, presque la journée a commencé quand l'école était finie. Hein. Donc, on se retrouvait directement avec les copains, même quand on était plus jeune, et on se disait, ce soir à 17h, on se retrouve, on va aller faire des cabanes, on allait se préparer le petit goûter.
4: Ouais.
5: Voilà, on était vraiment. Et puis, en fait, tout le monde se connaît. Donc.
4: Viendra Perpignan un petit peu plus tard. Et là, alors, c'est un peu plus dur parce que vous allez devoir sortir de votre village pour. Alors, c'est pas loin.
5: C'est pas loin.
4: Ouais, mais c'est la ville, quoi.
5: Mais c'est ça, on passait de 300 élèves à 2000.
4: Et ça fait mal.
5: Et ça change. C'est un gros changement de vie. Donc, après, c'est vrai que le soir après, quand vous êtes à Perpignan, vous n'allez pas faire des cabanes. Mais ça a été un changement qui fait évoluer et qui fait voir autre chose aussi.
4: Vous dites que c'était comme dans une série télé, là, toute cette période.
5: C'était une série télé parce que nous, on arrivait, nous, on voyait que ça à la télé. Regardait, voilà. On est de l'époque de Beverly Hills et du coup, quand on est arrivé à Perpignan, on a commencé à avoir un peu ce monde-là. Ouais. Et donc, c'était chouette.
4: Vous m'envoyez une carte postale. Quelle photo vous choisissez sur la carte postale de Perpignan?
5: Alors, une carte postale de Perpignan?
4: Ouais.
5: Alors, moi, j'enverrai le Castillet. Le Castillet.
4: Ah ouais?
5: Ouais.
4: C'est quoi?
5: Le Castillet, c'est une forteresse qui est en plein milieu du centre-ville de Perpignan, qui avait des briques rouilles, un peu comme style, un peu la ville de Toulouse. Et qui était une forteresse, en fait, c'était un passage à l'époque quand il y avait la muraille qui était tout autour de, autour du palais des rois de Majorque.
4: On va reparler de Perpignan et de Toulouse, parce que c'est aussi une ville dans votre carrière et votre vie, votre évolution professionnelle, Olivier Gély, qui va compter. On va ouvrir tout de suite la Revue des Merveilles, les portes de la Revue des Merveilles chaque jour, avec Benoît Prospero qui nous emmène aujourd'hui. Et on va quitter votre région, mais on reste dans le sud, hein, on va rester dans le Gard et pas très loin de la Lozère. On part à la rencontre d'un professeur du monde vivant.
6: Et dites-moi, est-ce que vous connaissez la fourmi qui vit juste à côté de chez vous? Ses habitudes, son mode de vie? Alors que pourtant, elle partage le même monde que vous. Avec Ici Gare Lozère, on vous présente Pascal Nardi. Il vit juste à côté d'Alès, à Vézénobre. Et depuis plus de 30 ans, il est éducateur environnement. Et son truc à lui, c'est d'observer et d'étudier. les insectes, les reptiles ou encore les amphibiens. Pourquoi ? Pour changer notre regard sur cette partie du vivant. Et cet amour pour la nature a commencé très tôt.
7: C'est tellement tôt que j'en ai pas le souvenir. Ma mère me racontait qu'à l'âge de 4 ans, je pouvais bloquer une heure devant une fourmilière. J'ai toujours été attiré par ce qui vivait, ce qui bougeait autour de moi.
6: Et comment il a appris la vie des insectes, des amphibiens, des reptiles ? Eh bien, en lisant, en marchant dans la garrigue, en rencontrant des passionnés. Et donc, l'idée pour Pascal, c'est de rendre accessible ce monde. Eh bien oui, parce que quand on ne connaît pas le vivant qui nous entoure, eh bien on peut parfois avoir des préjugés. Très bon exemple avec une rencontre qu'il a faite près de la ville d'Anduze.
7: Une dame de Poissy-Cojac qui m'appelle à 9h30 du matin. Elle a découvert sur le mur de sa cuisine une araignée énorme, toute noire, et une autre à moitié mourante dans une flaque d'eau devant chez elle. Donc elle me décrit cette araignée, je ne voyais vraiment pas ce que c'était.
6: Et voilà, fin de l'histoire. Non, pas du tout.
7: J'étais récupéré cette araignée et à ma grande surprise, j'ai vu que c'était une mygale. C'est une mygale, mais beaucoup trop grosse par rapport à... Parce que des mygales, on en a de présentes dans la région, mais elles sont toutes petites. Elles mesurent, le femelle mesure 2 cm, le mâle 1,5 cm. Celle-ci, elle faisait 3 cm de corps et 7 cm d'envergure.
6: Et là, il se passe quoi dans notre tête à ce moment-là? Eh bien, on a peur parce que Pascal a prononcé les mots araignée et mygale et qu'on a cette image de ce monstre qui va nous dévorer. Eh bien, pas du tout, en fait. Nous sommes en présence d'une macrotelle Calpiana, originaire d'où? Du sud de l'Espagne, d'Andalousie. Comment s'est-elle retrouvée là? Probablement en voyageant avec des oliviers. Mais revenons à nos moutons, c'est une mygale. Alors du coup, on panique?
7: Il n'y a vraiment pas de quoi avoir peur, parce que c'est une mygale qui est très discrète et qui n'est pas du tout dangereuse comme sa cousine australienne.
6: Eh ben voilà. Non, l'immense majorité des araignées n'est pas dangereuse. Tout va bien. Et donc, qu'est-ce qu'on retient? Eh ben peut-être que quand on apprend à connaître la fourmi qui vit juste à côté de chez nous, on se rend compte une nouvelle fois que le monde vivant dans lequel on vit est une merveille. Merci ici Gare Lozère et Pascal Nardi, éducateur environnement.
4: Merci beaucoup Benoît Prospero, Olivier Joly, vous qui êtes un amoureux de la nature et de la forêt, vous en avez croisé des araignées, je pense, à des fourmis.
5: Oui, des araignées, même à la maison. Hein.
4: Ouais.
5: Et n'importe où.
4: Vous n'avez pas peur, ça?
5: Non, ça va. Bon, après, tout n'est pas la taille, bien sûr.
4: Bon, en même temps, vous avez des bonnes chaussures.
5: Mais les araignées ne sont pas que par terre.
4: Non, il ne faut pas tuer les araignées. C'est très important pour le monde des vivants et notamment pour les moustiques. Voilà, parce qu'elles mangent les araignées.
5: Et c'est très bon aussi pour les vignes.
4: Exactement. Il est le créateur de Payotte et on va en savoir davantage sur sa société, son entreprise, son idée finalement. Olivier Joly est votre invité ce soir jusqu'à 21h dans Il n'y a pas que Paris dans la vie.
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4: Et un petit peu de musique avec Patrick Fiori et Toutes mes peines, sur ICI.

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2: Avec Olivier Gély, votre invité qui est formé d'idées, c'est un créatif, donc un créateur. Sa marque Payotte est une jeune marque d'espadrilles, née à Perpignan, comme lui, entre la fraîcheur des Pyrénées et la douceur de la Méditerranée. C'est son parcours que l'on raconte ce soir dans Il n'y a pas que Paris dans la vie. On vous a laissé à Perpignan, au lycée, en train d'attendre le bus, ce que vous faisiez tous les jours, ou en tous les cas souvent, pour rentrer à Saint-Paul.
3: Et c'est ça, tous les jours, je prenais mon bus de Saint-Paul. À 6h20 du matin pour arriver à 8h en
2: cours. C'est tôt, ça.
3: Ouais, ça pique.
2: Ouais, ça pique.
3: Ça pique, ça pique.
2: Si on va à Place de la République, qu'est-ce qu'on voit?
3: Les cafés. C'était là où on attendait. C'était là où on se réunissait avec tous les copains. C'est là où on a passé des belles après-midi ensoleillés à se demander qu'est-ce qu'on allait faire dans notre vie. Mais c'était chouette.
2: Ouais. Café de votre adolescence, il avait un nom d'ailleurs, ce café?
3: Le Café Rep, on l'appelait.
2: Ah, voilà. Il existe toujours?
3: Ouais, il existe toujours. Ouais. Il existe toujours, il est toujours en place.
2: Vous y retournez de temps en temps?
3: Ouais, c'est ça. Voilà, ça s'appelle le petit Mocha maintenant. Il y avait, ça a été le petit Mocha, mais c'est vrai que ça fait un petit moment que je suis pas allé en ville. Mais c'était quand même, c'était la place Rep, ouais. On disait.
2: La place Rep, ouais, la place de la République.
3: Ouais, c'est ça.
2: Alors, votre papa, il était dans les vignes, vous l'avez évoqué tout à l'heure. Donc, il travaillait beaucoup, partait pas beaucoup en vacances, mais il y avait une maison familiale.
3: Ouais, l'été. C'est ça, exactement. On allait quasiment toutes les personnes qui habitaient dans la vallée aller directement au Barcarès.
2: Ouais.
3: Donc le Barcarès qui
2: c'est la plage.
3: Ouais, c'est ça Barcarès. Exactement, c'est un bord de plage, c'est vraiment aller à c'est à 45 minutes de Saint-Paul. Donc on partait avec la remorque remplie de toutes les
2: avec la remorque.
3: On était dans le petit Santana, ouais. Je m'en souviens, et mon frère, on était derrière. À cette époque-là, on avait pas, il y avait pas de ceinture, il y avait rien. Donc on montait directement dans le coffre et on regardait si la remorque était là jusqu'à destination. Donc c'était quand on arrivait là-bas, on passait un mois et demi au bord de la plage.
2: Un mois et demi, ah oui, c'était bonnes vacances.
3: Ouais. Nous après, mes parents des fois rentraient parce qu'ils devaient la récolte commençait où les vignes commencent à se réveiller un petit peu.
2: Alors,
3: pour les vendanges.
2: Qui s'occupait de vous, du coup?
3: Moi, j'étais avec mon grand frère.
2: Ah oui,
3: j'ai un grand frère.
2: D'accord, il y avait un grand frère.
3: C'est ça, exactement.
2: Il y a une plage, on a écouté un peu la mer, là. Il y a une plage marquante.
3: Exactement, il y a la mer juste à côté, on l'appelle, nous, on allait se baigner à la Bouchure, c'était donc le poste numéro 1. Donc, on partait à pied, on était pieds nus. Nous, on avait la mer, même pas à deux.

0: 5 mètres, quoi. Donc,
1: un peu de pêche, parfois, je sais pas, vous preniez un bateau, vous avez l'occasion peut-être plus tard.
0: Non, alors la pêche, oui, on y allait, mais on allait directement à l'embouchure. On préparait les cannes, sachant que j'ai encore ce souvenir qu'avec ma mère, on était parti au marché pour aller acheter une canne. Je crois qu'on avait acheté une canne pour attraper un thon alors qu'on pêchait la truite.
1: Ah ouais.
0: Donc,
1: c'est un peu plus lourd.
0: Ouais, ouais, donc c'était vraiment, il y a des petits passages comme ça dans notre vie qui est marquant. Ouais. Et ça, c'est un beau souvenir, je l'ai encore gardé.
1: Le Lydia, c'est un bateau
0: qui ouais, c'est ça. Alors, mais moi, la maison chez qui on allait, c'était à l'opposé du Lydia. Ouais. Parce que le Barcarès c'est vraiment étendu.
1: D'accord.
0: C'est vraiment un village qui est étendu le long du littoral et qui est assez vaste. Et le bateau, le Lydia, il est.
1: C'est disposé. Un bateau restaurant.
0: Alors
1: ça,
0: le Lydia, il est arrivé il y a un petit moment, donc bien avant que je sois là. Et il était posé en plein milieu, en bord de sur le sable. Ouais, et en fait, bien. Ils l'ont gardé. Ils en ont fait un casino et un restaurant.
1: C'est ça. Vous avez des souvenirs de pique-nique le soir, très nombreux.
0: Oui, c'est ça.
1: Sur place.
0: Nous, on mangeait là-bas. C'est vrai qu'on allait, comme on avait la plage à 200 mètres, c'est vrai que le soir, on se préparait, mes parents, on préparait le petit pique-nique et on allait avec toute la famille manger directement sur le sable. Mais après, moi, les souvenirs que j'ai là-bas de manger, c'était vraiment aller à la cargolade, quoi.
1: Ouais.
0: Ah ouais.
1: C'est quoi?
0: La cargolade, c'est les petits escargots comme ça, à la grille, avec, avec la petite chauffée avec le lard.
1: Ouais.
0: Moi, c'est le top.
1: C'est le poivre. 21h, moi, j'ai
0: c'est
1: pas encore dîné.
0: Bien grillé.
1: C'est important. Allez, donc. Et alors, sinon, l'hiver, vous alliez à Font-Romeu.
0: Exactement. Voilà. Avec les copains, ben, nous, on a la chance d'avoir une région où on peut, en une heure, on peut aller à la plage et de Saint-Paul. Et autant, on peut aller en 45 minutes, on peut aller faire du ski. Donc, on allait à Font-Romeu. C'était un village qui est basé dans les montagnes où il y a vraiment les pistes et donc du coup on allait faire du ski là-bas.
1: Ouais.
0: Donc on partait une semaine avec les copains. Donc on avait pile poil la maison en face le four solaire et c'est des beaux souvenirs que j' ai là-bas parce que du coup ben nous je le dis encore, on avait une chance extraordinaire de pouvoir partir une semaine à la montagne et une semaine en tout cas après quand j'ai grandi à une semaine avec les copains à la mer, donc c'est vraiment des beaux souvenirs et la montagne moi j'adore parce que quand c'est l'hiver la fraîcheur, on pouvait aller se balader en forêt, on allait aux champignons, on allait qu'est-ce qu'on allait faire de la luge, on faisait de tout quoi.
1: Alors on part beaucoup de plaisir mais à un moment donné il faut penser à travailler.
0: Ouais, c'est ça.
1: Les études, bon le bac réussi c'est pas trop.
0: Ouais.
1: Mais il y a un BTS qui arrive, un premier boulot en alternance dans une boutique à Perpignan.
0: Ouais, c'est ça.
1: C'est quoi comme boutique?
0: En fait, si vous voulez, moi j'ai raté 3 fois mon bac. Donc je sais
1: pas. Je vais laisser dire à part
0: Il n'y a pas de souci. J'ai raté 3 fois mon bac et le truc, c'est que je ne savais plus trop quoi faire. Mes parents me disent, mais qu'est-ce que tu vas faire? Tu vas partir à la vigne et tout. Donc, ce n'était pas trop ma destination préférée. Et je me suis retrouvé que, ça, il ne faut pas trop le dire, mais j'ai fait un petit faux diplôme pour être accepté en alternance en BTS.
1: C'est moche.
0: Ça a marché. Voilà, un peu à la débrouillard. Et ça a marché. J'ai été pris. J'ai trouvé mon alternance en même pas 2 heures. Mes parents ne me croyaient pas. Je lui ai dit, mais si, j'ai trouvé une boutique qui me prend l'alternance. Donc, j'ai commencé l'alternance dans cette boutique de vêtements qui était en plein centre-ville de Perpignan et j'y suis resté 10 ans. Au bout de 6 mois déjà, à l'école s'est aperçu que j'avais pas le diplôme, donc du coup ils m'ont dit qu'il fallait que j'arrête ou que je fasse autre chose. Et donc du coup, comme j'avais bien travaillé, ma patronne m'a dit, tu sais quoi, je te prends en CDI. Et du coup, à 19 ans, j'ai été pris en CDI dans cette boutique et je suis resté 10 ans là-bas.
1: Et vous y repassez, je sais, souvent devant cette boutique.
0: Ouais, c'est ça, exactement.
1: Sauf que vous allez aller ensuite travailler dans une autre boutique, si j'ai bien compris, dans un centre commercial et on gardait ça pour
0: dans
1: quelques minutes. Et c'est là où tout va se déclencher. C'est là où il va se passer quelque chose qui est un faux départ. Je vous l'ai annoncé tout à l'heure et qui fait qu'il a réussi à inventer quelque chose qui fait que c'est cartonne aujourd'hui et que il est devenu chef d'entreprise. Hein, c'est Olivier Gély. Alors ça tombe bien qu'on parle d'entreprise parce que ici, ça entreprend. Nous propose aujourd'hui de découvrir un jeune entrepreneur qui s'est lancé dans une aventure pour sauvegarder une tradition. Olivier, un indice. Cela concerne un fruit d'automne que l'on adore déguster à l'approche de l'automne. Où est-ce que vous nous emmenez alors du coup, Catherine Quicandon?
2: À Dournazac, à une cinquantaine de kilomètres de Limoges, on aime les châtaignes.
3: Il m'a filé une beigne, j'ai filé un marron, m'a filé une châtaigne.
2: Pas celle-là évidemment, mais celle qui se mange. Et pour cela, il y a Nathan Bula qui fait un drôle de métier, il est blanchisseur de châtaignes. Oui, parce qu'on ne mange pas directement une châtaigne tombée de l'arbre. Vous pouvez donc venir le voir avec votre propre récolte de châtaignes qui sont blanchies sous vos yeux.
4: Le blanchiment manuel, c'est un travail assez compliqué et très très long en fait. C'est mécanique, c'est à la flamme. Donc on vient brûler la châtaigne, comme ça, ça fait éclater la première peau. Et après, la deuxième phase, c'est dans une parmentière, on appelle ça. On vient enlever la petite peau marron qui est dessous lui amène ce côté amer de la châtaigne. Donc nous, on vient l'enlever. Et à la fin de ces deux étapes, on a la châtaigne blanchie propre.
2: Et tellement propre que vous pourrez la déguster en sortant.
5: Miam, miam.
2: La machine peut travailler plus de 100 kilos par heure. Ça en fait des châtaignes. Une machine que Nathan a fait fabriquer spécialement par un artisan. Nathan a débuté il y a seulement un an. Militaire, il se laisse convaincre de reprendre cette activité.
4: En fait, c'est la mairie qui est venue nous voir. Comme nous, on ramassait déjà. On avait déjà la machine pour ramasser. La mairie est venue nous voir pour éviter de perdre cette tradition en fait, qui est là depuis plus de 30 ans dans la ZAC. Du coup, on a accepté et on s'est aperçu que en fait, il y avait pas mal de personnes du village que ça intéressait de participer à cette aventure avec nous pour justement ne pas perdre cette tradition.
2: Tradition qu'il perpétue avec son papa Marc qui travaille avec lui. Depuis le début, ils ont blanchi plus de 20 tonnes de châtaignes, pas mal. Et il se consacre désormais entièrement à son activité qu'il développe. Depuis peu, il propose de la crème de marron, des châtaignes cuites sous vide, des châtaignes grillées et des châtaignes cuites à l'ancienne, c'est-à-dire au toupie. C'est une marmite en fonte traditionnelle à trois pieds.
6: Miam miam.
7: J'y goûterai bien.
2: Pour blanchir vos châtaignes, sachez que la période est limitée. Cette année, c'est de fin septembre à début novembre et c'est sur rendez-vous. Plus d'infos sur la page Facebook Le Châtaignier de l'Arbre à l'Assiette. Merci à Nathalie Coll d'ici Limousin pour cette idée gourmande. Ici, ça entreprend en Haute-Vienne avec Le Châtaignier de l'Arbre à l'Assiette pour des châtaignes in the pocket.
1: Bon, Olivier Gély, vous aimez la crème de marron?
0: J'adore.
1: C'est vrai?
0: Non, mais là, j'ai envie de me remettre à table.
1: Oui, oui, bah déjà que vous avez parlé des spécialités de chez vous, hein, de Perpignan, ouais. Là, c'est vrai qu'il y avait bientôt 21h, c'est pas sympa pour tous ceux et celles qui ont envie de manger. On va se retrouver dans quelques minutes, on va comprendre comment vous avez pris des décisions importantes. Juste raconter, vous arrivez dans un magasin dans lequel vous travaillez, avec deux espadrilles, puisque Payotte aujourd'hui c'est des espadrilles. Mais à l'époque, vous arrivez avec deux espadrilles, sauf que...
0: Il y en a une en 41, et le pied droit il est en 43.
1: Et à partir de là, il va se passer quelque chose. Restez avec nous, il va nous le dire. Son parcours, ce soir, se raconte dans Il n'y a pas que Paris dans la vie avec notre invité Olivier Gély sur ICI.
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1: Avec une nouveauté pour vous faire plaisir, Teddy Swims sur ICI.

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9: Chaque jour, un invité raconte son parcours, raconte les lieux, la cartographie personnelle de sa ville. Et le créateur de Payotte, ça c'est une idée venue de Perpignan, presque par hasard pour ce jeune entrepreneur et créateur, Olivier Génie, est avec vous ce soir jusqu'à 21h. Ses premiers pas dans l'art de vivre à la française, c'est maintenant. Alors, je refais le match, Olivier. Pour ceux qui nous rejoignent, on est à Perpignan, c'est là où vous vivez aujourd'hui, c'est là où vous êtes né, même si vous avez grandi, à une quarantaine de kilomètres à Saint-Paul. Vous partez travailler un jour avec deux espadrilles, qui ne l'a jamais fait, tout le monde, en allant, voilà, ouais. On va travailler en espadrille. 41 et 43, c'est, alors, vous faites combien ?
32: Et moi, je suis du 41.
9: Alors, c'était avec qui le 43 ?
32: Il y avait des montagnes d'espadrilles. Donc, des fois, l'été.
9: À la maison.
32: J'avais à la maison, j'avais entre les potes et tout ça, on se retrouvait, j'avais montagne d'espadrilles, surtout que...
9: Attends, vous savez pas qui Herbertier, Fidelbon ?
32: Alors, je suis parti un peu à la va-vite, comme ça, en plus on était plein de potes et tout, j'avais plein d'amis à la maison, et on s'est retrouvés, et je suis parti, j'ai dit bon, je vous laisse, je pars travailler, et je suis parti un peu à la rapide, et j'ai pris deux paires d'une espadrille noire, et donc du coup, quand je suis arrivé au travail, j'ai dit oh non, je me suis trompé, alors du coup, j'ai dit ben ce soir, je vais customiser mes espadrilles,
9: okay.
32: Je vais les personnaliser, pour retrouver mes paires plus facilement.
9: L'idée, donc, elle est là.
32: Elle est là. Donc, le soir, je rentre, je prends de la peinture et je commence à faire des dessins sur mes espadrilles.
9: À peinture.
32: Voilà, c'est ça. Et du coup, je commence à retrouver mes paires plus facilement. Le lendemain, quand je suis arrivé au travail et à la boutique, les clients commençaient à me demander « Mais où tu sais que tu as acheté tes paires d'espadrilles ?» Je leur ai dit « C'est moi qui les ai fait de la peinture. » Ils me disent « Si on t'amène les paires d'espadrilles, est-ce que tu peux nous faire la même chose ?» Mais j'ai dit « Il n'y a pas de souci. » Donc j'ai commencé à en faire 10, 20, 30, 40, 60.
9: Au départ, c'est pour les potes et un peu pour les clients.
32: C'était pour les clients.
9: Voilà.
32: Donc je me suis dit « Attends, je vais quand même m'intéresser à la fabrication d'espadrilles. » Et c'est là que je me renseigne sur Internet et je trouve un atelier qui était basé à Saint-Laurent-de-Cerdan, pas très loin de chez moi.
9: Moléon ?
32: c'est ça ? Non, alors c'était pas Mauléon au départ, c'était juste dans la vallée, près de chez moi, à peu près, c'était à 20 km de chez moi. Et je me retrouve que, en fait, ils ne pouvaient pas fabriquer plus d'espadrilles.
0: Attendez, je vous arrête. C'est-à-dire que sur un coup de tête, parce que 10-15 personnes vous disent c'est top, dans votre tête vous dites je vais entreprendre.
32: Exactement.
0: Je vais aller
32: alors,
0: plus
32: c'est
0: loin.
32: Pas que je vais entreprendre, parce qu'au départ, on ne sait pas qu'on entreprend. Parce que j'ai été entrepreneur malgré moi, je ne savais pas. Je me suis dit, j'ai commencé à s'appeler les espadrilles plaisent, ce que je customise. Comment fabriquer une paire d'espadrilles ? Point. Et ça s'arrêtait là.
0: Okay.
32: Pas d'idée plus. Voilà.
0: D'accord.
32: Et du coup, je trouve un atelier qui était basé à pas très loin de Perpignan, après le boulot, et je me retrouve que, en fait, voilà, le stock limité, ils ne pouvaient pas fabriquer plus, et du coup, je me retourne vers le Pays Basque. Et me voilà contacté, je contacte un atelier qui était basé à Montléon-Lichard dans le 64.
0: Ok.
32: Et qui me disent, il n'y a pas de souci, tu peux nous envoyer tes fichiers et puis nous, on va.
0: C'est-à-dire qu'ils ont été séduits par l'idée.
32: Ah ben en fait, ils m'ont dit, ils ne l'avaient pas vu encore. Mais ils m'ont dit, envoie-nous tes fichiers par mail et puis nous, on va les imprimer. Je dis, ok, mais moi, je ne sais pas dessiner à l'écran, quoi. Je ne sais pas dessiner sur ordinateur, je sais dessiner à la main. Ils me disent, à la main, c'est compliqué parce que nous, on ne pourra pas les reproduire. Ok, j'ai pris Paint. Et j'ai commencé à dessiner dessus. J'ai dessiné 7 modèles que je leur ai envoyés et j'avais un petit peu zappé. Et un mois et demi après, je reçois un colis à la maison. Je dis, mais qu'est-ce que c'est ce colis ? Et quand j'ouvre, je vois mes 7 paires d'espadrilles et ce que j'avais à l'écran, c'était exactement la même chose que ce que j'avais sur les espadrilles. Donc à partir de là, je me suis dit, tout ce que je peux imaginer, je peux le mettre sur les espadrilles. Et j'appelle mon travail, je leur dis, je prends un jour sans solde. Pendant la journée, je crois que j'ai dessiné plus de 100 modèles d'espadrilles.
0: Ah ouais.
32: J'ai adoré faire ça.
0: En une journée.
32: En une journée, je fais. Alors, il y avait de tout.
0: Prenez une journée de RTT, vous, et vous produisez 100 modèles.
32: 100 modèles d'espadrilles.
0: Comme ça, Olivier Génie.
32: Voilà, je suis comme ça. Mais c'était tellement un régal.
0: Ouais.
32: Satisfaisant. Je me suis dit, génial, je fais ça. Et puis, petit à petit, je me suis dit, il faudrait que je crée une marque d'espadrilles. Ça serait sympa, quand même, de communiquer sur les réseaux sociaux et de les vendre sur Internet. Donc, pas d'argent en poche. Je vais voir la banque et je leur dis, je veux créer une marque d'espadrilles et vendre mes modèles d'espadrilles sur mon site Internet. La banquière me dit, je suis désolé, monsieur Gély, mais les espadrilles, ça existe déjà et ça se vendra encore moins sur Internet. Du coup, je me lève du bureau.
0: Vous faites d'autres banques ?
32: Comment ?
0: Vous faites plusieurs banques ?
32: Non, même pas, parce que j'avais pas encore j'avais pas pensé à ça.
0: Bon, en tous les cas, vous essuyez un refus, là.
32: Ouais. Le premier, donc du coup je me lève et du bureau jusqu'à la voiture, je me dis mais qu'est-ce que c'est que je pourrais vendre pour acheter mon premier stock d'espadrilles. Et quand j'arrive devant la voiture, je dis j'ai ma voiture. Donc je vends ma voiture 5000 euros.
0: Vous êtes fou.
32: Je vends ma voiture.
0: Vous vous rendez compte de la folie quand même à ce moment-là. Vous vendez votre voiture, vous savez pas, vous, c'est clair dans votre tête, mais vous savez pas si ça va marcher.
32: Mais
0: vous vendez une voiture.
32: Il y a des choses plus graves. Donc je vends ma voiture.
0: Surtout à pied, quoi, pour faire les 40 km entre Saint-Paul et Perpignan.
32: C'est pas très grave. Donc du coup, je vends ma voiture 5000 euros.
0: D'accord.
32: Et j'achète 4500 euros de stock. Je me garde 500 euros de côté, au cas où. Et,
0: malin.
32: Et je commence à communiquer sur les réseaux. Parce que de toute façon, quand on regarde, j'ai un parcours de personnes qui n'ont pas d'argent. Donc du coup, je vends ma voiture, je me dis, je pars avec 5000 euros, 4500 euros de stock, qu'est-ce que je vais en faire ? Je vais communiquer sur les réseaux sociaux. C'était le moyen qui était gratuit. Et puis j'avais un petit peu de temps. Donc du coup, tous les jours, je mettais la paire du jour. Mais je me suis dit, il faudrait une marque. Il me faudrait quelque chose quand même. Alors au départ, je voulais l'appeler l'atelier de l'espadrille. Mais c'est vrai que ça faisait un peu trop simpliste pour moi.
0: Trop surligné.
32: Ouais, c'est voilà. Et donc du coup, je me suis dit, il faudrait que je trouve quelque chose d'autre. Mais quoi ? Donc j'ai passé à peu près 3 semaines avant de trouver ce mot qui s'appelle paillote. Parce que en fait, paillote, ça s'écrit P-E-2-L-O-T-E et ça veut dire peyote. Peyote, ça veut dire chiffon en catalan.
0: C'est chiffon, même peluche, un peu doudou.
32: Exactement.
0: Quoi.
32: Et les enfants dans les écoles catalanes appellent leur doudou un peyote.
0: Peyote.
32: Mais peyote, ça faisait trop catalan. Mais alors du coup, je l'ai écrit P-A-I-2-L-O-T-E. Et ça, c'était trop bien référencé parce que c'était par rapport aux paillotes de plage.
0: Ouais, qui s'écrit P-A-I
32: de Z-O-T-E. Donc le référencement O-T-E, ou de T-D-F.
0: Il y a deux T-D-F.
32: Et du coup, c'était vraiment la paillote de plage. Et là, je me suis dit, c'est hyper bien référencé sur Google, donc il faudrait que je trouve autre chose. Du coup, je l'ai écrit P-A-Y-O-T-E.
0: Ouais.
32: Et du coup, au moins, quand on le prononce, on entend vraiment, ça fait penser vraiment aux vacances, l'été, la mer, le sable, le soleil. Et quand on comprend la signification qui vient du mot paillote, le chiffon, et qui vient du petit clin d'œil que j'ai fait à ma région.
0: Alors ça prend de thé. Du coup, la paillote de plage.
32: La paillote de plage, c'est de thé. Allez, ok, mais voilà.
0: Vérifier.
32: En tout cas, sur paillote, je trouve pour les espadrilles, c'est qu'un thé.
0: C'est quand même fou, hein, votre histoire. Et ça va marcher. Ça va marcher. Alors ça marche. Au début, c'est compliqué. Ça va prendre quand même quelques années avant que ça se développe.
32: Oui, c'est ça. Au début, je commence à communiquer. Entre temps, j'ai l'été. Je vends tout en 10 jours. Donc je me retrouve sans plus d'espadrilles. Parce que dès l'été, en fait, j'avais pas mal communiqué sur les réseaux. Et du coup, il y a eu un gros pic de vente d'un seul coup, parce que je les vendais aussi dans la boutique où je travaillais, et les gens commençaient à venir dire « je viens pas acheter des espadrilles, je vais acheter des paillotes ». Et donc là, j'étais surpris, j'ai dit « mais ah oui », parce qu'au départ, je ne disais pas que c'était moi, je ne racontais pas ma vie par rapport à d'entrepreneur, et c'est vrai que j'étais surpris de ça, et je me suis retrouvé à passer un an sans rien vendre, parce que l'hiver, moi je pensais que les espadrilles, ça se vendait pas, et je me suis lancé l'idée de se dire pourquoi pas, je pourrais créer le plus grand sapin du monde en espadrille. Donc du coup, j'étais le seul à avoir créé ça, et j'ai commencé à vendre plus de 1000 paires d'espadrilles à Noël en 3 jours.
0: Alors gardez-en pour dans un instant, parce que de cette idée là de ce faux départ, il est chef d'entreprise, il y a 40 personnes qui travaillent pour lui, il y a plusieurs boutiques, vous allez le découvrir dans une poignée de secondes avec Olivier Gélier. Est-ce que vous prenez souvent les transports en commun dans la région ou dans votre région de temps en temps?
32: Avant, quand j'étais jeune, oui, parce que du coup, pour aller à l'école.
0: Ouais.
32: Mais aujourd'hui, je ne le prends plus parce que je travaille carrément mon habitation dans mon atelier.
0: Tant mieux, oui, on parle de cet atelier. Voilà. Alors, je vous parle des transports en commun dans les régions, dans vos départements, vous qui nous écoutez. Est-ce que vous savez combien ils vous coûtent chaque année? Non, il y a une ville en France où, depuis la rentrée, pour une partie de la population, le calcul est très simple, ça ne coûte rien. Une mesure qui relance le débat sur la gratuité des transports et sur la possibilité ou non de l'étendre à tous. C'est une belle initiative. Robin Bernot et Sébastien Germain, on est dans le Sud-Est.
2: Dans les Alpes-Maritimes, plus précisément à Nice, les transports en commun sont désormais gratuits pour les plus de 65 ans.
3: D'un côté, c'est bien, mais est-ce que c'est pas discriminatoire pour d'autres personnes?
2: Depuis le début du mois de septembre, les Niçois de 65 ans et plus n'ont donc plus à payer leur abonnement aux transports en commun. Il leur suffit de demander la carte gratuité, une mesure qui semble déjà rencontrer un certain succès, comme l'explique Bertrand Gassiglia, le président de Ligne d'Azur, joint par Sébastien Germain.
4: On avait la semaine dernière 20 000 personnes de plus de 65 ans qui ont pris la carte gratuité. Je pense que les chiffres qu'on aura dans quelques jours vont encore monter une progression très importante. Ce qui est intéressant à souligner, c'est que sur ces 20 000 personnes, 10 000 étaient déjà abonnés à Ligne d'Azur, mais 10 000 n'avaient pas d'abonnement à Ligne d'Azur, donc ce sont des gens nouveaux qui vont utiliser les transports en commun. Et ça, c'est aussi le but qui était recherché.
2: Alors ici, à Nice, la gratuité des transports en commun, ça marche. Mais vous, tiens, qu'en pensez-vous? J'en ai discuté avec Chloé et Joséphine.
3: C'est bien dans le sens où, du coup, ça permet d'être gratuit pour des personnes âgées qui n'ont pas forcément les moyens ou même une bonne retraite. Mais un peu discriminatoire pour les jeunes qui n'ont peut-être pas aussi les moyens de payer des transports en commun ou quoi que ce soit. Ça peut vite faire partie du budget financier du mois. Il faut penser aussi au budget. Si tout le monde peut avoir le transport gratuit, ce qui est super bien. C'est... comment on finance?
2: Ouais, Joséphine a raison, il faut faire attention au terme gratuit. En effet, si on ne paie rien en montant dans le bus ou le tram, il faut tout de même financer ses transports, et bien souvent cela passe par les impôts. La gratuité des transports en commun existe déjà dans plusieurs villes françaises comme Montpellier, Dunkerque, Niort ou encore Libourne. Mais si on élargit un petit peu notre regard, comment ça se passe ailleurs dans le monde? Pour le savoir, j'ai rencontré Océane, elle est québécoise.
5: Au Québec, il n'y a pas énormément de personnes âgées justement qui prennent les transports en commun. Donc, possiblement, peut-être d'avoir cette option-là, ça les enlèverait de la route et donc peut-être un stress de moins.
2: Oui, parce que finalement, enlever une dépense qui peut représenter plusieurs centaines d'euros par an pour nos aînés, c'est aussi leur redonner un peu de pouvoir d'achat, tout en leur permettant de continuer à se déplacer et à garder du lien grâce aux transports en commun.
0: Merci beaucoup Robin Bernot et merci aux équipes de Ici Azur. Olivier Gélier reste votre invité. On parlera peut-être de Lyon, de Biarritz, du Pays Basque. Voilà des villes qu'il a pu découvrir par l'intermédiaire de son entreprise, de sa création, de sa société aujourd'hui. Paillotes, ce sont les espadrilles customisées. On va vous les décrire parce qu'elles sont très très originales. Et Olivier Gélier reste avec vous jusqu'à 21h dans Y'a pas que Paris dans la vie.
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0: Et Céline Dion qui, elle, en revanche, est à Paris, à la Plénitude Arena de Nanterre, hein, précisément pour cette série de concerts. On est quand même très fiers qu'elle ait choisi la France pour accueillir l'Europe entière. La voici sur Ici.

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2: Et Olivier Gély, il est né à Perpignan, il vit à Perpignan, il a créé Payotte, une marque d'espadrilles avec aujourd'hui plusieurs boutiques, une vision de l'art de vivre au quotidien, avec des matières simples et naturelles autour de produits de qualité fabriqués en France, cette France qu'il nous raconte ce soir sur ICI. Je ne sais pas si vous avez revu la banquière qui vous avait pas prêté d'argent et qui vous a obligé à vendre votre voiture, mais elle doit se mordre un peu les doigts aujourd'hui quand même.
3: Non, je l'ai jamais revu.
2: Oui,
3: je m'en souviendrai pas à la personne. Plus.
2: Sur une idée comme ça, et en même temps il fallait l'inventer, vous allez devenir chef d'entreprise. En tous les cas, c'est vrai quand je dis que vous gérez une quarantaine de personnes aujourd'hui.
3: Ouais, c'est ça, exactement. Ben, on a l'atelier, on a tout. Après, nous aussi on vend sur internet. Donc l'atelier est arrivé à partir de 2024 parce que au départ je travaillais avec mon prestataire qui était à Moléon-Lichard et qui a fermé en 2024 et donc du coup, j'avais encore une grosse question à cette période-là. C'était où j'arrêtais, parce que du coup, j'avais plus personne qui pouvait fabriquer mes espadrilles. Ou c'était ça passe ou ça casse. Donc du coup, j'ai pris la deuxième option, comme depuis le début, et je me suis dit, tu sais quoi, je vais monter mon atelier. Et c'est comme ça qu'aujourd'hui, on est encore là.
2: Et il est à Perpignan, l'atelier.
3: Et il est à Perpignan.
2: Et je sais que vous adorez être dans votre atelier, plutôt que dans les bureaux.
3: J'adore être dans mon atelier, moi.
2: C'est quoi, c'est l'odeur, c'est de voir les gens comme ça.
3: Déjà l'odeur de la semelle. Ouais. Là j'adore ça. Et puis c'est un petit laboratoire de prototypage où j'arrive à m'épanouir à tout ce que je peux imaginer, créer. Et je suis là avec mes collègues de boulot et en train de toujours d'inventer des nouveaux prototypes d'espadrilles comme la pétanque par exemple.
2: Oui, alors la pétanque, voilà. Pour ceux qui l'ont remarqué ou découvert cet été, vous avez inventé un système d'aimant pour les feignants.
3: Ouais, c'est ça.
2: Qui ne veulent pas se baisser pour arracher le cochonnet, quoi.
3: Exactement, pour les pétanqueurs du dimanche.
2: Oui, ah bah oui.
3: Ouais, non, mais c'était super. Ouais. Ça, c'était une blague en plus. Au départ, on était avec des amis. Mais comme moi, je vis espadrilles, je mange, je dors espadrilles.
2: Vous avez vous-même des espadrilles,
3: ouais,
2: ce
3: exactement,
2: soir.
3: C'est ça. Et je me retrouve que, en fait, j'étais là. Je dis, à force de se le baisser, il faudrait que j'aie un aimant sur les espadrilles pour les ramasser. Et on commence un peu à déconner sur ça. Et je lui dis, tu sais quoi, à y être, je pourrais carrément mettre les accessoiriser et faire une spéciale pétanque avec la petite poche pour le cochonnet.
2: Ah oui, il y a la poche aussi.
3: Avec le mètre pour mesurer s'il n'y a pas des tricheurs.
2: Et de l'autre côté, je vois, c'est hallucinant ce coup.
3: Et un aimant à l'intérieur. Alors au départ, on l'avait mis sous la semelle, mais sous la semelle, l'aimant. Donc on ramassait tous les boulons qu'il y avait sur la piste pour jouer aux boules. Et donc du coup, on l'a mis sur le côté dans une petite poche et ça permet de ramasser la boule sans se baisser.
2: Alors je le vois, il y en a. Ambiance équipe de France avec les numéros de maillot des joueurs. Il y a des espadrilles pour l'apéro, donc en jaune et bleu, aux couleurs d'une célèbre boisson alcoolisée un peu jaune.
3: Et on en a fait aussi le décapsuleur. Vous avez le décapsuleur et la petite poche pour mettre la capsule aussi.
2: Ah ouais. Et super papa, super d'un côté, papa sur l'autre espadrille.
3: On a fait quoi ? On a fait aussi en 2018, on a créé la première espadrille qui sent bon, parce qu'on avait beaucoup de remarques en disant, mais moi, une espadrille, je pue des pieds. Ouais. Ok, on a créé l'espadrille qui sent bon.
2: Et comment vous avez fait ?
3: Et en fait, on a trouvé un laboratoire qui était basé à Montpellier. Donc du coup, je me suis rendu à Montpellier. En fait, on travaille avec eux et on intègre dans la toile des micro-capsules qu'au frottement du pied, ça les casse et ça diffuse un parfum.
2: C'est pas vrai.
3: Et ouais, ce parfum, il est antifrongique, antibactérien, hydratant et ça sent le pamplemousse.
2: Magnifique.
3: On a créé aussi l'espadrille anti-moustique parce que bien sûr, toujours pareil. Bien, c'était la même chose, bien sûr. Au mois de juillet, on se fait bouffer par les moustiques.
2: Et alors, donc c'est de la citronnelle.
3: Et exactement. Ah, oui. À base de citronnelle, on a créé ça. Donc du coup, ça repousse un peu plus les moustiques. Fort. On a créé les espadrilles.
2: Elisabeth II. Elisabeth II.
3: Elisabeth II aussi.
2: Sur des espadrilles.
3: On a fait ça. Qu'est-ce qu'on a fait
2: Made in France. Vous avez fait les couleurs Made in France.
3: Ah, oui, après, de toute façon, elles sont fabriquées à Perpignan, donc on peut pas être. Et qu'est-ce qu'on a fait? Après, nous, on vend aussi l'hiver, donc elles sont fourrées. On a des collaborations. La seule boutique où je vends à Paris, c'est sur la Tour Eiffel. Donc ça, j'ai cette chance-là. Ouais. J'ai eu la Tour Eiffel que pour moi pendant 3 heures pour faire mon shooting.
2: C'est extraordinaire.
3: J'arrive de Saint-Paul, de 1300 habitants, et je me retrouvais sur la Tour Eiffel, bloqué que pour moi pour faire un shooting. C'était dingue.
2: Alors, vous avez justement pas mal voyagé, parce que du coup, votre métier, maintenant, vous emmenez, vous l'avez dit, à Paris, à Montpellier, il y a Lyon aussi.
3: Il y a Lyon. À Lyon, je suis allé faire des salons. Et c'est vrai que j'ai visité Lyon, et c'est vraiment, c'est une belle ville.
2: Les Traboules,
3: où il faisait super chaud. Mais quelle chaleur! J'en pouvais plus. On était en plein été. Mais jamais aussi chaud là-bas que même à Perpignan, c'est pas possible.
2: Et Biarritz?
3: Et Biarritz, moi j'adore Biarritz.
2: Pourquoi?
3: Biarritz, parce que j'adore, parce que c'est l'océan, c'est cet état d'esprit, le surf, et ça correspond tout à fait à mon style de vie. Et j'adore ça, j'adore les mentalités, je me régale. Il y a aussi la bonne bouffe.
2: Oui.
3: Donc du coup, franchement, c'est un chouette, c'est une belle région.
2: Pour vous, le Pays Basque, c'est là où on mange le mieux pour vous, Olivier Gély?
3: Moi, j'adore. Ouais. J'adore les tapas.
2: Un plat à tapas.
3: Ouais, okay. Ouais,
2: en même temps, on n'est pas loin de Saint-Sébastien. C'est Saint-Sébastien hein, qui est ouais, à côté. C'est, hein, c'est l'Espagne. Bon, et Toulouse, alors?
3: Mais Toulouse, ça a été une... j'ai ouvert ma boutique à Perpignan en 2020. Au confinement, juste après le confinement. Et en 2021, on s'est lancé le défi d'ouvrir une nouvelle boutique et on l'a ouvert à Toulouse.
2: Oui, alors il y a une raison pour, sur le fait que vous ayez choisi Toulouse.
3: Alors il y a une raison parce que ben, à cette époque-là, en fait, on avait lancé en fait une, en gros, un crowdfunding. Donc c'était en fait.
2: Financement participatif.
3: Voilà, exactement. Qui était basé, qui était en collaboration avec la région. Et donc du coup, ben, on s'était dit, ben, pour où c'est qu'on pourrait ouvrir dans la, en gros, dans la région une boutique Payotte. Et on a choisi Toulouse. Donc Toulouse, ben, une ville qui me plaisait, une ville très vivante, un centre-ville très actif, avec énormément de jeunes, énormément de bars, énormément le rugby aussi.
2: Ah oui, parce que voilà, et c'est oui. Surtout pour ça.
3: Et c'est surtout ça.
2: Que vous avez choisi Toulouse, parce que vous avez été pendant 15 ans, notamment autour du rugby, à l'Union Sportive Arlequin Perpignanais.
3: Alors, pas pendant 15 ans.
2: Non, moi, mais j'ai joué, vous avez fait 15 ans de rugby et vous avez joué au cinéma.
3: Exactement, c'est ça. Quand j'étais plus jeune, j'ai joué à l'USAP et après j'ai fait du rugby à 13. Ouais, aussi, donc
2: c'est pas anodin que vous ayez choisi Toulouse.
3: Ouais, parce que bah, voilà, j'adore Toulouse. Et du coup, on s'est retrouvés à ouvrir notre boutique là-bas et on est en collaboration aussi avec le Stade Toulousain.
2: Ah ouais?
3: Ouais.
2: Alors, ils portent tous des.
3: Alors, ils portent tous.
2: Des espadrilles
3: déjà, surtout, c'est plutôt. Oui, il y a quelques joueurs qui portent. Et en plus, on a aussi les espadrilles de l'équipe de France de rugby à 15. On fait celle de l'USAP, on fait le Toulon. Donc du coup, prochainement, je m'en vais à Toulon pour aller rencontrer en fait tout le staff du RC Toulon.
2: Je suis en train de regarder en même temps sur votre site. Il suffit d'aller sur n'importe quel moteur de recherche pour trouver l'espadrille Payotte. On pourra en parler pendant des heures tellement. Vous l'avez dit combien? Rappelez-nous combien de modèles?
3: Plus de 1500 modèles.
2: Ouais, vous imaginez, il vous faudrait plusieurs émissions là. Il y a même des imitations. Je ne devrais pas citer la marque, mais des imitations Vans. Les
3: ouais,
2: couleurs.
3: C'est ça.
2: Alors, c'est, voilà, comme avec, si on jouait aux échecs sur les chaussures.
3: On a aussi tout ce qui est la gamme qu'on a signé avec Warner Bros. On a signé pendant 3 ans notre contrat avec Warner Bros. On fait tout ce qui est Harry Potter, Game of Thrones, Seigneur des Anneaux, Tom et Jerry, Friends.
2: Mais moi, j'ai envie de quelque chose de particulier, je peux le commander chez
3: exactement.
2: Vous.
3: Exactement. Vous pouvez le faire aussi. Et là, prochainement, il y a un nouveau site internet qu'on est en train de mettre à jour qui va sortir avec une partie où vous allez carrément customiser vos espadrilles. Donc, vous allez pouvoir importer les photos que vous voulez, votre chat, votre chien, faire une demande en mariage, que vous voulez, et vous pouvez avoir votre espadrille créée par vos souhaits.
2: Et tout ça, vous l'avez fait aussi pour vous, pour les gens qui travaillent pour vous, mais vous avez aussi, et ça vous honore, travaillé avec votre entreprise et organisé des Noëls, je crois, pour des enfants qui étaient placés dans les orphelinats d'Auteuil, qu'on appelle les apprentis d'Auteuil.
3: Aujourd'hui, nous, l'espadrille, c'est vraiment l'essence qui nous fait avancer notre petite marque. Mais à l'intérieur de ça, il y avait vraiment d'autres choses où je me suis aperçu qui me faisait vibrer en tout cas et qui me rendait heureux. C'était vraiment des personnes qui étaient en difficulté. Et du coup, c'est vrai que tous les 24 décembre, on réunit tous les enfants d'apprentis d'Auteuil et on leur offre le Noël qui peut-être qui n'ont pas chez eux ou dans des moments difficiles. Donc on fait venir, il y a une trentaine ou une quarantaine d'enfants qui viennent le jour de Noël avec une grosse collecte de jouets qu'on fait pendant un mois. Et on se retrouve à leur offrir avec un super goûter. Et c'est comme ça que j'ai rencontré des employés qui travaillent chez moi maintenant.
2: Et ça, c'est en région parisienne. On rappelle les apprentis d'Auteuil qui accueillent et éduquent des enfants de rue qui sont livrés eux-mêmes, et vous avez fait, et vous continuez de faire des choses avec Payotte pour eux, et ça vous honore, Olivier Gély.
3: Exactement.
2: Bon, alors on fait ce tour de France. Je retourne du côté de Saint-Paul et Maury. Ce sont les deux maisons de vos grands-parents qui vous manquent beaucoup.
3: Ouais, c'est ça, exactement.
2: Voilà cette ambiance dans laquelle vous avez grandi en forêt. Vous avez des petits coins de champignons d'ailleurs à nous donner parce que on ne les donne jamais. Mais
3: je pense que je vais rien dire. Voilà, ça reste pour moi.
2: Vous avez découvert Rocamadour aussi.
3: Ouais, c'est ça, Rocamadour. Je me suis régalé. Vraiment un beau village médiéval que je connaissais pas du tout. Et il était sur ma destination et du coup je me suis arrêté là et c'était vraiment une belle révélation parce que je m'attendais pas du tout à un si beau village et que c'est quelque chose que mon peuple, franchement j'avais pas vu ailleurs, sachant que quand même je vis avec dans un endroit où il y a quand même tous les châteaux cathares, mais c'est vraiment le Rocamadour est très et c'est vraiment un beau village.
2: Dans votre tracklist de coins de France, il y a le gouffre de Palirac.
3: Ouais, c'est ça, c'est juste à côté.
2: Les grottes de Canalette, c'est à côté aussi.
3: C'est juste à côté de chez nous.
2: Il y a aussi l'île de Léron.
3: Exactement aussi, l'île d'Oléron. Ben ça c'est pareil, c'était en fait on s'était dit ben faudrait qu'on aille vers La Rochelle. Et qu'est-ce qu'on pourrait faire aussi par là-bas? Ben déjà j'ai fait une belle rencontre, je dirais en tout cas une belle rencontre. Je connaissais pas tout ce coin, ben La Rochelle ça a été une belle surprise. Et puis on a tiré sur l'île d'Oléron. Et là vraiment c'est quelque chose que je connaissais pas non plus parce que voilà nous là c'est vrai que dans notre région on a pas mal de choses. Mais d'aller voir ailleurs ça a été super et franchement l'île d'Oléron c'était un voyage magnifique. J'ai passé une semaine là-bas et voilà on sent que vraiment, il y a l'air marin et ça m'a déconnecté de ce que moi j'avais un peu de mon côté.
2: Et Bormes les Mimosas, là c'est la Méditerranée, c'est le Var.
3: Ben ça ressemble un peu à ce que moi j'ai avec Collioure. Je trouvais que ça ressemblait un peu.
2: Ah oui, c'est vrai.
3: C'est Collioure.
2: Collioure, Saint-Cyprien.
3: Surtout Collioure. Et moi, Collioure, c'est vraiment le village que j'adore par excellence.
2: Je sais que vous rêvez du Mont-Saint-Michel. Vous ne connaissez pas beaucoup.
3: Non, je connais pas du tout.
2: Bah alors.
3: Et ça va être.
2: Vous n'avez jamais fait des espadrilles Mont-Saint-Michel?
3: Et non, pas encore. Mais ben, il faut que j'aille pour vraiment le sentir.
2: Ben, je vous le souhaite en tous les cas.
3: C'est comme ça que vient l'inspiration. Hein.
2: C'est vrai que vous avez fait des petits porte-clés espadrilles avec nos confrères d'ici Roussillon,
3: ouais,
2: à Perpignan.
3: Ça. Exactement. Donc, et pourquoi pas ici à Paris hein.
2: Ben, écoutez, avec grand plaisir pour toute la France. Merci Olivier Gély d'avoir été avec nous. Si on retenait qu'un seul lieu.
3: Alors,
2: celui qui est central à votre vie finalement.
3: Bah ouais, moi j'adore Saint-Paul. Hein, je peux pas dire.
2: On restera à Saint-Paul. Payotte continue d'exister. Ça fait vraiment plaisir d'avoir pu mettre en avant votre initiative. D'un hasard, voilà, pour un destin qui finalement fait nourrir une quarantaine de bouches aujourd'hui. Ouais, c'est tout à votre honneur, sans oublier tout ce que vous faites au niveau associatif à côté.
3: Tout peut arriver.
2: C'était un plaisir. Allez customiser vos espadrilles. Faites-vous plaisir. Le site
3: payotte.fr.
2: Voilà. Rappelez-nous l'orthographe de Payotte.
3: PAYOTE.
2: C'est bien noté, merci voilà. Olivier Gély. Vous et votre action, c'était un plaisir ce soir.
3: Merci,
2: en tous les cas. À très bientôt.
3: Plaisir.
2: Il n'y a pas que Paris dans la vie, revient demain vendredi avec grand plaisir. Et puis d'ici là, vous pouvez partager l'émission sur ici.fr. Portez-vous bien, belle soirée. Salut.
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2: Il n'y a pas que Paris dans la vie. C'est pas encore tout de suite, mais c'est maintenant. Voici The Weeknd.

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1: Excellente soirée, merci d'écouter ici. Il est tout juste 21h. Comme notre invité du soir, il brille en espadrille. Voici 100% années 80 avec Laurent Petit-Guillaume.
2: Bonsoir à tous, j'espère que vous avez passé une bonne journée. Merci d'avoir choisi pour votre soirée, ici, votre radio. Et la parenthèse 100% années 80. Ce soir, ça commence comme ça.

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1: 1987, Étienne Dao décide de partir à Londres pour retrouver une vie moins perturbée par la célébrité et les petits matins comateux. Il rencontre de nouveaux musiciens, compose son nouvel album pour nos vies martiennes qui contient ce titre sur l'errance nocturne, la mélancolie des fins de nuit. Cette petite merveille va séduire le public et devenir un tube. A-t-il croisé les Pet Shop Boys à cette époque? Tiens, faudra lui demander un jour. 1987, ce duo anglais est numéro 1 avec It's a Sin.

cœur de rocker. Alors si vous avez encore le 45 tours de ce succès de Julien Clerc sorti en 83, regardez la photo de la pochette. Vous pouvez peut-être vous demander si le petit garçon à côté de sa mini-moto a un lien avec l'artiste. Bon bah pas du tout, hein. En fait c'était un inconnu, bah du coup connu, et peut-être qu'il nous écoute ce soir. Allez, toujours dans votre collection de vinyles de 45 tours, si vous avez celui de Babouchka, le 45 tours de Kate Bush qui fit d'elle une star en 80, eh bien je vous le confirme, c'est bien elle sur la photo, couchée contre sa contrebasse, sur le plancher, et du coup, bah, on écoute Kate Bush.

0: Eddie Mitchell, c'était Mans. Monsieur Eddy n'a évidemment pas attendu les années 80 pour nous offrir des tubes, des chansons devenues des classiques. Ce Mans, dédié à sa maman, justement, écrite juste après son décès en éteint, que l'on retrouve sur son 25e album intitulé Mitchell. La suite arrive dans un instant avec l'un des titres phares de la grande période de Téléphone, sorti en 82. C'est Cendrillon, et c'est juste après ça.
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0: Zucchero, c'était senza una donna.
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0: Une chanson autobiographique qui traite d'un sujet plutôt rare. En fait, Zucchero écrit ce texte à un moment donné de sa vie où son mariage avec Angela, son épouse, commence à prendre l'eau. Plongé dans la dépression, logé dans un petit appartement, il écrit pour exorciser la peur de se retrouver seul. C'est une période de blues pour lui et c'est d'ailleurs le titre de l'album qui contient cette chanson. Alors dans la série des tubes sur une relation douloureuse, sur une rupture qui part en vrille, tout de suite Purple Rain, chef-d'œuvre signé Prince.

Purple Rain, c'était Prince and the Revolution. Le génie de Minneapolis, à l'instant, un extrait d'un album devenu mythique, sorti en 84, et titre également d'un film que vous avez peut-être vu à l'époque, mais je suis sûr que vous l'avez vu. Tiens d'ailleurs, petit exercice de mémoire, il était où votre cinéma préféré habituel dans ces années-là? Je vous laisse avec vos souvenirs, et on accueille les Pretenders en 1986 dans Get Me Wrong.

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1: Merci d'avoir suivi ce nouveau numéro de 100% années 80. On recommence demain dès 21h. Dans un instant, 100% chansons françaises. Alors, à demain. Vous êtes bien sur ici votre radio. Il est 22h.
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3: C'est l'histoire d'une amitié qui se transforme en disque d'or. Allez reste, duo entre Boulevard Désert et Vianney.
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3: Ce titre sort en 2019, mais derrière l'air entraînant et les cuivres solaires se cache un sujet beaucoup plus intime, la maladie d'Alzheimer. Le groupe voulait raconter ses souvenirs, ses images d'enfance qui s'effacent comme une photo délavée. Le coup de génie, transformer cette peur de l'oubli en une célébration de l'instant présent. Allez,

0: Une mélodie lumineuse pour un texte qui serre le cœur. C'est la recette magique de ce tube qui nous rappelle de chérir ceux qui sont encore là.
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3: En 2020, Grand Corps Malade invite Louane sur le titre Derrière le brouillard. Mais ce duo a failli ne jamais voir le jour.
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3: Lorsque le slammer tente de joindre la jeune chanteuse pour lui proposer le projet, celle-ci ne reconnaît pas le numéro. En entendant cette voix grave et si particulière au bout du fil, Louane est prise d'un tel trac qu'elle finit par raccrocher brusquement au nez de son futur partenaire. Heureusement, les deux artistes finissent par se retrouver en studio pour enregistrer cette ode à la résilience.
5: À quel moment tu comprends que c'est ton truc, que la musique revient pour te relever de chaque chute? À quel moment tu sais quelle est ta boussole, quand la vie te punit, la musique te console? À quel moment ce piano a chanté?
3: Le texte renvoie chacun à ses propres zones d'ombre, à ses blessures, créant une alchimie immédiate avec le public, touché en plein cœur.
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2: Bonjour, je me fais Joy Piquet, je suis maraîcher à Bergerac en agrobiologique et voilà.
3: Bonjour Joe, on se balade sur le marché de Bergerac et vous avez une singularité, au-delà des légumes que vous proposez, c'est que vous êtes le seul commerçant à avoir un accent anglais. Vous pouvez nous raconter un petit peu dans votre vie comment on passe de Oxford, là d'où vous êtes originaire en Angleterre, à la Dordogne où vous êtes installé il y a un peu plus de 4 ans.
2: C'est une histoire un peu longue parce que ça commence avec de sport. J'avais voyagé pour 15 ans en train de jouer le rugby moi.
3: Okay.
2: Australie, Nouvelle-Zélande, Canada, j'ai fini en Portugal.
3: Vous jouiez quel poste et quel est votre club préféré, le club que vous suivez, j'imagine, encore maintenant?
2: Voilà, je suis talon, moi, première ligne, mais surtout talon. Et mon club préféré, bien sûr, c'est un club anglais. Moi, c'est juste de Worcester, c'est la base.
3: Okay.
2: C'est un club qui a un peu mal pour l'instant, mais problème financier et tout ça. Mais,
3: Quelle a été la parenthèse, je ne sais pas, la plus heureuse, l'équipe avec laquelle vous avez la plus performé?
2: Oh, moi, j'avais adoré en Nouvelle-Zélande, moi. J'ai passé 2 ans là-bas. Et c'est un pays de rugby en fait.
3: D'accord.
2: Les villes tournent autour de ça. J'ai rencontré une Française en Nouvelle-Zélande, fromagère.
3: Vous avez rencontré une Française en Nouvelle-Zélande.
2: Exactement.
3: Déjà,
2: ça.
3: Déjà c'est improbable.
2: Voilà, okay. Voilà. Moi je suis là pour le rugby, elle pour le fromage.
3: Ok.
2: On est passé Nouvelle-Zélande jusqu'à Portugal, Lisbonne. Notre fils est né là-bas à Lisbonne. Et après voilà, dans le Covid, on est remonté ici. À Bergerac pour signer un contrat pour jouer pour Bergerac.
3: Ok.
2: Voilà, c'est la fin de mon carrière
3: de joueur de rugby.
2: Joueur de rugby professionnel. Ensuite, j'ai relancé dans les légumes. J'ai grandi sur le marché en Angleterre avec mon père. Mon grand-père, c'était un producteur de légumes.
3: Génial.
2: Voilà.
3: D'accord. Et donc, vous avez repris le métier de votre grand-père un petit peu après cette carrière de sportif.
2: Exactement ça. Mais pas chez moi, mais j'ai lancé ici. Ça marche plutôt bien. Ça fait 4 ans maintenant. On fait beaucoup de fraises, beaucoup de gingembre. On essaie de faire les choses que les autres ne font pas. On va aussi, cette année, peut-être lancer dans le ginger beer aussi. Le mélange de ratatouille l'été et les légumes racinaires l'hiver.
3: Le potager anglais, c'est le nom de votre exploitation. Et l'intégration, l'accueil, quand on est anglais, l'accueil des Périgourdins et des Bergeracois, honnêtement, de vous à moi, comment il est? C'est oui. Facile ou pas de faire
2: non,
3: ça?
2: Non, c'est intéressant.
3: Ouais.
2: Parce que bien sûr, on est beaucoup d'anglais ici dans les coins. Mais j'ai pas beaucoup de clients anglais, par contre. C'est plutôt les Français engagés avec les produits bio, local, ouais. Etc.
3: Vous êtes labellisé agriculture biologique. Vous sentez qu'il y a un intérêt des Périgourdins, justement, pour le mode de production?
2: C'est une clientèle. C'est pas pour tout le monde. Souvent, les clients pensent que le bio, c'est plus cher de tout le monde, mais c'est pas tout à fait le cas. Mais de temps en temps, le marque AB, ça fait peur, les gens ne regardent même pas. Sauf moi, l'hiver, j'enlève toutes mes marques. Je suis certifié en bio quand même, mais j'enlève les marques.
3: Pourquoi?
2: Comme ça, les gens, ils regardent le prix.
3: Ah, ok. Dernière question, Joe. Est-ce qu'on gagne mieux sa vie en tant que joueur de rugby professionnel ou en tant que producteur de légumes bio?
2: No comment.
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4: Aujourd'hui, dans les histoires insolites de la Loire, nous allons découvrir l'alimentation des chartreux avec Anne Berthe. Bonjour Anne.
5: Bonjour.
4: Vous êtes responsable du service des publics du site de la chartreuse de Sainte-Croix-en-Jarret. L'alimentation des moines aujourd'hui, et à ce propos, il paraît qu'on trouve dans leurs cellules une ouverture en lien avec les repas.
5: Alors oui, vous voulez sans doute parler des guichets passe-plats. On peut encore en voir aujourd'hui à la chartreuse de Sainte-Croix-en-Jarret, notamment un dans l'ermitage restauré d'Imper. Il permet en effet d'apporter les repas aux moines directement dans leurs cellules sans les déranger.
4: Les moines mangent donc dans leurs cellules? Il n'y a pas de réfectoire dans la chartreuse?
5: Alors si, il y a bien un réfectoire, même si en l'occurrence à Sainte-Croix-en-Jarret il a disparu. Mais le réfectoire ne sert que pour les jours particuliers, notamment les dimanches par exemple, où la communauté se retrouvait à midi pour partager un repas.
4: Seulement le midi?
5: Oui, seulement le midi, car les chartreux n'ont qu'un seul repas dans la journée et une simple collation dans l'après-midi.
4: Un seul repas, mais alors ils doivent manger énormément pour tenir jusqu'au lendemain.
5: Pour ce qui est de la quantité, c'est suffisant, mais certainement pas gargantuesque, loin de là. En revanche, les moines s'attachent à préparer des menus équilibrés avec du pain, des légumes, des fruits, des œufs, du fromage.
4: J'ai noté que vous ne parliez pas de viande, est-ce que les moines seraient végétariens?
5: En quelque sorte. Ils s'interdisent en effet la viande, par pénitence, mais en revanche, ils mangent beaucoup de poissons. D'ailleurs, aujourd'hui, à Sainte-Croix-en-Jarret, on voit encore la trace des grands viviers qui leur permettaient d'assurer leur approvisionnement.
4: Ça, c'est très intéressant. Est-ce qu'on trouve d'autres traces laissées dans le paysage par le régime alimentaire des moines ?
5: Oui, tout à fait. Les grands potagers, notamment, qui nourrissaient la communauté, sont toujours là. On trouve aussi des arbres fruitiers, en particulier des noyers qui sont à l'arrière de la chartreuse. Parce qu'il faut savoir que les noix étaient une ressource importante pour les moines. Non seulement ils les mangeaient, bien sûr, mais ils pouvaient aussi les transformer en huile. D'ailleurs, le moulin, lui aussi, existe toujours. Il a depuis été transformé en ferme.
4: Il y aurait sans doute de quoi nous inspirer dans cette sobriété monastique. Merci beaucoup, Anne-Berthe. À bientôt.
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6: Et oui, bien avant les Vélib à Paris ou les Vélov à Lyon, La Rochelle avait déjà inventé le vélo en libre service. Ce sont les fameux Yellow. Et c'était en 1976, hein, il y a 50 ans déjà, et ils étaient jaunes, évidemment. Nous sommes le 16 juillet 1976 et La Rochelle devient tout simplement la première ville de France à tester le vélo en libre service.
7: Quand on partait de bon matin, quand on partait sur les chemins, à bicyclette.
6: À l'époque, on met à disposition environ 250 bicyclettes gratuites réparties sur trois stations du centre-ville. Et le tout est lancé en grande pompe, hein, avec un défilé dans les rues et des journalistes venus voir si cette drôle d'idée pouvait vraiment marcher. Alors, derrière ce projet un peu fou, eh bien, il y a un homme, le maire de l'époque, le célèbre Michel Crépeau, évidemment. Un écologiste convaincu, hein, déjà connu pour ses combats contre la voiture en centre-ville. Et puis, deux ans plus tôt, hein, il avait même créé d'ailleurs le premier secteur piétonnier de France. Avec les vélos jaunes, son objectif est clair, faire respirer la ville et aussi tester le sens du bien commun chez les Rochelais. Au début, il y a des vols, des dégradations et certains vélos sont même retrouvés très loin de La Rochelle, hein, carrément à l'étranger. Et puis pendant longtemps, bah, ce sont surtout les touristes qui en ont profité. Mais petit à petit, eh bien, l'idée, elle a fait son chemin et elle a séduit un public plus large, habitants y compris. Bicycle, bicycle. Et ce qui est assez fou, c'est que cette initiative rochelaise a très vite fait parler d'elle à l'international. Le New York Times, attention, hein, s'émerveille de cette petite ville française qui, je le cite, hein, lutte contre la voiture avec ses bicyclettes. Ou encore le magazine Newsweek qui dresse le portrait d'un maire agitateur et visionnaire. Pendant ce temps, ailleurs en France, on continue, hein, à imaginer des villes pensées avant tout pour la voiture. Rappelons que les célèbres Vélib parisiens n'arriveront que 30 ans après les Yellow Rochelais. Donc oui, les débuts ont été compliqués, mais La Rochelle a tenu bon. Résultat, eh bien aujourd'hui encore, hein, près de 700 vélos jaunes circulent en libre service dans la ville. Alors, après les participants là, du trail urbain du week-end dernier, pensez-y, hein, depuis près de 50 ans, La Rochelle se parcourt aussi à coups de pédale.

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1: Bonjour, bah écoutez, moi c'est Isabelle et je suis passionnée par la détection de métaux.
2: Alors on fait comment? On gratte le sol, on se met à quatre pattes?
1: Eh bah déjà on prend un bon détecteur. Donc il y a quelques années de ça, il y a maintenant, en fait ça remonte bien plus que je ne pense, puisque je l'ai acheté en 2011. Je me suis acheté un super détecteur, vraiment. Et puis ben, dès que j'ai le temps, hop, je pars avec mon détecteur, mon casque et puis en avant. Et je vais aller détecter au milieu des vignes, dans des champs, là où je suis inspirée en fait pour y aller. Et je fais des découvertes parfois assez incroyables.
2: Quel genre ?
1: Des oboles par exemple, donc ben, ça c'est quand même des vieilles pièces, hein. C'est 400 ans avant Jésus-Christ, donc c'est pas mal. Des fibules mortuaires, des cure-oreilles en bronze, des dessus de bagues. J'avais trouvé un petit lion en bronze qui était un dessus de bague en fait. J'ai trouvé un carreau d'arbalète.
2: Ça vous fait quoi de découvrir ces choses-là ?
1: Eh bien écoutez, alors moi souvent on me dit, quand j'en parle, on me dit « Ah mais c'est cool, tu revends après ?» Non, je revends rien. Moi mon vrai plaisir ensuite, c'est de faire mes recherches sur Internet. Et de découvrir en fait l'origine de l'objet que j'ai pu trouver et de me dire mais c'est quand même incroyable, il y a des milliers d'années, quelqu'un a pris cette pièce dans ses mains, s'en est servi pour payer quelque chose et je trouve que ça c'est magique en fait, ça m'émeut à chaque fois.
2: On trouve aussi des choses qui n'ont pas de valeur.
1: Ah bien sûr, hein, on trouve des choses complètement insignifiantes.
2: La pollution, ouais.
1: Bah, du coup j'en profite moi pour dépolluer puisque tout ce qu'on trouve qui n'est pas intéressant pour la recherche, je le mets quand même dans ma besace pour pouvoir le jeter. Donc, quelque part, ben, je dépollue un peu, quoi. Parfois, je prends ma fille avec moi aussi, mais bon, elle me dit « Maman, j'en ai marre de venir creuser. »

0: leurs uniformes avec la flamme. Et tout ça, c'est quand même, voilà, c'est notre histoire. Moi, je trouve ça magique, en fait, de trouver des vieux objets comme ça. C'est incroyable.
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2: Saviez-vous qu'à la belle époque, Soultzmatt était surnommé le Petit Paris? Alors il y avait des curistes qui venaient de toute l'Europe pour boire l'eau des sources. Les hôtels étaient quand même bien remplis. Il y avait de l'animation, il y avait pas mal de musique. C'était un peu la fête, il faut dire. Et puis petit à petit, et le thermalisme a commencé à décliner. Alors les curistes sont partis et Soultzmatt est redevenu un beau village de la vallée noble. Jusqu'à ce qu'un jour, eh bien, il y ait quelqu'un qui ait décidé que le Petit Paris méritait de rester encore un peu vivant. Et ce quelqu'un, eh bien, a ouvert un cabaret que je teste pour vous. Vous l'avez deviné, le paradis des sources. Alors c'est le matin, il est 10h, la salle est normalement fermée au public et je suis dans les coulisses. Oui, c'est les répétitions qui sont annoncées pour aujourd'hui avec les danseurs que je vois qui s'échauffent. Il y a aussi deux chanteurs à côté qui sont en train de faire des petites gammes dans les couloirs. Et pas loin, il y a aussi un technicien qui est en train d'ajuster le trapèze pour l'acrobate. Et mon guide, c'est David. C'est lui le responsable communication. Et c'est vrai que ma première réaction fut « Ah, c'est surprenant quand même !» Parce que je ne m'attendais pas du tout à trouver ça à cet endroit, au fond de la vallée. Et ce à quoi mon guide David me répond « Et attends, t'as encore rien vu !» Car David m'emmène ensuite dans la salle principale. Et elle est grande, la salle principale. Bien plus grande que ce que la façade laisse croire. Et je ne m'y attendais vraiment pas. Les tables rondes qui sont déjà dressées pour le service du soir, la scène qui est très profonde avec son énorme rideau rouge, typique des cabarets. Et je demande à David ce qui fait particulièrement la spécialité de l'endroit par rapport à Paris. Et là-dessus, David me répond, il y a deux choses. La première, c'est avant tout l'accueil à l'alsacienne. C'est chaleureux, mais c'est surtout c'est très familial. Et ça, je peux vous le confirmer, c'est vrai qu'on est très bien accueillis. Et le cabaret des sources, c'est pas un lieu qui cherche particulièrement à impressionner le public. C'est juste un lieu qui cherche à faire plaisir. Et c'est peut-être ça la deuxième raison, c'est le programme. Parce que à chaque saison, c'est une nouvelle revue qui est proposée, avec des artistes qui sont renouvelés, des costumes qui sont entièrement refaits sur place, avec des numéros de danse, de cirque, d'illusions et même de chansons en live. Ah bah oui, hein. Et ils m'ont même proposé d'essayer. Alors, pas une acrobatie aérienne, non, pas de trapèze pour moi, merci, mais d'aller sur la scène et de monter tout en haut des escaliers principaux, vous savez, là où descend la revue. Et de me mettre justement à la place d'un artiste. Et j'avoue, sincèrement, je me suis retrouvé face aux lumières, face aux 300 places, certes vides. Et malgré le vide, je dois le dire, j'ai ressenti quelque chose quand même. Ouais, c'est assez cool. Et même assez fascinant. La revue de cette saison s'appelle Liberté, avec des artistes qui sont venus des quatre coins de l'Europe. Et souvent formés dans des écoles de danse et de cirque de plusieurs pays. Et tous sont réunis dans un village alsacien au fond de la vallée noble. Et pour le coup, Soultzmatt mérite vraiment son nom du Petit Paris. Et je m'en veux même de ne pas y être allé plus tôt. Mais comme dit mon guide David, c'est peut-être pour ça qu'on y revient.
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3: Aujourd'hui, je suis dans le Grand Sancerrois et derrière moi, vous voyez cette grange pyramidale du Pays Fort. À quoi ça servait avant? Qu'est-ce que c'était avant? Vous allez le savoir tout de suite.
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3: Et pour vous présenter ces granges pyramidales, je suis avec Émilie, chef de projet de ces granges. Bonjour Émilie.
6: Bonjour.
3: C'était quoi avant ces granges pyramidales?
6: Le principe de toutes les granges, c'était d'engranger la récolte. Et aujourd'hui, c'est vraiment un témoin du passé agricole du Pays Fort. Donc maintenant, c'est plutôt un petit musée et un lieu de festivité aussi.
3: Alors maintenant, cette grange est ici, mais elle n'a pas toujours été ici.
6: Exactement. Elle a été construite en 15e siècle et elle a été construite à 4 km d'ici, à Toux. Il y a tout pile 25 ans, elle a été rapatriée ici pour préserver ce patrimoine.
3: Et comment ça s'est passé, la reconstruction de cette grange?
6: Après des longues procédures administratives, la reconstruction a été confiée à des artisans compétents et en à peu près 5 mois, elle a été remise dans sa forme la plus originale possible, avec toute cette hauteur et ses 35 000 tuiles, comme à l'époque.
3: Et elle a quand même une particularité, il n'y a pas de mur porteur.
6: Exactement, oui. En fait, là, on ne le voit pas de ce point de vue, mais tout ce qui porte cette pharaonique construction, c'est sur des poutres de châtaignier. Et c'est grâce à ces poutres que toutes ces

0: tuiles, 35 000 tonnes sont portées et les murs à côté ne servent qu'à cacher l'intérieur de la grange.
1: Granges, elles vous passionnent? Pourquoi? Qu'est-ce que vous aimez tant dans ces granges?
0: Eh bien, c'est qu'au XVe siècle, ils ne nous ont pas trop expliqué le pourquoi du comment. Donc, il y a beaucoup de mystères encore qui restent à découvrir. Et donc, voilà, c'est ça. Et puis, le fait qu'il y en ait plusieurs en pays fort et que, que c'est vraiment la particularité de cette micro-région qui me laisse curieuse. Et j'ai envie d'en savoir plus.
1: Et justement, vous avez fait des recherches sur ces granges pyramidales. Quelle est la découverte un peu la plus folle, la plus étonnante que vous avez justement découverte?
0: Eh bien, c'est vraiment leur nombre, en fait. En 1940, il y en avait plus d'une soixantaine. Aujourd'hui, on peut encore voir un petit peu des débris de certaines. On en voit quelques-unes qui sont encore dans des piteux états et qui, malheureusement, ne vont pas être restaurées. Mais par contre, on en voit notamment une, la grange pyramidale des Marne à Assigny, qui vient de se refaire faire une beauté et qui va prochainement intégrer notre circuit des granges pyramidales là, pour la saison 2026.
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1: Dès la création de son entreprise, Thomas Giuntini s'est fixé un cap précis.
2: La première étape, c'était de vouloir apporter à la Corse un savoir-faire supplémentaire par le métier de siropier. La deuxième, c'était de proposer une alternative au sirop industriel en proposant des sirops naturels à base de fruits, de plantes. Sucre.
1: Le jeune Bourguignon, qui travaille avec sa mère et sa sœur, a appris le métier de siropier sur le tas.
2: Alors, il n'existe pas de formation de siropier. Donc, on s'est auto-formé. On a contacté des siropiers sur le continent pour nous transmettre aussi un peu leur savoir. On a fait beaucoup de recherches et de développement, beaucoup d'essais pour pouvoir réussir à avoir une recette qui nous convient.
1: Et pour créer un sirop, il faut passer par différentes étapes.
2: Ça va être d'abord une base d'eau. Nous, on utilise l'eau de Dille. Un bon produit, donc ça peut être du fruit, ça peut être de la plante. En l'occurrence, aujourd'hui, on est sur une production de sirop de menthe avec des feuilles de menthe fraîches. Alors la première étape, ça va être déjà de laver les produits, de les découper. Par exemple, la menthe, on va l'équeuter. Ensuite, on va venir faire une infusion du produit pour libérer tous les arômes. Alors en fonction du produit, on peut aussi faire une macération ou une extraction, comme aujourd'hui une infusion. Ensuite, on va venir faire un sirop neutre, donc une base d'eau et de sucre. On va ajouter cette infusion ou notre jus directement dans ce sirop neutre, qu'on va monter en température, à une certaine température, qu'on va redescendre puis remonter. Et ensuite, on passe à la mise en bouteille, après stérilisation des bouteilles bouchons. On embouteille à chaud. Et ensuite, on va laisser refroidir. On va passer à l'étape de nettoyage des bouteilles, étiquetage et numérotage.
1: Thomas travaille avec des produits locaux.
2: La myrte, la clémentine, la figue. Quand on a des fraises, on travaille avec de la fraise corse. Après, sinon, on se limite pas qu'à ça. On aime bien travailler plein de produits différents, mais on privilégie énormément les produits corses comme l'eau et le reste.
1: Développer sa gamme, être implanté sur toute la Corse, conquérir un jour le continent, telles sont les perspectives pour Thomas Giuntini, le jeune siropier de Borgo.
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3: À Dun-le-Palestel, vous êtes peut-être déjà passé par la Palette, un lieu social et culturel où on peut tout aussi bien avoir une aide administrative pour faire des papiers que découvrir un atelier cuisine. Mais c'était quoi ici avant ?
4: Laurence, je suis à l'atelier pâtisserie que Béatrice anime, très sympathique. Pour l'instant, je suis en train de faire mon coulis de framboise. Ici, c'est un cabinet dentaire. C'était le docteur Souverain qui a exercé ici pendant des années et des années. Et moi, j'étais une de ses patientes. J'étais gamine, je me souviens. Et je venais ici, j'avais un appareil dentaire.
3: C'était ici, dans cette salle qui est en bas ?
4: Alors non, c'était à l'étage.
5: Béatrice Guimino.
3: La chef pâtissière. La Palette.
5: C'est un lieu social où on peut demander n'importe quoi. Le moindre papier, quand on a des problèmes, ils sont toujours là. Et au niveau animation, et tout.
6: Anna, ici, on se rencontre, on se retrouve entre nous. Des fois, on s'est perdu de vue plus longtemps. Et on se retrouve autour d'une expo ou simplement autour d'un papier qu'on a besoin de faire imprimer. Donc du coup, ouais, c'est un espace aussi de rencontre. C'est ouvert à tout le monde.
3: Hélène.
7: J'ai habité dans le Palestel depuis 18 ans. Je suis une artiste ici. Je connais le Palette bien. Et aussi, j'ai un petit souvenir d'une maison, une part de le Palette. Avant, c'est deux bâtiments séparés. Et une, c'est le dentiste et une, c'est une petite maison. Je connais les deux propriétaires. Une, c'est un couple s'appelle Les et Jill Davis. C'est une coupe anglaise. Et avant ça, c'est une dame, s'appelle, elle est française. C'est Madame Disbourret, Madeleine, gentille dame. Quand j'étais arrivée en France, elle est super gentille avec moi. Elle avait son maison dans l'après-midi. Elle offert le biscuit, le boisson dans son cuisine. C'est une petite cuisine C'est toujours existe le carrelage.
8: Ah oui, c'est vrai, il y a un magnifique carrelage dans la salle à côté de l'ancien cabinet de dentiste.
7: Oui, et ça, c'est la cuisine de Madeleine. Les deux familles, c'est vraiment adorable. Même bonnes énergies de son caractère qui toujours existe, je trouve, dans le bâtiment de la palette. C'est comme une deuxième maison pour moi. Aussi.
8: Dentiste, maison, puis lieu socioculturel, les bonnes ondes ont traversé le temps à la palette.
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10: L'artiste toulousain Robin Arnaud, c'est facile.
11: C'est facile d'avoir peur.
10: Robin Arnaud, un auteur-compositeur-interprète qui séduit par une écriture lumineuse et une sensibilité très personnelle. Une voix douce mais ancrée, portée par de belles mélodies. Une voix qui explore avec finesse les émotions qui traversent nos vies, les élans, les fragilités, les reconstructions.

0: Robin Arnaud. 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
2: Elle a fait la notoriété des Landes dans toute la France. La faïence, son histoire est royale. Un musée la retrace cette histoire à Saint-Madé. Au départ, un musée associatif, le département s'en empare pour en faire le musée de la faïence et des arts de la table au début des années 2000. Notre guide, sa responsable, Alizée Le Panerère.
3: C'est une histoire assez incroyable. Au XVIIIe siècle, on a un abbé parisien, l'abbé de Roquépine, qui a des terres à Saint-Madé et qui souhaite faire fructifier ses biens. Et donc, à cette époque-là, pour gagner de l'argent, le bon filon, c'est de se lancer dans la faïence, puisqu'il y a une clientèle aristocratique qui est très preneuse de ce type d'objet. Et donc, il va utiliser ses terres, donc à Saint-Madé, la baronnie de Saint-Madé, pour lancer une manufacture qui va s'installer à un endroit qui se trouve actuellement dans le centre-ville de Saint-Madé. En fait, l'abbé de Roquépine, qui a fondé cette manufacture, a utilisé son réseau parisien pour effectivement avoir ce statut de manufacture royale, ce qui permettait d'avoir un certain nombre de privilèges et surtout d'avoir une exclusivité. Donc, il y avait une impossibilité d'installer une faïencerie à 10 lieues à la ronde, donc à peu près sur un rayon de 50 km. Et cela, il se l'est assuré pour 30 ans, donc il était tranquille.
2: Que présente le musée ?
3: Deux parcours et une exposition temporaire. Donc on a le premier parcours consacré à la faïence de Saint-Madé, avec déjà une explication des techniques. Qu'est-ce qu'une faïence dans la grande famille des céramiques ? Qu'est-ce que la porcelaine ? Qu'est-ce qu'on appelle le grès ? Bien comprendre toutes ces techniques et comment on fabrique une faïence, parce que c'est un long processus avec différentes étapes. Donc un premier espace histoire et technique. Ensuite, le public peut découvrir dans des vitrines les productions qui sont sorties des fours de Saint-Madé au XVIIIe siècle. Tout type d'objets en faïence, donc des assiettes, des plats, des canards de malade, des écuelles, des soupières, donc voilà, énormément d'objets de formes très variées qui sont caractéristiques des mœurs du XVIIIe siècle. Et puis ensuite, une deuxième section consacrée aux arts de la table. Et là, c'est une déambulation à travers des tables dressées et sur lesquelles on peut voir les objets qu'on trouvait en général sur les tables aristocratiques, donc du Moyen-Âge jusqu'au design des années 1990.
2: Le musée est ouvert, à part pendant ses fêtes, toute l'année. À voir, et c'est la dernière semaine, cette semaine, une exposition sur Louis Dage, céramiste landais revenu au pays après une expérience dans le Nord, une production flamboyante. Art nouveau, art déco, c'est au musée de la faïence et des arts de la table à Saint-Madé jusqu'au 15 novembre. Recommandé par Ici Gascogne.

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1: Il y a un truc qui nous rassemble tous, nous les Mayennais, c'est bien sûr le bon Mayennais. La vache broute dans les champs, puis ce lait précieusement pasteurisé pour fabriquer du fromage. Et ce fromage délicatement conservé dans cette boîte, oui, celle-ci, avec le couple si mystérieux dont personne ne connaît l'histoire, mais où tout le monde se raconte une histoire. Une recette qui marche depuis 1912. Audrey Gaillot, chargée de communication pour la société Vaubernier, implantée à Martigné-sur-Mayenne.
2: On est habituellement quatrième marque nationale la plus vendue en France, mais sur le mois de décembre, on a eu la bonne surprise de voir qu'on était passé troisième.
1: Et si au départ il n'y avait que le bon Mayennais, désormais la marque est une référence en France. Catherine Drezen, présidente de Vaubernier.
3: Aujourd'hui, ce sont 130 collaborateurs qui travaillent. Nous fabriquons une large gamme de fromages et de produits laitiers bon Mayennais. Camembert, brie, coulommiers, lingots, carrés.
1: Ah, mon camembert est prêt. Ça, avec du pain alors. L'entreprise Vaubernier fait travailler plus de 170 producteurs de lait autour de la fromagerie.
2: On met un point d'orgue à faire que nos fromages soient de qualité. Et puis, on a des consommateurs qui nous sont fidèles.
1: Oui, et d'ailleurs, pas plus fidèles que moi, parce que moi, j'ai le bic 4 couleurs bon Mayennais grâce à ça, pardi, au point. Ils existent depuis le début. Vous les échangez pour avoir un cadeau. Et forcément, ça fait un succès fou, comme le souligne Catherine Drezen.
3: Sur l'année 2025, on a à peu près échangé par point ou vendu 45 000 objets à l'effigie de bon Mayennais.
1: Et comme le dit Audrey, les objets sont variés.
2: On a quand même une trentaine d'articles qui sont disponibles sur la boutique, donc on y retrouve des tabliers, des torchons, des sacs isothermes. Quand on passe dans différentes maisons, on voit toujours des petits points qui sont dans les petits pots et les gens ont l'habitude de les conserver. Donc je pense que ça se passe de génération en génération.
1: C'est vrai, ça, finalement, tout le monde a une histoire avec le bon Mayennais.
2: L'habitude de voir le camembert sur la table le dimanche avec ses grands-parents, et finalement, c'est des choses qu'on produit nous aussi avec nos enfants. Et donc pour nous, c'est vraiment une fierté de voir que ça, la marque se transmet.
1: Et même si la recette du camembert, le bon Mayennais, n'a jamais changé, la tradition n'empêche pas l'innovation.
2: Donc la finie 1912 au mois de septembre, qui a un peu plus de caractère par rapport à notre camembert historique. Autre exemple, sur le fromage le léger, on a revu le pack là récemment pour pouvoir faire émerger la notion de riche en protéines, qui est aujourd'hui sur le marché un point qui est important, notamment pour les sportifs.
1: Ça y est, j'ai fini mon camembert au four. Bah du coup, je vais courir.
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4: Nous sommes à la chapelle Felcourt, à quelques kilomètres de Sainte-Menoux. Bonjour Moïse Perrat.
5: Bonjour.
4: Producteur laitier ici. Alors c'est à l'origine deux exploitations distinctes. Vous vous êtes marié et il y a eu la fusion de deux exploitations laitières.
5: Oui, notre élevage est fait de deux troupeaux qu'on a rassemblés il y a un an et demi. On en a profité pour refaire un bâtiment récent, moderne, confortable pour les vaches et puis confortable pour les éleveurs. Aujourd'hui, on a 120 vaches laitières. On est en traite robotisée et on est dans la filière bleu blanc cœur.
4: On peut donner votre âge ?
5: J'ai 37 ans.
4: Votre père et la famille de votre compagne étaient déjà dans l'élevage laitier ?
5: Oui, tout à fait. Et aujourd'hui, ils sont en retraite et ils sont fiers qu'on continue le lait.
4: On a beaucoup parlé de la difficulté de rémunération des éleveurs laitiers, de la difficulté du métier tout court, parce que c'est tous les jours, toute l'année, pas de vacances, pas d'RTT. Vous avez malgré tout voulu vous engager dans ce métier avec votre compagne ?
5: Oui, parce que nous, c'est le lait, c'est une passion, enfin l'élevage. Donc c'est pour ça qu'on est parti sur ce projet. Et en plus, avec la filière, avec le lait U, le fait que ce soit plus rémunérateur par rapport à avant.
4: Vous avez parlé de la filière bleu-blanc-cœur, une filière qui est garantie une meilleure nutrition des animaux et au final, ça bénéficie à l'humain derrière. Vous vendez votre lait notamment au magasin U, dont une usine de yaourt se trouve dans la Meuse.
5: Oui, c'est ça, dans la Meuse, entre Verdun et Stenay, à Cléry-le-Petit.
4: Dans la marque distributeur des yaourts U, il y a votre lait.
5: Oui, tout à fait, dans la Marne et dans tous les autres départements de France.
4: Le label bleu blanc cœur auquel a adhéré la marque distributeur U. Pour vous, qu'est-ce que ça garantit en tant qu'éleveur laitier ?
5: Ça garantit une meilleure rémunération et du coup des perspectives d'avenir dans la filière.
4: Qu'est-ce qui vous plaît le plus dans ce métier ?
5: C'est le contact avec les animaux, c'est le fait de tous les jours ne pas faire toujours la même chose en fonction des saisons. On travaille avec du vivant, Et ça, c'est très passionnant.
4: C'est un métier essentiellement dehors, à l'intérieur, ça dépend ?
5: Ça dépend. C'est essentiellement dehors, en bâtiment avec les animaux. On fait aussi pas mal de bureaux. Il y a de la gestion, on fait de l'atelier. C'est le métier d'agriculteur et d'éleveur, on touche vraiment à tout.
4: Et vous arrivez quand même à prendre de temps en temps des jours de vacances ou comment ça se passe ?
5: Moi, je prends plutôt très peu de vacances. C'est peut-être aussi du fait qu'on a des fois du mal à lâcher son élevage, qu'on aime bien savoir ce qui s'y passe.
4: Comment ça se passe dans ces cas-là quand vous voulez partir, par exemple, une semaine ou deux semaines, il y a un service de remplacement, il y a des collègues voisins d'une ferme d'à côté qui viennent s'occuper des bêtes. Comment vous vous organisez ?
5: Sur notre exploitation, en plus de moi et mon épouse, on a deux salariés qui sont là toute l'année pour nous épauler. Et après, sinon, on peut faire appel soit du service de remplacement ou du travail occasionnel via quelqu'un qu'on va embaucher pour la période. Si on veut, on trouve toujours des solutions.
4: Depuis le GAEC, du hameau à la chapelle, fait le cours. Merci Moïse.
5: Merci.
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7: C'est quoi l'amour ?
8: L'amour, c'est un lien entre plusieurs personnes, parfois, qui fait qu'on s'aime vraiment beaucoup. Ça peut être beaucoup, un peu, moyennement, ou à la folie. Hein. Tu peux avoir de l'amour pour une personne, mais c'est ton ami. Ou tu peux avoir de l'amour, la personne, tu la trouves belle, elle est attentionnée, elle est gentille et tout et tout. Et elle fait pas de bêtises, c'est sûr, tu serais amoureuse. Hein.
9: Mais il y a des fois, même si elle fait des bêtises, tu peux tomber amoureux de lui quand même.
7: Comment ça se manifeste ?
9: Souvent, moi, mon problème, c'est avec des rougeurs. C'est horrible.
10: L'amour, c'est quelque chose... ça représente un cœur. Il y a une personne, une autre personne, ou on pourrait être à quatre, je sais pas. Plein de personnes pourraient tomber amoureux, avoir des sentiments. Ça pourrait très bien être... un homme avec un homme ou une femme avec une femme, ça se peut.
11: Ou alors dans la famille, on peut s'aimer dans la famille. Par exemple, papa et maman, ils s'aiment beaucoup. Ma mère, elle m'aime beaucoup. Donc voilà, quoi, c'est l'amour, ça.
12: C'est vrai que c'est horrible, c'est quand tu sens un truc dans ton ventre. Moi, ça me... Et en fait, des fois, je le regarde et je le regarde pas trop. Parce que si je sais que sinon, il va zouter là un truc. Si, oui, tu deviens rouge des fois. Enfin, c'est horrible.
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1: Une comtoise qui compte à vous dévoiler. On a rencontré Mélanie Pugin. Elle, le sport, c'est toute sa vie. Écoutez.
2: Je m'entraîne beaucoup dans le Val de Morteau, donc j'adore tous nos monts, nos mets, donc le Mémézi, le Mont Châtelet, le Mont Bouillot.
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1: Mélanie Pugin est championne de VTT. Il y a un an, elle a décroché la médaille d'argent au championnat du monde. Cette année, la médaille de bronze. Mélanie, le VTT est entré comment dans votre vie ?
2: Assez tôt, grâce à mes parents. J'ai un papa qui était passionné de VTT et il nous a emmenés assez tôt sur toutes les randonnées de la région. Donc on faisait toutes les randonnées en famille. Et c'est comme ça que j'ai accédé à ce beau sport qu'est le VTT.
1: Alors, entre découvrir la discipline et arriver à votre niveau, c'était l'objectif ? C'était limpide ?
2: Alors, déjà, je pense que c'est ce qui était limpide, c'était que c'était une vraie passion. C'est quelque chose que j'ai jamais arrêté. J'ai jamais fait une année sans faire de VTT, je crois. Enfin, je suis même sûre. Donc, ce qui était limpide, voilà, c'est que ça m'animait vraiment de faire du VTT, ça me passionne vraiment dans tout mon corps. Le fait de pédaler, d'avoir cette adrénaline, d'être à l'extérieur aussi, d'être dans la nature, ça c'est quelque chose qui me plaisait énormément. Et après est venu le goût de la compétition, le goût d'aimer gagner, de se dépasser aussi. Donc ça c'est toutes les petites choses qui sont arrivées, on va dire, plus subtilement au fil des années. Mais ouais, je dois dire que cette passion, elle est quand même toujours présente et ça depuis le début.
1: Participer, être médaillé sur les championnats du monde, mais j'imagine que ça doit être super valorisant.
2: Oui, c'est extrêmement valorisant. C'est l'objectif de l'année, pour nous en tout cas dans notre discipline, parce que gagner le championnat du monde, ça nous permet aussi de porter le maillot arc-en-ciel pendant un an. Donc en fait, c'est comme si on était reconnu champion du monde pendant un an. Donc c'est c'est quelque chose de très valorisant, c'est très gratifiant. Ça permet aussi à nos sponsors d'être mis en valeur. Donc c'est quelque chose vraiment d'important. Le stress, il est là, ça reste quand même une compétition avec un gros enjeu. Donc le stress, il est présent, c'est du bon stress, on va dire. Et après, il se passe ce qui se passe, mais c'est quelque chose, j'y pense toute l'année pour arriver en forme et dans un très bon état d'esprit le jour J.
1: Et la Mélanie Pugin, hors compétition, qui prend son VTT pour se balader en Franche-Comté, elle se balade où ?
2: Tout le haut doux. Moi, je roule beaucoup quand même sur le Val de Morteau, donc je suis originaire de Morteau et je m'entraîne beaucoup dans le Val de Morteau, donc j'adore tous nos monts, nos mets, donc le Mémézi, le Mont Châtelet, le Mont Bouillot. À chaque fois, en fait, on a un belvédère avec une vue, vraiment une belle vue, que ce soit sur le massif jurassien ou que ce soit côté suisse. Ça, c'est ce qui me plaît le plus, en tout cas, quand je m'entraîne.
1: Le Nord-Franche-Comté s'exprime, comme Mélanie Pugin que vous venez d'entendre. Au micro, ici, elle représente le Nord-Franche-Comté et la Franche-Comté sur les disciplines de VTT, avec notamment cette médaille de bronze lors des derniers championnats du monde.
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4: Dans Minute Papillon, Thierry, on réveille vos souvenirs dans le Morvan et on fouille dans vos greniers à la recherche de tous vos films oubliés. Vous avez peut-être au fond d'une vieille malle, cachée dans un tiroir ou enfouie dans des cartons poussiéreux, un peu de la mémoire de votre village, des usages de votre région. Ces quelques instants de vie témoignent d'une époque, de la façon dont les gens d'ici grandissaient, se mariaient, s'amusaient. Les films de vacances, des fêtes de village, de réunions de famille, les événements de la paroisse, les films d'entreprise, les compétitions de quartier, tout parle de notre histoire.
5: À la vôtre, les enfants.
6: Allez, salut les petits.
4: L'association Ofnibus collecte, numérise et valorise les films amateurs. Tout est expliqué sur son site et sa page Facebook. Des bobines Super 8, des cassettes VHS, des bandes magnétiques, les archives que les habitants apportent sont restaurées, puis seront présentées lors d'une projection publique accompagnée de musique. L'initiative a pour objectif la sauvegarde du patrimoine local menacé par l'obsolescence des supports. Nos vieilles cassettes ou nos vieux films se détériorent. Les habitants peuvent choisir de verser leurs films aux archives départementales ou de les conserver après leur numérisation. À travers cette opération, vos petites histoires de la vie quotidienne entrent dans notre grand récit collectif. Vos souvenirs sur celluloïde alimentent notre mémoire commune au lieu de se perdre au fond d'un grenier et de disparaître à jamais.

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2: Allez, on fait comme tous les frontaliers le matin, on passe la frontière suisse pour voir ce qui se passe chez nos voisins avec David Aubry. Bonjour David.
3: Bonjour Louise, bonjour à tous.
2: Vous avez passé un bon week-end, vous êtes avec nous pour cette rentrée en ce lundi. En tout cas, la diplomatie entre France et Suisse a vacillé cet été.
3: Ah ça, je vous assure Loïs, que les bisbilles entre Trump et Poutine, à côté de ce qui suit, c'est du pipi-chat. La montée en puissance de la crise entre nous autres et les voisins suisses, franchement, il y a eu de quoi inquiéter les observateurs internationaux. Hein. Enfin, comme on dit, c'est toute proportion gardée quand même, ça reste une brouille avec la Suisse. Hein. Donc au pire, on risque pas non plus l'envoi des sous-marins nucléaires. Hein. Avec eux, quand ils sont fâchés, tout ce qu'on entend en retour, c'est une réaction outrée du genre « Non mais ça va ou bien ?»
2: Bon, qu'est-ce qui a déclenché cette grosse colère, David?
3: Eh bien, c'est un des nôtres, un député français qui a voulu mettre son nez dans leurs affaires.
2: Oula.
3: Et pour une fois, on ne parle pas pognon, banque ou impôt, mais on parle de vaches. Alors, pas question d'épidémie non plus, mais de combat de vaches. Oui, un élu français a déposé chez nous un projet de loi spécifique contre les combats de rennes. Alors, c'est une tradition suisse qui a d'ailleurs traversé la frontière. Il veut abolir les combats de vaches d'Éreins. Il n'en fallait pas plus pour mettre les Suisses en PLS. Il faut savoir quand même, il a réussi à faire signer 74 autres parlementaires pour, je cite, « mettre fin à cette pratique cruelle ».
2: Et les Suisses l'ont évidemment très mal pris, c'est logique.
3: Qu'un pays où existe encore la corrida vienne faire la morale à un autre où les vaches pratiquent un genre de sumo version meumeu, évidemment, ça les a fait rire. Et en gros, la réponse, c'est « Oh les frouzes, balayez déjà devant votre porte hein. ». Ils défendent ce divertissement, comme ils disent, et même si certains les ont copiés dans les Alpes françaises, c'est pas leur problème. Ils adorent servir de modèle, alors on peut même dire que ça leur a fait plaisir, et encore plus quand ça fout le bordel par chez nous. En tout cas, Loïs, croyez-moi, en voulant se mêler de leurs affaires, on les a remotivés pour des décennies et les combats de vaches en Suisse ne sont pas prêts de s'arrêter.
2: Ah là là, attention, la diplomatie entre France et Suisse est donc menacée. Le coucou suisse de David Aubry à réécouter sur l'application ici et puis sur ici.fr Besançon. Merci beaucoup, David.
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4: Marcelon Emmanuel, tailleur de pierre et sculpteur en Corrèze.
5: Les Limousins sont formidables. Stéphane Pigato.
4: Mon père n'était pas du tout là-dedans, ma mère non plus, mais par contre autour de moi, il y avait beaucoup de tailleurs de pierre italiens et surtout un énorme support historique qui était les maçons de la Creuse et Martin Nadeau, qui a dit cette fameuse phrase « quand le bâtiment va, tout va ». Quand à 10 ans, je voyais ces Italiens prendre des blocs de pierre qui sortaient de je ne sais où, de certaines carrières, des fois des boules qu'il y avait dans les bois, dans les champs, et d'en sortir des formes qui étaient assez sommaires en Creuse. On ne parle pas d'architecture très développée, ni de gothique, ni de... Pour moi, c'était assez exceptionnel.
2: Ça vous a fasciné tout de suite, vraiment?
4: En plus de tout ça, ils étaient très très joyeux, en fait. Mmh. Donc moi, gamin, je voyais des gars qui travaillaient dur, parce que c'est très dur, mais qui étaient heureux de vivre. Et plus je découvrais ce métier, plus je me suis aperçu que c'était absolument fascinant comme métier et ça s'arrête jamais. Et aujourd'hui, j'ai 52 ans, je suis toujours dedans et je suis toujours heureux de faire ce que je fais.
2: Quel a été le déclic du changement? Pourquoi être arrivé et comment vous êtes arrivé en Corrèze?
4: En Creuse, vous avez l'école de Feltin qui possédait un CAP BEP tailleur de pierre. Donc j'ai fait ma formation là-bas. Et suite à ça, je suis parti à Paris. On passait par l'école Boulle et vous préparez au concours de meilleur ouvrier de France. Donc voilà. Après, je suis parti. J'ai eu la chance de pouvoir partir en Italie. J'ai passé une quinzaine d'années de formation un peu partout. Je suis parti en Égypte, je suis parti à Barcelone sur la Sagrada Familia, et retour en France, le Mont-Saint-Michel, la Carcassonne, enfin des édifices absolument magnifiques.
2: Vous nous parlez de la Sagrada Familia, du Mont-Saint-Michel, on peut parler de Notre-Dame aussi. Est-ce que vous pensiez arriver à un tel niveau en fait dans votre carrière professionnelle?
4: Globalement, non. Ça n'a jamais été un but en soi. C'était plutôt de l'enrichissement personnel. En fait, je m'aperçois, plus personnellement on essaye de développer ce qu'on aime, plus on va s'améliorer. s'améliorer, ça vient tout seul en fait.
6: Et qu'est-ce qu'on ressent quand on doit faire des pierres pour ce genre de monument historique alors, dans le monde entier ?
4: À 10 ans, quand j'ai taillé mon premier cube, j'étais aussi fier. En fait, je suis émerveillé par ce que les gens peuvent faire. Je pense que mes enfants sont plus fiers de moi que moi de moi-même.
6: Si le petit Emmanuel n'était pas né en Creuse à côté de ces fameuses carrières dont vous
4: parlez, ça aurait été très dur.
6: Qu'est-ce que vous auriez fait de votre vie, Emmanuel ?
4: Je suis à 100% de cailloux, moi. Je suis 100%, je ne peux pas m'imaginer sans ça. Donc, c'est une bonne question, mais j'aurais peut-être plutôt dans l'alimentaire. Parce que j'aime beaucoup manger et je suis passionné par le vin.
6: Qu'est-ce que vous diriez aux jeunes qui veulent se lancer aujourd'hui dans le métier de tailleur de pierre ?
4: Alors, c'est des métiers très durs, hein, très physiques. Mais énormément de satisfaction, de plaisir et aujourd'hui on en vit. C'est vrai que quand vous passez le long de la route là où je suis situé, l'impression de dire qu'est-ce que c'est encore, c'est germinal. Si quelqu'un est intéressé par ça, je lui dirais mais il n'y a aucun problème, mais va au bout des choses. Tu vas avoir des moments qui vont être durs, tu vas être rincé, mais va au bout des choses et tu seras toujours heureux de ce que tu vas faire.
6: C'est le plus beau métier du monde.
4: Incontestablement, c'est le plus beau métier du monde.
6: Vous n'en changeriez pour rien.
4: À jamais de la vie.
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2: Je peux te proposer celle-là.
7: Celle-là, vas-y.
2: La raison 935, le Regina Palace. Ah. Aujourd'hui, direction la colline de Cimiez à Nice pour parler d'une bâtisse. Que dis-je d'une bâtisse ? D'un palais.
7: Oh, excuse-moi.
2: Et pas n'importe lequel, hein, celui qui a été construit pour la femme la plus puissante de son époque, la reine d'Angleterre, Victoria. Pour vous expliquer rapidement, elle a régné de 1837 à 1901 et cette période correspond à l'apogée de l'Empire britannique, gouvernant sur un quart de la population mondiale, ce qui correspond à environ 350 millions de sujets.
7: Ah oui, en effet. Et alors pourquoi la personne la plus puissante du monde, donc, est-elle venue chez nous dans les Alpes-Maritimes ?
2: Eh bien, à la fin du 19e siècle, toute l'aristocratie européenne veut passer l'hiver au chaud, notamment dans ces années-là, car les médecins n'avaient pas d'antibiotiques. Et comme seul remède, on vous invitait à passer des vacances au soleil. La Riviera française devient donc une station thermale pour les riches qui souffrent de maladies respiratoires. Les petites villes du littoral se développent. On aménage des grandes promenades sur le bord de mer pour les Anglais, d'où la promenade des Anglais, vous avez compris. Et on construit aussi des établissements avec tout le confort moderne. Électricité, ascenseur, système d'évacuation des eaux usées. Bref, on trouve sur la Riviera tout le confort d'un palais royal.
7: Mais justement, en parlant de palais, Tom, quand est-ce qu'on va le construire, le Regina ?
2: Alors, dans les années 1880, la reine Victoria, elle séjourne plusieurs fois dans les Alpes-Maritimes, que ce soit à Menton, à Cannes ou à Grasse. Mais en 1895, elle veut son palais.
8: Dans 3 mois, jour pour jour, tu auras ton palais.
2: Alors peut-être pas 3 mois, parce que nous on n'a pas de potion magique.
7: C'est vrai.
2: Mais on arrive à construire en moins de 2 ans un édifice de plus de 6000 mètres carrés avec 400 chambres. C'est incroyable. D'ailleurs, au-dessus des appartements de la reine, on trouve une gigantesque couronne métallique que l'on doit à Gustave Eiffel.
7: Ah oui.
2: Le fameux, car oui, pour ce chantier, on a fait appel aux meilleurs, comme l'architecte niçois Sébastien Biasini. Le Regina Palace accueille donc pendant 3 hivers de suite l'ensemble du gouvernement britannique, ce qui fait en fait de Cimiez pendant quelques semaines la capitale politique du plus grand empire du monde.
7: Mais après, je crois que le destin du palace n'y soit un peu basculé.
2: Eh oui, pendant la Première Guerre mondiale, l'hôtel est transformé en hôpital militaire, puis survient le krach boursier de 1929 qui affecte les hôtels de Cimiez. Et en 1934, le Regina fait faillite. Vendu aux enchères, les chambres sont transformées en appartements, dont l'un sera occupé par Matisse à la fin des années 30. L'hôtel Regina, c'est aujourd'hui un monument classé au patrimoine mondial de l'humanité. C'est le symbole du tourisme et des grands noms qui ont séjourné sur nos rivages. Et ça,
7: c'est une bonne raison d'aimer la Côte d'Azur.
2: En plein dans le mille.
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1: Un mot que j'adore et que je ne connaissais pas avant de faire ma vie en Périgord-Limousin, c'est le mot banturle. Connaissez-vous à quel moment ? Eh bien, vous avez déjà entendu parler d'une banturle. On peut considérer qu'affubler quelqu'un de banturle, c'est plutôt péjoratif. Je te promets, je suis revenu 2 heures après, il était encore sur le canapé, l'autre banturle. Hein, vous l'aurez saisi. La banturle est un mot occitan bien de chez nous qui qualifie l'individu de traînard, de mou du bulbe, qui se la coule douce. Après, il ne faut pas tomber non plus dans la facilité, parce que sur notre territoire occitan, banturler, banturla, c'est une philosophie. Moi, j'aime banturler, hein, parfois, flâner, errer, déambuler sur les chemins sans but précis. Bah, j'aime aussi banturler dans mes propos, hein, c'est-à-dire divaguer. Pardonnez-moi, je banturle un peu, mais c'est ma façon de modifier le réel, quoi. Et vous, derrière le poste, aimez-vous la banturla, banturla, dans votre vie? Allez, adieu.
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2: Le matin et que vous aimez plutôt manger du salé, c'est une spécialité de notre région que vous allez peut-être croquer ce matin. Et Jérôme Prodhomme vous prouve que quand c'est Lorrain, c'est fin bien.
3: Vous ne savez pas ce que c'est, chère Lorraine et cher Lorrain, mais quand on est une pièce rapportée comme moi et d'autres, et que la vie vous fait débouler en Lorraine, à un moment ou à un autre, sortant d'un paguilleret, d'une boulangerie ou d'une boucherie, vous vous dites « Comment j'ai pu vivre une vie sans pâté lorrain ?» Comment meubler un dimanche soir sans ce petit pâté qu'on a acheté le matin à la boulangerie, le clignait de l'œil? Ce pâté qui associe flemme et gourmandise, bah oui, flemme de cuisiner, mais gourmandise de mordre dans ce pâté doré comme une grille de la Plastane et d'en goûter le contenu moelleux, goûteux. Comment se redonner un bon coup d'énergie sans ce pâté lorrain, même froid dans la matinée, pour celles et ceux, tiens, d'entre vous, qui bossent très tôt le matin, les ouvriers, les artisans, les femmes de ménage que je croise parfois et qui se font leur petite pause gourmande, lorraine, au milieu de la matinée, pour reprendre des forces. Ça fait longtemps que ça se fait d'ailleurs, hein, puisque la recette du pâté lorrain, elle est une des plus anciennes de l'histoire de France. Elle est dans le traité du viandier, un grimoire culinaire signé par Taillevent au XIIIe siècle. Le XIIIe siècle, pour vous faire une idée, c'est le début des travaux de Notre-Dame de Paris. Hein. Alors, oh, franchement, on peut parler d'un monument lorrain pour ce petit pâté que vous avez croisé dans la boulangerie du quartier ou de la commune. Pourtant, il y a peu d'ingrédients dedans, hein. De la pâte feuilletée, dont on dit d'ailleurs qu'elle a été inventée chez nous, en Lorraine, de la viande de porc et de veau, tout ça mariné avec des échalotes, dans une marinade de vin blanc. On préfère le vin de Toul, mais on sait que dans les Vosges, on prend parfois du vin d'Alsace. C'est vrai que c'est un peu plus proche. Une bonne marinade, une bonne cuisson, et sûrement un bon coup de main, parce que tous les petits pâtés ne se valent pas. Ben oui, trop sec pour certains, trop mouillé pour d'autres. Les pâtés cravates aussi, vous savez, ces pâtés qui fuient.

0: la vie de nos animaux. Rassurez-vous, Pierre Fabin, le veto de la radio, nous rejoint dans un instant.
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6: 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Je passais le plus clair de mon temps au cinéma Le Star.
7: Coupé ! Elle était bien celle-là.
8: Poupou, pidou.
9: Septembre 1981, Claude Zidi pose sa caméra à Saint-Tropez pour réaliser son prochain film, Les Soudoués en vacances.
10: Ceci est un love computer expérimental qui permet de savoir si deux êtres sont faits l'un pour l'autre. Établissons le contact. Sur l'écran, nous pouvons lire, grâce à un système de décodage ponctuel, ce que serait leur vie commune. Imaginez l'impact !
9: C'est l'été à Paris et Bébel doit partir aux Seychelles avec sa petite amie. Mais la belle s'envole avec un autre. Désœuvré, il sert alors de cobaye au Love Computer, un appareil que Paul Memphis, chanteur et producteur de disques, utilise pour tester l'effet de ses chansons sur des couples en train de danser. L'ordinateur détecte alors un fluide très favorable entre Bébel et la belle Claudine.
11: Ils sont faits l'un pour l'autre et ils ne le savent pas encore. Moi, je le sais déjà.
12: Vous venez souvent ici ?
13: Non, c'est la première fois.
12: Hein ? Pas en ça que vous êtes ici ?
13: Non, il me croit aussi chaleur.
12: Sans blague, moi aussi.
9: Après de nombreux succès depuis le début de sa carrière de cinéaste, avec notamment Les Charlots, Claude Zidi connaît son premier flop avec son film « Bête mais discipliné ». Endetté et le fils qu'autrousse, il lui faut trouver la martingale. Il cherche alors à renouer avec la liberté de ses débuts, avec un film au budget moindre qu'il va produire lui-même. Ce sera « Les Soudoués passent le bac ».
14: Demain, quand tonton Memphis va revenir, il sera de bonne humeur. Alors à ce moment-là, je lui demande d'avancer mes vacances de 48 heures. Et à ce moment-là, toutes les deux, on part direction le soleil. Et là-bas, qu'est-ce qu'on fait ? Boîte de nuit tous les soirs, draguer comme des malades, tu rencontres l'homme de ta vie et tout est arrangé.
9: Le film attire 4 millions de spectateurs et renfloue les caisses. Il songe alors à une suite. Ainsi sort 2 ans plus tard Les Soudoués en vacances. Et si le film se passe à Saint-Tropez, ce deuxième volet aurait pu avoir un tout autre décor. Dans un premier temps, Zidi et son scénariste Didier Kaminka ont des envies d'Amérique et envisagent d'envoyer leurs Soudoués à New York.
15: Tournée sera sous le signe de l'amour. Exclusivement, le thème en sera la recherche de la femme de ma vie. Je ferai monter sur scène des spectatrices et elles essaieront avec moi le Love Computer.
9: Et si le film est un nouveau succès dans les salles, c'est surtout une chanson qui va faire sa renommée. Destinée, dont la musique est composée par Vladimir Cosma, sur des paroles du comédien Guy Marchand lui-même et de son complice Philippe Adler. Une chanson qu'il crée d'abord comme un gag à la demande de Zidi.
16: On a écrit avec Cosma une connerie. Et d'ailleurs, on était conscients d'écrire une connerie. Parce que Destinée, entre nous, c'était une charge de l'été indien. Je me moquais du tube de l'été, le saucisson de vacances. Bon, alors, on a écrit ça. Cosma, quand même, on peut pas douter de son talent.
9: Résultat, et contre toute attente, la chanson devient un tube. Et même le slow de l'été 1982.
17: Destinée.
9: Mais le film n'aura pas que des fans, à commencer par Brigitte Bardot. Dans une scène, Bébel et sa bande arnaquent des touristes en affrétant un bateau qui s'arrête devant la Madrague et en envoyant une jolie jeune femme, très dévêtue, se baigner en faisant croire qu'il s'agit de bébé. Sauf qu'après la sortie du film, plusieurs compagnies se mettent à proposer de croiser au large des résidences de stars, au mépris de leur tranquillité.
18: Hey, c'est loin encore, Bardot.
19: Non, non, non, on va y arriver. Mais en attendant, vous pouvez regarder la maison de Paul Newman, là.
9: La Madrague ne sera plus jamais vraiment abandonnée.
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1: Itinéraire bis à Joigny cette semaine. Aujourd'hui, je vous propose de vous arrêter aux couleurs Le Roux. Marcel Reynaud, bonjour.
2: Bonjour.
1: Ces couleurs Le Roux, il y a toute une histoire, Marcel, derrière.
2: Oui, c'est une longue histoire qui dure depuis 115 ans, avec différentes étapes, différents mouvements de peinture aussi parmi les clients. Certains participent à l'histoire de l'art.
1: Les caractéristiques de ces couleurs, quelles sont-elles ?
2: Le Roux est un très très haut de gamme, donc en fait ça vient d'un taux de pigment dans le tube, dans la couleur. Ce sont des pâtes traditionnelles telles qu'on avait au 15e siècle, au 16e siècle, etc. Donc rien n'a changé de ce côté-là. En fait c'est le respect du pigment avec un très bon broyage, une très bonne huile de lin ou une huile aussi d'œillette, qui est donc du coquelicot. Et on respecte la tradition, on est la meilleure marque, je pense, sincèrement, en France, ça c'est sûr, et peut-être en Europe aujourd'hui.
1: Respecter la tradition, ça veut dire que ces couleurs, ces peintures, sont faites à la main ?
2: Quasiment. Alors le broyage, lui, n'est pas fait à la main, parce qu'il faut une force considérable. Donc en fait, depuis un peu plus d'un siècle maintenant, les couleurs pour artistes se font à l'aide de broyeuses qui pressent la pâte, le pigment, donc jusqu'à avoir une pâte homogène. Et cette pression par les rouleaux est fantastique, ça a même amélioré la peinture à l'huile par rapport à ce qui se faisait dans le temps.
1: Comme la cuisine, il y a de vraies recettes.
2: Ah oui, ça, oui, chaque pigment a sa propre recette. Ça, c'est très important, puisque suivant la composition chimique du pigment, la prise d'huile, ce qu'on appelle, n'est pas la même du tout d'une couleur et une autre. Et même, quelquefois, sur la même veine chimique, par exemple, l'outremer clair et bleu outre-mer foncé, qui sont très proches au niveau du ton, les quantités d'huile, la quantité d'huile pour chacun de ces pigments n'a absolument rien à voir, le temps de broyage non plus.
1: Des peintres, des artistes qui font confiance ou qui ont fait confiance aux peintures Le Roux ?
2: Il y en a beaucoup. Dans les plus célèbres, évidemment, que tout le monde connaît, il y a Dali, il y a Picasso. Aujourd'hui, on a Anselm Kiefer, qui est un peintre allemand qui vit en France, qui est mondialement connu. On a aussi des peintres extraordinaire, comme Eugène Leroy. Et en plus, c'est un peintre qui travaille beaucoup en matière. Et on se rend compte aujourd'hui qu'aucune toile n'a bougé. Alors qu'il y a 1 ou 2 centimètres d'épaisseur sur ces toiles. Et absolument aucun dommage sur ces toiles actuellement. C'est parfait.
1: D'ailleurs, nous, il y a l'atelier. Et c'est un atelier assez extraordinaire, hein, quand même.
2: Ben oui, déjà, l'atelier, les outils qui sont dedans, certains ont plus de 80 ans. Les broyeuses ont plus de 50 ans maintenant, c'est dans son jus, c'est un musée vivant, hein. Et ça le restera, c'est très haut de gamme. Il y a une âme, je pense qu'on ressent une âme, qu'on soit peintre ou pas, quand on rentre dans cet atelier, on sent qu'il y a quelque chose, quoi.
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3: Aujourd'hui pour J'ai testé, on va aller découvrir une entreprise qui fabrique l'un des symboles, des emblèmes du Poitou. On va découvrir comment on fait les tourteaux. On va chez Jahan. Bonjour Isabelle.
4: Bonjour, bienvenue.
3: Oh, merci de nous recevoir.
4: Avec plaisir.
3: Tu vas nous expliquer comment on fait des tourteaux.
4: Oui, il va falloir aller changer et mettre la tenue de lumière pour rentrer dans le laboratoire.
3: Eh bien allez, on y va. Première partie, on est donc dans l'atelier. On vient de peser la farine. 25 kilos, c'est ça ?
4: Oui, ça nous permet de faire un nombre de chariots qui nous va bien.
3: Ok, très bien.
4: Voilà.
3: Donc là, nombre de fourrés. A priori, je mets juste la farine dans le pétrole.
4: Oui, c'est ça, pour l'instant, c'est
3: ça. A priori, ça va se passer.
4: A priori,
3: compliqué.
4: Ça va bien se passer. Voilà. Maintenant, du beurre.
3: On va chercher le beurre.
4: Ah oui.
3: 7 kilos de beurre pour 25 kilos de farine ?
4: Ouais.
3: C'est léger.
4: On nous en met partout, ça vole de partout.
3: Ben non.
4: Super. Donc maintenant, le sel.
3: Là, on met combien de sel ?
5: 600 grammes.
3: 600 grammes, ok. 600 grammes de sel, 7 grammes de beurre, 25 grammes de farine.
4: 25 kilos.
3: J'ai dit quoi, 25 grammes ?
4: Ouais, c'est assez léger, 25 grammes.
3: 25 grammes pour 7 kilos de beurre, c'est un peu
4: c'est
3: costaud.
4: C'est très gras.
3: Donc là, ça a été pétri. Oui. Je récupère ce qui a été pétri, je le mets dans le bac.
4: Voilà. Et maintenant, on vient mettre un peu de pâte là, dans la trémie.
3: Dans là ?
4: Dans la machine.
3: La trémie.
4: Ouais. La pâte va tomber, elle va être découpée en petits bâtons par la lame.
3: Ah oui.
4: Et elle va tomber dans les moules. Et ensuite, la tête On va venir lui faire épouser la forme du moule. Ça, c'est la deuxième étape. Elle est presque concluante, Florian, presque.
3: Donc là, on a fait les moules, tout ça, le fond de pourceau.
4: Oui, pâte.
3: Là, on vient de faire des... la machine a fait...
4: Les blancs en neige.
3: Les blancs en neige.
4: Exactement, c'est ça. Donc là, il va falloir sortir le fouet.
3: Ok. Et hop, on bascule.
6: Et avec la corde, là,
3: ça, ah oui.
6: On va
3: vider.
6: Tout ce qu'il y a au fond.
3: Mais là, vous êtes deux à chaque fois.
6: Non, non.
3: D'accord, vous êtes un. Et là, donc, vous mélangez ensuite, une fois qu'on a fait cette partie-là, on mélange le blanc et le jaune. Enfin, le blanc et la crème.
4: Le blanc et la crème, c'est ça. Les blancs en neige et la crème dans laquelle il y a le fromage, le sucre, les œufs, la farine et le sel.
3: Donc là, on va verser dans les moules et il faut s'arrêter pile poil en haut.
4: Voilà, pile poil en haut, c'est ça. Parce qu'en plus, comme c'est de la mousse, enfin, c'est de la crème avec des œufs, des blancs, ça continue à monter encore un tout petit peu. Donc si on s'arrête trop tard, ça déborde.
3: Ça déborde.
4: Voilà.
3: Et là donc, dernière étape, avant d'aller l'emballer,
4: voilà.
3: Il faut déjà qu'il cuise. Là, on va sortir les précédents et mettre les nouveaux.
4: Exactement, c'est ça.
3: C'est chaud, là ?
4: C'est très chaud, c'est à plus de 300 degrés.
3: C'est chaud ?
4: Oui.
3: Ok, bon, on va les sortir.
4: Ouais, ouais, c'est ça. Donc, équipement, hein, parce que là, sinon, c'est pas cool. C'est fini !
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0: Ferdinand, le duo Mayennais réinvente la chanson française. Entre mélodies envoûtantes et textes ciselés, authentiques, sensibles et puissants, Ferdinand, c'est l'émotion à l'état brut.
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0: C'était Ferdinand.
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1: Zéro.
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0: Aujourd'hui, j'ai testé pour vous le cirque de Navacelles. Je vous emmène avec moi dans un endroit qui donne le vertige, mais dans le bon sens du terme. Et pour vivre cette aventure, Christina et Lola sont avec moi. Autant vous dire que l'expérience se vit encore mieux à plusieurs. Direction le cirque de Navacelles. La route serpente tourne, monte et par la fenêtre, le paysage change peu à peu. Et puis, on arrive dans les hauteurs, on coupe le moteur, silence total. Devant nous, un immense amphithéâtre creusé par le temps. Des falaises vertigineuses, la rivière tout en bas, toute minuscule. On reste là, sans parler, juste on regarde. On entame la descente à pied. Le sentier s'enfonce doucement et dans le cirque, à chaque pas, le décor change. À gauche, des falaises impressionnantes. À droite, de la verdure, des odeurs de nature, le bruit discret de l'eau en contrebas. Une copine me souffle. Qu'est-ce qu'on se sent bien ici? Et l'autre qui nous dit, en sortant son téléphone, bien évidemment, c'est tellement beau pour capturer tous ces moments. On marche, on discute, on rigole, on s'arrête souvent, pas parce que c'est fatigant, mais chaque virage offre un nouveau point de vue. On arrive en bas, on découvre le village de Navacelles. Quelques maisons en pierre, la rivière qui passe tranquillement, le temps qui semble s'être arrêté. On parle moins fort, on respire profondément. C'est une expérience à la fois physique, parce qu'elle se mérite, et contemplative, parce qu'on prend le temps de vraiment vivre l'instant. Ce que j'ai ressenti ici, un mélange étrange de vertige et de sérénité, la nature immense, presque écrasante, et en même temps, incroyablement apaisante. Partager ce moment avec Lola et Christina rend l'expérience encore plus forte. On s'encourage dans les montées, on rit, on s'émerveille ensemble. Le cirque de Navacelles est un lieu à voir au moins une fois dans sa vie. Accessible toute l'année, il propose de nombreux sentiers de randonnée, bien balisés pour tous les niveaux. Prévoyez une bonne paire de chaussures quand même, de l'eau et surtout le temps pour vraiment profiter. Petit conseil pratique, laissez votre voiture au belvédère de Blandas, 4 euros, et prenez la navette gratuite pour descendre dans le cirque. Elles sont mises en place pendant la saison estivale.
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0: J'ai testé, j'ai adoré le cirque de Navacelles, un endroit puissant, naturel, inoubliable. C'était Béatrice et on se dit à très vite pour une nouvelle chronique pleine de découvertes.
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1: Moi, je n'ai pas beaucoup de copains qui ont des téléphones, par exemple, on discute, on joue.
2: Bah, déjà, quand on a nos téléphones, on passe beaucoup moins de temps avec nos parents. Du coup, bah, ils sont un peu tristes parce que bah, ils sont toujours tout seuls.
3: Bah moi par exemple là actuellement je suis plus téléphone. Bah parce que justement je réagis pas très bien quand on doit prendre mon téléphone, quand je sais pas c'est le soir ou quoi. Je réagis très mal parce que les téléphones ça. Je suis matrixée quoi. C'est comme une drogue le téléphone quoi. Tu peux pas t'en empêcher de l'utiliser ou quoi. Après c'est pour mon bien quoi. Donc quand je serai dépunie, je réagirai pas pareil, j'aurais compris que c'est pas très bien de faire ça aux parents ou de répondre à des trucs comme ça.
4: Moi, je m'en fiche un peu qu'on me le coup fixe. C'est juste que de voir que les autres, eux, ils s'amusent avec leur téléphone.
5: Kéline, c'est quoi ce 4 en maths là, ton téléphone?
6: Non, j'en ai besoin, s'il te plaît.
5: Ton téléphone.
6: S'il te plaît.
7: Moi, si mes parents disent je te le confisque, moi, je serais content et pas content parce que déjà, s'ils disent je te le confisque, je serais un peu content parce que je jouerais dehors, je passerais plus de temps avec mes parents. Et si on ne les confisque pas, bah, je vais passer moins de temps avec mes parents et puis je vais pas jouer, je vais pas faire des câlins à mon lapin dehors.
8: Bah en fait, plus on évolue, plus il y a plus d'enfants sur les écrans tout le temps et tout, mieux de faire comme nos parents à l'époque, quoi, jouer dehors et tout.
9: C'était mieux avant, remonter le temps, premier cheveu blanc.
10: Bah, en fait, à chaque fois, on essaye d'arrêter, mais on peut pas parce que, par exemple, on regarde une vidéo, elle est finie, on dit, allez, encore une autre, on l'a finie, on dit, allez, encore une autre, et en fait, on va pas le temps passer, donc, et quand il nous le confixe, bah, on se met à s'énerver parce qu'on est trop habitué à la voir et c'est comme si, on avait perdu une partie de nous, en fait.
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11: Je vous emmène au cœur d'une entreprise centenaire, c'est la fromagerie de Montsûr qui produit du fromage bio, notamment du camembert. Je vous emmène dans l'atelier de production en compagnie de Vincent Barc-Martin, le directeur de cette fromagerie.
12: Eh bien, actuellement, nous sommes en train de mettre la présure et le lait afin de faire cailler ce lait. Et ensuite, dans une heure, nous allons trancher le cahier. Et une heure après, on va passer à la phase du moulage.
11: Le lait et la présure sont déposés, mélangés dans d'immenses bacs. Et là, il faut qu'on se décale parce qu'on va gêner votre salarié qui travaille.
12: Non, vous inquiétez pas, il va s'adapter. Ils sont souples, mes salariés.
11: Et le patron aussi est souple, j'ai vérifié. Alors, ça fait 100 ans que ça dure en plus.
12: Oui, tout à fait. 100 ans, la fromagerie va avoir 100 ans. Elle a 100 ans cette année et l'année prochaine, on va faire une petite fête, voilà, pour marquer le coup quand même. Je pense que des entreprises familiales qui ont une centaine d'années, ça commence à pas trop courir les rues, donc on est assez contents et assez fiers.
11: Vous êtes la combienième génération, vous ?
12: Moi, je suis la quatrième génération et j'ai mon fils qui nous a rejoint il y a presque un an et qui normalement va faire la cinquième génération. C'est programmé comme ça.
11: Ben oui, je l'ai croisé tout à l'heure, le fiston. Alors, on va se décaler un petit peu. On va passer au-dessus d'un rail. C'est vrai que quand on ne connaît pas, c'est piégeux ici. Il faut faire attention où on met les pieds.
12: Tout à fait. C'est un automate qui fait fonctionner donc, toute la chaîne de moulage.
11: Vincent, il y a combien de litres de lait qui arrivent ici tous les jours? Et vous produisez combien de fromage, combien de camembert?
12: Alors, par jour, nous transformons 20 000 litres de lait, ce qui fait 100 000 litres de lait à la semaine, à peu près 5 millions de litres de lait à l'année. En tonnage, on fait environ 550 tonnes de fromage à l'année. Voilà, et on fait un petit peu de beurre aussi, on fait entre 50 et 60 tonnes de beurre à l'année. Maintenant, on travaille, on vend sur toute la France, et un petit peu d'Allemagne et de Belgique.
11: Est-ce qu'on peut aller voir là où se trouvent les produits finalisés?
12: On va aller les voir.
11: Je suis donc Vincent Barc-Martin, on change de pièce dans cette usine. Nouvelle étape pour les fromages.
12: Là, on est dans l'étape après le salage. Les fromages ont passé 24 heures en essuyage et ensuite, ils vont passer dans les haloirs pendant 9 jours.
11: Là, on a déjà quand même l'odeur du fromage hein, qui est très prégnante, présente.
12: Ça commence, ouais, c'est le côté agréable aussi du produit. Hein. Voilà, nous, on est habitués, on ne sent même plus l'odeur.
11: Et donc, les haloirs, c'est à l'étage.
12: C'est à l'étage.
11: Voilà. On y va ?
12: On y va.
11: Et donc, on prend un escalier. Et là, ça y est, on est dans les haloirs.
12: Exactement. Donc là, c'est la partie affinage. Et les fromages vont passer 9 jours ici. Et entre deux, ils vont être retournés au bout de 4 jours.
11: Bon, Vincent, moi, je suis venu avec ma baguette de pain et ma bouteille de rouge. C'est peut-être le moment de sortir tout ça. Hein.
12: Ah, j'espère, oui, on va goûter à ça. Bon, il est un petit peu tôt, mais bon, on va en profiter.
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13: Bernard, 68 ans, j'habite Marcilly depuis plus de 45 ans.
14: Votre grande passion, vous, c'est la randonnée?
13: C'est la randonnée dans tous les terrains, dans toutes les régions de France.
14: Ça a commencé comment, cette passion? Enfin, qu'est-ce qui vous a mis le pied à l'étrier?
13: Aller à l'école, pas le choix. En pleine campagne, on allait à l'école à pied.
14: Ça représentait quoi comme trajet, comme longueur de trajet?
13: Quand j'ai commencé en primaire, dans la Nièvre, c'était 1 km 4 fois par jour. Et après, dans le Cher, c'était 3 km le matin et 3 km le soir, dans le milieu des bois, pour aller à l'école.
14: Et vous avez jamais eu les chocottes au milieu
13: non.
14: des bois?
13: Ben non, c'est sain là-bas, au milieu des bois, c'est sain, il n'y a que du gibier. Le gibier est la peur de l'homme. Les oiseaux qui viennent le matin devant vous, là, qui se réveillent, le petit rouge-gorge, le petit merle, qui marche devant vous, là, dans la lumière, c'est magnifique. Le lever du soleil sur une dans un sentier où il y a une biche qui est en train de ou un cerf qui est en train de dormir, un chevreuil, c'est magnifique.
14: Je crois que la randonnée, ça commence tôt chez vous.
13: Oui, ça commence tôt. Même les enfants, mon fils, lui, il avait 6 mois, il commençait à randonner avec nous.
14: À 6 mois, il marchait.
13: Ah bah, il était dans le dos, je l'ai porté sur moi, mais j'avais ma fille avec moi aussi. Ils ont commencé de bonne heure.
14: Généralement, vous partez pour des randonnées de combien de kilomètres?
13: Alors, quand on est sur Marseille dans la journée, c'est 8, 10, l'été, 12. Et que les week-ends, en dessous de 20, vous n'allez pas me faire plaisir. Je préfère 20, 25.
14: Et vous faites ça en combien de temps?
13: Alors, on marche à une vitesse moyenne de 6 km/h.
14: C'est un bon rythme, ça?
13: Oui, c'est un bon rythme.
14: C'est du plaisir, mais c'est aussi une mission. Une fois que vous êtes parti, on ne vous arrête pas.
13: Voilà. Alors, il y a des gens qui ont du mal à me suivre. Alors, ils aiment pas randonner avec moi, parce que...
14: Ah, il y a eu des prises de bec, déjà?
13: Non, jamais, jamais. Non, mais avec le sourire.
14: Et vous pensez à quoi quand vous marchez?
13: À rien. À rien.
14: Ça a l'air génial.
13: Oui, c'est génial. À rien, on est là, on regarde la nature, on regarde tout. Le moindre petite chose, bah, ça m'émerveille.
14: Et quand vous partez en randonnée, vous êtes équipé comment?
13: Sac à dos, avec de la boisson, de la nourriture, des affaires chaudes, des affaires froides, de la crème solaire, des lunettes, une casquette.
14: Vous avez tout, quoi?
13: Oui, il faut tout. Je marche aussi avec des bâtons pompes.
14: Des quoi?
13: Bâtons pompes. C'est des bâtons avec un ressort à l'intérieur qui a différentes puissances qui fait que là, c'est toute la partie supérieure du corps qui travaille. Les muscles, le cardio, les abdos, le dos, ça les fait travailler. Et après, avec ce principe-là, ça allège toutes les articulations basses, les hanches, les genoux, les chevilles. Alors, c'est comme on appuie dessus, ça nous relève le corps.
14: Le surnom de Robocop de Marseille, il est mérité.
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1: Oui, on va terminer la semaine en musique avec ce morceau sorti il y a quelques semaines, Un gramme de terre. Une belle chanson comme Francis Cabrel, c'est les écrire, les composer, les jouer et les chanter.
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1: Mais pour une fois, il n'est pas seul. Il est entouré d'une dizaine d'artistes qui chantent dans plusieurs langues dites régionales de France. On peut y entendre du basque, du breton, de l'alsacienne, du catalan, du créole martiniquais, du corse et de l'occitan.
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1: Dans cette chanson que Francis Cabrel a écrite pour le documentaire sur les langues régionales de France de Michel Feltin-Palas, une langue de plus, il y a donc deux variétés d'occitan. Le gascon, interprété par Primael Mongaosi, mais aussi du provençal, interprété par Lisa. Voici quelques explications. Le provençal fait partie de la famille de la langue d'oc, ou des langues d'oc au pluriel, peu importe. De Bordeaux à Nice et même des Alpes aux Pyrénées, comme l'affirmait Mistral, on parle une même langue qui se décline en variété ou dialecte. Et parmi ces dialectes, il y a le provençal. Alors oui, il existe quelques radicaux qui, ici en Provence notamment, pensent que le provençal est une langue unique, mais ils sont minoritaires. Hein. Et si on est sérieux quelques instants, sans nier la puissance du provençal, fort de son histoire, du prestige de Frédéric Mistral et du Philibrige, et fort de l'identité de la Provence, c'est une variété qui est en intercompréhension avec les autres. L'autre jour, j'étais invité à une émission chez un collègue d'ici Périgord qui parlait dans son occitan et moi dans le mien, le provençal, et on se comprenait parfaitement. Autour de Francis Cabrel, on a donc le plaisir d'entendre Lisa. Née à Aix, autrice, compositrice, chanteuse, Lisa a aussi présenté pendant plusieurs années l'émission en provençal Vaki sur France 3. Vous avez donc dû voir son visage. Et c'est bien en provençal qu'elle chante quelques vers de cette chanson. 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
1: Le nom de scène de Lisa est Lisa l'Occitane. Et donc oui, elle chante en occitan et le provençal, c'est de l'occitan. Et elle chante avec Francis Cabrel et les autres ce refrain en occitan avec lequel on va se quitter. 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
1: À Cliosclet aujourd'hui, joli village perché de la Drôme, avec Marie Bolaton dans la fabrique de poterie.
2: C'est un lieu qui est vraiment historique, qui existe depuis 1903. Il y a des ateliers de fabrication qui sont en activité du lundi au vendredi, tous les jours de l'année. Les gens peuvent venir nous voir et il y a une boutique où on peut acheter les pots qu'on produit dans l'atelier. Et la particularité de notre lieu, c'est que vraiment tout est fait sur place. Donc la terre vient du village, elle est travaillée dans les ateliers, cuite dans les ateliers, décorée dans les ateliers et elle est mise en boutique après. Et une autre particularité, c'est que dans les années 60, à partir du moment où les pièces sont un petit peu diversifiées, il y a une personne qui a tenu cette poterie, Philippe Sourdive, qui a mis en place beaucoup plus le décor. Donc on a deux styles de décor, on va dire aujourd'hui dans notre fabrication. On a un décor qu'on appelle décor à la poire et on vient dessiner à main levée un décor sur les pièces, donc sur des assiettes, des saladiers, etc. Et on a un deuxième type de décor qu'on appelle le décor fin, ou décor au clou. Historiquement, et on le fait encore un petit peu, on dessine avec un clou, donc un vrai clou de bricolage assez long. On vient graver la terre, le contraste entre la couleur qui est appliquée et le dessin qui permet de révéler la terre qui est en dessous va vraiment mettre en valeur un dessin qu'on vient ensuite colorer. On est réputé pour ce décor fin.
1: Et donc aujourd'hui, pendant qu'Anastasia nous accueille dans la boutique, 4 potiers travaillent à la production.
2: En fait, on est salarié de la fabrique de poterie de Cliuscla, donc on travaille uniquement pour cette fabrique. Même si c'est une fabrication en série, chaque pièce reste unique parce qu'elles sont toutes faites à la main. Il y a 2 personnes qui sont dédiées au tournage aujourd'hui, Zoé Le Camus et qui, elle, travaille dans la fabrique, et un tourneur itinérant qui vient une fois par mois à peu près, qui s'appelle Béranger Dutertre. Après, on a d'autres façons de fabriquer des pièces qui ne sont pas du tournage. On a une calibreuse notamment, où on vient presser une boule de terre dans un moule en plâtre. C'est le cas notamment d'assiettes. Et donc là, j'ai un autre collègue qui fait plutôt la calibreuse, qui s'appelle Boris Dasnias-Mundler. Et puis, on a aussi une autre manière de fabriquer qui s'appelle l'estampage. Donc là, c'est ma collègue Émilie McGuinness. Et donc là, on vient créer une plaque de terre avec une machine qui s'appelle une croûteuse, qui vient faire une grande plaque et qu'on vient mouler sur un moule en bosse pour certains plats, notamment les plats à gaudron qui ont des finitions bien particulières. Donc ça nous permet d'avoir différents styles de poterie. Et après, donc ces pièces peuvent être décorées. Et donc là, on est 2 décoratrices dans la poterie, donc Émilie McGuinness et puis moi-même, Marie Bolaton. Mais ce qui est particulier à cette poterie, c'est qu'on fait de ce qu'on appelle de la terre vernissée. Donc c'est de la terre cuit à, entre guillemets, basse température, environ 1000 degrés. Et on utilise la terre du village, donc qui est extraite dans une carrière qui est à 50 mètres de la poterie.
1: Et alors, cette terre a toujours fait le bonheur des villageois, puisque les premières traces écrites de l'activité potière de Cliuscla datent du Xe siècle. Et au XIXe, il y avait une cinquantaine de potiers indépendants dans le village. Et puis ensuite, au début du XXe siècle, la concurrence de nouveaux matériaux a obligé les potiers à se réinventer. Et c'est Marius Angeleras qui a invité les potiers à se regrouper et a donc créé la fabrique de poterie de Cliuscla, un modèle de production complet qui a tenu jusque dans les années 50.
2: Ensuite, c'est Monsieur Sourdive qui a repris encore pendant des années, puis ses 2 fils. Il y a juste une petite fermeture dans toute l'histoire de la poterie entre 2012 et 2017. Et c'est à cette période que la mairie a décidé de racheter l'ensemble des bâtiments et des lieux. Ça a été un peu le nouveau tournant, puisque c'est une SIC qui a été créée dans une société coopérative d'intérêt collectif. C'est vraiment une entreprise patrimoniale. Ça se sent dès qu'on arrive dans les lieux. Ça a vraiment beaucoup de cachet et beaucoup de charme.
1: Alors, pour en profiter, rendez-vous donc ici, dans la fabrique de poterie à Cliuscla, ou sur ici.fr, rubrique circuit court.

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2: Bonsoir à tous, salut, bienvenue. C'est avec beaucoup d'impatience que je vous retrouve chaque soir à 20h. Une heure de confidence, une heure pour découvrir la France, une heure aussi pour se balader aux quatre coins de l'Hexagone, pour découvrir ses richesses. À travers vos initiatives, on va s'émerveiller autour du monde du vivant et lever les yeux au ciel avec la revue des merveilles. On va faire un tour dans les plaines du Haut-Poitou dans un instant avec Benoît Prospero. On s'intéressera à ceux et celles qui, dans vos villes, ont décidé d'entreprendre et en plus ça marche. Catherine Quicandon sera avec nous juste avant 21h. Et puis l'histoire aussi, près de La Rochelle, une famille qui a gagné plusieurs millions d'euros et qui a fait un choix très particulier par rapport à son gain. Mon invité, il est journaliste, il est animateur de télévision, il est un des visages familiers depuis presque 40 ans, et oui, d'Antenne 2, puis de France 2 et de manière générale France Télévisions. Chaque jour, vous pouvez le voir sur France 3 entre 13h et 13h45 sur cette émission consacrée à la météo et ses conséquences météo à la carte. Il a longtemps présenté des chiffres et des lettres, émission historiquement l'une des plus anciennes du PAF, je n'oublie pas aussi.